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2: La cabine minute sur ici Picardie, votre chronique de la joie et de la bonne humeur. Comment ça va les amis? Est-ce que parmi vous, il y en a qui regardent des séries télé? Moi j'adore les séries. Aujourd'hui, je vais vous parler d'un fléau moderne. Un truc qui nous bouffe la vie, qui nous use la patience, qui nous fait vieillir plus vite que le temps qui passe. Les séries qui prennent trois plombes à sortir la saison suivante. Non mais sérieux, on vit à une époque où on peut envoyer une fusée sur Mars avec un drone qui filme en 4K. Et il filme en 4K la fusée sur Mars. On a des voitures qui conduisent toutes seules, des robots qui font le ménage. Mais on n'est toujours pas foutu de sortir la saison 2 d'une série avant que ton neveu passe le bac. À la fin de la saison 1, il avait 12 ans le frérot. Les séries télé, comment vous faites? Vous disparaissez comme ça sans prévenir? Ils te mettent la tête dans une saison, dans une série, t'es à fond, tu attends la saison 2 pendant 4 ans. Et toi comme un con, tu les attends vraiment pendant 4 ans. Il y a des gens qui meurent durant les 4 ans. Ils ne voient même pas la fin de la série, c'est dégueulasse. Et nous, la génération années 80-90, on a assez attendu. Hein. Par exemple, avec Beverly Hills, c'était un peu notre HPI à nous. Tout le monde regardait Beverly Hills. Et quand une saison se terminait, hein, pendant 2 ans, TF1, ils te rediffusaient les vieux épisodes. Et ils mentaient sans honte dans les publicités. Hein. Ils te disaient, la semaine prochaine, des nouveaux épisodes inédits de Beverly Hills. Alors toi, t'es à fond, là. Le samedi, là, tu t'assois avec tes frites, ton hamburger, fait maison pour mater Beverly Hills. L'épisode commence, tu te dis, mais j'ai déjà vu ça. Ah oui, bien sûr. Après, ils vont embrasser Kelly. Des escrocs. Et de nos jours, ça recommence. Sur les séries sur Netflix, Amazon Prime, t'es là, t'es à fond, tu mates la saison 1, tu mates la saison 2, t'as pas dormi depuis 3 jours, t'as des cernes de panda en dépression, et là, boum, dernier épisode, gros cliffhanger, t'as le cœur qui bat à 200, et là, paf, l'épisode est fini. Mais il est mort ou pas le mec? Non mais à la fin de l'épisode, là, il est mort ou pas? Et là, Netflix te répond, rendez-vous en 2029 pour la suite. Il y en a marre, c'est beaucoup trop long. Moi je vous dis la vérité, aujourd'hui on a 1000 plateformes, 1000 séries, mais on a toujours le même problème de lenteur. Les gars, on parle en ce moment d'intelligence artificielle, de deep learning, de robots qui écrivent des scénarios en 2 secondes. Moi je vous le dis, si un jour les séries faites par l'IA, elles sortent plus vite que les autres, je vous lâche.
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3: Un début de conversation pour vous aider dans l'apprentissage de la langue bretonne aujourd'hui et puis après un nom de famille qui permet de faire front.
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3: Alors, c'est pas évident d'apprendre la langue à la radio. J'essaie de vous donner quelques clés chaque jour, mais pour ça encore faut-il être à l'heure pour écouter les chroniques. Donc, pour ne pas rater l'heure, il y a une question que vous devez connaître. Une phrase. Pédéré. Je suis sympa, c'est une phrase courte. 3 mots, P-E-R, E ou E-O, si vous voulez. C'est facile à traduire, c'est « quelle heure est-il ?» P-E-D, c'est un mot interrogatif qui signifie « combien ?» P-E-D, à retenir évidemment, ça sert dans plein d'utilisations. P-E-D-E-R, quelle heure ? Et à la fin, E-O, c'est une des formes du verbe « être » en breton conjugué. P-E-D-E-R, E-O, P-E-D-E-R, quelle heure est-il ? Retenir cette phrase vous permettra de ne jamais rater vos rendez-vous de toutes sortes et surtout vos rendez-vous radiophoniques. Peder et O, quelle heure est-il? Alors pour répondre s'il est midi par exemple, ben vous répondrez Christeis et O. Midi, il est. Et on n'oublie pas le verbe à la phrase, on ne dit pas juste Christeis, on dit Christeis et O. Peder et O, quelle heure est-il? Christeis et O. Il est midi. Bon, dites pas ça une autre heure qu'à midi, ça marchera moins bien.
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3: Et un patronyme frontal aujourd'hui, ou un nom qui fait front, comme je vous le disais, ou même plus...

0: Plusieurs. Taldir ou Talourn. Deux mots commençant avec le préfixe Tal. T-A-L. Et Tal, qui n'est pas la chanteuse en breton, a plusieurs sens. En premier, c'est le front humain, évidemment, Tal, Antal, le front, Tal, Antal et Begarpen, le front en haut de la tête. C'est mieux s'il est là, d'ailleurs. Et donc, si votre nom de famille est Taldir ou Talourn, eh bien, mieux vaut ne pas donner de coup de tête au risque de casser celle d'en face, car Taldir veut littéralement dire front d'acier, rien que ça, et Talourn, c'est pas en reste non plus, Tal. Huarn, c'est le front de fer. Alors encore un nom ramenant une époque où les hommes se faisaient remarquer sur les champs de bataille ou dans les mêlées. Et les Taldir ou Talourn n'étaient visiblement pas mauvais pour donner ou amortir les coups. C'est pas une raison pour faire pareil. Moi je vous dis à demain, même heure.
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1: À la base, le chemin de Saint-Jacques, c'est vrai que ça, c'est plus ou moins spiritueux, quand même. Il ne faut pas se leurrer.
2: Spirituel, parce que
1: spirituel. Oui, spirituel. Pardon. Excusez-moi, spirituel. Spirituel, excusez-moi. Vous n'avez pas enregistré, c'est bon.
3: Virginie et vous.
0: Virginie, on vous attend à 13h ce dimanche, Ville-la-Plaisance, dans le centre-ville de l'Odève. Signé Bruno et Lily. Le couple héberge des marcheurs du chemin de Saint-Jacques-de-Compostelle. Et ce dimanche, ils ont invité une trentaine d'hébergeurs héroltais à une journée de rencontre. Avec Théo, le technicien du son, on arrive pendant l'apéro. Dans la cour de leur maison vide, des tables hautes ont été installées. Tout le monde se parle avec le sourire, un verre ou un toast à la main. Quand je suis partie faire ce reportage, je pensais aborder l'hébergement des marcheurs. Pourquoi on héberge? Comment? Mais très vite, un autre sujet s'est imposé. La marche. Car s'ils sont devenus hébergeurs, c'est parce qu'ils ont été hébergés. Et que cette rencontre a changé quelque chose en eux pour toujours. Exemple avec Miguel, qui accueille les gens sur l'UNAS depuis 2016.
1: J'étais marcheur avant d'être hébergeur. Je fais les deux, parce que je continue de marcher. C'est un manque qu'on a dans le cœur, que à un moment donné, je disais, ça me manque, c'est un besoin qu'il nous faut combler.
0: C'est-à-dire que tous les ans, vous partez pour marcher?
1: Oui, moi, tous les ans, je fais un chemin ou l'autre. Cette année, j'ai fait le chemin de Saint-Guyen. J'ai fait une partie du chemin de Saint-Guyen.
0: Ouais.
1: Et bon, l'an dernier, il y a deux ans, j'ai fait le Camino Primitivo en Espagne.
0: Ah ouais,
1: aussi, qui était magnifique, qui est très beau.
0: Qu'est-ce qui fait qu'à un moment donné, vous vous dites, Miguel, je vais accueillir des gens?
1: Grâce à une pèlerine. Et qui avait eu un souci et qui était tombée. Et je n'avais pas encore le gîte ouvert. Et que grâce à elle, par rapport à ce qu'elle a vécu, ce qu'elle était tombée, tout ça, elle est sortie d'une séparation, d'une maladie. Et je l'ai accueillie, on l'a accueillie ce jour-là. Et donc, ça fait que le déclenchement de pouvoir entamer le gîte.
4: Il n'y a pas de hasard, en fait.
0: Albine, marcheuse et accompagnatrice sur le chemin.
4: Le chemin vient nous chercher et ne nous lâche pas, en fait. Et donc après, ben même après avoir cheminé, il va encore créer des choses pour nous. Et...
0: C'est drôle, vous dites, c'est le chemin qui vient nous chercher.
4: Vraiment.
0: C'est-à-dire que quand on a l'idée, parce que moi, ça m'a déjà traversé l'esprit, de dire, tiens, je vais faire un bout du chemin de Saint-Jacques de Compostelle. Pour vous, c'est pas moi qui décide, c'est le chemin qui vient m'appeler.
4: Totalement.
0: Ça, c'est hyper religieux et mystique, votre truc.
4: Pas du tout, non.
1: Non, pas spécialement.
4: Vraiment...
1: Non, pas spécialement pour moi. Comme on dit, chacun trouve midi à sa porte.
0: Oui.
4: C'est la foi. Et la foi n'est pas forcément religieuse.
0: Si après tu deviens toi-même hébergeur, c'est parce que t'as pas envie de quitter ce truc-là, t'as envie de continuer.
1: C'est un peu ça. C'est-à-dire retracer la convivialité, tout l'accueil que j'ai eu.
0: Alors voilà. Ça veut dire que vous transformez votre maison à ce moment-là? Comment ça
1: pas
0: se passe?
1: Pas spécialement. Mais moi j'ai la chance que je suis dans une villa et que j'ai le rez-de-chaussée à disposition.
0: Là, et là, ce que c'est payant ou pas?
4: Oui, mais alors oui. C'est
0: dérisoire.
1: Oui, c'est-à-dire on fait des sommes en s'adaptant au pèlerin.
4: De toute façon, c'est ça le chemin. C'est vraiment l'idée, je pense, comme tu le disais tout à l'heure, c'est de rendre ce qu'on a reçu. C'est vrai, de continuer en fait le chemin d'une autre.

0: Refasse.
1: Miguel me dit qu'il y a une grande différence entre randonnée et marcher. Quand je lui demande laquelle, il me répond « Il faut le vivre pour le comprendre ». 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
2: Je rêvais d'avoir une maison à la campagne. Cette maison, c'est comme si j'y étais née. C'est ma maison de famille.
3: Ma maison s'appelle l'Ostau de la Mar.
4: C'est une maison un peu envoûtante.
5: Eh bien, vous voyez, des livres et trois fenêtres qui me donnent le paysage du pays, comme si c'était trois tableaux.
6: Ils ont vécu ici.
7: Thibaut Gaudry.
8: 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La chansonnette.
6: Yves Montand est un enfant de Marseille. Débarqué d'Italie avec sa famille pour fuir le fascisme quand il a 2 ans, il va y grandir et y faire ses premiers pas au Music Hall. Puis il la quitte pour Paris où sa carrière commence à décoller, notamment auprès d'Edith Piaf. Et où il noue des amitiés, comme avec Jacques Prévert, qui va lui faire découvrir en 1948 un charmant village qui va changer sa vie.
9: Je chantais dans la région et puis il y avait Jacques Prévert qui habitait la maison là au coin. J'étais arrivé ici. Et j'ai monté parce que mon ami le guitariste Henri Crolla, si on allait dire bonjour à Jacques, il disait oui, oui. Alors on est monté ici, j'ai vu Jacques, j'ai vu l'endroit, et puis je suis tombé amoureux de l'endroit, et puis je suis revenu dès que je pouvais, tous les ans. C'était très discret, c'était à peine connu.
6: Et il ne va pas tomber amoureux que de Saint-Paul. Le 19 août 1949, il est à la Colombe d'Or, une auberge avec quelques chambres, qui est un repère d'artistes. Et Prévert, encore lui, va servir d'entremetteur entre un homme et une femme qui vont devenir un couple mythique.
10: Ça s'est passé à Saint-Paul-de-Vence, au mois d'août, en 1949. Simone était là, et puis moi j'étais dans le tournée. Et puis j'ai déjeuné là, elle a déjeuné là. Et puis il y avait du soleil, puis il y avait Jacques Prévert, et puis il y avait des copains. Et puis voilà, quoi, on ne sait pas comment ce genre de choses-là commencent, mais enfin, elles ont commencé et c'était une belle histoire. Quoi.
6: Une belle histoire qui durera toute une vie. Ils ont 28 ans. En 4 jours, Simone, mariée, plaque tout pour le Marseillais. Et désormais, ils vont construire une partie de leur vie ici, restant fidèles à la Colombe d'Or, où ils se marient même 2 ans plus tard. Prévert est encore là, il est le témoin de Simone, tandis que Marcel Pagnol est celui de Montand.
10: Puis en 49, j'ai rencontré Simone ici, qui elle avait acheté par contre une petite maison dans le village, après son premier film. Puis elle a servi cette maison pendant très longtemps. Puis on descendait au bar de la Colombe pour boire l'apéritif, pour voir Jacques et les amis, et puis il y avait toujours quelqu'un, et puis on restait là, et puis on mangeait là, et puis on montait pas à la maison. Alors un beau jour, on a mis la clé sous la porte, on donnait ça aux enfants, ou à des amis qui descendaient dans le midi, et nous on descendait toujours ici.
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6: La Colombe d'Or et Saint-Paul, où l'on se retrouve pour les vacances avec les copains, beaucoup d'artistes, dans ce village qui attire notamment les plus grands peintres, Picasso, Chagall, Matisse et d'autres.
10: C'est pourquoi je viens souvent ici à la Colombe d'Or, à Saint-Paul-de-Vence, et d'abord pour la famille Roux, qui sont des gens tellement merveilleux. Puis au mois de juin, ou au mois de mai, c'est agréable, il n'y a pas trop de monde, et c'est encore bien. Mais c'était une époque assez formidable, avec Picasso, Braque, Prévert, qui était là aussi, et Giacometti, quand il a débarqué.
6: Mais les copains, ce sont aussi les habitants du village, avec qui Montand joue aux cartes au Café de la Place, ou à la pétanque.
10: Et j'aime bien jouer ici au boule, parce que c'est quand même un sport qui délasse bien, qui est très fatigant. Si on veut bien y jouer, c'est très très difficile. Ça ne paraît pas, surtout si on joue à la Provençale.
6: C'est à Saint-Paul-de-Vence également qu'il rencontrera la dernière femme de sa vie, Carole Amiel, et qu'il achètera en 1984 un petit restaurant qu'il transforme en maison, juste en face de la Colombe d'Or.

0: 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Wikizef, petit guide à l'usage des étrangers du sud du péage d'Arras en vacances dans notre belle région.
1: Votre cousine a décidé d'organiser son anniversaire, seulement les temps sont durs. Elle voudrait réunir la famille, mais faire ça à moindre frais. Vous savez, les réceptions dans les grandes familles, ça fait vite cher, hein. Rien que la famille proche, ils sont 25. 2-3 cousins en plus avec les gosses, on monte vite à 50. Alors elle a une idée. Elle se dit, je vais faire à manger des pentières au four avec des saucisses au barbecue. Et ils ramèneront chacun une ou deux bouteilles. Et là, votre cousin, il dit, Vadius, je vais faire une paire de bouteilles. Ne paniquez pas,

0: Oui, qu'ils aient fait là pour vous aider. Votre cerveau s'est mis en route à essayer de compter. Et vous ne parvenez pas à trouver comment une trentaine d'adultes, en ramenant une ou deux chacun, voire trois, on arrive à une simple paire.
1: Définition.
0: Une paire de bouteilles ? Beaucoup de bouteilles. C'est simple, hein. Mais attention, quand on dit une paire de bouteilles, c'est quand on sait qu'il va y en avoir beaucoup, peut-être même de trop, mais on ne sait pas combien. Et en acceptant ce qui va par paire naturellement, les chaussures, les tototes, les chaussettes, les prunes et les jumeaux. Par contre, à un colloque de jumeaux, on peut dire, des jumeaux là-bas, il va y en avoir une paire. Et si on va par là, dans le dressing de votre femme, je suis sûr que des chaussures, il y en a aussi une paire.
1: Exemple.
0: Une paire de manifestants selon la police, une belle paire de manifestants selon les syndicats. Je crois qu'on a fait le tour. Depuis le temps des Wikizef, je crois, j'en ai fait une paire, je suis sûr.
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1: À Villebois-Lavalette, il suffit de lever les yeux pour comprendre que ces halles ne sont pas ordinaires. Sous cette charpente de 350 ans, des générations de marchands et d'habitants se sont retrouvées, faisant de ce lieu le cœur battant du village. Les halles de Villebois-Lavalette ont été construites au XVIIe siècle, probablement autour de 1665. Elles auraient été édifiées par les mêmes ouvriers que ceux qui travaillent à la même époque sur la partie princière du château voisin. D'ailleurs, qui mériterait lui aussi une chronique, hein, d'ailleurs. Mais

0: et capitaine du château auquel Léal appartenait, eh bien, il entreprend d'importants travaux. Les bases des piliers en bois, qui étaient d'ailleurs vermoulus, sont renforcées par des dés de pierre et la charpente est consolidée. Puis, en 1806, sous le Premier Empire, les halles deviennent propriété communale en même temps que le champ de foire. Et pendant un temps, elles vont même accueillir la mairie et la justice de paix, une sorte de tribunal de proximité. En 1855, le maire décide de reculer la façade qui longe la route pour faciliter la circulation. C'est à ce moment-là qu'on remplace 11 piliers en bois par 7 colonnes toscanes en pierre. On aménage aussi des escaliers et on modifie une partie de la toiture. En fait, c'est en grande partie l'aspect que nous connaissons aujourd'hui. Après la Seconde Guerre mondiale, l'entretien des halles coûte cher, trop cher pour la commune. Un projet de démolition est même envisagé en 1946. Mais finalement, les halles sont classées monuments historiques le 10 mai 1948. Et ce classement, eh bien, il est décisif. Parce qu'il faut imaginer qu'à cette époque, en France, beaucoup de halles des 16e, 17e siècles sont détruites. Suite à cet épisode, le monument va connaître plusieurs phases de travaux. La toiture est restaurée en 1976, le pavage est refait quelques années plus tard, et puis l'ensemble va être rénové au début des années 2010. Aujourd'hui, chaque samedi matin, eh bien, le marché anime toujours les halles. La preuve que ce monument n'est pas seulement un superbe patrimoine, c'est aussi un véritable lieu de vie.
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2: Nous sommes à Brun, près de Nantes. Voici Johan, c'est un passionné qui a beaucoup donné, jusqu'à en être limite dégoûté. Il a su se recentrer sans jamais perdre l'essentiel, l'envie de transmettre. Parce que s'engager pour les autres, c'est dans son ADN.
3: Pas un déclic, mais plutôt un sens de la responsabilité. Dans le sens où, pour moi, si on veut continuer à vivre le sport, il faut que des gens expérimentés, des gens qui ont vu des choses, prennent le relais de gens qui l'ont déjà fait et puis qui veulent le faire après à suivre.
2: Comment votre engagement a évolué au fil des années, Johan?
3: Bah, au début, beaucoup d'idées, beaucoup d'énergie forcément. J'ai aussi mon métier qui m'a pris de plus en plus d'énergie. Donc du coup, je pense que c'est l'attitude des gens qui tout doucement, alors surtout avec le Covid, où là il y a vraiment eu un fossé qui s'est creusé, ou en termes de comportement, où les gens, c'est ce que je disais à la fin, c'est que j'avais plus de négatifs que de positifs, même si le positif était très beau, était très bien, et j'arrivais pas à passer le truc, quoi.
2: Ça fait une sorte de burn-out associatif. Qu'est-ce qui s'est passé dans votre tête à ce moment-là?
3: Les demandes des gens qui comprennent pas que c'est pas notre travail déjà. C'est quelque chose qu'on fait en plus de notre travail, qu'il y a des choses qui nous demandent, qui prennent beaucoup de temps, qu'il n'y a pas d'effort de leur part, parce que nous, on a donné l'information par mail, par SMS, sur notre site internet, mais les gens n'ont pas envie de chercher, ils se laissent porter. Alors même si on est plusieurs dans le bureau, et c'est vrai que bon, on n'a pas tous le même rôle, mais on a quand même essayé de répondre à beaucoup de demandes, il y a un moment où une boîte à mail, c'est pas une personne. Et ça fait trop. Je pense que les gens se laissent trop porter, ne s'engagent pas assez. On va dire au moins une journée à deux journées dans l'année, bénévolement auprès de l'association pour les aider, peu importe la mission. Tenir un bar, ça peut être aider les gens tout simplement.
2: Qu'est-ce que vous avez envie de peut-être faire passer comme message pour encourager les gens à s'engager, à donner un coup de main, même quelques minutes de leur temps chaque semaine?
3: Je vais être un peu dur. Je vais dire lâchez vos smartphones et puis vos écrans, et puis allez plutôt passer 2-3 heures avec une association.
2: Qu'est-ce que vous gardez de positif de cette expérience?
3: J'ai énormément de positif. J'ai quand même, on a renoué avec le niveau national. Donc ça, moi j'en suis très content. On a des jeunes qui ont été en championnat de France. Donc ça faisait des années qu'on n'avait pas réussi à ça. Il y en a même certains qui ont fait des podiums. Mais voilà. Après, le positif, c'est vraiment la réussite, moi, de mes adhérents. C'est ça qui me plaît. J'ai vu les enfants tout petits, à 5 ans, 4 ans. Et aujourd'hui, je les vois à 16, 18 ans, passer leur ceinture noire avec moi. Je serais prêt à continuer à former les gens, parce que bon, bah, avec 44 ans de judo dans les pattes, forcément, on a des choses à dire. On a encore des choses à apprendre aussi,
2: Qu'est-ce qui vous rend fier, Johan, aujourd'hui?
3: Pour moi, c'est tous ces jeunes. C'est tous ces jeunes qui ont compris ce qu'était le judo et qui ont été au bout de la démarche, et je pense qu'ils vont continuer à aller au bout de la démarche.
2: Johan, un parcours sincère et une passion intacte pour accompagner les jeunes à grandir sur le tatami, comme dans la vie.
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4: Saviez-vous qu'en France, une grande...

grande partie des voitures de police que vous voyez dans les séries n'ont jamais arrêté personne. Non, non, elles viennent parfois d'un hangar très discret en Alsace. Oui, oui, ici, entre deux zones industrielles, on fabrique l'illusion du cinéma avec plus de 90 000 objets différents. Aujourd'hui, je teste pour vous Cinérégie à Geispolsheim. Nous sommes dans une zone d'activité en périphérie de la ville. Assez classique, hein. Sauf que sur le parking, on peut apercevoir plusieurs voitures de police qui attendent tranquillement. Intriguant, hein. Et là-bas, j'y retrouve Michael. C'est le directeur fondateur de Cinérégie. C'est une compagnie d'ici, hein, qui propose à la location des uniformes, des costumes, des véhicules, des armes et même de la décoration pour le cinéma et la télévision. Michael m'accueille avec un super sourire et une phrase plutôt rassurante. Tu verras ici, tout est faux, mais tout doit paraître vrai. Et il n'a pas tort, hein. En poussant la porte de l'immense hangar, je comprends que je viens d'entrer dans un monde littéralement parallèle, où se mêlent des uniformes à perte de vue. Police nationale, gendarmerie, pompiers, militaires. Chaque uniforme correspond à une époque précise. Une couture, un écusson, une nuance de bleu. Tout compte, parce que un détail faux, peut ruiner littéralement la crédibilité d'une scène. Alors, comme le veut la chronique, j'ai évidemment tenté d'en porter un. Mais je découvre immédiatement un problème. Oui, marcher avec assurance quand on porte un uniforme officiel, ça s'improvise pas. Non. Je ressemblais davantage à un agent de sécurité un peu paumé plutôt qu'au commissaire Moulin, si vous voyez ce que je vais dire. On poursuit en changement littéralement d'ambiance, hein. Place aux fusils, aux flingues et autres lance-roquettes. Méga impressionnant. Mais Michael insiste, hein. Toutes les armes sont neutralisées ou adaptées pour le cinéma. Ah oui, ici on rigole pas avec la sécurité, hein. Elle est maximale pour une illusion absolument totale. Et je vous le confirme, ici, on n'est pas avec des petits joujoux en plastoc. Non. Et Michael a déjà fourni des tournages de films assez balèzes, hein. Si je vous dis Fury avec Brad Pitt, ou encore Sherlock Holmes avec Robert Downey Jr. Et même le film Les Rivières Pourpres. La classe quand même, hein. Cinérégie peut même livrer ses véhicules et ses équipements sur des tournages partout en France et même en Europe. Alors je vous laisse imaginer la scène, hein. Lorsqu'il y a un contrôle routier disons banal, la tête de l'agent quand il réalise que le véhicule de police n'est pas un officiel et qu'à l'intérieur on y trouve un bazooka, 10 mitraillettes et 12 fusils à pompe. Et heureusement, hein, avec l'attestation très spéciale que présente Michael, tout est réglé, hein. Mais il faut le dire, la scène reste quand même très cocasse. Comme quoi, à Geispolsheim, on peut vivre un polar sans même commettre de délit. 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
1: 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Annick Bonhomme.
2: Pourquoi appelle-t-on l'eau l'or bleu?
3: En fait, l'eau, ça donne de l'énergie, ça peut donner aussi des bonnes vies aux animaux et ça peut donner des bons trucs à l'environnement. Ça sert à la vie de contenir de l'oxygène et sans l'eau, en fait, à la Terre, ça s'en fait une grosse boule de désert.
4: Bah, pour moi, on appelle l'eau l'or bleu parce que bah, l'eau, c'est précieux. Prends par exemple le pays, l'Afrique, au Sahara. Bah, l'eau là-bas, c'est comme de l'or. Si t'en as, c'est magique. C'est parce que là-bas, ils ont pas beaucoup d'eau. Mais oui, l'eau, c'est précieux et c'est aussi important parce que quand il y a des réchauffements climatiques, il n'y a plus beaucoup d'eau.
5: C'est grâce à ça qu'on vit aujourd'hui. Parce que si on boit pas, si on s'hydrate pas 3 jours, bah, on sera déjà mort. C'est vraiment précieux l'eau, faut qu'on en ait à l'infini.
3: Vous avez vu les usines comme Christine, tout ça? En fait, eux, ils gaspillent l'eau. Ils fabriquent de l'eau qui se périme, donc ça se fait pas.
6: Et aussi, l'eau, c'est censé pas d'être périmée, parce que l'eau, dès qu'il y avait personne dans ce monde, maman, il y avait déjà l'eau. Et cristalline, maintenant, c'est comme si leur but, c'était de construire de l'eau, et après, de mettre des dates pour la périmation.
4: En fait, non, les usines cristallines, c'est en fait, ils récupèrent, je pense, de l'eau de mer, et après, ils la filtrent, ils enlèvent le sel pour pouvoir en faire de l'eau minérale. De l'eau de source un peu. Pour
2: boire. Et alors chez vous, vous prenez l'eau du robinet ou vous avez des bouteilles d'eau?
5: Moi, je pense que je bois plus au robinet parce que en fait, on a 3 bouteilles et après, on remplit à l'infini.
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7: Il est un beau voyage qu'on peut faire pas très loin de chez soi, un voyage dans le Saintois. Une demi-heure d'Épinal, la même chose de Nancy, c'est pas bien compliqué. Hein. Une terre qui tourne autour d'un lieu riche en énergie et en histoire, la colline de Sion. Elle en est le phare et le cœur battant, elle qu'on aperçoit si facilement au détour d'un virage émergeant d'un champ de mirabelliers en fleurs au printemps ou fendant le flot vert des haies, des bois, des plateaux, quand on la distingue au loin au moment de traverser ce Saintois à travers sa Via Appia moderne, la Nationale 57. Que voilà un vieux pays dont le nom se perd dans la nuit des temps au point que personne n'est parvenu vraiment à en donner une origine ou une explication. Ben oui, Sion est Sion depuis toujours et tout autour, le Saintois est toujours là. Il a ses hauts lieux, la colline inspirée, avec la basilique, ce superbe émetteur d'espoir vers les nuées, avec les restes de la forteresse de la turbulente famille de Vaudémont, cette famille des cadets des ducs de Lorraine, aussi turbulents que le sont toujours les cadets, hein, et qui sont la boule blanche du billard historique lorrain, arrivant de loin, cognant pile où il faut pour faire virevolter les boules de couleur sans qu'elles ne puissent s'y opposer. Les hauts lieux du Saintois, ce sont les châteaux. Arrouet, le palais à la campagne qui plonge ses douves d'un madon, qui plonge ses douves dans un madon à l'image des gens d'ici, finalement. Il est calme, il est cool, mais il peut se réveiller d'un coup et vous rappeler quelle force est la sienne. Torre Liotet et sa mosquée intérieure, qui rappelle qu'on peut avoir ses racines à

0: un endroit, sa vie à un autre, qu'on peut partir et revenir, comme l'a fait le maréchal Lyautey, des ruelles de Nancy à la place Jamal Afna de Marrakech, avant de se poser ici, sur les rives de la colline de Sion. Je n'oublie ni Aboncourt, ni Vandelesville. Dans le Saint-Ouen, il y a les Halles de Vézelise, qui sont de ces monuments qui peuvent témoigner de l'immense variété des envies, des amours, des destins humains, elles qui en ont vu tant passer. Il y a Gélocourt et ses fleurs. Il y a le petit détour bucolique par Vaudeville. Mais j'aurais pu citer tant d'autres villages, si Lorrain, ces villages, rues, qui se laissent traverser par celui qui ne voit rien, mais qui se laissent admirer par celui qui voit tout. Telle grange aux murs sculptés, telle pierre de grès autour des fenêtres, de telle vieille église. Le Saint-Ouen, c'est un voyage au cœur de la Lorraine de toujours. D'un pays plus vieux qu'elle encore, c'est une sensation d'éternité.
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2: Mais oui, ces toitures typiques que l'on trouve dans de nombreuses régions de France, et notamment dans le Val de Serre et la Hague. Leur particularité, ce sont des toitures composées de pierres plates de pays en schiste, des toitures très chères à faire réparer. C'est la raison pour laquelle le château de Vauville a besoin de soutien financier. Je vous propose d'aller dans les combles du château avec Éric Pellerin, son propriétaire. On baisse la tête.
3: Attention la tête. La tête, c'est juste une chauve-souris.
2: Ah, où ça, il y a une chauve-souris?
3: Il y en a une là, il y en a une qui dormait à l'autre palier aussi.
2: Ah, tu vois qu'on la dérange trop. Ah oui.
3: C'est protégé. Ce qui montre aussi que Vauville, c'est bien un lieu aussi de conservation, parce qu'on a dans le jardin plus de 25 espèces d'oiseaux différentes. Dans les combles du château, on a les chauves-souris qui sont protégées. Et on a beaucoup de petits reptiles. On a la mare de Vauville, donc nous, ici, entre les Landes et le jardin, beaucoup de tritons, beaucoup de grenouilles aussi, et pas mal de salamandres aussi dans le jardin.
2: Là, on va passer une toute petite porte. Il y a des araignées. Ah oui, donc là, effectivement, il y a quelques trous dans la toiture.
3: Donc c'est vrai qu'il faut agir. Tout est humide, hein, tout s'effrite. Les chevilles de bois, elles sont plus du tout à 45 degrés.
2: Oui, c'est-à-dire que là, ça risque de tomber aussi.
3: Ah oui, oui, la prochaine tempête, je pense que ça va encore glisser un petit peu. Ce qu'il faut se dire, et c'est toujours ce qui me sauve un petit peu, c'est que cette maison-là, elle existe depuis presque 900 ans. Oui, il y a des problèmes de toiture. Maintenant, je suis là pour m'en occuper. Il y a les couvreurs qui interviennent génialement pour venir bâcher dès qu'il y a un problème, et ça, c'est vrai que on est en confiance. La lose de schiste, quand on voit travailler les ouvriers et les couvreurs, c'est incroyable parce que ils soigneusement enlèvent chacune des tuiles pendant 3 semaines, 1 mois au sol, sous des tentes. Ils les retaillent, ils les brossent, ils les toquent comme ça pour voir si la pierre est encore résistante et dure. Ils ont réussi à réutiliser 80% des tuiles qui existaient sur la toiture.
2: Mais je crois que ça se trouve plus de toute façon, ces tuiles.
3: Et non, et les couvreurs du Cotentin essayent de garder, voire de racheter, quand ils sont sur tout leur chantier, des tuiles pour pouvoir les réutiliser sur des monuments historiques comme Vauville.
2: Comment est-ce qu'on peut expliquer ce que c'est que la lauze pour celles et ceux qui ne connaîtraient pas? Comment on peut parler de ces toitures?
3: Les lauzes de schiste, c'est comme si vous aviez des grosses tranches d'un centimètre de pierre bleue, d'une pierre qui était extraite des carrières de Tour-la-Ville à côté de Cherbourg. Et quand on se promène dans Cherbourg, on peut voir le schiste dans la maçonnerie des maisons. Aussi bien sur la toiture, mais aussi dans les murs. Donc ça, c'est la partie récente qu'on fait cet hiver.
2: Ah oui, effectivement, on voit la différence. Hein. Et alors, il n'y a pas de gouttière?
3: Non, au 15e et au 17e, il n'y a pas de gouttière.
2: Le château de Vauville, première pierre posée au 12e siècle, avec son jardin botanique, son environnement exceptionnel, les dunes, la mare et les landes de Vauville. 80% de sa toiture en lauze de schiste est gravement endommagée, mais on devrait pouvoir remplacer cette toiture grâce à la Fondation du patrimoine, et puis tous les soutiens habituels, la commune, la région, le département et l'État.
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1: Sébel vit dans le Vézélien quand elle n'est pas aux quatre coins du monde pour inventer des univers au cinéma ou à la télévision.
2: Monteur, la tour.
1: Celle qui connaissent d'adoption est chef décoratrice et elle est devenue la référence quand Hollywood veut filmer Paris. Un Paris plus vrai que nature, un Paris recréé, un Paris d'atmosphère. Anne Sebel a travaillé avec les plus grands, Spielberg, Clint Eastwood, Sofia Coppola ou encore Damien Chazelle. Et depuis 5 saisons, elle est aussi la directrice artistique de la série Emily in Paris, dont elle façonne l'univers visuel. Elle a inventé pour la série un Paris fantasmé, celui que les Américains adorent, les immeubles haussmanniens, les chambres de bonne, les placettes charmantes, les bistrots typiques. Une création qui part du scénario, puis elle imagine les lieux, les volumes, les couleurs, la lumière. Derrière chaque décor, il y a des croquis, des maquettes et des artisans qui reproduisent en 3D cet univers.
3: C'est du travail bien fait.
1: Pour une saison d'Emily in Paris, ce sont près de 180 décors créés, démontés, remontés. Un travail colossal qui a aussi un impact très concret. Certains lieux de tournage sont devenus de véritables attractions touristiques. Anne Sebel revendique un cinéma fait à la main, loin du tout numérique. Elle transmet d'ailleurs son savoir-faire à la Fémis, où elle forme la nouvelle génération qui, à son tour, saisira le réel pour bâtir image après image d'autres rêves de cinéma.
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4: Bonjour Médéric Gasquet-Cérus.
5: Bonjour Philippe, bonjour tout le monde.
4: Notre linguiste marseillais, Médé, vous avez un joli menu à nous proposer aujourd'hui.
5: Ah oui, il y a quelques semaines, on a beaucoup parlé de ce chiffre, vous vous souvenez. Les trois quarts des établissements de restauration du 15e arrondissement de Marseille sont des fast-food.
4: Ouais.
5: Ce qui pose bien sûr plein de questions, et notamment en termes de vie de quartier, de sociabilité et d'économie, et bien sûr de santé, car on est ce que l'on mange. Et souvent, ce que l'on mange, ben, c'est pas bon. Pas bon au goût, mais surtout pas bon pour la santé. Colorants, additifs, sorbates de trompatium, acide trichydrique, j'invente, trucs en tox ou plastoc, plats réchauffés dans des barquetas au goût fadas. On trouve ça dans certains fast-food, bien sûr, mais pas tous, mais ne pas tout confondre, mais aussi dans beaucoup de cantines où vont manger les minots, dans les rayons de supermarché, mais aussi dans la restauration collective, mais aussi dans certains restaurants, oui, attrape touristes ou attrape couillons, ou resto plus ou moins branché, ou brasserie de cake, mais qui gratte sur la qualité. Et j'ajoute, je pense aussi à cette boulangerie-pâtisserie que je ne nommerai pas, mais où j'ai acheté récemment des bugnes, des mini-bugnes, vous voyez, toutes petites comme ça, là, 1 euro pièce déjà. Mais franchement, j'étais plus là-bas pour acheter 8 bugnes. C'était grasse, mais grasse, grassasse, pas bonne, écœurante, et ça m'a fait rouméguer quand je pense que mon grand-père était boulanger. Bref, voilà.
4: Ouais.
5: Je pense aussi à ces platés de pâtes trop cuites ou de ricolés estouffe-gari. Je pense à ces carottes râpées orange fluo qu'on dirait qu'elles sont surlignées ou surligneurs, vous voyez. Je pense à ces choux qui sentent les scaufis. Je pense à cette salade rasqueuse qui n'a jamais vu la terre et qu'on vous met dans un coin d'assiette comme ça, à côté du steak rasqueux lui aussi. Je pense à ces brocolis mouligas, ces gorgés d'eau. Je pense à ce surimi orange fluo lui aussi qui contient tout sauf du crabe, et il a plus la tête des cheveux de Trump qu'autre chose. Je pense à ces desserts goût fraise, sans que jamais aucune fraise n'ait justement ramené sa fraise dans l'emballage.
4: Ouais.
5: Bon bref, voilà. Il y a un moulant d'autres choses aussi appétissantes que les fameuses cigarettes de bordille de cigalon, de pagnol, cigarettes de bordille, autrement dit, les cannellonis dans lesquels on refourgue tout ce qui n'a pas été mangé de la semaine. Tout ça n'a aucun goût, ou comme le chante le groupe Quartier Nord, en utilisant l'expression de chez nous, ça n'a ni goût, ni gouste.

0: dire.
1: Dans notre parler, nigou nigouste, c'est une expression qui veut bien dire ce qu'elle veut dire, et une tournure qui insiste sur la fadeur d'un plat, d'un aliment ou même d'un événement. Nigou nigouste, avec prononciation du S originel que l'on retrouve dans le provençal gustus, goûteux, et qui a été remplacé depuis par l'accent circonflexe dans notre orthographe moderne. Le tout venant de la locution provençale navet nigou nigouste. Et pourtant, en Provence, nous en avons des choses qui ont du goût, de bons produits, de bonnes recettes traditionnelles, des plats gustus comme les pieds paquets, la daube ou l'aioli, même si Pierre Blasi donne comme exemple son aioli, il avait nigou nigouste. Bon, il faut le faire un aioli sans goût quand même. Hein. Oui, c'est ce qu'on appelle chez nous, désolé, aussi un aioli de parisien. Mais meuf, il ne faut pas tout mettre dans le même panier. Il y a des fast-foods de qualité qui font de très bons burgers, des snacks où l'on mange de très bons sandwichs, de très bons kebabs, et merci à eux d'être là le midi ou en fin de soirée ou quand on rentre du stade, moi j'apprécie. Chacun ses goûts, mais parfois chacun ses dégoûts, voire ses égouts. Vive le bon goût, car le fada, ça rend fada.
0: Pour vous dire.
2: Ah, c'est un bonheur. C'est aussi bon que l'aïoli. C'est Médéric Gasquet-Séry sur Marseille tous les matins. À demain, Médé.
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4: 22 juin 1896, à Montpellier, plusieurs journaux annoncent la mort d'un archimillionnaire, Emmanuel Fontenay. Monsieur Fontenay avait hérité, très jeune, de plus de 10 millions de francs et avait investi et fait fructifier cet argent. Il avait aussi bien radiné. Oui, Monsieur Fontenay était très très avare. Il était surnommé l'Harpagon du Clapas. Il portait des vêtements râpés, choisissait des chapeaux pas du tout à la mode en espérant ainsi les payer moins cher, habitait dans une maison très modeste tout en étant propriétaire de plusieurs immeubles à Montpellier. Monsieur Fontenay avait aussi plusieurs fermiers. Quand il voulait les faire venir à Montpellier pour les voir, il avait trouvé une petite combine pour économiser les 15 centimes que lui aurait coûté ce courrier. Il envoyait une lettre non affranchie, qui aurait donc dû être payée par le destinataire, le fermier, qui refusait de payer, mais comprenait que M. Fontenay l'attendait à Montpellier. À sa mort, on ne trouve pas tout de suite de testament. Mais je vous rassure, hein, les gens ont cherché et ils en ont trouvé. Plusieurs. Chacun d'entre eux désignant un légataire universel différent. Le 4 juillet, par exemple, un journal raconte qu'un dénommé Fraîche a été désigné légataire universel. Monsieur Fraîche est refait, il se précipite à Montpellier et fait ouvrir le coffre personnel de Monsieur Fontenay. Et là, surprise, surprise, dans ce coffre, il y a un autre testament. Qui annule celui sur lequel Monsieur Fraîche figure. Ah bah oui, c'est décevant. Le 24 juillet 96, un mois après le décès, on en est déjà au cinquième testament. Mais lui, il date de 3 jours avant le décès, donc on est à peu près sûr que c'est le dernier. Sauf que les héritiers dénoncent un faux. Une bataille juridique commence alors entre les différents héritiers putatifs, 10 en tout, c'est quand même un bon score. L'affaire est tranchée, le testament qu'on estime être valable, c'est celui de juillet 1894. L'héritier est un jeune étudiant en médecine, Emmanuel Laurent. L'un des journaux se demande s'il va se réinscrire et continuer ses études de médecine. Spoiler alerte, non. Emmanuel Laurent va voyager, entamer une collection d'art et se faire construire à Agde une maison mirifique, complètement délirante. Hop, un petit peu d'art nouveau par-ci, un petit peu de néo-grec par-là, de l'égyptomanie, de l'orientalisme. Le tout à 2 pas de la gare pour que ses invités puissent descendre du train et arriver directement chez lui pour participer à une soirée si possible somptueuse. Cette merveilleuse maison, c'est la Villa Laurent, ou Château Laurent, à Agde, qui, après avoir été laissée à l'abandon pendant la deuxième partie du XXe siècle, a été restaurée et ouverte au

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1: Ce très jeune artiste a adopté la Bretagne et le pays de Ploërmel pour en faire son espace de création. Déjà repéré et soutenu par des musiciens comme Gizmo du groupe Trio, il propose des chansons au style frais et léger.

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1: C'est Décibel, toute l'actualité musicale avec ce soir le pianiste français le plus demandé au monde, aussi à l'aise à l'opéra qu'à Bercy.
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1: De l'ultime album du rocker belge Arnaud au Imagine de la cérémonie d'ouverture des Jeux Olympiques Paris 2024, Sofiane Pamart flirte avec le million de disques vendus. Il a dépassé tranquillou le milliard de streams. Il ne cesse de nous éblouir depuis 2019, début de sa carrière solo. Et il sera en avril 2027 le premier pianiste à se produire au Stade de France. Sofiane Pamart vient de sortir son quatrième album, Movie. On est fan et heureux de l'accueillir dans Décibel.
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1: L'actu musicale de ce 28 mai, c'est l'anniversaire de Kylie Minogue qui, scoop, ne fait pas son âge, vous le saurez tout à l'heure. Le coup de cœur découverte, c'est El Bocho. Vous connaissez pas? C'est normal et c'est à découvrir un peu plus tard dans l'émission, tout comme la toute nouvelle chanson de Christophe Willem. Oui, 20 ans après la nouvelle star, la tortue est de retour avec une nouvelle chanson qui s'appelle System. Et là, il est temps que je vous annonce que le blind test de ce soir, il est lancé. Ça y est, vous pouvez vous inscrire en appelant le standard 0810 055 056. Alexandra vous attend au standard. On joue avec les chansons qui portent des prénoms féminins. Chansons, prénoms féminins, c'est un bon thème, mais il est très vaste. Vous avez une quarantaine de minutes pour réviser. Venez jouer avec nous, puisque à gagner ce soir, c'est Movie, l'album de mon invité Sofiane Pamart. Bonsoir Sofiane, bienvenue.
4: Bonsoir, merci pour cette magnifique introduction, pleine d'entrain, pleine d'enthousiasme. Ça me touche beaucoup.
1: Et d'admiration, Sofiane, on s'était vu pour la première fois au moment de Noche, votre troisième album. Le nouveau Movie vient de sortir. Et alors c'est fou, hein, à chaque fois, les titres de vos albums, c'est un mot. Le premier c'était Planète, le deuxième Letter, puis Noche, la nuit. Et là c'est Movie, film. Vous êtes fan de cinéma ?
4: J'adore le cinéma et je rêvais de composer la musique de mon propre film.
1: Ouais.
4: C'est un rêve que je pouvais rendre réalité avec un album musical où il y a une histoire. J'ai d'abord écrit un scénario qui commence par un lever du soleil, qui termine par un coucher du soleil. Dans ce scénario, en fait, c'est l'histoire d'une journée qui est tellement dense émotionnellement qu'on passe par peut-être tous les sentiments qu'on peut traverser à travers une seule vie. Donc c'est très ambitieux, ne vous inquiétez pas, cette journée est inspirante, elle n'est pas lourde, c'est
1: non,
4: pas
1: ouais.
4: trop de choses.
1: Il y a des tempêtes émotionnelles quand même. Hein.
4: Voilà, c'est ouais. ça. Donc c'est la promesse de cet album. Et donc je viens de le terminer, j'ai mis 2 ans et demi dessus et je suis trop heureux d'en parler et de le promouvoir parce que c'est un projet auquel je crois beaucoup.
1: On va se balader au cœur de ces nouvelles chansons, chère Sofiane Pamart. Mais avant, il faut qu'on se situe géographiquement. Vous, le nordiste, vous habitez à Los Angeles maintenant ? Alors ça, pour un fan de cinéma, c'est le rêve.
4: Exactement. Moi, j'ai envie de construire ma vie en fonction de mes inspirations artistiques, ouais. en fonction de mes cycles de création. Donc, quand j'ai décidé de faire un film, je me suis dit, où est-ce que je vais être le plus inspiré pour pouvoir le faire ? Et si j'allais à Hollywood?
1: Ouais.
4: Donc c'était un rêve un peu d'enfant sur cet univers-là, glamour du cinéma, et surtout un désir de réaliser une œuvre vraiment ancrée dans un décor cinématographique.
1: Ouais.
4: Donc tous les jours je me réveillais avec mon piano qui donnait sur cette sublime ville, sur la skyline de Los Angeles, cette énergie de cette ville qui vibre, qui est au milieu en fait de quelque chose de très urbain et quelque chose de très nature, et aussi avec toutes ces personnes qui sont acteurs ou actrices ou qui rêvent de le devenir. J'ai tout pris pour le mettre dans cet album.
1: Et il est très beau. Movie, avant de le découvrir, on va faire un petit retour. Donc, Sofiane Pamart, on peut vous entendre en solo, évidemment. Je le disais tout à l'heure, hein, ça peut être dans un opéra. Vous pouvez évidemment, avec brio, jouer de la musique classique. Hein, vous êtes médaille d'or du Conservatoire National de Lille. Ça peut être donc sur vos compositions à vous. C'est vrai que tous les pianistes ne sont pas compositeurs. Vous, c'est le cas. Je parlais de Noche tout à l'heure, je m'en suis toujours pas remis, moi.

Et puis depuis le début de votre carrière, vous avez eu cet instinct et ce coup de génie d'aller jouer avec des artistes très différents. On peut vous entendre avec Edith Depréto reprendre du William Scheller.

0: Alors le piano classique, votre piano à vous, le piano dans la chanson française, dans la variété, mais aussi dans le rap, tout ça, ça fait partie de vous. Vous avez réussi, en fait, ce que peu d'artistes arrivent à faire, c'est à mettre toutes vos facettes artistiques sous les yeux et les oreilles du grand public.
1: C'est vrai, et maintenant, ça s'entend. Et j'ai mis du temps à réussir à ne pas être rangé dans une seule case.
0: Oui.
1: C'était vraiment mon désir, c'est de faire en sorte que... Non, je ne suis pas juste un pianiste classique ou le pianiste des rappeurs ou un pianiste qu'on voit dans l'univers plus de la musique électronique. Ou... En fait, je ne voulais vraiment pas être dans une case.
0: Et c'est... Vous en aviez peur.
1: J'avais peur de ça, ouais. Mais surtout que c'était un désir de singularité, ouais. Où j'ai l'impression que toutes ces facettes multiples créent mon identité d'artiste, et c'est très difficile. Difficile au début de prouver toute sa multiplicité, ouais. Donc il faut du temps, et ce temps je l'ai pris en travaillant beaucoup. J'ai essayé de gagner du temps, à essayer de produire en peu d'années un grand catalogue pour que justement je puisse m'élever en côtoyant plein de genres musicaux et plein de gens extraordinaires qui ont aussi des parcours complètement fous,
0: ouais.
1: Mais aussi pour essayer de montrer que finalement en fait tous ces mondes qu'on a tendance à ranger dans des boîtes et à diviser et à opposer, ils sont pas si éloignés que ça. Si jamais on s'intéresse juste à l'émotion, on peut relier un peu tout le monde.
0: Et oui, et notamment avec le piano. Là, vous nous l'avez prouvé, c'est sûr. Et alors, ce qui est génial, c'est que le public a compris ça, a répondu présent. Et l'année prochaine, dans moins d'un an, hein, en avril 2027, vous allez jouer au Stade de France. Ce qui, voilà, pour un musicien, pour un pianiste, est une grande première. Samedi 17 avril 2027, ça paraît loin parce que c'est l'année prochaine. Et en même temps, bah, c'est vite, c'est moins d'un an. Comment avez-vous eu cette idée, ce désir, comment on peut se dire je vais faire un Stade de France?
1: Wow, j'en perds mes mots tellement.
0: Je sais que c'est vertigineux.
1: C'est vertigineux.
0: Ouais.
1: C'est vertigineux, mais j'ai décidé de jalonner mon parcours d'artiste de grands actes qui vont nous servir de point de ralliement et de manière de raconter cette aventure d'un pianiste. Donc cette aventure, elle commence avec cet album, Planète, ce tour du monde, où en fait j'essaie de raconter l'émotion que je ressens dans chacune des villes que je visite. Elle continue avec cette lettre d'amour que j'ai faite au public, parce que le public a complètement changé ma vie. Puis après je me suis intéressé à l'Amérique latine et à travailler vraiment
0: Noche,
1: où j'étais en train de capturer l'énergie nocturne de la nuit. Et enfin là maintenant je me dis qu'après tout ça ressemble à un film. Je décide de composer et de réaliser mon propre film musical, et il me manquait un grand événement pour pouvoir célébrer tout ça. Et je me suis dit, et si jamais c'était le moment pour faire un Stade de France, de la même manière que j'ai vécu l'expérience d'être le premier pianiste à jouer à l'Accor Arena à Bercy.
0: Bercy, ouais. Alors Bercy, un vrai Bercy, ras la gueule. Vraiment, ouais. Pardon, il n'y a pas d'autre mot. C'était plein, plein, plein.
1: Voilà.
0: Quoi. Ouais, c'était fou.
1: Je me suis dit, ok,

0: cette flamme, le piano en feu sur la scène, comme si ça représentait cette flamme olympique, et un geste aussi que j'affectionne particulièrement, de mettre mon piano en feu.
1: Oui, c'est vrai, c'est votre truc. Jimi Hendrix mettait le feu aux guitares, Sofiane Tamar il met le feu au piano. Voilà.
0: Mais tout ça pour célébrer en fait un moment où en fait on a la chance de représenter quelque chose de profondément culturel et de profondément français aux yeux du monde. Donc avoir l'honneur d'être choisi aussi longtemps en avance pour pouvoir faire cet événement, je trouve ça complètement dingue. Et bien sûr que quand Yoko Ono a accepté la version et a beaucoup aimé la version,
1: on m'a dit qu'elle avait particulièrement apprécié.
0: Et moi j'étais très honoré aussi, et en fait ça a donné un tableau très poétique. C'est un autre événement, on parlait des événements majeurs qui jalonnent un parcours. La cérémonie d'ouverture des Jeux Olympiques de Paris, c'était vraiment fou en 2024.
1: Bah allez, on y retourne alors pour le plaisir. Sofiane Tamar est au piano. Imagine.

0: tellement d'émotion, Sofiane Pamart, dans votre jeu de piano, que même quand vous vous arrêtez, c'est encore du Sofiane Pamart. Je vous jure, c'est dingue, dans ce qu'on vient d'écouter, là.
1: C'est un très beau compliment, je le prends.
0: Mais vraiment, beaucoup. Oh là là, grand moment. J'imagine que voilà, vous en frissonnez encore, et j'imagine que toute la famille était très fière pour les JO.
1: La chance qu'on a quand on joue de la musique, c'est qu'on peut capturer pour toujours une émotion, et à chaque fois qu'on la réécoute, on se souvient de ce qu'on ressentait à ce moment précisément. Donc là, c'est ce qui maintient ce souvenir pour toujours, mais c'est ce que j'aime aussi quand les gens écoutent une musique et s'attachent à une musique, c'est qu'en fait ils se créent leur propre souvenir. Et pour en revenir à l'album qu'on est en train de défendre,
0: Movie.

0: Ce que j'aime beaucoup, c'est que mon ambition maintenant, c'est que ça ne devienne plus mon album, mais que ça devienne plus la bande originale de mon film, mais la bande originale du film de la vie de ceux qui m'écoutent. Et je veux que chacun devienne acteur principal, et c'est ce qui compte le plus pour moi. Et là, j'étais en train de me prendre ce morceau là qu'on écoutait Imagine, ouais, en me disant, mais oui, c'est ça le sentiment que je veux créer. C'est un sentiment où en fait on s'attache à quelque chose de profondément humain, qui va créer des souvenirs qu'on va garder en nous pour toujours, et ces morceaux vont devenir des Madeleines de Proust pour les réveiller à chaque fois, ces émotions.
1: L'album Movie qui vient de sortir. Alors, on a parlé du côté cinématographique. Sofiane Pamart vous l'a dit, comme tout bon film et toute bonne journée à Los Angeles, ça commence par un lever de soleil.

0: Sunrise in your eyes, lever de soleil dans tes yeux. Vous nous avez habitués à du piano solo. Là, on entend dès le début des chœurs, on entend là les cordes. Donc, dès les premières secondes du disque, on se dit, ah ouais, là, il a poussé un cran plus loin. Vous vouliez aller un cran plus loin et faire un pas vers les chansons, puisqu'il y a plein de chanteurs et de chanteuses qui sont invités sur votre disque.
1: Après 3 albums de piano solo, j'avais besoin de renouveler mon discours harmonique, ma manière de composer, donc j'ai voulu rajouter des ingrédients dans ma palette. Et c'est comme ça que je me suis dit, ok, la musique orchestrale, c'est une musique qu'on a beaucoup dans les films, je peux me permettre d'y aller. Donc pour la première fois, j'ai commencé à travailler, à composer pour l'orchestre, et entendre les pupitres des violons, donc je faisais 100 pas et j'entendais un peu de cuivre, j'entendais les bois, j'entendais les coups de timbales.
0: Vous entendiez tout ça dans votre tête, dans, je précise, c'est ça qui est dingue. Non mais imaginez ça déjà, composer du piano, composer une mélodie, on se dit waouh, mais là c'est tous les instruments de l'orchestre, et puis c'est pas un petit orchestre.
1: Et c'est un orchestre de 70 personnes, et en fait il faut les laisser rentrer, ces 70 voix à l'intérieur de soi. Et donc progressivement je commençais à trouver des clés. Et c'est pour ça que j'ai pris beaucoup de temps pour composer cet album, parce que c'est un album vraiment qui a été très artisanal dans sa manière d'être conçu et qui m'a obligé à m'élever. Donc il fallait que la proposition soit très claire dès le premier morceau, et c'est pour ça qu'on recommence par du piano quand même, tout au début, et l'album termine par du piano, mais entre-temps, on invite l'orchestre, le chœur et toutes ces voix qui arrivent, parce que j'avais besoin de me renouveler et parce que j'avais besoin de d'autres témoignages qu'uniquement le mien. Ma voix, c'est celle du piano, c'est le fil conducteur de cet album, mais j'avais besoin d'acteurs, j'avais besoin de d'autres personnages qui apparaissaient dans ce film.
0: C'est intéressant de dire des acteurs, parce que pour le coup, toutes les personnalités qui sont en majorité des chanteurs et des chanteuses qui sont invités dans votre disque, c'est des héros de film. Ils ont tous une personnalité, ils ont tous une aura, une dégaine. Je pense par exemple à Mélodie Gardot, c'est la première dont on va écouter la voix sur votre album. Mélodie Gardot avec ses lunettes noires, avec sa blondeur hollywoodienne, elle est incroyable, Mélodie Gardot. Et vous lui faites chanter le moment polar noir, évidemment. A kiss, a kill.

0: voyez l'héroïne fatale, un peu vénéneuse. Moi, j'imagine avec un foulard dans les cheveux en train de fumer une cigarette.
1: C'est tout elle. C'est vraiment elle. On ne va pas faire semblant. Il n'y avait qu'elle pour jouer ce rôle-là.
0: Ouais.
1: Et à ce moment-là, que ferait un réalisateur avec un acteur, avec une actrice, avec autant de personnalité? Il réinventerait complètement son film pour le faire sur mesure pour cette héroïne.
0: C'est ce qui s'est passé pour la chanson.
1: C'est ce qui s'est passé pour la chanson.
0: Ah, Mélodie Gardot. Pour elle ou pour d'autres chanteurs, chanteuses qu'on trouve sur votre album, Sofiane? Je pense à Wyclef des Fugees, à J Balvin, Laurine, Raïm de Christine and the Queens, Sia. Enfin voilà, il y a des personnalités vraiment du monde entier. Comment vous leur avez présenté le projet? Vous leur avez dit, on va faire une chanson ou on va faire un film?
1: Je leur ai dit qu'on allait faire un film et que je leur réservais une scène rien qu'à eux. Et qu'il fallait absolument qu'ils jouent le jeu d'enlever leur carapace, d'être vulnérables, parce que pour beaucoup d'entre eux, ils ont jamais posé sur uniquement du piano.
0: Ben non.
1: Et donc je voulais que le fil conducteur, ce soit celui-là, que la patte, l'étalonnage du film, ce soit cette approche uniquement piano-voix, pour eux, pour les invités. Et en faisant ça,

0: je pouvais aller chercher des artistes d'univers complètement différents. Et à ce moment-là, en fait, finalement, il y a quand même une direction artistique claire qui se crée au fur et à mesure de le film. Sur le papier, quand on voit tous ces artistes au même endroit, on se dit, mais comment ils se retrouvent autour du même banquet? Et en fait, finalement, ça, quand on écoute l'album, vraiment, je peux vous le garantir, j'ai beaucoup travaillé pour arriver à cet effet-là, mais on a l'impression qu'ils viennent juste les uns après les autres dans une pièce où il y a le piano qui les attend pour qu'ils puissent se livrer.
1: Comme dans tous les bons films, vous avez pensé à tout, Sofiane Pamart, et notamment à avoir un narrateur, une voix qui vous raconte. Et quelle voix, Jimmy Butler. C'est la première fois que dans une émission musicale, sans doute, on va parler de lui. C'est un grand basketteur.
0: Un champion de NBA que j'ai eu la chance de rencontrer à l'anniversaire d'un autre invité de l'album qui est J Balvin. Et quand il a pris la parole pour remercier J Balvin de sa générosité pour son anniversaire, dans sa manière d'accueillir ses amis proches, et je me suis dit, mais quel narrateur extraordinaire,
1: quelle voix incroyable.
0: Et donc je cherchais une voix pour ce film, et je lui ai dit, est-ce que tu veux être cette voix, et est-ce que tu accepterais de raconter ton histoire, parce que j'ai besoin d'une voix réelle, parce que ce film est basé sur une true story, et c'est sur une histoire vraie. Et donc il me fallait non seulement un narrateur charismatique, mais aussi un narrateur qui puisse être légitime dans son parcours de vie pour raconter quelque chose de fort. Et lui, il a été jusqu'à devenir grand champion de basket, mais aussi il a perdu son papa, il a été père, et en fait il parle de tout ça. Et finalement, il a un langage, un discours très universel. Donc je vous invite, soit si vous connaissez l'anglais, à apprécier tout son discours, soit à regarder la traduction des paroles, parce que c'est très très très beau ce qu'il dit.
1: Et il le dit d'une telle manière.
2: I mean, I was a kid who didn't have much of anything. But there's a kind of clarity that you get when you're up alone at midnight, too. Other people may have more than me, or an easier path, or whatever. But right now, I got you beat. And I know I'm going to give more of myself to this day than anybody else would.
1: Vous avez compris, Movie, c'est un album, oui, l'album de Sofiane Pamart, mais c'est vraiment un film en 20 scènes. Est-ce que vous avez envie, Sofiane, de faire 20 vidéos, 20 clips, et pour finalement, bout à bout, faire votre film? Ou est-ce que je m'emballe?
0: Non, mais la semaine dernière, j'étais au Festival de Cannes et j'étais en train de me dire, j'aurais aimé, je me suis dit, et si jamais un réalisateur s'emparait de cet album.
1: Parce qu'il y a tout. Il y a la trame, il y a l'histoire, il y a les chansons.
0: Pour en faire un film. Donc c'est une idée. Bizarrement, j'avais pas pensé à cette idée-là parce que pour moi, c'était une fin en soi. Et j'étais surtout attaché à ce que chacun mette ses propres images. Mais qui sait, peut-être que dans une deuxième vie de cet album, une fois que chacun aura d'abord travaillé son imaginaire et son propre monde intérieur, peut-être que un réalisateur pourra s'en emparer pour en faire une histoire au cinéma.
1: En tout cas, vous en avez fait un grand quatrième album. Sofiane Pamart, Christine and the Queens, You've Been Away.

0: thé. Et alors, mes amis, vous allez être épatés par ce que je vais vous raconter. You've Been Away, que vous venez d'entendre, donc a été enregistré, je parle sous le contrôle de Sofiane Pamart, en une seule prise. C'est une impro. Vous avez improvisé ça.
1: Alors, je l'avais pas décidé, mais à chaque fois que je vais en studio, parce que toutes ces sessions sur cet album ont été faites en studio, elles ne pouvaient pas être réalisées autrement, parce que j'avais besoin de capturer vraiment l'émotion.
0: Alors ça, c'est très intéressant, il faut le dire, parce qu'il y a beaucoup de duos qui sont en fait des duos virtuels, où les artistes s'envoient des pistes via Internet. Là, c'est pas le cas, c'est ensemble.
1: Non, mais le projet demandait à ce que ça se fasse comme ça. C'était impossible de le faire autrement, et j'arrivais toujours avec l'esprit préparé, mais en même temps le cœur disponible. Oui. Et en fonction de ce qui se passait, ben, j'allais me préparer à me poser mes mains sur le piano et à capturer vraiment la magie du moment présent. Et j'étais dans l'ultra présent, très très très très très présent. Et quand je me retrouve avec Rahim, cet artiste extraordinaire en studio, il se passe une telle magie qu'on est tous les deux bouleversés à l'issue de cette première prise, et qu'en fait on est bouleversés au point de ne pas pouvoir continuer. Et donc c'est une seule prise.
0: Et donc c'était vraiment improvisé.
1: Et c'était improvisé. Et quand et après je prends le temps, je laisse un peu reposer et je regarde tout ce qu'on a fait. Et je me suis dit, on en a parlé ensemble pendant longtemps. Et en fait, on est revenu au point de se dire que tout était déjà dans la première prise et qu'il fallait rien toucher.
0: C'est beau. Et ça arrive aussi dans le cinéma. Parfois, la première prise est la bonne. Movie, c'est le nom de ce nouvel album de Sofiane Pamart. 20 chansons, 20 scènes du début à la fin de la journée, du lever de soleil au coucher du soleil. C'est disponible, c'est magnifique. Et on continue à en parler dans Décibel. Là, on fait une micro-pause. Le temps pour vous d'aller sur le site du Stade de France et réserver vos tickets pour aller applaudir Sofiane Pamart le samedi 17 avril 2027.
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0: Un pianiste classique, oui, ça c'est sur le papier et au début du CV, mais Sofiane Pamart, c'est plus de 750 000 albums vendus, 1 milliard de streams, 29 singles d'or, des disques d'or aussi, 5 et puis de platine, et puis de diamants aussi, un Bercy complet, mais l'Opéra Garnier également. Il joue pour des marques de luxe, des familles royales, des amateurs de classiques, mais aussi de rap, de chansons, de rock, de musique latine. Il est là partout, Sofiane Pamart, et le meilleur partout, c'est celui qui réunit 80 000 personnes, le Stade de France, l'année prochaine en 2027. Est-ce que vous êtes un artiste comblé? Pour le moment.
1: Je suis un homme comblé parce que j'arrive à exprimer mes émotions de plein de manières différentes et que j'ai la chance d'avoir un public que j'arrive à entraîner dans cette aventure.
0: Ouais, ils vous suivent, voilà. Ils vous font confiance
1: très,
0: en fait.
1: Très très fidèles, et que je rencontre très souvent après mes concerts, et grâce à ce lien, j'arrive à comprendre ce qui les fait vibrer et mon rôle dans leur vie et leur rôle dans ma vie, je leur exprime aussi. Donc oui, je suis comblé de cet amour-là.
0: Vous avez pris le risque, parce que c'est un risque quand on vient du classique et qu'on peut y rester. Vous auriez pu faire carrière simplement en tant qu'excellent concertiste. Vous avez pris ce risque de composer votre musique, d'imposer votre style, d'aller, vous l'avez dit tout à l'heure, contre cette idée qu'il faudrait rester chacun dans sa petite chapelle. Vous avez vraiment pété toutes les cages. Ce risque a été payant parce qu'aujourd'hui, j'ai l'impression que vous avez une liberté folle.
1: Ma liberté est totale grâce à ces risques-là, c'est clair. Après, j'ai une admiration folle aussi pour ceux qui suivent la spécialisation du pianiste classique, qui est un risque aussi, qui est un risque conséquent, mais en même temps qui est admirable. Je pense que le risque qui vaut le plus la peine d'être pris dans toutes les vies, c'est celui qui nous ressemble. C'est essayer de faire en sorte qu'on aille au bout de notre singularité, de notre caractère. Et pour ça, c'est jamais perdu. Tous les investissements, tous les efforts, ce n'est jamais une perte d'énergie. Et c'est ce que j'ai fait. J'ai cru très tôt en moi. Et ça m'a pris, en fait, finalement, beaucoup, beaucoup de temps parce que j'ai su vite ce que je voulais devenir.
0: Vous aviez quel âge, vous pensez, quand
1: même? J'avais l'âge du petit garçon qui est sur
0: la pochette. Ah oui.
1: De l'album.
0: Tellement mignon! Le petit Sofiane. Vous aviez quel âge, là,
1: J'avais 8 ans et j'avais déjà un plan très, très, très, un plan. J'avais pas un plan, mais j'avais un désir très fort de m'exprimer au piano parce que j'avais compris que c'était mon instrument et que c'était ce que j'allais devenir. Et le reste, c'est juste de l'entraînement au conservatoire, la discipline, les efforts, mais aussi beaucoup, beaucoup de rêves.
0: Ouais.
1: Et après, du voyage encore et encore et encore et trouver une manière de faire en sorte que ce rêve prenne vie. Et là, maintenant que la machine est vraiment lancée, eh bien, je peux aller toujours un peu plus loin.
0: Vous avez eu cette intuition, finalement, à 8 ans, que votre vie, ce serait le piano. Mais alors, quand votre maman vous a mis au conservatoire, c'était même avant vos 8 ans, il me semble, est-ce qu'elle aussi, elle a eu l'intuition? Elle a dit, ce petit-là, il est pianiste? Parce que vous n'êtes pas d'une famille de musiciens classiques, pas du tout.
1: Non, pas du tout, pas du tout. Et en fait, ma mère qui me voyait jouer sur un
0: petit jouet, un petit Fisher-Price.
1: Ouais, un petit mini-clavier, elle s'est dit, il a l'air d'aimer ça, je suis admirative de ce monde-là, il faut absolument que je le mette au conservatoire pour lui donner ses chances. Et à 6 ans, j'intègre le conservatoire et depuis, j'ai continué tout ce parcours. Donc oui, j'ai eu les armes pour pouvoir m'exprimer et c'est ce que j'encourage vraiment à tous les parents d'accompagner les intuitions des enfants parce qu'elles sont souvent très très très justes. Et même si ça passe par une organisation particulière et beaucoup d'efforts, ça vaut toujours le coup d'accompagner ça. Et moi, je suis reconnaissant à vie à la fois de l'encadrement de mes parents, mais aussi des grands maîtres que j'ai au conservatoire et de l'institution publique dont j'ai pu bénéficier depuis que je suis tout petit.
0: Oui, ça vous fait un point commun avec Big Flo et Oli. Je suis sûr qu'il y en a d'autres, mais celui-là, ils nous l'ont dit aussi dans l'émission à quel point c'était génial, de pouvoir aller au conservatoire. Donc big up aux gens du conservatoire qui nous écoutent sans doute. Réaliser ses rêves, c'est aussi parfois inviter des artistes qu'on écoutait quand on était ado sur son album. Alors j'ai vu le nom de Wyclef Jean dans la liste. Des invités de Movie et Sofiane Pamart. Wyclef, c'est les Fugees, c'est le plus grand groupe de la fin des années 90. Voilà ce que vous faites ensemble.

0: Je ne l'ai jamais entendu chanter comme ça. Qu'est-ce qui s'est passé ce soir-là? C'était la nuit, hein?
1: C'était la nuit. En fait, ce qui était beau, c'est que j'étais à New York. J'organisais des dîners dans une très belle suite où il y avait aussi un piano. Et parfois, j'improvisais au piano pendant la nuit. On me filme. Et je ne sais pas comment, mais cette vidéo atterrit dans le téléphone de Wyclef qui demande à me voir. Je le rencontre le lendemain dans la nuit, et d'ailleurs dans le studio d'Alicia Keys et sur le piano d'Alicia Keys.
0: Pardon, monsieur. Ah oui, non, mais c'est vrai. Et c'est Hollywood, hein,
1: Et donc tout est surréaliste, mais tout est très beau. Et quand je le rencontre, vraiment, on a une des premières choses qu'il me dit. Donc d'abord, il vient avec sa guitare, on improvise au piano, et après il me regarde droit dans les yeux et il m'a dit, tu sais ce qu'on va faire? On va faire une chanson de paix. Ah. Et There Will Be a Day est une chanson de paix. Une chanson où en fait on s'imagine un monde où on est tous en train de boire la même eau, de boire, d'être réunis autour du même oasis, d'avoir des protections spirituelles, des armées d'anges qui font en sorte que on est en train d'œuvrer pour la paix. Elle est très très très belle, cette chanson, et c'est l'histoire d'une rencontre qui est devenue on est devenus de grands amis à partir de cette première rencontre en studio et en créant ce morceau.
0: Il parle un peu français en plus, il est haïtien.
1: Exactement. Donc, c'est ce qu'il me dit. Et une des choses qu'il m'a dit aussi, c'est que c'est aussi une histoire de paix et d'amour entre Haïti et la France qu'on va écrire. Deux grands projets. Ouais.
0: C'est beau. Elle est magnifique, cette chanson. Elle s'appelle There Will Be a Day. Il y a Piano Sonata avec J Balvin. Non, ça c'est...

0: Voilà une voix que vous connaissez bien, mais que vous n'avez jamais entendue sans section rythmique. Évidemment, J Balvin et tous ces artistes de musique latine, ils sont obligés d'avoir du rythme. Là, c'est piano-voix.
1: Mais pour autant, on ressent ce rapport au rythme dans sa manière de scander les mots. Mais c'est vrai que pour lui, il s'est livré d'une manière tellement bouleversante. Et ce qui est amusant, parce que tu as créé, sans le faire exprès, un rapprochement entre les deux morceaux. Ouais. On écoutait Wyclef,
0: oui,
1: qui a été fait la nuit du jour de l'enregistrement du morceau Piano Sonata. Donc le jour, j'étais avec J Balvin, à New York aussi, dans ce même studio. Et la nuit, j'étais avec Wyclef Jean. Et donc j'ai vécu 24 heures de musique extraordinaire.
0: Après, on fait quoi? Pas envie d'aller dormir après?
1: Non.
0: Ouais, là c'est sacré 24 heures.
1: Ouais, c'était 24 heures complètement folle.
0: Alors, ce que j'aime aussi dans votre parcours, Sofiane Pamart, et ça, on le voit, voilà, depuis le premier album, et puis à la manière dont vous adaptez aussi aux gens que vous croisez, aux gens qui vous posent des questions selon leur spécialité, selon tout ça, vous comprenez ça, vous avez une vraie intelligence humaine et émotionnelle. Et quelqu'un comme Laurine, qui est gagnante de l'Eurovision, voilà, qu'on pourrait dire, oh, est-ce que c'est pas un peu ringard? Alors vous, pas du tout. Non seulement vous n'êtes pas snob, mais en plus vous arrivez à transcender tout ça, l'image des gens, en fait. Quand ils débarquent chez vous, dans votre album, dans votre film, dans votre movie, ils peuvent se réinventer. Laurine, c'est pas la même, là.
1: Je pense vraiment que quand on rencontre quelqu'un, au plus notre cœur est pur et enfin vraiment sincèrement, sans préjugés ou sans attente particulière, eh bien au plus on laisse la place à quelque chose de magique.
0: Ouais.
1: Et après, bien sûr que parfois il y a des rencontres qui vont pas se passer comme on l'espérait, ça peut arriver. Mais le fait d'avoir une vision positive de ce qui peut arriver et d'être réceptif à quelque chose de différent de ce qu'on connaît déjà et accepter que l'autre peut nous apporter une vérité qu'on ne connaît pas, c'est comme ça qu'on crée de grands moments. Et c'est ce qui s'est passé avec Laurine, qui est une grande artiste, et vous allez l'entendre sur son morceau I Am What I Am. C'est une diva, et elle vit tellement de choses dans son cœur qu'elle a besoin d'exprimer, et si on lui laisse la place, ça donne ce grand morceau.

0: What I Am, Sofiane Pamart et Laurine. Vous l'avez compris, cet album est un film. Ce film est un voyage en 20 scènes avec des invités et puis aussi des moments où vous êtes tout seul, Sofiane. Vous ne serez pas tout seul au Stade de France l'année prochaine, 17 avril 2027, mais j'espère qu'on se reparlera d'ici là. Qu'est-ce que je peux vous souhaiter pour la suite?
1: Qu'on soit toujours plus nombreux à se fédérer autour du piano.
0: Ah, c'est un beau vœu, et en plus vous ne le faites pas pour vous-même du coup, mais pour tout le monde, pour la communauté. J'aime beaucoup. J'aime beaucoup. Alors pour vous remercier, on va écouter un des grands moments de cet album, c'est Gimme Love, version orchestrale. Sofiane Pamart et Sia. Et merci beaucoup d'être venue nous voir, Sofiane.
1: Merci Émilie, j'ai passé un excellent moment et je te remercie personnellement. Merci. Pour la classe et la manière de mettre en valeur tes invités. Je suis touché par ce qui vient de se passer.

0: c'est la voix, Sofiane Pamar, c'est le piano et la magie de ce disque, ce nouvel album Movie. Sofiane Pamar était dans Décibel.
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0: Il est temps, les amis, de jouer au Blind Test. Avec qui on joue ce soir? Allô, allô?
2: Chantal.
0: C'est Chantal.
3: Bonjour, bonjour. Laetitia.
0: Chantal et Laetitia, bienvenue à toutes les deux. Pardon, j'étais occupée en fait pendant la chanson à chanter sur du Sia. Bon, personne ne m'entendait, hein. Heureusement, il était parti, Sofiane Pamar. Et donc, je n'ai pas entendu la régie qui me donnait vos prénoms à toutes les deux. Chantal, Laetitia, bonsoir et bienvenue. Merci d'être venue jouer avec nous. Comment ça va?
2: Ça va très bien.
0: Bon, le cadeau que je vous offre ce soir, c'est Movie, l'album de Sofiane Pamar, qui est un grand pianiste, mais qui donc, on le découvre, fait aussi des chansons incroyables, avec plein d'invités. Chantal et Laetitia, avant même de jouer, sachez que vous avez toutes les deux gagné, bravo, je vous félicite.
3: Ah, merci.
0: C'est important de gagner avant de jouer, comme ça après on joue mieux, on est plus détendu. Et je rappelle, pour vous et pour celles et ceux qui seraient là pour la première fois, le principe du blind test. On va écouter des chansons et il va falloir retrouver le plus rapidement possible le nom des interprètes de ces chansons. Pour vous aider, chaque soir dans le blind test, il y a un thème. Et le thème du jour, c'est les prénoms féminins en chansons. Ça veut dire que toutes les chansons qu'on va écouter, voilà, elles portent le nom d'un prénom féminin. Voilà. Par exemple, s'il y avait une chanson qui s'appelait Hey, salut Chantal, peut-être qu'elle serait dans le blind test. Ou alors, pour Laetitia, il y a une chanson de Gainsbourg. Hein.
2: Elle non, bah, Laetitia, a... la... Laetitia, elle a dit, elle a
0: la chanson. Bah oui, elle a dans la
3: T-I-A.
0: Voilà, exactement. Allez, c'est parti pour une première chanson qui porte un prénom féminin. Attention, c'est pas le prénom féminin qu'il faut retrouver, c'est le nom de l'interprète. Est-ce que vous êtes prête?
2: On est prêt.
0: Alors on y va, première chanson, dites-moi, qui chante ça?
3: Gainsbourg, Laetitia.
0: Oui,

0: Elisa, Serge Gainsbourg, Laetitia l'a dit en premier, mais je crois que Chantal l'avait aussi. Hein.
1: Oui.
0: Un incontournable des chansons prénoms féminins, Elisa. On continue, on change de pays, d'époque et de chanson, évidemment. Qui chantait ça ?

0: américain qui porte le nom, attention, je vais vous donner un indice, du héros des blagues enfantines les plus répandues dans les cours d'école.
1: Carambar, Laetitia.
0: Alors, c'est non, pas Carambar, c'est, vous savez, quand on dit « Ah, je vais vous raconter une histoire de... »
1: Toto.
0: Toto, oui. Laetitia, ouais. Bravo.

0: Rosanna de Toto. La légende raconte que c'est une chanson adressée à Rosanna Arquette, dont un membre du groupe était très amoureux. Rosanna Arquette, héroïne du Grand Bleu, aussi actrice américaine, mais c'est elle l'héroïne du Grand Bleu, aux côtés de Jean-Marc Barr et de Jean Reno. J'en profite pour vous glisser l'info, si vous avez raté Décibel avec Eric Serra, compositeur de la grande bande originale du Grand Bleu. Il était avec nous il n'y a pas très longtemps et tout ça est déjà disponible en podcast. Alors Chantal et Laetitia, vous êtes très fortes en blagues de cours d'école et en chansons.
1: Ah ben oui.
0: Je vous propose un dernier titre.
1: Oui.
0: Ok. Alors après Rosanna et Elisa, là on chante une Caroline. Mais qui est le chanteur ?

0: et Chantal. C'est un joli blind test avec toutes ces filles, Caroline, Rosanna, Elisa, Laetitia et Chantal. Merci d'avoir joué avec nous.
1: Eh ben, merci bravo beaucoup. Chantal. Et
0: merci.
1: Bravo, voilà.
0: Vraiment.
1: Je peux passer un petit bonjour.
0: Bien sûr.
1: Alors, bisous à Célia, Mégane, Thomas, Nicolas et Alexandre. C'est mes 5 enfants, voilà.
0: Oh, hey, bravo, beau boulot.
2: Bravo. Moi, c'est bonjour.
1: Voilà.
2: Ça, bonjour c'est à magnifique. Ma fille en Allemagne.
0: Alors, hallo.
2: Stéphanie,
0: oui.
2: Stéphanie en Allemagne.
0: Ah oui,
2: gros bisous.
0: Nous aussi, on l'embrasse. Et puis d'ailleurs, on embrasse tout le monde. Et surtout Aïcha, c'est la copine de Khaled, composée par Jean-Jacques Goldman. Immense tube et joli prénom en chanson, Aïcha, sur votre radio

0: Tcha. Quel bonheur. Khaled, dans vos oreilles et dans Décibel.
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0: Christophe Willem est de retour, 20 ans après la tortue qu'on avait découvert à la Nouvelle Star. La tortue, c'était un petit surnom affectueux, hein, donné par le jury, l'animatrice Virginie Efira, puis après tout le public. Bref, ce grand garçon avec une voix d'or et, il faut bien le dire, un humour assez ravageur nous avait fait craquer. Il est de retour, Christophe Willem, avec une nouvelle chanson. Elle s'appelle

0: 3406.
1: Le retour de Christophe Willem. J'ai oublié qu'il comptait un peu à la fin. Système, A-I-M-E, jeu de mots. On adore Christophe Willem. Vivement l'album et vivement la semaine prochaine. Il sera invité de Décibel.
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1: Tout à l'heure, je vous ai dit, vous allez faire une découverte ce soir, El Bocho. Bon, ça sera pas pour ce soir, parce qu'en fait, on n'a plus le temps. J'ai été un petit peu bavarde avec Sofiane Pamart. Il faut dire que je l'admire énormément. En revanche, puisque c'est l'heure de la chanson anniversaire, joyeux anniversaire à la sublime australienne Kylie Minogue, 58 ans aujourd'hui, 100 millions d'albums vendus, et ce slow.

0: la merveille, 58 ans aujourd'hui, bon anniversaire et un succès qui s'étale depuis les années 80 sur 5 décennies. Bravo à elle, elle devrait bientôt redonner de ses nouvelles. Décibel, c'est terminé pour ce soir. Merci à l'équipe de l'émission. Il y avait Franck Moilly, Alexandra Sackberg, Elodie Bianca Maria, Iris Guitoni et pour la dernière fois avec nous Arnaud Loupia. Bonne route Arnaud. Et merci à vous les amis. Oui, bonne route à vous aussi. On vous aime.
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1: 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Bonjour la France, j'espère que tu vas bien la France. Oh là là là là, c'est lundi, c'est ravioli. Thomas, notre technicien, a très envie de boucler l'émission au plus vite.
2: Bon, c'est un nouveau générique. Hein,
1: ouais, c'est un nouveau générique.
2: Bonjour à tous.
1: Alors, je vous rappelle que toute la semaine, nos candidats se sont affrontés. C'est le dernier jour aujourd'hui, puisque demain c'est la finale.
3: C'est vrai.
1: Et oui, évidemment, j'ai déjà deux candidats. Éric n'en a qu'un. Aujourd'hui, son dernier espoir, c'est d'en avoir un deuxième, je t'explique.
3: Bah oui.
1: Je vous rappelle le premier prix, les petits amis, c'est un week-end.
2: Ah bah voilà, voilà, voilà.
1: Week-end exceptionnel à Autun, parce qu'il y a le rêve du roi. Qu'est-ce que c'est le rêve du roi?
2: Eh oui.
1: Ça s'appelle aussi l'Augustodunum. 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
1: 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Croyez-moi, ça vaut le coup. Ça, c'est le premier prix. Et si on ne gagne pas ça, c'est quoi le deuxième prix?
2: Mais vous savez, le dîner du roi, on en parle. Mais le dîner du roi, ça se termine comment, un dîner?
1: Bon, je sais pas, un petit Dijon?
2: Un petit Déca Malongo. Bon, pas forcément un Déca, le café Malongo qui accompagne la table des rois et des reines depuis des années. La machine espresso 32 dosettes et 6 verres en verre est à gagner demain vendredi.
1: Ouais, c'est vrai, je me rappelle, on a des croquis d'histoire de Henri IV se faisant
2: oui,
1: un Malongo.
2: Des bains entiers de caféine. Avec Joe Malongo.
1: J'ai ce souvenir d'école de exactement. Henri IV et la machine Malongo.
2: C'est page 83, je crois.
1: Ouais, je m'en rappelle.
2: C'est ça.
1: Ouais, c'est les Lagardes et Michard.
2: Ouais, voilà. Exactement, voilà.
1: Allez, on accueille nos deux derniers candidats de la semaine, Mickaël et Estelle. Bonjour les amis.
2: Bonjour.
4: Bonjour. Bonjour Valérie, bonjour Eric.
2: Bonjour Mickaël.
1: Alors, Estelle, t'es là?
5: Bonjour. Oui, je suis là, bonjour.
1: C'est magnifique. Mickaël, tu joues avec ici Sud-Lorraine.
4: Oui.
1: Tu as 40 ans, tu habites à Vendeuvre-les-Nancy.
4: Tout à fait.
1: T'es vendeuvrien ou vendeuvrois, t'es quoi?
4: On est vendeupérien.
1: Ah oui, d'accord, j'étais... évidemment.
4: Oui, ça n'a rien à voir.
1: Vendeupérien.
2: La même chose, mais avec un perrier.
1: Voilà, ah. C'est pareil.
2: Voilà.
1: Alors, as une chérie qui s'appelle Jenny Lee.
4: C'est ça, oui.
1: Tu as un petit garçon, Mathéo, qui a 9 ans.
4: Vent, oui, tout à fait.
1: Ça, c'est bien. Et pourquoi on t'appelle Capsule?
4: Parce que c'est mon nom de famille, c'est Cap, et du coup, on m'appelle Capsule, voilà.
1: Ma petite Capsule.
4: D'où ce surnom.
1: Ma petite Capsule. Alors...
4: C'est mignon.
1: Bon, oui, c'est mignon. Attends, je connais des surnoms bien plus... pas
4: oui,
1: sympas.
4: Oui, c'est vrai.
1: Voilà. Alors, dis donc, on est soudeur, plieur, monteur dans la métallerie?
4: C'est ça,
1: bon,
4: tout à fait.
1: Oui.
4: Donc, un peu de tout, manuel... production.
1: Ah oui. Et dis donc, t'as toujours fait ça, il paraît. Ça fait combien de temps que tu fais ça?
4: Eh ben, ça fait déjà 22 ans.
1: Oh la vache. Et oui. C'est pas dangereux, c'est pas...
4: Non, pas... Non. Faut prendre les bonnes précautions, les bonnes consignes de sécurité, puis tout va bien, ça roule.
1: Bon, alors ben ça c'est magnifique, mais alors dis donc, petit, tu voulais être jockey. Quel est le rapport oui. avec la métallerie?
4: Oui, j'ai toujours aimé les chevaux, du coup, et c'est vrai que l'école à Fassec m'a beaucoup attiré, étant plus jeune, mais du coup, c'est à cause de la taille, du poids, après, c'est limité, donc
1: oui.
4: On s'oriente vers autre chose, oui.
1: Mais tu fais du cheval, quand même? Tu vas te promener
4: des fois? Oui.
1: Bah voilà, c'est bien, comme ça, on a un demi-rêve. Alors, Mickaël, je vais tout de suite te proposer la première... question vrai ou faux pour que tu marques ton premier point.
2: Et d'ailleurs, cap ou pas cap de marquer des points, Mickaël?
4: Cap, je pense.
1: Oh là là là là.
2: Ah oui. Ah bah oui.
1: On est sur de la vanne de haut niveau.
2: Ah, c'est du level.
1: Je suis désolé, Mika. Alors, écoute,
4: mais non.
1: On va te mettre tout de suite une illustration sonore de toute beauté. Classe. Magnifique. Allez, vas-y. Et quand tu pètes, il trouve son slip.
2: C'est génial.
1: Amusez-vous, allez voir le clip, je suis dedans. Allez.
2: Quoi?
1: Ouais, ouais.
2: Non.
1: Bien sûr. Alors, Mickaël, en Suisse, quand on pète et qu'on se marre juste derrière, eh ben, ça peut te coûter 300 € d'amende. En Suisse, si tu pètes et que tu te marres derrière, tu payes 300 euros d'amende. Vrai ou faux? Top chrono.
4: Moi, je pense que c'est vrai parce qu'en Suisse, ils sont très réglementaires, donc je dirais vrai.
1: Ah bah t'as raison, t'imagines bien. Indécence publique, ça s'appelle. Parce que le gars, donc, il a reçu là récemment une amende de 300 euros parce qu'il a pété devant un distributeur automatique et il s'est marré. Et donc, du coup, les agents ont considéré ça comme une provocation. Voilà, 300 balles quand tu pètes et que tu rigoles. Ah bah dis donc. Premier point pour Mika.
2: Estelle est avec nous. Comment ça va, Estelle?
3: Ça va très bien, merci.
2: Bravo, Estelle qui nous écoute avec ici, Pays de Savoie. Tu habites où? Comment ça s'appelle en Haute-Savoie, le lieu où tu habites?
3: Brantone.
2: Brantone. Comment on appelle les habitants de Brantone, du coup? Alors, les Brantoniens, Brantonais.
3: Brantonais.
2: Brantonais. Ok. Estelle, tu es mariée avec un garçon qui porte, comment dire? Comment vous dire? Un prénom qui...
1: Ah là là.
2: Et fêté dignement chaque 18 mai, pour de fête nationale. Le décret est sorti d'ailleurs. Il s'appelle Eric. Eh oui.
1: Tes états d'âme sont pour moi, Eric.
2: C'est ça. Est-ce qu'il est sympa, Eric? C'est bien, les Eric? C'est quoi le caractère des Eric?
3: Bah oui, il est très sympa. Hein, oui, il est très sympa. Ah bah oui, un rigolo comme vous.
2: Bon, ah d'accord. Vous avez trois enfants. Il y a Théo, il y a Manon, il y a Tom. Tout le monde a bien réussi? Ils ont déjà plus de 20 ans, hein, les enfants.
3: Oui, ils sont grands. Le dernier a 22 et l'aîné a 30 ans.
2: 30 ans, qu'est-ce qu'il fait Théo dans la vie?
3: Théo, il est opérateur régleur.
2: D'accord.
3: Manon, elle travaille, elle est assistante sociale.
2: Très bien.
3: Et Tom, il est secrétaire médical.
2: Ah, oh bah super, tout le monde a bien réussi. T'as un petit fils, c'est Pablo, qui a 3 ans. T'es, oui. T'es une mamie toute gâteau, toute heureuse, toute croque-love.
3: Oui.
2: Quoi.
3: Ah oui, j'adore mon petit fils.
2: Bah, ouais. Et puis il y a des Avengers à la maison aussi chez toi.
3: Ah,
2: ah oui, il y a des Avengers. Comment s'appelle ton chat?
3: Ah oui, non. Oui, Marvel.
2: Eh ben oui.
3: Qui s'appelle Marvel et Maya.
2: Maya et Marvel, c'est marrant comme nom. Hein. Et ton mari t'appelle Cocotte.
1: Ma cocotte.
3: Voilà, c'est ça, vous savez tout.
2: Une petite cocotte. C'est Gainsbourg, une petite cocotte. Oui, je
1: t'apprends. Oui, pardon. Pose ta question, c'est mieux. Allez.
2: M'excuse auprès du Diegista pour l'imitation à peu près. Voici cette première question qui arrive tout de suite et qui vaut un point avec un extrait. Ah, ça change de quand il pète, il trouve son slip, hein. Eminem.
1: Ah, chacun son genre musical.
2: Hein. Exactement. Le rappeur Eminem et le peintre Pablo Picasso, même prénom que ton petit-fils, ont vécu à la même époque. Eminem et Pablo Picasso ont vécu à la même époque. Vrai ou faux, top chrono?
3: Non.
2: En gros, est-ce qu'ils auraient pu se rencontrer, quoi?
1: Non, elle a dit faux.
2: C'était vrai. Je t'explique. Pablo Picasso, il est mort en 73. Eminem est né en 72. Eh ben, ils auraient pu se rencontrer. Alors, évidemment, il était tout petit.
1: Non, ils ont juste été vivants au même moment.
2: Voilà, c'est ça. C'est ça, en gros. Désolé.
1: Allez, Mika, un point. Estelle, pas de point. Et là, tout de suite. Life is life. Desiree. Hein? Tu sauras le désannoncer, Desiree?
2: Desiree.
1: Life. Vous écoutez life. Ici, on vous kiffe. À tout de suite, mes petits chéris.
2: Desiree.

0: Le foot, j'ai arrêté, comme maintenant on est vétéran, et je vais plus avoir trop de blessures, et je me suis mis à la pétanque, donc ça fait déjà au moins 30 ans que je joue quand même à la pétanque.
1: Ah oui.
0: Donc mes parents jouaient, donc je me suis mis petit, et je joue en club, et je fais des championnats et tout.
2: Ah oui. Alors, t'es quand même resté proche de l'équitation, parce que quand t'étais jeune, tu as été deux fois champion junior départemental, mais tu continues là à vraiment te passionner pour les chevaux, parce que tu fais de la photo, c'est-à-dire...
0: La photo, c'est ça, donc de course hippique. Donc sur les hippodromes, je fais de la photo donc quand il y a une course, à l'arrivée et à la remise de prix dans le rond de présentation.
2: C'est génial.
0: Donc sur tous les hippodromes de l'Est, Nancy, Strasbourg, Vittel, Montier-en-Der, Vissembourg, Châlons-en-Champagne, tout l'Est de la France.
2: Et donc après, tu fais quoi? Tu fais des grands tirages, tu les vends au jockey?
0: Oui, c'est ça, entraîneurs, propriétaires, qui sont à plusieurs sur les chevaux, et voilà. Oui, tout à fait.
2: Bah dis donc, c'est bien ça.
0: Oui, ma passion le week-end, donc j'ai un agenda bien rempli avec le travail, mon fils, les sorties, les vacances, enfin, je m'ennuie pas.
2: Voilà. Vétéran mais actif quand même, hein. Alors,
0: voilà, c'est ça.
2: En plus, tu bricoles? Tu sais
0: je bricole.
2: Et voilà, tu fais de la maçonnerie, tu t'occupes bien, voilà.
1: Il est drôlement capé, hein. Voilà.
2: Alors, est-ce qu'on n'a pas déjà parlé du fait que...
1: Il est drôlement capé, quoi.
2: Oui, mais c'est... couper la parole.
1: Capé.
2: Oui, on a compris, mais c'est un, pas drôle. Deux, tu m'as coupé la parole. Alors, tu aimes cuisiner avec le cookéo. Qu'est-ce que c'est, le cookéo?
0: C'est un appareil révolutionnaire quand même, on peut tout faire avec les recettes, on met dedans, on peut aller, en attendant que ça mijote, on peut aller prendre la douche, on peut mettre la table, du coup c'est vraiment pratique.
2: Ah bah ça c'est bien, alors qu'est-ce que tu fais, parce que je vois que tu fais de la tourte à la patate.
0: C'est une gaine de temps, oui, aussi, oui. Des tartes, oui, j'aime aussi, tout ce qui est manuel en fait j'aime beaucoup, donc je touche à tout, voilà, même la cuisine.
2: Mais t'es formidable toi, dis donc. Ah là, alors
1: écoute. Et il aime Claudio Capéo.
0: Bon, d'accord. Pour mon nom de famille, voilà.
1: Bon, allez, voilà. Mais il s'appelle
0: Jacques. J'aime bien.
1: Excusez-moi. Voilà.
2: Ne l'encourage pas dans la vanne de merde, Mick, s'il te plaît. Michael, ne l'encourage pas. Alors, voici ta deuxième question à un point. Tiens, un petit coup de Big Flo et Oli.
3: On débarque, on fait dico. On fait du rap avec n'importe quel mot. Prends ta claque.
2: Alors, on va parler de dico. Figure-toi que le mot normand, bouiné, B-O. U-I-N-E-R, bouiner. Eh bien, ce mot va entrer dans le dico. Vrai ou faux, top chrono, 5 secondes.
0: Faux.
2: Et non, c'est vrai. Bouiner va entrer dans le dictionnaire en 2027. Parce que ça veut dire traîner, bricoler sans avancer, s'occuper à pas faire grand-chose, en gros, glander. Hein. Voilà, donc pas de points pour toi, mais tu as appris que bouiner, c'est comme ça.
1: Eh ben voilà, Estelle, tu connaissais bouiner, non?
4: Pas du tout.
1: Estelle avec ici Pays de Savoie. Alors Estelle, elle se voyait hôtesse de l'air quand elle était plus jeune. Et du coup, tu n'as pas été jusqu'au bout, c'est juste un rêve.
4: Oui, c'était petite. Mais non, finalement, j'ai travaillé dans les bureaux, secrétaire médicale. Le dernier emploi que j'occupais, c'était secrétaire médicale.
1: Et ouais, tu voulais être actrice et tu voulais. Alors je fais un lien direct avec Mickaël parce que tu voulais
2: avec Mickaël.
1: Aussi.
2: Mickaël.
1: Avec Mickaël.
2: Non mais t'as dit Mickey. Donc mon candidat ne s'appelle pas Mickey. Hein.
1: Mickey, bon, tu voulais être photographe, comme Mickaël.
4: Ça va? J'adore la photo. J'adore la photo également. Je voulais être photographe reporter.
1: Mais rencontrez-vous, Mickaël. Parce que Mickaël est photographe, il fait des photos des concours épiques qu'il vous a raconté.
2: Oui, je sais, mais enfin bon.
1: Elle aime la photo, je sais pas. Moi, j'essaye de créer des liens, de faire des trucs, de créer une famille, vous savez, voilà, de se créer des amitiés grâce à Otake. Bon, alors passons au dossier du sport. Je pense qu'on va directement le refermer, parce que t'es pas du tout sportive. Hein.
4: Non, je m'entretiens quand même.
1: Ah, c'est-à-dire, tu fais quoi?
4: Je marche, je fais un petit peu de yoga, de stretching, etc.
2: Tu fais du sport,
4: Et la natation, et je nage.
1: Tu fais pas de sport, mais elle a raison, Valérie. Tu nages, du yoga, tu... Bon, en revanche, pas de bricolage, du tout.
4: Non. Non, je
1: peux me permettre de te donner un conseil à la rentrée, on sait pas trop quand, sur M6, si tu aimes le bricolage, le marouflage, si tu as envie de prendre des cours, je crois qu'il y a une émission qui revient avec une... Bon bref.
4: Oui, j'ai entendu
1: oui,
4: ça.
1: Oui, tout le monde en entend parler, évidemment.
2: Attends, vu comment il le tambourine tous les jours.
1: C'est pas vrai. M6 sur lequel il y a aussi Top Chef. Tu cuisines quoi?
4: Je cuisine, oui, j'aime bien cuisiner, j'aime bien tout, tomates farcies en ce moment... blanquette de veau plutôt l'hiver. Voilà. Je cuisine un petit peu les plats familiales, en
1: fait. Bah oui, tes enfants te réclament cette fameuse blanquette de veau et ton tagine de poulet.
4: Ah, exact.

0: Évidemment. Jouons avec cette question supplémentaire. Et peut-être qu'à Brantone, en Haute-Savoie, tu as pu apercevoir quelques grains de sable.
1: Moi qui ne suis qu'un tout petit grain de sable.
0: Je m'explique. En France, je l'affirme, on peut parfois retrouver du sable, du Sahara, donc qui vient jusqu'à nous, donc sur notre terrasse. Est-ce que c'est vrai ou faux? Top chrono, 5 secondes.
2: Oui, vrai.
0: Le sable de Sahara pourrait venir jusqu'à nous?
2: Oui.
0: Exactement, on appelle ça des intrusions de poussière saharienne, un ciel qui peut devenir, on l'a tous vécu, hein, jaunâtre ou même parfois orangé, et on le voit bah, entre autres sur les vitres ou sur les voitures. Bravo.
3: Un point Michael, un point Estelle. Et là tout de suite, ah là là, ma chanson préférée de Calogero. Je la dédicace à tous mes amis que j'aime. Et prenez le temps de dire que vous les aimez aux gens que vous les aimez, parce que sinon c'est trop vite la vie, hein. T'as vu comme je fais de la philosophie.
0: Quel philosophe, mais c'est...
3: Allez, c'est
0: dit. Épicure, c'est rien à côté de moi.
3: Calogero, c'est dit. 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

0: très riche que de ses amis.
1: C'est vrai.
0: Surtout quand on écoute ici.
1: Bah oui, moi je suis milliardaire depuis que je vous ai rencontré.
0: Bah bien sûr.
1: Bah oui, le petit compliment qui va bien.
0: Qu'est-ce qu'il est mignon celui-ci.
1: Sincère, je sais pas, mais bon.
0: Non, bon, ça, tu m'as pris pour une quiche.
1: Vous me connaissez.
0: Allez, Calogero, c'est dit ici, jingle.
1: J'aime bien les quiches.
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0: Alors, Michael a un point, Estelle a un point, Michael, du don. Il paraît comme ça que t'aimerais bien déjeuner avec Margot Robbie.
3: Oui.
0: Alors, c'est sûrement parce que c'est une excellente comédienne.
3: Actrice, oui. Mmh. Oui.
0: T'as vu tous ses films, donc?
3: La plupart, oui.
0: Même Barbie?
3: Oui. Hurlevent, diversion avec Will Smith, oui.
0: Oh là là. Eh ben voilà. Tu parlerais cinéma avec Margot Robbie, bien sûr.
1: Très jolie. Hein.
3: Oui. Oui, tout à fait.
0: Elle est sublime.
1: Oui, je suis en train de regarder
0: Margot Robbie est une bombe atomique. On ne va pas se mentir. Alors, Jenny Lee, elle est blonde ou brune ?
3: Blonde.
0: Et voilà, tu aimes les blondes. C'est sûr que les hommes préfèrent les blondes, évidemment. Les blondes sont beaucoup plus intéressantes que les brunes. Alors ?
1: On vient de perdre la moitié de notre public, là.
0: Pas du tout. Tout le monde sait très bien que je ne dis que des conneries parce que je suis blonde. Alors, mon petit chat, est-ce que tu aimes chanter ? Tu fais des karaokés avec Jenny Lee ?
3: Ah non, pas du tout, non, je ne trouve pas une belle voix, donc non.
0: Oui, bon.
3: Vaut mieux éviter.
0: Tu écoutes de la musique quand même ?
3: Oui, quand même.
0: Bon, alors là, c'est le jeu de l'intro, je vais te faire écouter deux artistes l'un après l'autre, et tu vas juste écouter l'intro de la chanson, et tu devras me dire, qui chante ? Tiens, premier artiste.

0: est le chanteur. Top chrono. Pam, pam, pam, pam.
1: Je dirais Balavoine, mais je suis pas sûr.
2: Ah là là là là.
0: Non, chérie, c'est Michel Berger, la groupe pianiste.
1: Ah oui, c'est vrai.
0: Les nuits sans dormir. Allez, son bel avenir. La groupe du pianiste. Alors, j'espère que tu vas te rattraper sur le deuxième artiste. C'est parti, écoute-la.

0: T'as l'âge d'avoir roulé des pelles là-dessus en boum. C'est qui?
1: Je ne sais, aucune idée.
2: Oh là là, c'est mythique.
1: Ouais.
0: Aïe, aïe, aïe. Bon, ben, tu sais pas?
1: Non.
0: Purple Rain. Purple Rain. Dream.
2: Eh oui, les gâteaux.
0: Bon, allez.
2: À l'heure de l'apéritif, quoi.
0: Bien, allez, pas de points, mon cher.
2: Ah, c'est dommage parce qu'elle est belle cette chanson.
0: Eh oui, oh là là. Eh oui.
2: Estelle, est-ce que t'en avais un des deux, Berger, Prince?
3: Ah oui, les deux. C'est vrai. Les deux, j'avais.
0: Ah, ah là, là, là là là.
2: Quel dommage parce que c'est pas ton quiz, hein. Tu vas en avoir un autre.
3: Eh oui.
0: Eh oui.
2: Eh oui. Eh oui. Eh oui. Tiens, on parlait des rencontres d'acteurs. Il nous a parlé de son amour pour la petite Margot. Toi, si tu devais déjeuner avec quelqu'un d'un coup de baguette magique, il s'agirait de qui? L'actrice que tu adores.
3: J'adore toujours Romy Schneider.
2: La piscine. Romy Schneider, très belle.
0: Ah mais
3: très belle aussi, ouais.
0: Comédienne de dingue surtout.
2: Vraiment, t'es fan. Eh
3: oui. Ah oui, j'adore. J'adore tous ses films. J'adore cette femme. Enfin, j'adorais cette femme.
0: Franchement.
2: Écoute, j'espère que ça va te rafraîchir tranquillement, puisqu'on évoque la piscine et qu'on a besoin un peu de fraîcheur pour jouer et avoir les neurones bien en place sur ce quiz musical qui arrive tout de suite avec deux intros à nouveau. Voici la première. Tu dois identifier de qui il s'agit en quelques notes là. Écoute. Ah.

0: l'impro musicale de qui? Qu'est-ce que tu as reconnu, Estelle, pour un point?
1: Bah, j'ai reconnu Manu Reva.
0: Oui. Et alors, ah, c'est qui, Manu Reva?
1: Bah oui, Manu Reva.
0: On demande bien d'identifier l'artiste, hein, et pas le nom de la chanson, c'est dommage.
1: La chanson, la chanson, je crois.
0: Ah, qu'est-ce qu'on fait?
2: Ah, on va lui qu'est-ce prendre quand même.
0: Oh, elle est sympa. Oui,
1: oui, exact.
0: Attention, hein, parce qu'on a vraiment que quelques secondes pour y réfléchir, mais c'est bien la chanson.
2: Là, j'ai été sympa parce que t'as dit Manu Reva. Hein. Sur le deuxième, tu réponds avant la fin des disques.
0: Je vais vous le dire.
2: Et je peux pas faire beaucoup de mouvements, mais quand même.
0: Mais on a bien reconnu qui vous imitiez.
2: Allez.
0: Voici le deuxième pour un point de plus, c'est encore une intro.

0: bien sûr que tu l'as.
1: Bien sûr.
0: Allez, c'est qui?
2: C'était
0: Bonnet
2: M, non?
0: Bonnet M? Are you sure? Bonnet M? Yes! Bonnet M!
3: Ma Baker! La la la la! La la la la! Allez, ça fait 3 pour Estelle, 1 pour Mika.

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3: la Malongo, évidemment.
2: Malongo, trompe de dosette, six verres en verre.
3: Absolument.
2: Jingle, on reprend la compète. Alors, Mickaël a un point, Estelle a trouvé toutes les réponses, elle en a trois. Mickaël, attention, hein, tu n'as pas envie d'aller à Autun ?
4: Si, si.
2: Il y a des beaux chevaux, hein. J'ai vu toutes les images. Ah. Il y a plein, dans le spectacle, il y a plein de moments avec des chevaux. Hein.
4: Ah, donc c'est magnifique alors.
2: Ah oui, c'est magnifique, bah ça, oui. Je te confirme, c'est magnifique.
3: Il y a des bons restaurants.
2: Bah, mais il s'en fout des restos, il aime les chevaux, il est comme moi.
3: C'est agréable quand même.
2: Bon, alors dis donc, il paraît que tu collectionnes les pièces de 2 euros ?
4: Eh oui.
2: Mais alors, de tous les pays, il paraît que t'en as combien des pièces alors ?
4: Oui, j'en ai plus d'une centaine quand même.
2: Et de combien de pays différents ?
4: Je les ai pas trop comptés, mais au moins un paquet.
2: Ah bah super, et alors, oui. Et tu les mets, il paraît que tu les mets dans des coffrets en velours.
4: Dans un coffret en velours, oui. Dans un cas

0: idées pour chaque pièce et du coup je les mets sous pochette et je les garde, je les collectionne tous.
1: Oh là là, c'est bien ça du tout. Bon, bah, écoute, moi j'aime bien les collectionneurs de pièces. Alors, tu t'es inscrit à Pékin Express avec Jenny Lee, il paraît.
0: Oui. Et oui, alors cette année, eh ben, on n'a pas été, malheureusement, on n'a pas été sélectionné, mais on a quand même fait deux sélections, mais on n'a pas été retenu pour la troisième.
1: Et pourquoi? Qu'est-ce qui s'est passé?
0: Ah ben, ils nous disent pas pourquoi.
1: Oh là là.
0: On a passé le premier casting, on a fait une deuxième, une visio, et le troisième, c'était pour aller à Paris, et du coup, on n'a pas été sélectionné pour la troisième.
1: Oh.
2: Vous qui connaissez bien M6, vous pouvez faire quelque chose quand même.
1: Je sais pas qui c'est. Oui. Qui c'est qui produit Pékin Express? Je m'en rappelle même pas. C'est qui la boîte de prod? Je sais pas.
2: Bah, appelez Rottenberg surtout.
0: Oui, Stéphane Rottenberg, il faut appeler, oui.
1: Stéphane, prends-les. Ils sont très gentils, Mickaël et Jenny Lee. Alors, il paraît que t'as un petit message. T'envoies un message à ta mère tous les soirs, c'est ton habitude?
0: Oui, c'est ça, oui.
1: Quelle chance tu as de pouvoir envoyer des messages à ta maman.
2: La fête des mères dimanche.
1: Et oui, c'est la fête des mères dimanche et c'est là-dessus qu'on va... C'est le thème de ma question à choix multiples. Écoute bien, c'est une question qui peut te rapporter 3 points. Je vais te poser la question, je te ferai des propositions, tu auras 10 secondes pour me donner. Allez, attention, c'est parti, musique.
3: Allô maman, bobo.
1: Voilà, ça, c'est Eric Bastien, tous les dimanches soirs, qui appelle sa mère médecin pour lui demander...
2: Je me suis cassé un ongle. Voilà. Qu'est-ce que je dois faire?
1: Cette pauvre Madame Bastien.
2: On l'embrasse.
1: On t'embrasse très fort, Madame Bastien. Alors, donc c'est dimanche, la fête des mères. Petite question. Selon plusieurs sondages, quel cadeau arrive le plus souvent juste après les fleurs pour la fête des mères? Qu'est-ce qu'on offre le plus juste après les fleurs? Des chocolats? Des parfums? Des bijoux? Une photo du torse poilu d'Éric Bastien. Alors, qu'est-ce qu'on offre à part les fleurs, des chocolats, des parfums, des bijoux, le torse poilu d'Éric Bastien? Top chrono, 10 secondes.
0: Moi, j'hésite entre chocolat et parfum, mais je dirais des chocolats.
1: Eh bien, t'as bien raison, parce que c'est des chocolats. Oui, les fleurs, c'est évidemment ce qu'on offre en premier, mais les chocolats, c'est juste derrière. Bravo, t'as 3 points, ça te fait 4.
2: Alors, comme ça, Estelle, on a déjà fait du parachute ascensionnel quand on était... Ascensionnel, j'ai oublié de l'être.
1: On est bientôt le week-end marchand de l'être.
2: C'est ça. Bon, c'est quand, ça? C'était à quelle occasion?
4: C'était en Corse, on était en vacances en Corse, et voilà, j'étais du parachute ascensionnel.
2: Donc magnifique, tu vois là. Bah, j'imagine, ouais. T'as un petit côté casse-cou, hein, quand même, faut être courageux pour faire
4: j'avais,
2: ça.
4: J'avais.
2: Ah, t'as arrêté? Avec le temps. Estelle, t'as beaucoup voyagé, t'as été en Italie, en Espagne, en Grèce, en Thaïlande, mais tu as un rêve, c'est aller... À New York. Tu connais pas Alors, tu connais déjà New York ou c'est ton rêve?
4: Non, je connais pas du tout les États-Unis. Voilà. Oui, j'aimerais bien aller à New York.
2: Ah ouais. C'est la ville qui dort jamais. Hein. Mais je te souhaite d'y aller.
1: Non, mais les clichés, c'est la ville qui dort jamais.
2: C'est ce qu'il se dit toujours de New York. Mais bon, c'est la ville qui ne dort jamais.
1: Le mec qui fait genre, il a été 12 fois à New York, il connaît tous les bars.
2: Je ne connais même pas. Comme ça, on s'agace aussi rapidement. Alors, on s'énerve. Alors, Estelle.
4: Alors, on m'a demandé un
1: défaut,
4: j'ai dit celui-là. J'avais du mal à en trouver un,
1: hein. J'ai du mal à en trouver un, hein. Qu'est-ce qu'il faut pas entendre, dis donc.
2: Oh, non, mais bon, mais ça t'arrive souvent de t'agacer ou c'est parce que t'as répondu comme ça? Non, t'es plutôt cool, toi.
4: Oui. Non, de moins en moins, là aussi.
2: Bon, alors tout va bien. Un dernier petit mot sur ta rencontre avec Eric. Ah, c'était au mariage de son cousin, en 90?
4: Oui.
2: Et alors?
4: En 90, oui.
2: Vous connaissez de lui déjà, hein?
4: Le 21 avril 90. Oui, oui, on se connaissait. Bon, oui, on habitait le même village, donc oui, on s'était déjà vu, on va dire.
2: Il t'a fait sentir que tu lui plaisais. En gros, ça s'est fait comme ça.
4: Voilà, c'est ça.
2: Ben oui, mais bon, c'est une belle histoire, parce qu'il habitait Toulouse. Toi, t'habitais Toulouse, lui, était à Thonon-les-Bains, donc c'était pas gagné au départ, quand même, l'histoire.
4: Non, ouais, la distance aurait pu jouer en notre défaveur, mais pas du tout, non, non.
2: Ben oui.
1: Enfin, c'est toi qui es venu en Savoie.
2: Oui,
4: voilà. Oui,
2: c'est moi. Quand même, combien de temps vous êtes ensemble? Parce que je crois que c'est pas mal, là, hein. Combien?
4: Eh ben, 36 ans.
2: 36 ans et 34 ans de mariage. Félicitations, bravo.
4: Voilà.
2: Voici ta question, elle arrive, c'est une question à 3 points, une question à choix multiples. Quel est le titre de la nouvelle série Netflix tournée en Martinique? Le titre de cette nouvelle série Netflix tournée en Martinique. Tropique sous tension, Bandit, Soleil noir, Plus belle la Damido. Top chrono, 10 secondes. Tropique sous tension, Bandit, Soleil noir, Plus belle la Damido.
4: sais pas, Tropique sous tension, ça me dit quelque chose. Tropique sous tension.
2: Tropique sous tension, nouvelle série Netflix. Je sais pas si tu as Netflix tourné en Martinique. Non, c'est Bandit, c'est la première grande série Netflix tournée en Martinique. Je crois que c'est en décor.
1: Oui, mais toi, ce qui te dit quelque chose, qui t'a trompé, c'est Tropique criminel. C'est la série avec Béatrice Delaboulaye et Sonia Rolland. Mais c'est sur France Télé.
4: Oui, c'est ça.
2: C'est des frères et sœurs qui doivent survivre ensemble, je crois. Ça, c'est un truc.
1: Bandit. Oui,
2: Bandit, oui.
1: Voilà.
2: Quelle
1: bonne
2: réponse. Hein.
1: Ça fait 4 Michael, 3 Estelle. Et là, tout de suite, on part avec Louis Chédid. Ainsi soit-il. Ainsi soit-il, mes chéris. Vous écoutez ici, on vous aime, tout de suite.

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3: Alors, c'est vrai que nous sommes dans le quartier où a été tourné...
0: Peur sur la ville.
3: Peur sur la ville, où effectivement Jean-Paul Belmondo...
0: qui avait la classe.
3: Mon mari dans une autre vie, se promène en hélicoptère. Mais je sais pas, je n'ai pas la vision de toi. Enfin, je sais pas.
0: Pourtant, moi je veux bien aller chasser Minos hein, sur les tours de Beaugrenelle en face de la radio. Là.
3: Moi aussi. Ouais. Alors, nous sommes avec Mickaël qui a 4, Estelle qui a 3. Mickaël qui joue avec ici Sud-Lorraine. Mickaël, nous allons parler du fait que tu es un peu taquin avec tes collègues.
4: Tout à fait, oui. Même trop.
3: Ah là là là là, ça fait de la blague, ça fait de la blague. Oula. Il paraît qu'une fois, t'as entouré de films étirables une voiture de collègues, c'est-à-dire
4: Un rouleau de film et en plus il pleuvait le jour-là et c'était bien amusant. Je l'ai encerclé, j'ai fait plein de tours avec et le collègue, quand il est sorti à 16h, il pouvait pas rentrer dans sa voiture et il pleuvait.
3: Ah mon
4: Dieu. Donc la voiture était filmée et tout, donc c'était vraiment rigolo et je l'ai filmé en plus.
3: Il t'adore donc.
4: Oui.
3: Il paraît que tu caches des outils, tu déprogrammes des machines, c'est-à-dire
4: Oui, et quand quelqu'un fait un programme sur la machine et qu'il part pour aller soit chercher un outil ou autre, je dirais que la machine, je change les cotes. Et du coup, il n'y a pas la même pièce, donc c'est rigolo.
3: C'est hyper rigolo, mais tu mets des bonbons à l'amande dans le café de tes collègues?
4: Aussi, oui. Et ils toussent pas mal après, du coup. Ouais.

0: Il est sympa celui-là.
1: Mais dis-moi, ils se sont jamais vengés de toi?
2: Non, pas spécialement, non.
1: Ah bon, c'est-à-dire?
2: Non, je sais pas s'ils ont peur, ils ont peur de me refaire la même chose ou non. J'ai pas de farce de leur côté.
1: Je vais appeler immédiatement tes collègues. Je pense que moi, je serais toi, je ferais quand même un petit peu attention.
0: Oui.
1: Parce que toutes ces années à faire des blagues.
0: Je pense qu'ils vont venir le cap, tu rais.
2: Oui.
0: Ça s'appelle cap, hein, je le rappelle pour ceux qui l'ont rejoint. Voilà.
1: Je demande pardon à la France. Alors, ne ris pas, Mika, ne ris pas. Alors,
2: mais si, c'est rigolo.
1: Bon. Tiens, je vais te mettre une petite chanson. Pour.
2: Oui.
1: Parce que il paraît que tu as eu une petite aventure quand t'es parti en voyage à l'île Maurice.
2: Oui.
1: Et oui, parce que t'es bien arrivé avec ta chérie, mais pas les bagages. Alors qu'est-ce qui s'est passé?
2: Ah non, ils m'ont pas suivi, malheureusement.
1: Alors qu'est-ce qui s'est passé?
2: On est arrivé à Air Mauritius. On attendait comme deux et nos valises ne sont pas arrivées. Ils étaient restés à Charles de Gaulle.
1: Et donc, comment vous avez fait sans...
2: On a dû se débrouiller pour trouver des magasins là-bas, pour s'habiller, pour voilà. Donc les vacances commençaient déjà très bien.
1: Ah là là là là, une semaine d'achat pour acheter des nouveaux vêtements qu'on n'a pas forcément, on aime bien. Alors, il paraît que Jenny Lee, elle aimait pas trop, il y avait trop de couleurs.
2: C'est ça.
1: Ah là là, je comprends, c'est terrible.
0: Bah, c'est mieux le noir, hein. C'est comme Zorro, il peut mettre des capes.
2: Zorro.
0: Oh là là. Tu me surpasses aujourd'hui.
2: Il me tacle.
0: Oh, c'est gentil.
1: Alors, tu sais quoi, la meilleure réponse, mon petit chat, c'est que tu vas gagner. Tu vas gagner 5 points tout de suite. Tiens, je te mets une petite chanson.
3: Les petits poissons dans l'eau nagent.
1: Alors, comment ça s'appelle quand on voit tout un groupe de poissons qui nagent, justement? On dit c'est.
2: Comment ça s'appelle? Un banc de poissons.
1: Un banc de poissons? Alors, oui. Est-ce que c'est vrai? Est-ce que c'est faux? Est-ce que c'est vrai? Est-ce que c'est faux? Eh ben, c'est vrai, oui, bien sûr. Donc ça fait 5, t'as 9.
0: Comment tu l'engueules?
1: Voilà. Mais
0: ben
1: non,
0: oui, mais bien sûr, non, non, non.
1: Je l'engueule pas, je me réjouis au contraire.
0: Chacun son coaching.
1: Ah oui, ça, moi j'encourage, hein, tu sais.
0: Ah, applaudis. Bon, alors, Estelle est en face, là. On va jouer dans un instant pour tenter de marquer 5 points de plus. Estelle a ici Pays de Savoie. Estelle qui a été à Koh-Lanta. Alors... Attention, tu n'as pas fait Koh-Lanta l'émission. Tu as été à Koh-Lanta en Thaïlande.
4: Oui, j'ai pas participé à l'émission. Non.
0: Parce que la première édition de Koh-Lanta, l'émission, c'était en Thaïlande, à Koh-Lanta. C'est pour ça que l'émission s'appelle comme ça. Qu'est-ce qui t'est arrivé sur le bateau?
4: On avait prévu de faire une petite excursion à la journée. Donc on est tous partis sur une petite pirogue. On avait loué un petit bateau un petit peu traditionnel. Et on allait sur une petite île, on a passé la journée, etc. Donc il y avait quoi, une heure de traversée, tout s'est bien passé. Et au retour, les guides nous disaient qu'il faut partir une heure avant, enfin même deux heures avant, on prévoit un orage, etc. Donc au lieu de partir à 15h, on est parti à 14h. Bon, dommage, parce que c'est vrai que la journée était belle, on avait bien profité, etc. Et puis, on part, et 10 minutes après, la mer est complètement déchaînée. Et creux de 6 mètres, on a passé 2 heures dans le bateau à avoir la peur de notre vie. On est arrivé complètement trempé.
0: Et le retour
4: a été chaotique.
0: Bah oui, 6 mètres de vague, ta fille a vomi, tout le monde a été trempé. Donc non, c'est pas drôle ça. Hein,
1: c'est sympa.
4: Ah non, c'est pas drôle.
0: Bon, puis alors, une petite anecdote assez amusante. Tu as rencontré Gérard Holtz.
4: Oui.
0: Ça, c'est Gérard Holtz quand il vit au Maroc. Gérard Holtz, t'avais 14 ans. Il était à l'aéroport de Lyon. Alors, toi, t'étais avec ton papa, si j'ai bien compris, avec ton frère. Et du coup, son vol à Gérard était annulé. Et qu'est-ce qu'il a proposé, ton papa?
4: Alors, mon papa est allé le voir. Je sais pas, mon papa a entendu. Il était à côté de nous. Et mon papa est allé le voir et il lui a proposé de venir dormir à la maison.
0: Et il l'a fait.
4: Et Gérard Holtz a accepté.
0: Mais voilà. C'est génial. Donc, t'as eu Gérard Holtz à la maison qui est venu dormir chez toi quand t'étais gamine, quoi. C'est amusant.
4: Voilà.
0: C'est amusant, ça. Et il t'a envoyé un petit mot, je crois. Ou il vous envoyait un petit mot après pour
4: vous remercier. Oui, pour quelques années, pour la bonne année, il nous envoyait un petit mot.
0: Adorable. Ouais. Allez, voici ta question. C'est une question cash. Et nous allons t'offrir un indice. Ça, c'est la musique de Christophe Colomb. Film. C'est Vangelis, il me semble. En quelle année Christophe Colomb a-t-il découvert l'Amérique? Top chrono, 10 secondes.
4: 1492.
0: Quelle année Christophe

0: Christophe Colomb a-t-il découvert l'Amérique? Et moi, j'ai découvert en plastique, comme le dit Franck Dubosc, dans Camping. C'est bien 1492. C'est vrai, Christophe Colomb a atteint les Bahamas après avoir traversé l'Atlantique pour les rois d'Espagne. Il était convaincu qu'il était en Inde. Et en fait, donc, il a découvert cette terre. Et voilà, il a appelé ça les Indiens. Bien sûr, mais les habitants, les Indiens. Puis c'est devenu, voilà, tout à petit à petit, l'Amérique. Ben oui, c'est les Indiens au départ, l'Amérique.
1: 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Allez, Estelle, tu as 8, Michael, tu as 9. Là, tout de suite, on va écouter Fever Dream d'Alex Warren. Vous écoutez ici, bougez vos petits boules, c'est bientôt l'été. Et puis, on départagera les candidats avec le bingo. A tout de suite, mes chéris.

0: Alex Warren avec Fever Dream à 12h52. Fever Dream, c'est la fièvre. Fever. Ouais. Fièvre du samedi soir, fièvre.
1: Voilà, exactement.
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1: Ici, nous sommes avec Michael qui est en tête avec 9, Estelle qui a 8. Alors, Michael, il adore les activités à sensation. T'adores ça?
3: Ah, j'adore.
1: T'aimes les manèges, les fêtes foraines, tout ça?
3: Tout, oui.
1: Oui, t'es pas dégoûté parce qu'il paraît que t'es resté coincé 45 minutes dans un manège.
3: À sensation.
1: Oh, mais alors, c'était quoi? Parce que je vois que c'était 45 minutes bloqué dans le Air Max à la foire de Nancy. C'est quoi?
3: Oui, c'est ça. Oui. C'est un bras qui tourne à 80 mètres de haut. Oui. Et du coup, on est resté tout en haut, bloqué, en voyant dans le vide, tout ça. Et j'avais juste une peur, c'est que les sécurités, elles s'enlèvent. Mais du coup, ça va.
1: Oh, attends. Oui. T'es bloqué une demi-heure à 80 mètres de haut sans pouvoir bouger?
3: Oui, c'est ça. Oui.
1: J'ai envie de mourir rien que quand tu le racontes.
0: Ouais, vous savez, il est capable de tout.
3: Oui.
0: Voilà.
1: Ok. Il paraît que t'as fait aussi du saut élastique.
3: Oui.
1: Oh là, mais t'as pas eu peur?
3: Non.
1: Mon Dieu, très fort. Mais qu'est-ce que tu veux que je te dise? T'es très fort. Voilà. Bon, alors, pour t'encourager à gagner ce bingo et à être là avec nous demain pour partir peut-être à Autun ou gagner Malongo, je vais te mettre une chanson tellement pleine de bonne humeur. Tout le bonheur du monde.

0: Racine Sémilia, on vous souhaite tout le bonheur du monde. Alors, j'espère que ce bonheur va te porter chance. C'est l'heure du bingo. Il faut vraiment le remporter, il faut vraiment que tu gagnes. Donc, à mon top chrono, tu vas me donner un maximum de Jean. Les gens, le prénom Jean, je célèbre, c'est-à-dire tous les gens, pas les gens G-E-N-S, hein, je rappelle le prénom Jean.
1: Oui, le prénom, oui.
0: Voilà, tous les gens connus, célèbres, de tous les milieux. Top chrono, 10 secondes.
1: Jean-Charles, Jean-Philippe, Jean-Édouard.
0: Non, non, Jean célèbre, célèbre.
2: Ah, mais connu.
3: Ah non.
0: Et non, Jean Dujardin, Jean Lefebvre, Jean Carmet.
1: D'accord, j'étais parti sur...
0: célèbres, ouais. Les célèbres, connus, célèbres.
1: Oui.
0: Aïe, aïe, aïe, Jean Rochefort, Jean Reynaud, Jean Ferrat, bon bah...
1: Oui, il y en avait plein, oui.
0: Oui, mon cher.
1: Sur autre chose.
0: Ah bah t'es parti sur autre chose. Bah Mickaël, j'espère que tu es conscient que là, si elle marque ne serait-ce qu'un point, c'est elle en finale
1: oui,
0: demain.
1: Tout à fait, oui.
3: Estelle, écoute.
0: Oui.
3: Ben oui.
0: Alors.
3: Je pense que là c'est un boulevard là. Là je pense qu'on est pas mal.
4: J'espère.
3: Alors peut-être que je suis trop présomptueux. On va rester tranquille. Mais c'est vrai que Valérie l'a dit, il suffirait d'un point puisque Mickaël a chut.
0: Il suffirait de presque rien. Petit point et c'est gagné.
3: Ah là là là là là.
0: Eh oui.
3: Bon, avant de jouer, voici une chanson qui va plaire à Valérie, à tous ceux et celles qui, comme Valérie, sont fans. Tu es mariée depuis 34 ans et tu t'es mariée sur cette musique. Sur du Sardou. On adore, Valérie.
4: J'adore Sardou. Oui.
3: Eh oui, bah oui, bah, c'est qui fait un point commun de plus avec Valérie pour en parler ensemble. Moi aussi, j'aimerais que vous voyiez la tête parfois que Valérie fait.
0: Non, mais parce que tout le monde sait que moi, mon idole, c'est Johnny et que Sardou. Voilà.
3: Il y a Team Johnny, Team Sardou.
0: Exactement. Hein. Alors.
3: Bah, et Team Florent Pagny aussi. Hein.
0: Ah, mais j'adore Florent.
3: Elle aime aussi. Hein.
5: Et les sangs
3: Estelle, j'ai besoin d'un point pour faire une égalité parfaite. Ça veut dire qu'on aurait deux candidats chacun pour demain vendredi.
0: Ça oui, ça va, stop.
3: Je te demande un maximum, je donne un prénom. Donc c'est les célébrités, hein, je rappelle, les célébrités. Max de John, les John, voilà, l'équivalent de Jean finalement. Les John célèbres, top chrono 10 secondes.
4: John Travolta, John Lennon, John Fitzgerald. John Wayne,
3: bon, bah, ça suffira, tu l'as compris. John Malkovich, bien sûr. Il y avait John Ford, John Carpenter, John Kennedy, John Lennon,
0: McEnroe. Bon,
3: ben,
0: bah,
3: voilà, bravo.
0: Ah là là là là. Eh bien, Mickaël, tu as compris, c'est Estelle qui sera avec nous demain pour la finale.
1: Félicitations, Estelle.
3: Bravo, Mickaël, quand
4: même. Merci, Mickaël.
0: Bon, bravo, Mickaël, tu as quand même pas démérité.
3: Mais il sera pas de retour demain.
0: Bon, alors. Oh là là, Mickaël.
3: Et pas de retour.
0: Bon. Je suis désolée, Mika. Alors, demain, je rappelle que le premier prix, c'est un week-end exceptionnel à Autun à l'occasion d'Augusto Dunum, le rêve du roi pour deux personnes. Le transport est compris, l'hôtel de la gare, tout est compris, tous les repas. Vous visiterez la ville d'Autun, son musée, le site archéologique du Mont-Beuvray, le château de Couches et le théâtre antique d'Autun va s'illuminer et va donner lieu au plus grand spectacle historique de France. Si vous ne gagnez pas ça, vous gagnez quoi?
3: La machine Malongo, 32 dosettes, 6 verres en verre qui alimente bien sûr le café du roi à Autun. On le sait, Malongo, la légende.
0: Eh bien, je vous embrasse tous un par un. Je remercie
3: du monde.
0: Céline à la réalisation, Thomas à la technique, Sadika au standard, Maître Coupez au savoir,
3: toute cette équipe
0: Éric Bastien à la vanne. Je demande pardon, évidemment, à mon candidat du jour pour ses vannes. Et puis, à demain, mes petits canards, on vous aime, on vous embrasse.
3: Ah bah, à demain, pour la finale.
0: Oui, voilà, pour la finale.
3: Deux candidats chacun.
0: Oui.
3: J'ai tellement hâte.
0: Dis donc, il n'est pas un peu l'heure d'aller se coucher?
3: Oui, parce que là, on vient de passer un bon moment avec le best-of d'Otake. Faut quand même qu'on récupère pour tout à l'heure, là. Hein.
0: Et puis surtout, c'est l'heure que Johan Guérin nous informe.
3: Il est là, Johan Guérin?
0: Mais oui.
3: Le grand Johan Guérin?
0: Bien sûr.
3: Il arrive tout de suite avec Ici, dès 5h.

0: William Scheller et Rock'n'Roll Dollar pour vous souhaiter la bienvenue.
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0: Bonjour, très bon réveil, un plaisir de partager ce début de matinée avec vous et avec l'équipe des Leftos, Faustine, Saveria, Diana, Mélodie et Aude Razo. Bonjour Aude.
3: Bonjour Johan Guérin, bonjour à tous. L'équipe de France de foot, nos Bleus, affronte la Côte d'Ivoire ce soir en match amical. Revue des troupes dans le journal de 5h.
0: Au rapport. Et tiens, si on pensait déjà aussi aux vacances d'été, tous les bons plans pour voyager en train sans se ruiner sont dans Paris si les économies avec Valère Coréard dans 5 minutes. 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
0: Jeudi 4 juin, très bon réveil. Merci de votre fidélité, 5h. La polémique monte 6 jours après la disparition de Liana.
3: La justice aurait-elle pu stopper le principal suspect, Jérôme Barella? On le sait désormais, il était déjà au cœur de 5 autres enquêtes ou signalements. Écoutez le coup de colère de Grégory Bobato, le maire de Florence, dans le Gers, là où la jeune Liana a été vue pour la dernière fois.
4: La réalité, c'est que nous faisons les frais de décennies d'économies sur le dos de sujets cruciaux que sont l'accompagnement de la parole des victimes et l'urgence que devraient revêtir les procédures quand il s'agit d'enfants. Ils sont victimes deux fois, de criminels pédophiles d'abord et d'un système qui les écrase par sa lenteur ensuite. Stop à un système qui n'apporte qu'un soutien de façade. Stop à un système qui ne répond seulement et uniquement seulement à coup de énième enquête administrative. Avant de tomber dans des calculs de politique politicienne, en se soustrayant aux explications pour nos dirigeants, au lieu de remonter la chaîne des responsabilités, n'oublions pas qu'en priorité, nous continuons de rechercher une petite fille. C'est d'une jeune fille qu'il s'agit, c'est une jeune fille que nous devons retrouver, car c'est tout un territoire et des parents qui ont perdu le sommeil depuis 6 jours.
3: Les recherches qui se poursuivent aujourd'hui dans le Gers pour retrouver Liana, le ministre de l'Intérieur, Laurent Nunez, annonce l'ouverture d'une enquête administrative avec son homologue de la justice pour identifier d'éventuels dysfonctionnements après la plainte pour viol sur mineur déposée en août dernier sur une petite fille de 10 ans.
0: L'actualité marquée aussi ce matin par un terrible féminicide à Martigues.
3: Une femme de 25 ans tuée de 58 coups de couteau. Son compagnon a passé la nuit en prison. Il est en détention provisoire. Mise en examen, lui assure qu'il n'a pas tué sa compagne. Les députés adoptent une proposition de loi pour limiter notre exposition au cadmium, ce métal lourd, toxique. Le texte a été largement adopté cette nuit. Seul le Rassemblement national a voté contre. Texte qui prévoit de réduire les taux de cadmium dans les engrais phosphatés et qui se retrouvent dans les sols et dans nos aliments, le blé, le riz notamment.
0: Les députés qui se penchent maintenant sur le plastique à la cantine.
3: Une proposition de loi doit être examinée aujourd'hui, Guillaume Fariol. Elle prévoit d'interdire totalement le plastique dans la vaisselle des cantines.

0: routine, l'école, dans les crèches et les maternités.
1: Aujourd'hui, le plastique n'est interdit que pour les contenants dans les cantines, crèches, maternités, c'est-à-dire les bacs, les barquettes dans lesquelles sont préparés ou réchauffés les plats. Mais pour ce qui est des assiettes, couverts, récipients en tout genre, le plastique reste autorisé. La proposition de loi examinée aujourd'hui prévoit donc de l'interdire pour de bon. Ce texte vient corriger une aberration selon Marine Bonavita de Zero Waste France, car le plastique... est nocif.
2: La littérature scientifique a permis de montrer qu'il y a d'un côté les substances chimiques liées au plastique qui sont dangereux, mais également l'ingestion des microplastiques, parce que quand on utilise du plastique de manière répétée, au fur et à mesure du temps, le plastique va se dégrader. Et là, ce plastique qui se dégrade, il va aussi se dégrader quand on va les utiliser dans notre bouche.
1: Ce qui contamine ensuite l'organisme. Parmi les dangers pour les enfants, risque de troubles hormonaux, troubles du neurodéveloppement, entre autres. C'est ce que montre une étude publiée dans la prestigieuse revue de Lancet l'an dernier, d'où l'urgence de valider cette proposition de loi, insiste Zero Waste France. L'ONG est très optimiste sur l'adoption du texte par l'Assemblée nationale. Il partira ensuite au Sénat.
0: Les précisions de Guillaume Fariol. Se mettre en jambe et partir du bon pied. L'équipe de France de foot affronte la Côte d'Ivoire ce soir en match amical. Tic tac, tic tac. Ouais. On est à 12 jours maintenant du premier match de nos Bleus à la Coupe du Monde. Où en sont nos Français? Sont-ils les favoris de ce mondial? La réponse de l'ancienne internationale française Charlotte Lorgeret. Retenez bien son nom. Elle sera notre consultante sur notre radio ici pour toute la compétition.
3: Je pense que physiquement, dans la puissance collective et individuelle, je pense qu'on est l'équipe la plus puissante offensivement, avec des joueurs qui vont tous vite, ils courent tous très longtemps. Donc au-delà de l'aspect technique, où je trouve que effectivement, il y a aussi une très très belle équipe en France, mais je trouve que physiquement, tous les milieux de terrain aussi vont très très vite. Derrière aussi, il y a beaucoup de qualité de vitesse, donc je pense que c'est là que la France va faire des ravages. Peut-être le point rouge, là, en ce moment, c'est William Saliba qui est blessé. Notre charnière va forcément un petit peu évoluer. C'est vrai que des offensivement, il va falloir se poser les bonnes questions, mais il y a la qualité pour, j'en doute pas.
0: Charlotte Lorgeret qui analysera tous les matchs de nos Bleus pendant ce mondial sur notre radio ici, aux côtés de Pia Clément. Et puis avant ça, donc France-Côte d'Ivoire, match amical ce soir 21h10, c'est à suivre sur ici.fr, notre site internet. Le match se joue à Nantes, au stade de la Beaujoire, et on va voir pas mal de joueurs sur la pelouse, puisque Didier Deschamps va faire tourner, c'est ce qu'il nous dira à 5h30, restez avec nous. La météo, Johan, journée agité.
4: Là aussi, ça va tourner dans le ciel. Ce jeudi matin, le front arrivé la veille se réactive du sud-ouest au massif central avec des pluies continues. À l'avant, le soleil légèrement voilé brille des Pyrénées aux Alpes du Sud jusqu'à la Méditerranée. Près des côtes de la Manche, c'est une traîne active qui se met en place avec quelques coups de tonnerre possibles. Ailleurs, les nuages restent nombreux avec des pluies intermittentes. À noter, le vent sensible sur les côtes atlantiques et de la Manche toute la journée, 70 km/h en rafale. Dans l'après-midi, ce front pluvieux s'étend des Pyrénées aux Alpes et au Jura avec une forte tramontane jusqu'à 80 km/h et des orages sur le relief des Pyrénées-Orientales. Soleil qui se voile de plus en plus aussi avant l'arrivée de la pluie en soirée sur la Provence. Ailleurs, c'est un régime d'averses, alors parfois fréquentes et localement orageuses, de l'Île-de-France aux Ardennes qui se mettent en place. Les températures à Lille, Rennes et Caen, 14 degrés relevés ce matin. À Paris, Nantes et Clermont-Ferrand, 16. Nous avons à Strasbourg, Bordeaux, Toulouse, Bourges et Metz, 17. 19 à Marseille. Et pour les maximales, elles plafonnent le plus souvent entre 17 et 20 sur le pays. On atteindra entre 25 et 30 dans le sud-est.
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4: 5h06, très bon réveil, un plaisir de vous compter dans la grande famille ici. Ce jeudi, on le débute au son du groupe ABBA, Money, Money, Money. C'est ce que je me dis chaque matin, mais portefeuille, il reste plutôt vide.

0: le petit plaisir de se réveiller au son d'Abba à 5h09. Bienvenue.
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0: C'est l'une des histoires les plus incroyables de ce Roland-Garros 2026. À 24 ans, la Polonaise Maja Rawlińska, issue des qualifications, a balayé, alors on le sait, Diane Paris pour s'offrir une place en deuxième semaine. Et hier, la 114e mondiale s'est même hissée en demi-finale. Parcours de rêve, mais aussi un vrai casse-tête logistique. Pourquoi ? Parce que Maja n'avait tout simplement pas prévu de rester si longtemps dans le tournoi et n'avait pas de quoi en fait payer sa chambre d'hôtel à Paris.
3: Ah.
0: Et c'est vrai que c'est que le paradoxe un petit peu du tennis qui est un peu cruel, parce qu'elle est virtuellement riche de près de 700 000 euros grâce à cette demi-finale, mais le chèque n'est versé qu'à la fin du tournoi, et en fait avec ses faibles gains en carrière, elle s'est retrouvée en fait bloquée à la réception de son hôtel parce qu'elle pouvait plus payé, il a fallu un appel à l'aide dans la presse polonaise pour qu'un sponsor règle la facture en urgence.
3: C'est fou quand même.
0: C'est complètement fou, mais rassurez-vous parce que ça va bien pour elle désormais.
3: Et elle jouera aujourd'hui.
0: Exactement, 5h10 dans l'actualité ce jeudi, Aude.
3: Et si les enfants des quartiers les plus riches côtoyaient les enfants des quartiers populaires? Oui, c'est possible et ça se passe dans les écoles de Marseille. On y sera dans quelques minutes.
0: Pour la musique du réveil, c'est au son de Renan Luce.
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0: Les voisines, on l'écoute dans 5 minutes, mais avant, par ici, les économies.
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0: Bonjour Valère Coréard.
6: Bonjour Johan, bonjour Aude.
3: Bonjour.
0: Chaque jour avec vous, un bon plan pour notre pouvoir d'achat. Aujourd'hui, vous vouliez nous rappeler tous les bons plans pour voyager en train en dépensant le moins possible cet été.
6: Vous n'avez peut-être pas encore décidé de ce que vous ferez cet été ou de comment vous allez vous rendre sur votre lieu de vacances. Le train a deux réputations plutôt justifiées. C'est de plus en plus cher et c'est ce qui se fait de plus écologique. Pour autant, sur le prix, il existe plusieurs pistes pour faire baisser la facture. Voici donc un petit état des lieux. Alors, le basique, c'est la carte avantage que vous devez choisir en fonction de votre âge. Elle coûte 49 euros et vous donne accès à des réductions qui sont autour de 30% en moyenne. Mais attention, pas tout le temps et pas sur tous les trajets. Si vous prenez souvent le train, les abonnements max sont aussi intéressants, mais comptez quand même 79 euros par mois. Gros avantage, on vous propose des quotas de billets à 0 euros, du moins inclus dans votre abonnement.
3: Est-ce qu'il existe aussi des offres si on veut voyager en train en Europe ?
6: Oui, vous avez raison d'en parler, c'est une offre sur mesure pour les jeunes voyageurs notamment, mais pas que. Le pass Interrail vous permet d'acheter un pass pour une durée déterminée et de voyager en train sans débourser d'argent en plus. 33 pays font partie de ce programme, ce qui permet quand même de sillonner librement le continent. Pour 250 à 400 euros par personne en moyenne, vous achetez votre pass pour voyager cet été en toute sérénité. Et puis sinon, vous avez bien sûr l'offre discount de la SNCF avec les Ouigo, mais attendez.

0: commencer la journée.
1: 5h13, on est à l'école ce matin.
2: Avec une belle initiative pour encourager la mixité sociale dès le plus jeune âge, direction Marseille. Ça fait 4 ans à Marseille que des classes de quartiers très différents sont jumelées les unes avec les autres. Objectif, faire se côtoyer des enfants des quartiers aisés avec ceux des quartiers populaires. Le reportage est signé Mathilde Vinceneuf.
3: Pendant toute l'année scolaire, une classe de l'école Vincent Leblanc dans le 2e arrondissement de Marseille, un quartier populaire, a été jumelée à une classe de l'école Rouet-Charles-Allais, 8e arrondissement, l'un des plus chics de la ville. Ensemble, les élèves de CM1, CM2 ont réalisé un podcast.
4: Bonjour. Salam.
5: Shalom. Hola. Kodasa.
3: Ketiona, 10 ans.
4: On a commencé à s'envoyer des lettres, on a commencé à se rencontrer. Eux sont venus de notre école pour visiter notre quartier. Et nous, on est partis dans leur quartier pour visiter.
3: Au cours de ces visites, Ritej, 9 ans, a bien remarqué que le quartier de Ketiona ne ressemblait pas tout à fait au sien.
6: Il y avait des bâtiments, ils étaient très jolis comparés à les nôtres. Ils sont un peu délabrés.
3: Faire découvrir aux enfants des réalités différentes, c'est tout l'enjeu du jumelage. Marion Chapulu est la directrice de l'association Citizen Corps qui a créé le programme du Grand Bain à Marseille.
7: On est parti de l'idée qu'en créant des jumelages d'écoles primaires, on va pouvoir faire du lien entre des enfants qui ne connaissent pas la réalité sociale, d'enfants qui vivent parfois à quelques kilomètres, enfin même pas un kilomètre de là où ils sont. Et ces enfants se croiseraient sinon jamais, de temps en temps au Vieux-Port, mais ils n'auraient pas du tout l'idée de se parler, ils n'ont pas du tout la même vie.
3: Et pas facile pour les élèves de prendre conscience de ce qui les sépare, religion, couleur de peau, argent, comme quand des enfants de quartiers populaires ont traité de menteurs des enfants de quartiers aisés qui racontaient avoir des piscines dans leur jardin. Difficile aussi d'imaginer l'écart de niveau scolaire, raconte Marion Chapulu.
7: Les enfants d'une école de quartier favorisé avaient un peu pris en grippe, ou en tout cas mal interprété les courriers de leurs petits camarades qui avaient beaucoup de fautes d'orthographe. Et pour eux, ça voulait dire qu'en fait, les enfants n'étaient pas intéressés.
3: Malgré les préjugés, des amitiés secrètes, Ketiona espère bien rester copine avec Ritej.
4: Peut-être que je pourrais aller la voir ou que nos parents pourront changer les numéros.
3: Cette année à Marseille, 35 classes d'écoles publiques et privées ont participé au programme de jumelage, un programme voué à se développer dans d'autres villes dès la rentrée prochaine.
1: Une belle initiative à Marseille. 1300 élèves ont participé à ce programme cette année. Bah tiens, on va rester un petit peu dans l'univers aussi de l'école. On va aller en cours d'histoire ce matin.
2: Je suis très forte en histoire.
1: Ah bah moi aussi, franchement, j'ai adoré l'histoire. Il y a un programme télé justement insolite, l'histoire au scalpel sur France 5. C'est didactique, c'est divertissant. C'est un format en fait enquête scientifico-policière qui sort des sentiers battus qui nous entraîne dans un intrigant jeu de piste sur les traces ce soir de Voltaire. On vous le présente ce programme dans 3 minutes, mais avant on fait un petit coucou aux voisines avec Renan Luce.

et voisines, Renan Luce, 5h19. Bon réveil. L'éphéméride de ce 4 juin souhaite un bon anniversaire aujourd'hui à l'actrice Angelina Jolie, 51 ans, et au chanteur Antoine, 82 ans. Ma mère m'a dit...

0: petit souvenir de l'époque yéyé. 4 juin 1783, tiens, premier vol d'une montgolfière. En fait, ce sont les frères montgolfiers qui réalisent la première démonstration publique de leur ballon à air chaud. C'était à Annonay, c'est en Ardèche. Vol qui a duré environ 10 minutes.
1: Je ne savais pas du tout que c'était les frères montgolfiers.
0: Ouais, exactement. Vous les seriez tentés ou pas par un vol à montgolfière?
1: Oh, j'aimerais bien, je n'ai jamais
0: Moi
1: fait.
0: Moi aussi, franchement, se laisser porter comme ça.
1: J'ai
0: par
1: un
0: le
1: peu
0: vent.
1: Le vertige par contre.
0: Ah oui, donc ça va être compliqué. Bon, écoutez, on va essayer de s'arranger.
1: Je m'accrocherai.
0: Exactement, on va organiser ça.
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0: Et d'ailleurs, j'ai vu qu'il y a une des radios locales de notre réseau ici qui a, sur un ballon, mis le logo ici. Franchement, ça c'est quand même la classe. Allez, 5h20, retrouvons Patrice Gascon avec ses coulisses télé. Aujourd'hui, Patrice, vous allez nous parler d'une enquête, mais alors pas d'une enquête comme les autres, parce que l'émission de France 5 que vous avez repérée, elle autopsie des morts célèbres.
3: Pour ne rien vous cacher, en découvrant cette émission de France 5, au début j'ai cru, en écoutant les différents experts qui y interviennent, j'ai cru qu'on parlait de moi.
4: C'est la première fois dans l'histoire culturelle qu'un homme de lettres devient une vedette.
5: Il est fascinant, cet homme.
4: C'est une icône, c'est une rockstar.
3: Et puis j'ai vite compris que ces compliments s'adressent en fait à Voltaire. Place à une star du siècle des Lumières, c'est Voltaire, le héros du numéro de cette formidable émission de France 5 que je vous invite à découvrir, l'histoire au scalpel. Le concept de cette enquête est simple mais bluffant quand il prend vie sous vos yeux. Un médecin, légiste et anthropologue, Philippe Charlier, enquête sur la mort de personnages célèbres. En l'occurrence, ce soir donc, le grand Voltaire, puis en seconde partie de soirée, le peintre italien Raphaël. Et il le fait avec ses outils de médecin légiste, par exemple en disséquant le cœur de Voltaire. Je vous assure, le vrai cœur de Voltaire conservé précieusement dans une relique. D'ailleurs, je lui ai demandé à Philippe Charlier, que ressent-on quand on fait un métier comme le sien, légiste? Que ressent-on en disséquant le cœur de Voltaire? Philippe Charlier.
6: Pour être honnête, on ressent pas grand-chose, en fait, quand on a le cœur de Voltaire dans les mains, parce qu'on est totalement concentré. C'est ce qu'on appelle la froideur scientifique. C'est vraiment pas un mythe. Et on est tellement concentré sur le travail à faire, sur le protocole à suivre, sur l'intégralité des sensations, vérifier que tout se passe bien, qu'on ne contamine pas notre échantillon. Donc, il n'y a pas beaucoup la place pour le sentiment. En revanche, c'est vrai, une fois qu'on quitte la pièce, une fois qu'on se retrouve dans le métro, dans le bus ou sur le trottoir parisien, là, on se dit, ah oui, quand même, il s'est passé quelque chose d'assez extraordinaire. Déjà, c'est assez étonnant. Voltaire avait un cœur, c'est pas forcément évident pour tout le monde. Et puis en plus, il était là dans mes mains, avec des gants bien sûr, avec une distance, avec un reliquaire. Mais oui, il était là dans la paume de ma main.
3: Philippe Charlier qui nous apprend que oui, il tenait là dans sa main le cœur de Voltaire. Philippe Charlier qui perce les derniers mystères qui entourent la mort de grands personnages historiques ce soir sur France 5 dans l'Histoire au scalpel, réalisé par Dominique Hatt. Donc ça commence à 21h05 avec Voltaire à la recherche du corps dispersé et ça se poursuit à 22h avec Raphaël, les secrets des reliques. Quant à nous, on se retrouve demain pour de bien vivantes nouvelles coulisses télé.
0: Et on sera au rendez-vous. Merci beaucoup Patrice Gascoin. 5h23, tiens, parlons d'un matériau qui est partout dans notre quotidien, l'aluminium. C'est vrai qu'on en a bien besoin. Stéphane Bern a choisi ce matin de revenir sur son invention. Vous allez tout savoir, mais avant, I Just Might, ça c'est de l'or et c'est signé Bruno Mars.

0: Bruno Mars, I Just Might, 5h26, un peu d'histoire avant l'actu. Stéphane Bern, ce matin, on voyage au temps où l'aluminium valait de l'or.
1: Napoléon III réservait ses services en aluminium à ses invités d'honneur. Aujourd'hui, on le froisse et on le jette sans y réfléchir à deux fois. Au 19e siècle, l'aluminium est un métal de luxe. On fabrique des bijoux, des lingots, des couverts. À l'époque, sa blancheur, sa légèreté et sa malléabilité en font un produit très prisé. Prisé dans le sens apprécié et convoité, pas prisé comme le tabac, non. Mais il est aussi extrêmement rare. L'aluminium, contrairement à l'or ou à l'argent, n'existe pas sous forme métallique dans la nature. Pour pouvoir en tenir dans sa main, il faut d'abord parvenir à l'extraire de la bauxite.
2: C'est un minerai qui contient du fer et de l'aluminium.
1: On y parvient pour la première fois au début du 19e siècle, mais l'opération est extrêmement coûteuse. Et l'aluminium coûte aussi cher que l'or, c'est l'alu. Jusqu'à ce qu'arrive Paul Héroult, un jeune homme de 23 ans. En 1886, il met au point un procédé révolutionnaire, l'électrolyse de l'alumine dissoute dans la cryolite. Une formule quelque peu barbare pour les non-initiés qui désigne l'extraction de l'aluminium contenu dans la bauxite à partir d'une activation électrique. Fort de cette découverte, le physicien installe son usine à Froges, au pied des Alpes. Là, les torrents dévalent les pentes et la force hydraulique permet de produire l'électricité nécessaire pour industrialiser ce nouveau procédé. Beau travail de la part de Paul Héroult, il a bien turbiné. L'aluminium va perdre en valeur mais devenir un incontournable de nos vies modernes. Et là, tout s'emballe. On en trouve désormais partout, dans nos cuisines, les transports et même l'aéronautique. C'est difficile à croire, mais à une époque, une simple boîte de conserve aurait eu quasiment la même valeur qu'une chaîne en or. En revanche, c'est moins joli à porter autour du cou.
0: Ça, on est d'accord. Merci beaucoup Stéphane Bern. 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Nous sommes le jeudi 4 juin dans l'info du jour. On se projette sur la Coupe du Monde de foot avec un match de préparation ce soir. Les Bleus affrontent la Côte d'Ivoire. Alors, quelle sera la tactique de Didier Deschamps? On y revient dans moins de deux minutes. Mais avant 5h30, toute l'actualité en France et dans le monde, c'est le 90 secondes avec vous, Drazo.
3: Les députés valident une proposition de loi pour limiter notre exposition au cadmium, ce métal lourd, toxique, qu'on retrouve notamment dans les céréales, le blé, le riz. Le texte prévoit une réduction des taux de cadmium dans les engrais phosphatés. Une femme tuée de 58 coups de couteau à Martigues. Son compagnon est mis en examen. Il assure qu'il ne l'a pas tuée. La victime a été retrouvée lundi dans son appartement inanimé avec plusieurs plaies sur les parties supérieures du corps. Dans le Gers, la polémique enfle après la disparition de Liana. On ne peut pas s'empêcher de se dire que ça aurait pu être évité. C'est ce que déclare la Fondation pour l'Enfance. Le suspect visé par 3 procédures pour viol ou agression sexuelle est au cœur de 5 enquêtes et signalements. L'espoir de la famille de Christophe Glaise, elle renonce à se pourvoir en cassation contre la condamnation du journaliste à 7 ans de prison en Algérie. La grâce du président Tebboune est désormais possible, selon le frère de Christophe Glaise. L'espoir, dit-il, est plus grand que jamais avec le réchauffement des relations franco-algériennes. Le numéro de votre département est supérieur à 55. Question, est-ce que vous avez fait votre déclaration de revenus? Date limite ce soir, 23h59 sur impots.gouv.fr. Pour les autres départements, c'est déjà terminé. À Roland-Garros, on suit aujourd'hui les 2 demi-finales femmes. Marta Kostiuk face à Mira Andreeva et Diana Schneider face à la sensation polonaise Maja Rawlińska. Chez les hommes, Matteo Arnaldi se qualifie en demi après l'abandon de l'autre Italien, Matteo Berrettini.
0: L'info du jour, c'est le match amical de nos Bleus ce soir face à la Côte d'Ivoire.
3: Match amical certes, mais surtout mise en jambe et revue d'effectifs à 12 jours du premier match de l'équipe de France au Mondial aux États-Unis. Et oui, ça approche, la tension monte. Julien Froment, Didier Deschamps, le sélectionneur le dit, il va faire tourner ce soir.
4: Didier Deschamps n'en fait pas un mystère, il a déjà en tête le 11 de départ qui débutera à la Coupe du Monde face au Sénégal le 16 juin prochain.
5: Évidemment que j'ai dans ma tête, oui.
4: Mais l'équipe type attendra car l'heure est à la récupération après une saison à rallonge pour la plupart des joueurs de l'équipe de France.
5: Je fais en sorte de répartir le temps de jeu. Les 6 de la Champions League qui sont arrivés tardivement, je serai amené à gérer, à répartir le temps de jeu aussi. Même si ça va peut-être à l'encontre de l'expression collective.
4: William Saliba, le défenseur d'Arsenal, est laissé au repos. Peu de chance également de voir les doubles champions d'Europe parisiens Ousmane Dembélé et Désiré Doué sur la pelouse de la Beaujoire. Pas de repos en revanche pour Kylian Mbappé dont la saison s'est terminée sans titre avec le Real Madrid. Le capitaine des Bleus, revanchard, est jugé en pleine forme par son sélectionneur Mbappé qui aura l'occasion ce soir d'égaler les 57 buts inscrits par Olivier Giroud sous le maillot tricolore. Une occasion en or pour lui et pour les Bleus de lancer la campagne pour la Coupe du Monde.
3: Allez les Bleus, oui. On y croit, à coup d'envoi 21h10 ce soir pour ce France-Côte d'Ivoire.
0: Le match se joue à Nantes au stade de la Beaujoire et c'est à suivre sur ici.fr. Soyez bien rendez-vous. 5h33, la météo. Ce jeudi matin, le front arrivé la veille sera actif du sud-ouest au massif central avec des pluies continues. À l'avant, le soleil légèrement voilé brille des Pyrénées aux Alpes du sud jusqu'à la Méditerranée. Ailleurs, ce sont les nuages qui sont nombreux avec quelques pluies intermittentes. À noter le vent qui, lui, est sensible sur les côtes atlantiques et de la Manche toute cette journée jusqu'à 70 km/h en rafale. Dans l'après-midi, le front pluvieux s'étend des Pyrénées aux Alpes et au Jura avec une forte tramontane jusqu'à 80 km/h. Et des orages sur le relief des Pyrénées orientales. Le soleil va se voiler aussi de plus en plus avant l'arrivée de la pluie en soirée sur la Provence. Et puis ailleurs, c'est un régime d'averses parfois fréquentes et localement orageuses qui s'impose de l'île de France jusqu'aux Ardennes. Les températures relevées en ce moment à Lille, Rennes et à Caen, 14 degrés. À Paris et Clermont-Ferrand, 16. Nous avons à Bordeaux, Toulouse, Bourges et Metz, 17. Jusqu'à 19 à Marseille. Vos messages aussi sur la page Facebook ici avec Bernard qui est en Loire-Atlantique qui a relevé 14 degrés fait de Bretagne, 14 degrés même température à Soumans, c'est dans le département de la Creuse, on embrasse Marie-Noël, 16 à Châtellerault dans le Poitou, merci Bernadette, on a 17 en Alsace à Lampertheim, on salue Astrid, 21 degrés 7 au Lavandou, merci Eddy. Pour les maximales, elles plafonnent le plus souvent entre 17 et 20 degrés, on va atteindre entre 25 et 30 dans le sud-est.
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0: 5h34, excellent réveil. On espère que vous allez bien, que vous avez passé que vous passez même une belle semaine. On pense fort à vous, les travailleurs du petit matin. La journée démarre bien, la preuve avec Renaud et Miss Maggie.

0: Il est l'heure de se réveiller. Miss Maggie avec Renaud, 5h38, bon réveil.
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0: C'est pas vrai, c'est le rendez-vous qui chaque matin vous évite les pièges et les arnaques. Et c'est Aude, Michel Drucker qui prend la parole.
3: Oui, fâché Michel Drucker parce que des escrocs utilisent sa voix et son visage pour nous vendre un pseudo-médicament miracle.
0: On en parle dans moins de 5 minutes. Pour le réveil, on vous réserve Charlotte Cardin.
4: Tant pis pour eux.
0: Charlotte Cardin, tant pis pour elle, arrive dans les prochaines minutes. Mais avant, on accueille Yannick qui est à Saint-Gilles, c'est dans le Gard. Bonjour Yannick.
5: Bonjour.
0: Ravi de vous accueillir de bon matin à 5h39. Qu'est-ce que vous faites là en ce moment?
5: Je me prépare pour aller au travail.
0: Qu'est-ce que vous faites dans la vie?
5: Je travaille chez Enedis.
0: D'accord. Donc, quel côté? Plutôt côté bureau, vous êtes sur le terrain vous?
5: Plutôt sur le terrain.
0: D'accord.
5: Pour les clients professionnels.
0: Ok. Bon, Yannick, en même temps, c'est la dernière journée pour vous avant les vacances, c'est ça?
5: L'avant-dernière. Je suis en vacances demain soir.
0: Ah là là, franchement, qu'est-ce que vous allez faire de ces vacances alors?
5: Alors, je pars en van et je pars, je fais la Costa Brava en Espagne. Là, je descends jusqu'à Alicante. Mm-hmm. Voilà.
0: Franchement, c'est canon.
5: Oui, trois semaines.
0: Ça trois semaines?
5: Oui.
0: Oh là là, mais vous partez avec qui, Yannick?
5: Avec ma femme.
0: Oh, c'est génial, franchement, c'est une super aventure. Mais ouais, c'est la première fois que vous partez en van ou pas?
5: Non, on a déjà fait l'année dernière, on a fait tout un périple depuis Saint-Gilles, on est monté du côté de La Rochelle, après on a fait la Normandie, jusqu'à la Normandie, la Bretagne, la Normandie, et voilà, et après on est redescendu pareil pendant trois semaines.
0: Ouais. Vous êtes un vrai baroudeur, Yannick?
5: Un petit peu, ouais, tous les week-ends, là, on part en van, puisqu'on n'est pas très très loin de l'Espagne, ou voilà, quand on a envie d'un peu de s'évader, ben.
0: Franchement, j'adore cette liberté, c'est vrai. En plus, vous avez votre van, donc vous l'avez aménagé, vous l'avez acheté déjà comme ça. Franchement, je commence à m'intéresser au modèle, moi.
5: Il était déjà aménagé, bon, je l'ai amélioré.
0: Ouais.
5: Mais voilà, c'est un petit cocon. Là. C'est un petit chalet à l'intérieur.
0: Ouais.
5: Et il est vraiment très, très joli.
0: Oh là là, franchement, c'est canon, ça donne très, très envie. Yannick, il y a de la place ou pas pour deux autres personnes pour vous accompagner?
5: Alors, deux autres, ça va être compliqué, mais bon, après, j'ai pas mal de matériel camping, donc toile de tente, ça peut le faire.
0: Hein. Eh ben voilà, ben on va s'arranger, Yannick. Voilà, c'est formidable. On vous retrouve nous demain avec Aude. On sera là au rendez-vous à Saint-Gilles, chez vous. En attendant, on vous offre nous ce matin le livre illustré La boussole céleste du papillon. C'est publié aux éditions Tana et Radio France. C'est le livre de Benoît Prospero qui arrivera très bientôt chez vous. Justement, si vous aimez l'aventure comme ça et si vous aimez aussi être au contact de la nature, parce que c'est ce que je comprends aussi, Yannick, je pense que vous allez vraiment bien apprécier ce livre de Benoît Prospero. On vous souhaite de belles vacances, Yannick.
5: Eh ben, je vous remercie beaucoup.
0: Profitez
5: et à
0: bien.
5: Vous aussi. Bah, bonne journée.
0: Écoutez, nous, les vacances sont un peu plus loin, mais on y pensera en tout cas. On vous souhaite une belle journée et à très bientôt.
5: Merci beaucoup. Au revoir.
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0: C'est pas vrai, le rendez-vous anti-arnaque. Aude, Michel Drucker alerte les internautes.
3: Oui, je vous lis ce que Michel Drucker, le vrai Michel Drucker, nous écrit. Attention, on utilise mon visage et ma voix pour la vente d'un médicament anti-douleur articulaire. Ne vous faites pas avoir. Poudre de perlimpinpin. Alors, petite recherche de mon côté. J'ai trouvé la vidéo dont il parle. Elle est sur Facebook. On écoute.
7: Il y a 3 ans, je me suis retrouvé dans une situation dont je ne parlais à personne. Des douleurs dans les genoux, le dos bloqué, les épaules et la nuque comme du bois. Mais tout a changé quand j'ai entendu parler de la boisson spéciale du docteur Grégoire Gibault. Au bout de 3 jours, la douleur avait complètement disparu. J'ai passé 80 ans et je me sens comme à 50.
3: franchement, c'est la voix de Michel Drucker. On la reconnaît bien. Elle est quand même un peu hachée, vous aurez noté. C'est son visage aussi, mais Michel Drucker n'a jamais dit ça. Tout est truqué. Problème. Certains internautes vont se rendre compte tout de suite qu'il y a en tourloupe, mais d'autres pas du tout.
0: Ouais, d'ailleurs, Aude, beaucoup d'auditeurs vous contactent parce que ils se font piéger. Par des pubs comme ça, en
3: oui,
0: fait.
3: Oui, voilà, on a Françoise, par exemple. Elle me dit qu'elle a acheté des gélules contre la maladie d'Alzheimer, soi-disant vantée par le célèbre docteur Simès. Un autre auditeur me raconte, lui, qu'il est tombé sur une image du comédien Artus qui lui vendait, lui, des pilules minceurs. Artus, le docteur Simès, Michel Drucker, ils ont tous alerté un jour ou l'autre sur ces pubs mensongères, mais c'est sans fin. Elles reviennent tout le temps et toujours. Donc, mon conseil, il est tout simple. Quand vous voyez une célébrité vous vendre un médicament sur les réseaux sociaux, vous n'achetez pas. Voilà. Même si vous êtes malade, que vous avez tout essayé, un produit qui a besoin de mentir pour faire sa pub est forcément suspect.
0: Ça, c'est un bon rappel. Merci beaucoup, Aude Razo. Chronique, c'est pas vrai, à retrouver sur ici.fr et l'application ici. Et puis, pour nous écrire, une adresse mail qu'on a mis à votre disposition, ici.arnaque avec un S, @radiofrance.com. 5h45, voici Charlotte Cardin. Tant pis pour elle. Tant pis.

0: Charlotte Cardin qui fera la tournée des festivals cet été. Ça débute dès ce week-end au festival Wheel of Green dans le bois de Vincennes. Elle passera aussi le 1er juillet à Hérouville-Saint-Clair au festival Beauregard ou encore à Arras le 3 juillet prochain. Tiens, après la vague de chaleur qu'on a connue, vous avez été nombreux à vous demander si vous deviez installer un climatiseur à la maison. Alors comment s'y repérer entre les marques et les offres? On voit ça avec 60 millions de consommateurs dans moins de 2 minutes. Chaque matin sur votre radio ici, on parle de ce qui fait votre quotidien, l'actualité qui marque votre journée. 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Bonjour.
1: Bonjour Johan, bonjour à tous. Bienvenue ici Alsace, c'est votre radio de proximité, c'est votre dose quotidienne d'actu locale. Et ce matin, Sophie, la plus ancienne charcuterie alsacienne, met la clé sous la porte.
2: L'entreprise Maurer Tempé, basée à Kingersheim dans le

0: a été placée en liquidation judiciaire hier. Elle avait été reprise en SCOP, en société coopérative, il y a 7 ans, et elle a connu plusieurs crises. Mais le coup est dur pour Vincent Beuglin, le secrétaire du CSE.
1: Émotionnellement, c'est très dur. Je pense à mes 109 collègues de travail qui vont être licenciés à la liquidation. Maurer Tempé n'existe plus à ce jour, ça va être prononcé au tribunal. Ils n'auront plus nos produits, une entreprise quand même de plus de 150 ans, un terroir alsacien qui part.
0: Un témoignage des salariés dès le journal de 6h.
2: Et après tout, pourquoi pas ? C'est la philosophie de vie d'Anaïs Gasparini. Jeune réalisatrice alsacienne, elle lance ce samedi à Cernay son premier festival de cinéma. Un festival, vous l'entendrez à 6h20, où c'est vous, spectateurs, qui allez primer les films. Anaïs Gasparini, notre alsacienne formidable ce matin. Ça, c'est ce que souhaite Zaz, alors on l'écoutera. C'est son « Je veux », c'est dans la playlist en ce jeudi 4 juin, et puis on écoutera aussi les Bee Gees. Je pense que les Bee Gees, ils avaient vraiment la recette miracle pour avoir des tubes qui font forcément danser. Enfin, il n'y en a pas un qui ne fait pas danser. La preuve avec « You should be dancing », et c'est ce qu'on fera après 6 heures.
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4: 5h49, la une de la presse.
5: Avec une question qu'on s'est tous posée ces derniers jours. Climatiseur, rafraîchisseur, refroidir avec quoi ? 60 millions de consommateurs nous livrent ses conseils dans son dernier numéro.
4: On le décrypte avec la journaliste Fanny Guibert. Bonjour Fanny.
6: Bonjour.
4: Merci d'être avec nous ce matin. C'est vrai que les Français s'équipent de plus en plus. Alors il y a les climatiseurs, ventilateurs, rafraîchisseurs pour les logements. Vous avez des chiffres très concrets ?
6: Oui, effectivement, il y a toujours environ 800 000 climatiseurs qui ont été vendus l'année dernière. Et les climatiseurs mobiles, ça c'est les climatiseurs fixes, et les climatiseurs mobiles, on en est l'année dernière à 386, presque 400 000, avec une progression de 66% par rapport à l'année précédente. Donc oui, effectivement, les vagues de chaleur se généralisent et les gens s'équipent.
4: Bon, c'est vrai qu'on s'y perd aussi dans toute cette offre. Qu'est-ce qui correspond à quoi ?
6: Alors, il y a d'un côté, nous en tout cas dans notre essai, nous avons testé des climatiseurs mobiles, donc c'est des petits appareils qu'on peut facilement installer parce qu'on peut faire une évacuation par une fenêtre sous réserve de bien calfeutrer. Et donc le climatiseur, lui, va permettre de vraiment baisser la température et de la maintenir à un niveau à peu près stabilisé. Les rafraîchisseurs, eux, sont des beaucoup plus petits appareils avec une puissance beaucoup plus faible, mais aussi plus économique, et qui, eux, permettent de rafraîchir l'air aussi un petit peu, parce que l'air est aspiré, il passe sur un filtre humidifié, et ensuite, donc, il perd sa chaleur et ça permet de rafraîchir la température. Les ventilateurs, eux, mettent l'air en mouvement et donnent une sensation de refroidissement. Et donc les trois sont des outils largement diffusés, les ventilateurs aussi ont tout à fait leur rôle à jouer. Donc voilà, on peut jouer sur la palette en fonction de ce qu'on peut chercher comme rafraîchissement et sensation de rafraîchissement.
4: Et ça joue aussi sur l'ordre des prix aussi, selon les modèles qu'on utilise ?
6: Oui, c'est clair que des climatiseurs, là en plus nous on n'a pas pris les plus A++ qu'on peut recommander, ouais. Mais les modèles les plus courants c'est entre en gros 400 et 600 euros, alors que pour un rafraîchisseur on est vraiment sur des tarifs beaucoup plus faibles, de l'ordre de plutôt 100-200 euros pour les ventilateurs ou rafraîchisseurs.
4: Ouais, c'est significatif. Autre question budget, parce que quand on utilise ce type d'appareil, est-ce que ça fait aussi grimper la facture d'électricité au final ?
6: Alors oui, il faut quand même, c'est pour ça qu'il est toujours conseillé de faire ça en dernier recours, le rapport est de 1 à 20 environ entre un rafraîchisseur, la consommation d'un rafraîchisseur et la consommation d'un climatiseur mobile. Donc avec des factures qui par exemple peuvent être de 10-20 euros pour un rafraîchisseur et plutôt de 200 à 400 pour un climatiseur. Donc voilà, ça donne le rapport entre les deux, et donc effectivement il faut faire attention, surtout si on a un climatiseur, de respecter la recommandation de l'ADEME, de pas être à moins de 26 degrés, parce que à 26 degrés on est déjà très bien quand il fait très chaud dehors. Mais c'est pas la peine de tomber plus bas, sinon c'est dommage pour la consommation et pour l'environnement.
4: Les bons conseils en tout cas ce matin, Fanny Guibert, merci beaucoup de votre présence. Ce test est à retrouver dans le dernier numéro de 60 millions de consommateurs qui est à la une des kiosques. 5h53, tiens, les écouteurs filaires sont redevenus branchés.
5: Oui, j'ai vu ça.
4: Ouais, j'espère que vous avez gardé les vôtres.
5: Je dois en avoir au fond d'un tiroir.
4: Gardez-les, ça va valoir de l'or je pense. On décrypte la tendance, Revival avec Muriel Jordan, mais avant on se fait plaisir avec Survivor.

0: Survivor, Burning Heart, 5h56. Tiens, pour éviter de vous sentir largué dans ce monde qui va parfois trop vite, il y a Muriel Jourdan qui repère et qui décrypte pour vous les tendances. Muriel, les écouteurs filaires donc reviennent à la mode.
1: Oui, vous avez vu toutes ces stars qui s'affichent avec des écouteurs filaires alors que les écouteurs sans fil étaient devenus la norme. Si t'avais pas de AirPods, t'étais un Cro-Magnon, t'avais raté ta vie. Ou tu ne comprenais pas la modernité. Aujourd'hui, on en revient un peu de tout ça et des dizaines de milliers d'internautes glorifient le filaire. Encore une preuve qu'un objet, ça s'en va
2: et ça revient.
1: Oups, désolé, chaque fois que je prononce ce terme, Clo-Clo se réveille. Donc ça s'en va et ça revient. Couché, Claude. Pardon. Donc, parmi les nouveaux amoureux du filaire, les jeunes. Beaucoup. Mais pourquoi ce revirement? Bah parce qu'ils se rendent compte des limites des écouteurs sans fil. Leur batterie s'use avec le temps, on peut difficilement les réparer, difficilement les recycler. Il faut des métaux rares pour les fabriquer. Sans compter qu'il faut régulièrement les recharger aussi. Hein. Tout un tas de raisons qui poussent ces internautes à dire que les écouteurs filaires, c'est génial.
3: Je me suis acheté des écouteurs avec fil. Je suis la plus heureuse du monde parce que maintenant, quand je serai dans les transports et que j'aurai plus de batterie, ben en fait, j'aurai toujours mes écouteurs avec fil qui me serviront.
4: Moi, ça fait un moment que j'ai arrêté les AirPods.
5: Ça, monsieur, c'est le pic de la technologie. C'est exceptionnel. Je ne dois pas les charger. Quand ils tombent par terre, ben ils tombent par terre, ils sont là devant moi. De plus, combien de fois ça a sauvé mon téléphone? Mon téléphone se jette, il suicide, boum, rattrapé par le fil, soit l'élastique. C'est exceptionnel.
1: Vous voyez, encore une preuve que malgré l'appel du marketing et de la tendance, on ne veut pas perdre le fil avec la sobriété.
6: Bon, les écouteurs filaires qui plaisent de plus en plus aux oreilles, et ça s'explique aussi par une peur des ondes et du piratage, Muriel.
1: Et oui, peur des ondes parce que les casques sans fil fonctionnent par rayonnement et radiofréquence tout près du cerveau. Il est donc légitime de nous interroger sur les effets sur la santé, même si les scientifiques indiquent que les niveaux de radiation sont très en dessous des seuils de dangerosité. Sans parler de l'impact sur notre audition à cause de ces radiofréquences justement. Et ensuite, la technologie sans fil est sujette au piratage. Des hackers peuvent écouter vos conversations. Bon, ça, je vais vous avouer que ça me fait moins flipper. Si les pirates veulent m'entendre demander à mon mari d'acheter le pain ou me plaindre du ménage qui n'a pas été fait dans l'appart, ben libre à eux. Hein. Mais quand même, c'est embêtant. Mais filaire ou pas, le casque audio présente quand même parfois quelques dangers. En témoigne cette étude européenne qui a examiné 81 modèles de casque audio, une étude évoquée par le média belge RTBF.
7: Globalement, on retrouve du bisphénol dans tous les modèles. Le bisphénol, c'est un perturbateur endocrinien. Ça veut dire, en gros, que ça peut foutre le bordel dans tes hormones. Heureusement, dans certains modèles, la quantité est trop faible pour que ça puisse avoir un réel impact sur ta santé. L'étude démontre aussi la présence d'autres substances dangereuses en quantité plus ou moins élevée en fonction des modèles.
1: Donc, si vous comptez en acheter, privilégiez quand même les modèles les moins toxiques. Bref, les écouteurs filaires sont en train de redevenir branchés.
0: Merci beaucoup, Muriel Jourdan. Je savais que j'ai bien fait de garder justement ces écouteurs filaires à la maison. Bon, avec ou sans fil, en tout cas, vous pouvez écouter votre radio et ça tombe bien parce que c'est l'équipe d'Ici Matin qui prolonge le réveil à vos côtés.
8: Johan, merci beaucoup. Soyez les bienvenus. Bienvenue sur Ici Alsace jusqu'à 9h. C'est Arnaud qui s'occupe de vos oreilles. C'est Nadia qui vous accueille au standard. C'est Sophie qui vous informe. Bonjour Sophie.
9: Bonjour Hubert. Bonjour tout le monde.
8: Ici Alsace, c'est quoi? 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C'est votre désormais radio de proximité, celle que vous allez écouter du soir au matin. 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
9: Bretzel.
8: Tout à fait. John Travolta.
9: Pas Bretzel.
8: Tout à fait.
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8: Ravi de vous accueillir. Ici Alsace en ce jeudi 4 juin. Il est 6h. Et Sophie, on commence avec le désarroi des salariés de Maurer Tempé dans le Haut-Rhin.
9: Car c'est une marque alsacienne qui disparaît. 150 ans de savoir-faire avec des produits que vous connaissez certainement. Des fly schnacka, des gendarmes ou le colmet. La plus ancienne charcuterie d'Alsace, Maurer Tempé, a été placée hier en liquidation judiciaire. Un coup dur pour les près de 110 salariés actionnaires du site de Kingersheim qui avaient créé il y a 7 ans leur propre société, leur Scope. Les difficultés financières sont revenues l'été dernier. Un appel au soutien avait a été lancé au début du printemps. Mais ça n'a pas suffi, se désole Vincent Beuglin, le secrétaire du CSE, qui ne cache pas sa tristesse.
2: On a fait tout ce qu'on pouvait, les scopes nous ont aidés, mais en fin de compte, la conjoncture était trop dure. Quand on est une scope, on n'a pas de capitaux pour réinvestir. Un grand groupe a de l'argent, il peut investir, mais là, on a eu 4 crises en l'espace de 7 ans, c'est insurmontable. Voilà. En plus, vous ne trouverez plus nos produits, la Colmette, le Fleischnacka, les gendarmes, qui est vraiment une institution dans le Haut-Rhin, dans l'Alsace et même dans le Grand Est. C'est vraiment un crève-cœur.
9: Et les salariés de Maurer Tempé organisent une vente de leurs produits sur le site de Kingersheim demain vendredi. L'occasion de dire adieu à leurs clients.
8: Des locataires privés d'eau chaude depuis 2 mois dans un quartier de Strasbourg.
9: Ça se passe dans le quartier de Haute-Pierre à Strasbourg. Les locataires de 4 immeubles de la Maïcarine ont pour consigne de ne plus prendre de douche chaude depuis près de 2 mois. En cause la présence de légionellose et un risque pour la santé. 130 familles sont concernées, 130 familles qui ne peuvent plus se doucher à l'eau chaude et qui accusent leur bailleur, CDC Habitat, de ne pas s'occuper du problème. Rebecca est mère d'une petite fille et elle dénonce un manque total de communication.
11: C'est infernal, franchement, on ne sait plus quoi faire. On ne peut pas prendre de douche, on ne peut pas utiliser l'eau chaude. Déjà, moi, sur le rez-de-chaussée, j'ai toujours des problèmes. Et à chaque fois, je fais appel à CDC, personne ne répond. Là, dernièrement, j'ai eu des dégâts d'eau. Il y a mon assureur qui est passé. Et il a envoyé un mot à leur assurance, personne n'est passé.
12: Comment vous faites alors, sans douche?
11: On se débrouille, hein, avec des bouteilles d'eau.
12: Vous vous lavez avec des bouteilles d'eau?
11: Oui, on est obligé. Pour la vaisselle, bon, on utilise l'eau froide. C'est ce qu'on peut faire. Moi, en plus, j'ai la petite. Il faudrait qu'ils bougent, parce que depuis qu'ils sont devenus CDC, excusez-moi du terme, mais c'est de la merde. Ils ne font rien du tout. Personne ne passe regarder ce qui se passe dans les immeubles. Et on paye cher, mais à la fin du mois, il suffit de passer un jour sans payer. On a des relances. Il faudrait vraiment qu'ils fassent quelque chose, parce qu'on ne pourra pas s'en sortir.
9: Un propos recueilli par Olivier Vogel. Un premier traitement thermique n'a pas permis de tuer les bactéries. Une deuxième campagne doit être menée. En attendant, pour permettre aux locataires de pouvoir prendre des douches, des filtres doivent être distribués aux locataires des 4 immeubles. Les démineurs de Colmar sont intervenus hier après-midi dans la commune de Sigolsheim, dans le Haut-Rhin, pour une grenade au phosphore datant de la Seconde Guerre mondiale. Une dizaine de personnes qui étaient proches de la zone ont dû être confinées chez elles le temps de l'intervention. Mais l'engin a été neutralisé et personne n'a été blessé.
8: Le résultat des élections municipales à Vattevillers annulé par le tribunal administratif.
9: Le maire de la commune orinoise, Maurice Buch, a été élu à 3 voix près en mars dernier. Or, le résultat du second tour a été contesté en raison de la présence de la mention maire sur les bulletins de vote de ce dernier. Maurice Buch a bien été maire de la commune entre 2017 et 2020. Et le tribunal estime que ça a pu induire en erreur les électeurs qui pensaient voter pour le maire sortant. De nouvelles élections pourraient être organisées dans un délai de 3 mois. Le président de la Ligue contre le cancer du Bas-Rhin, Robert Herrmann, a démissionné du conseil d'administration de l'Institut Paul Strauss à Strasbourg. Il estime que toutes les leçons n'ont pas été tirées après la scission entre l'Institut de cancérologie et les hôpitaux universitaires de Strasbourg, réunis jusqu'au 31 décembre dernier au sein d'une seule et même entité, l'ICANS. Depuis, certains patients se plaignent d'une offre dégradée. C'est le dernier jour pour déclarer vos impôts dans les départements du Haut-Rhin et du Bas-Rhin. Vous avez jusqu'à 23h59 ce soir pour finaliser votre déclaration de revenus en ligne.
8: Ici Alsace, 6h05. L'association Alsace Nature se mobilise contre le projet de data center à Petit-Landau.
9: La commune de 800 habitants près de Mulhouse a été choisie en 2024 par le géant de l'informatique Microsoft pour installer un grand centre de données, un data center, montant de l'investissement 2 milliards d'euros. L'association de défense de l'environnement Alsace Nature s'oppose à ce projet d'une 40aine d'hectares qui doit s'installer sur des terres agricoles et qui va consommer beaucoup trop d'électricité. C'est en tout cas le principal problème soulevé, Julien Raymond, pour les opposants au projet.
13: Une consommation électrique disproportionnée, premier reproche de Michel Grosjean, présidente d'Alsace Nature. 80% de la consommation électrique annuelle du Haut-Rhin pour faire tourner le site. Elle se demande en plus d'où viendra cette électricité.
14: En principe, il la cherche en proximité du secteur concerné. On peut supposer que les centrales hydrauliques sur le Rhin demain, plutôt que de servir à la population locale, va servir à Microsoft.
13: Autre inquiétude pour l'association, la chaleur générée par le fonctionnement de ces data centers.
14: Cette consommation de chaleur va partir dans les airs et créera effectivement une différence de température à la fois pour les habitants du territoire, de la forêt, hein, puisqu'il y aura vraiment un dôme de chaleur complémentaire de 2 à 3 degrés.
13: Alsace Nature regrette que cette chaleur ne soit pas récupérée pour alimenter des collectivités ou des industries voisines. Plus largement, c'est aussi la philosophie du projet que critique Michel Grosjean.
14: Parce que c'est un projet déjà des États-Unis. Hein. Microsoft, c'est pas une entreprise française, européenne. Donc c'est déjà un projet qui va complètement engendrer une évolution de notre société vers l'intelligence artificielle, où on enlève complètement l'humain de notre avenir.
13: Alsace Nature appelle à manifester son opposition à ce projet en répondant à l'enquête publique ouverte encore pendant un mois.
9: L'association Alsace Nature demande un moratoire immédiat sur la construction de data centers, exige une transparence sur chaque projet. Au tournoi de tennis de Roland-Garros, le Strasbourgeois Pierre Hugerbert s'est qualifié hier pour les demi-finales en double chez les hommes. Il s'est qualifié hier avec son coéquipier Quentin Alice face à un duo de Néerlandais. Et puis à une semaine du coup d'envoi de la Coupe du Monde de foot aux États-Unis, premier match de préparation pour les Bleus. La France affronte ce soir la Côte d'Ivoire en match amical à Nantes, coup d'envoi à 21h10.
8: Nous, notre premier match au Mondial, c'est le 16, c'est ça?
9: Le 16 juin.
8: La Coupe du Monde débute le 11 et nous, les Bleus, on jouera comme si c'est nous qui allons jouer. Mais si, on s'approprie cette Coupe du Monde, évidemment. Ah, et la troisième étoile au bout, attention, hein, on jouera le 16 juin donc face au Sénégal. Pour le temps?
9: Le temps, la météo.
8: Vous intéresse? Vous préférez le temps ou le foot?
9: Ouais, le temps.
8: Ah, le temps quand même. Ouais. On a un ciel bien chargé en ce 4 juin, des nuages dès ce matin et jusqu'à ce soir, parfois un peu de soleil et puis aussi parfois quelques averses. Température en ce début de journée, 17 à Vendenheim. Message laissé il y a quelques secondes par Nathalie sur le Facebook ici Alsace. C'est nuageux, c'est venteux, le soleil joue à cache-cache, nous écrit Nathalie. C'est vrai. Pour Doris qui est à Darmstadt, 17 degrés ce matin, sous un ciel couvert, les Schmutzala de la part de Doris. Merci, allez-y, continuez à nous envoyer vos messages, on vous lit chaque matin jusqu'à 9h, on vous lit aussi sur WhatsApp, hein, au 03 88 25 15 15. À Strasbourg cet après-midi 22, même chose du côté de Mulhouse, à Haguenau vous aurez 21. Si vous êtes au volant ce matin, déjà en route pour le boulot, courage à vous. Bonne journée, ça va bien se passer, mais si les collègues ils sont sympas, mais si ça va, les dossiers sont faits, les dossiers sont bouclés, la réunion elle va très bien se passer, j'en suis sûr. Sachez que ça roule bien, il n'y a pas de difficulté. Un tout petit point rouge, orange entre Fréland et La Poutroie, on est sur la départementale 415. Vous rajoutez 3-4 minutes sur votre trajet, voilà. Si vous avez des infos concernant ce ralentissement, 03 88 25 02 02.
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8: On embrasse aussi Chippy qui est à Vasselonne et qui nous écrit merci Hubert de passer des chansons ensoleillées. Celle-ci est pas mal, je trouve. Elle coche pas mal de cases. Je veux, c'est Zaz, c'est ici Alsace. On vous souhaite une belle journée.

0: Et bienvenue sur votre radio de proximité. Ici Alsace, Zaz avec Je veux.
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0: C'est jeudi le 4 juin, une bonne fête au Clotilde tenez en ce jeudi 4 juin. On vous souhaite la bienvenue ici Alsace. On va rajeunir notre cerveau dans les prochaines minutes. Enfin, c'est le docteur Kirzek qui va nous proposer quelques petits exercices, trois défis pour muscler, pour rajeunir donc notre cerveau entre aventure, discussion et apprentissage. Vous l'entendrez, ce sera dans 2 minutes. Et puis on échangera aussi avec Anaïs Gasparini, notre Alsacienne formidable ce matin, une jeune réalisatrice qui lance ce samedi à Cernay dans le Haut-Rhin, son premier festival de cinéma. Un festival, vous l'entendrez, où c'est vous, spectateurs, qui allez primer les films.

0: Question avec vous, docteur Kirzek. Bonjour. Ce matin, trois défis, donc agréables d'ailleurs ces défis, pour ralentir le vieillissement de notre cerveau.
1: Bonjour à toutes et à tous. Et oui, notre meilleur allié pour bien vieillir, d'abord, c'est le cerveau. Et bonne nouvelle pour le garder jeune, pas besoin de médicaments miracles ni de régime draconien. C'est la BBC qui a sorti un article récemment qui liste trois défis simples, gratuits, surtout agréables pour ralentir le vieillissement cérébral. Alors, prêt à muscler vos neurones sans vous en rendre compte? Premier défi, devenez un aventurier du quotidien. Vous avez remarqué que ces chauffeurs de taxi, et l'article parle de ces chauffeurs de taxi londoniens, qu'ils apprennent par cœur un labyrinthe de 25 000 rues et qu'ils ont la zone dédiée à la mémoire spatiale dans leur cerveau qui est plus développée que la moyenne. Ça s'appelle l'hippocampe et surtout ils présentent l'un des taux les plus bas de mortalité liés à Alzheimer. Tout simplement parce que leur cerveau travaille en permanence pour s'orienter. Alors pas besoin de devenir chauffeur de taxi à Londres, mais laissez tomber le GPS de temps en temps, partez sans itinéraire, mémorisez un nouveau chemin, faites une petite randonnée ou encore mieux, lancez-vous dans la course d'orientation. Deuxième défi, cultivez les liens sociaux. On a longtemps pensé que la solitude était juste triste, mais on sait en plus qu'elle est toxique pour le cerveau. Une étude a montré que les personnes les moins actives socialement développent une démence 5 ans plus tôt que les plus connectées. À l'inverse, avoir un confident, débattre, partager ses idées, ça fait travailler votre mémoire, votre langage, votre capacité à anticiper. Bref, les conversations protègent le cerveau et ça protège contre le stress et l'inflammation.
0: Donc, on bouge, docteur, sans GPS, premier défi. On discute en permanence, deuxième défi. Et le troisième défi, c'est quoi?
1: Troisième défi, c'est peut-être mon préféré, l'apprentissage tout au long de la vie. Pas besoin de reprendre une thèse de physique ou de médecine, d'ailleurs. L'idée, c'est de rester curieux, de faire des choses nouvelles. Ça peut être le jardinage, planter, semer, observer les cycles. Ça a démontré des bienfaits spectaculaires sur la préservation cognitive, sur ce qu'on garde dans la tête. Mais ça peut aussi être lire un chapitre, en discuter avec quelqu'un, rejoindre un club de lecture, apprendre quelques mots d'une nouvelle langue ou s'inscrire à un atelier créatif. Ce qui compte, c'est la nouveauté et ça permet la neuroplasticité cérébrale. En résumé, mes chers auditeurs, bougez sans GPS, parlez avec passion, apprenez avec curiosité. Votre cerveau va vous remercier et vous n'aurez même pas l'impression de faire des efforts. Allez, c'est quoi votre premier défi aujourd'hui? On s'y met d'ici là, portez-vous bien.
0: Et si on en rajoute un de défi, docteur, qu'est-ce que ça vous dit ou pas? Celui de danser. Je sais pas si ça aide à rajeunir notre cerveau.
2: Ah, bien sûr, mais de toute façon, c'est bon pour le moral, donc ça va.
0: C'est bon pour le moral. C'est bon. Et là, ça n'a rien à voir, puisqu'on écoute les Bee Gees. You should be dancing, 6h16.

0: You should be dancing, ce qui signifie on doit danser, vous devriez danser, c'est du conditionnel, vous devriez danser.
1: Oh non, on doit danser.
0: On doit danser, nous, you have to dance.
1: You have to dance.
0: Ah bah évidemment que you have to dance, attends, oh.
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0: Elle est réalisatrice, comédienne, metteur en scène, productrice. Anaïs Gasparini a fondé sa propre société de production et son propre festival de cinéma. Son envie, c'est de mettre en lumière les talents indépendants. Une Alsacienne passionnée, une Alsacienne formidable. Au micro ici Alsace de Charlie Weber.
4: Bonjour Anaïs.
5: Bonjour Charlie.
4: Alors chez vous, on sent que le cinéma est presque une mission. Ça a commencé comment, cette passion, Anaïs?
5: Alors au début, ce n'était pas vraiment le cinéma, c'était le théâtre. J'ai commencé le théâtre à mes 11 ans, mes premières scènes, etc. Et c'est vrai que c'est quelque chose qui a toujours fait partie de ma vie. Et à 18 ans, la décision était prise, je voulais devenir comédienne. Donc je me suis un petit peu lancée sans aucun... qu'une connaissance, on va dire, du monde professionnel là-dedans, sur Strasbourg. Et en 2020, j'ai découvert le cinéma. Donc d'abord, je suis passée de comédienne à metteur en scène. J'ai commencé à tourner avec des courts-métrages étudiants, en tant qu'actrice. Et petit à petit, au fil des tournages, j'ai voulu un peu comprendre la technique qu'il y avait derrière. Je voulais comprendre pourquoi on parlait de raccords, on parlait de placement, on parlait de montage. Et les rêves d'actrice sont devenus des rêves de réalisatrice. Et en 2022, du coup, j'ai fondé ACU Productions, ma maison de production indépendante en Alsace.
4: Donc, pour ceux qui nous écoutent, en gros, il ne faut jamais rien lâcher et aller jusqu'au bout de ses idées, c'est bien ça?
5: Exactement, c'est vrai que je l'ai un peu créé sur un coup de tête, alors je sais pas si c'est la bonne manière de faire, mais en tout cas, c'est vrai que je défends très souvent l'idée, l'envie d'avoir envie, quand on a envie de faire quelque chose, je sais qu'on se met des fois beaucoup de barrières, beaucoup de frontières, et finalement, c'est aussi se laisser porter par la vie et de se dire, et après tout, pourquoi pas.
4: Et pourquoi pas lancer un festival, c'est ce samedi, à Cernay, 6 juin. En quelques mots, le festival, à quoi on doit s'attendre?
5: Alors c'est un festival qui a un concept quand même assez unique en France, puisque c'est une grande soirée. On a la projection du coup, alors cette année, de 12 courts-métrages. Les réalisateurs aussi seront présents. Donc il y a 5 réalisateurs qui viennent de toute la France, qui font le déplacement. Le but, c'est vraiment de briser un petit peu les frontières et de pouvoir rendre le cinéma accessible. Et la grande spécificité en fait de ce festival, c'est que les spectateurs ne sont pas passifs juste à regarder des films. Parce que vous, très chers spectateurs, vous serez pleinement actifs lors du festival, puisque c'est vous qui allez primer les films. Voilà, donc c'est un festival familial, chaleureux, dans une superbe ambiance, puisque on a aussi des intersketchs, on a 2 animateurs de folie.
4: Magnifique. ACU Festival, c'est ce samedi 6 juin à Cernay. Merci beaucoup Anaïs, passez une belle journée encore.
5: Merci beaucoup, belle journée.
4: À bientôt, au revoir.
0: Et à samedi, ben oui, pour ce festival. Merci beaucoup Charlie, des Alsaciens, des Alsaciennes qui font l'actualité, ils sont chaque matin sur votre radio ici Alsace. Ici Alsace, c'est aussi... un réveil musical, en douceur, avec l'une des toutes dernières de la troupe des Enfoirés. Essayez de deviner les voix de chacun, tenez. Ça occupe l'île au trésor. Je crois qu'on...

0: au trésor avec les enfoirés. C'était Zaz, ça. 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Allez, il est 6h26. Merci de nous avoir choisis. Ici, Alsace, qui vous propose ce soir de passer une soirée assez chouette avec celle qui a gagné la Starac il y a 2 ans.
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0: Et pour bien débuter la journée, il s'agit de connaître l'horoscope. Et pour ça, nous retrouvons Catherine Viguier. Bien le bonjour Catherine, on a besoin en ce 4 juin de sérieux.
7: Ah oui, mais beaucoup de natifs l'acceptent. Bélier, vous mettez votre sérieux au service de votre job et tout autant à celui de la famille.
8: Taureau, une belle journée, où que vous soyez, vous allez profiter d'un dépaysement bienvenu.
9: Gémeaux, grâce à une étreinte, une psychanalyse, un cours zen, vous gagnez en sérénité.
10: Cancer, y a-t-il quelqu'un qui fait battre votre cœur?
11: Oui, non, sans quoi il y a de l'amitié.
12: Lion, c'est un jour qui compte pour vous, tout s'enchaîne, le perso, le pro. Bon, allez-y doucement.
13: Vierge, une journée gratifiante, votre gentillesse fait beaucoup de bien à ceux qui en ont besoin.
14: Balance, journée concernant votre foyer et puis vous vous interrogez sur votre vie, votre enfance aussi.
15: Scorpion, vous faites entendre votre voix ou vous vous déplacez et ça se passera super bien.
16: Sagittaire, une personne vous manque, même présente, elle vous semble loin.
17: Bon, c'est passager.
18: Capricorne, super journée, quelque chose se règle au sujet d'une personne qui compte pour vous.
19: Verseau, soignez votre vie intérieure, si vous cherchez un bon thérapeute, vous le trouverez.
20: Poisson, à nouveau, vous bénéficiez d'une chouette conjoncture astrale qui valorise vos talents divers et variés.
21: Et pour nous tous, on vise l'excellence afin d'être fiers de nous.
0: Merci beaucoup Catherine, passez une excellente journée. Une journée qui débute sous 15,8 degrés du côté de Foudé. C'est Bernadette qui nous envoie ce message. Eh bien merci de vos messages météo. On vous lit chaque matin sur le Facebook Ici Alsace.
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0: Agréable journée à toutes et tous, très bon réveil. Merci de nous rejoindre comme chaque matin, 6h29, à la télévision. On est ensemble déjà depuis une petite demi-heure à la radio. Dans un instant, Sophie, on va parler de la plus ancienne charcuterie alsacienne qui met la clé sous la porte.
22: L'entreprise Maurer Tempé à Kingersheim dans le Haut-Rhin a été placée en liquidation judiciaire hier. Elle avait été reprise en SCOP, en société coopérative, il y a 7 ans et elle a connu plusieurs crises, mais le coup est dur pour les 110 salariés de l'entreprise.
0: Ici Alsace, c'est toute l'actu locale. Ici Alsace, c'est aussi quelques bons plans pour votre week-end de tenez. C'est demain soir à 7h10. 3 événements à ne pas rater. Entre balades sur la route des vins, tradition d'antan dans le Nord Alsace et un festival de musique classique. Vous aurez ce week-end de l'embarras du choix. On posera la question à Pierre Nus. C'est lui qui nous donnera ses quelques bons plans. Mais là, à 6h30 sur votre radio de proximité, on fait le tour aussi de l'actu en France et dans le monde. C'est 90 secondes et c'est avec vous, Aude Razo.
23: Nous faisons les frais de décennies d'économies dans la justice. C'est le coup de colère du maire de Florence, là où la jeune Liana a été vue pour la dernière fois. Le suspect était déjà au cœur de 3 procédures pour viol ou agression sexuelle. 2 avaient été classées sans suite. Les députés valident une proposition de loi pour limiter notre exposition au cadmium, ce métal lourd toxique qu'on retrouve notamment dans les céréales, le blé, le riz. Le texte prévoit une réduction des taux de cadmium dans les engrais phosphatés. Les Français les plus pauvres sont davantage exposés aux cancers les plus mortels. Constat que fait la DRES, la Direction de la Recherche et de la Statistique. Les plus démunis ont 2 fois plus de risques, par exemple, que les plus riches de développer un cancer du poumon. Après le méga-feu dans l'Aude l'été dernier, les trois agents de l'ONF auditionnés doivent sortir de garde à vue ce matin, soupçonnés d'avoir jeté une cigarette par la fenêtre de leur voiture. Ils étaient passés quelques minutes seulement avant le déclenchement de l'incendie. L'espoir de la famille de Christophe Glaize, le journaliste sportif français condamné à 7 ans de prison en Algérie. Son frère estime que la grâce du président Tebboune est désormais possible. Il promet sinon de faire le plus de bruit possible lors de la Coupe du Monde de foot. Le mondial, justement, J-12 avant l'entrée en lice de l'équipe de France, mise en jambe et revue des troupes ce soir avec un match amical contre la Côte d'Ivoire. Vous le suivez sur ici.fr, notre site internet. Coup d'envoi à 21h10 à Nantes au stade de la Beaujoire.
22: Dans l'info d'ici ce matin, on parle de la disparition d'un grand nom de la charcuterie alsacienne, Maurer-Tempé. Après 150 années d'existence, la plus ancienne entreprise de charcuterie d'Alsace, installée à Kingersheim dans le Haut-Rhin, a été placée en liquidation judiciaire hier. Un coup dur pour les 110 salariés actionnaires du site, car rappelons-le, en 2019, ils avaient créé une SCOP, une société coopérative pour sauver leur activité. 7 ans après donc, et malgré le soutien des consommateurs, c'est la fin de la Maurer-Tempé, Guillaume Schumann.
2: La plus ancienne charcuterie alsacienne met donc la clé sous la porte. Le choc est dur pour les salariés actionnaires. Maurer-Tempé a été reprise en SCOP, société coopérative, il y a 7 ans, mais elle a connu plusieurs crises. La hausse des matières premières est aussi passée par là. Vincent Beuglin, le secrétaire du CSE, ne cache pas sa déception.
3: Émotionnellement, c'est très dur. Je pense à mes 109 collègues de travail qui vont être licenciés à la liquidation. Maurer-Tempé n'existe plus à ce jour. Ça va être prononcé au tribunal. Ils n'auront plus nos produits. Une entreprise quand même de plus de 150 ans. Un terroir à Alsacien qui part, donc voilà. Et mon seul espoir encore, c'est qu'après la liquidation, une entreprise pourrait éventuellement peut-être nous racheter encore, et de fabriquer nos produits. Mais l'espoir est infime. Aujourd'hui, il y a 109 personnes qui vont être au chômage.
2: Il faut donc tourner la page pour les salariés avec une moyenne d'âge assez élevée. Ce ne sera pas facile pour eux de se relever, souligne Arnaud Avecker, salarié actionnaire et représentant des salariés.
4: Il y en a qui sont beaucoup proches de la retraite aussi. Hein. Ça va être compliqué de retrouver du travail aussi à un certain âge. Ça va être compliqué. Maintenant, faut continuer à le voir avec optimisme, hein, j'ai envie de dire. Et puis voilà, hein, les choses vont devoir continuer malgré tout. Hein.
2: Les salariés avaient gardé espoir de trouver un sauveur. Tout est donc fini. Ils seront invités dans quelques jours à reprendre leurs affaires et à s'en aller avec le savoir-faire qui s'en va aussi, souligne Vincent Beuglin.
3: L'usine est vide. Il n'y a plus de production depuis plusieurs semaines. On a nos recettes, on a notre qualité. La Colmette, le Fleischnacka, les Landjagers, le Gendarme, le Teckwurst, les saucisses de viande. Tous nos clients voudront l'acheter, mais ils ne le trouvent plus. Et là, c'est fini.
2: Des adieux qui seront aussi douloureux. Mathieu Rouillard est le PDG de Maurer-Tempé.
17: Vous imaginez quelqu'un qui a 30 ans, 35 ans d'entreprise, qui fait tous les jours le même trajet, et qui se dit qu'il va toujours y avoir une solution et qui n'imagine pas que ça puisse s'arrêter comme ça parce qu'on est une entreprise emblématique qui progresse avec de la cohésion. C'est la tristesse. C'est la tristesse de se dire on va plus être ensemble.
2: Maurer-Tempé organisera une vente de ses derniers produits sur le site de Kingersheim demain midi pour dire adieu à ses clients.
22: Pour dire adieu aux clients, vente donc demain vendredi à midi. Une deuxième vente est prévue lundi prochain. Reportage de Guillaume Schum à retrouver sur notre site ici.fr, page Alsace.
0: 6h34 à la une du journal de 7h, Sophie.
22: On parlera de ces locataires privés d'eau chaude depuis près de 2 mois dans 4 immeubles du quartier de Haute-Pierre à Strasbourg. Après l'hospitalisation d'une locataire atteinte de légionellose en mars dernier, 130 familles dénoncent le manque de communication du bailleur. On entendra également le président de la Ligue contre le cancer du Bas-Rhin qui démissionne du conseil d'administration de l'Institut de cancérologie, Paul Strauss. Et puis dans moins de 3 minutes, dans Nos voisins du Rhin, on parlera de la place du français précoce à l'école à Bâle en Suisse.
0: Allez, 6h35, un ciel chargé où vous soyez en Alsace ce matin, du nord du Bas-Rhin jusqu'au sud du Haut-Rhin. C'est couvert, c'est nuageux, ce sera le cas tout au long de la journée. Parfois, quelques petits rayons et de temps à autre, quelques averses aussi. L'instabilité donc un peu à l'image d'hier. Les températures affichent entre 14 et 18 ce matin. Si vous êtes dans le coin de Mulhouse, vous avez 14. C'est Stéphane qui nous l'a écrit. Si vous êtes dans le coin de Strasbourg, vous avez là aussi de 14 à 15. En ce tout début de journée, c'est nuageux. jeu chez Monique qui est à Ropenheim. On continue à vous lire sur le Facebook, sur le WhatsApp 03 88 25 15 15 pour cet après-midi, pas plus de 22, que vous soyez du côté de Mulhouse, de Colmar, de Strasbourg, de Sarre-Union, même 19 tout juste du côté de Sarre-Union cet après-midi.
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0: Les routes, les conditions de circulation, qu'est-ce que ça donne ce matin? Départemental 415, toujours un petit peu de monde, secteur La Poue 3 et ailleurs, ça va pas mal, ça roule pas trop mal, mais il y a ce ralentissement du côté de Sirens, on est sur la 35 en direction de la Suisse, de Sirens à Blotzheim, enfin un peu au-dessus de Blotzheim, mais ça coince sur 1 ou 2 kilomètres. 2 minutes en plus sur votre trajet à 6h36, assez inhabituel ce ralentissement. Pourquoi? Si vous avez des infos, je suis preneur. Nous sommes preneurs. 03 88 25 02 02, la ligne infotrafic de votre radio.
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0: Je voulais vous lire aussi ce message de Bernadette qui nous salue depuis Foudé ce matin. J'aimerais souhaiter un joyeux anniversaire de mariage à mon petit mari, Jean-Paul. 44 ans de mariage. Eh, ce sont les noces de topaze, c'est ce que m'écrit Bernadette. C'est quoi topaze?
7: Jolie noce de topaze. C'est une pierre? Une topaze?
0: Bah voilà. Bah, j'en apprends tous les jours, mais il faut toujours avoir une Sophie Constance avec soi.

0: Barbacane, Francis Cabrel, quand je souhaitais un bon anniversaire de mariage à Bernadette, 44 ans, on le rappelle. Nadia, au standard, me dit « Oh, dis donc, moi aussi, c'est mon anniversaire de mariage aujourd'hui. » 16 ans pour Nadia, bel anniversaire. Ce sont les noces de sa fille. C'est beau, ça, hein ? 16 ans qui symbolisent un amour pur et sincère fondé sur la base d'une confiance réciproque ainsi que d'une fidélité à toute épreuve. Ouais, c'est beau, quoi. C'est beau, oh, l'amour.
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0: Ravi de vous accueillir. On espère que la nuit a été bonne, que vous êtes d'attaque en ce jeudi matin. On commence à voir le bout du tunnel. La semaine, ça faisait longtemps qu'on n'avait pas eu des semaines de 5 jours aussi, donc on n'est plus habitué, que voulez-vous, en ce mois de juin. On a eu un mois de mai tellement férié que c'est vrai que reprendre le rythme des 5 jours, c'est pas simple. 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
0: Nos voisins du Rhin, la chronique quotidienne sur l'actualité de l'autre côté de la frontière. Et ce matin, Sophie, on s'intéresse à la place du français dans l'enseignement en Suisse, et notamment à Bâle.
5: Pour la première fois, un canton, celui de Bâle-Campagne, a décidé de faire une étude sur un sujet qui préoccupe toute la Suisse depuis plusieurs mois, l'apprentissage précoce du français à l'école primaire. Pour servir de base à la discussion, le département de l'éducation de Bâle-Campagne a commandé une étude qui analyse plus de 300 publications. L'étude n'a pas pour but de formuler de recommandations sur la pertinence du maintien de l'apprentissage précoce du français dans les écoles, mais s'intéresse à la vie des jeunes, des enseignants, des directeurs d'école. Première chose à retenir, que les cours de français commencent en CE2 ou plus tard, ça n'a pas une grande importance en soi. La qualité de l'enseignement est bien plus importante. Mais le débat fait rage. À Bâle-Ville, plus de la moitié des enseignants interrogés souhaitent le maintien de l'enseignement du français dès le CE2, selon la radio SRF. En revanche, à Bâle-Campagne, juste à côté, ils ne sont que 43%. Et un autre chiffre issu de l'étude interroge. 70% des enseignants français estiment que les compétences de leurs élèves sont insuffisantes lors de leur passage au collège, donc après l'école primaire.
0: Cette étude, Sophie, elle intervient dans un contexte particulier.
5: Mais le débat sur l'enseignement des langues à l'école primaire et du français en particulier est vif depuis l'an dernier en Suisse alémanique. Plusieurs cantons, dont celui de Zurich, ont déjà voté une motion pour la suppression de l'apprentissage du français dit précoce. Le Parlement a estimé en septembre dernier que le français ne devait être enseigné qu'à partir de la 9e année scolaire, donc le lycée, et non plus dès la 5e année, ce qui ne plaît pas du tout aux cantons de la Suisse romande, où le français est la langue principale, et au Conseil fédéral qui considère qu'il est de la responsabilité partagée de la Confédération et des cantons de promouvoir la préservation et la diffusion des langues nationales. L'allemand et le français en font partie. Je précise, pour vous montrer à quel point le débat est vieux comme le monde, qu'un retour en arrière dans l'enseignement précoce du français en raison des piètres progrès des enfants, avait déjà été envisagé il y a 15 ans dans le canton de Bâle-Campagne. Et il est donc loin d'être tranché, ce débat.
0: Vous alliez faire un lapsus.
5: Oui, des français. J'ai dit les piètres progrès des français. C'est des enfants.
0: Parce qu'on parle de langue, et c'est vrai qu'on n'est pas, nous, français, réputés pour être forts.
5: Très forts, oui.
0: Ça, c'est sûr. D'accord. Bon, bah, j'apprends plein de choses. Moi, j'étais persuadé qu'en Suisse, on ne parlait que le français.
5: Français, l'allemand, et ce sont deux langues nationales à égalité avec notamment l'italien aussi.
0: C'est fort. Nos voisins du Rhin, ici à Alsace, c'est tous les matins, c'est sur votre radio de proximité. 6h44, à suivre un petit peu de sémantique, puisqu'on va retrouver notre vétérinaire. Pourquoi dit-on de nos animaux de compagnie qu'ils sont des animaux domestiques ? D'où vient ce mot ? Qu'est-ce qu'il signifie ? Et surtout, qu'est-ce qu'il implique ? Réponse dans moins de 2 minutes.
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0: 6h45, bonjour docteur Fabin, vétérinaire ici à Alsace. Alors beaucoup d'entre nous, docteur, avons une boule de poil à la maison, un chien, un chat. Ils sont nos animaux domestiques. Mais ce mot domestique, qu'est-ce qu'il implique et d'où vient-il ?
8: Alors le mot domestique vient du latin domus, la maison. Et contrairement à un loup ou à un tigre, le chien ou le chat a littéralement été façonné par l'homme depuis des milliers d'années pour vivre à nos côtés. La différence majeure, c'est qu'aujourd'hui, sa survie dépend à 100% de nous. Si vous le relâchez, un bulldog français ou un chat persan au milieu d'une forêt, il sera incapable de chasser pour se nourrir ou de survivre au froid. En l'adoptant, vous devenez son seul fournisseur d'eau, de nourriture et de sécurité. Ce lien de dépendance totale n'est pas seulement affectif, il crée une responsabilité très concrète et des devoirs strictement encadrés.
0: Et justement, docteur, sur le plan juridique et légal, quand on décide d'adopter un animal, quelles sont nos obligations incontournables au quotidien ?
8: Alors aujourd'hui, l'animal est reconnu par la loi comme un être vivant doué de sensibilité. Ce n'est plus un simple meuble. Donc vous avez l'obligation absolue de survenir à ses besoins vitaux. Laisser un chien attaché en permanence à une chaîne courte dans le jardin en plein soleil, sans abri ni eau fraîche, c'est aujourd'hui de la maltraitance passible de peine de prison. L'autre grande obligation légale, c'est l'identification. Pucer son chien ou son chat est obligatoire, c'est sa carte d'identité. Et attention aux conséquences financières, si votre portail est mal fermé, que votre chien s'échappe et provoque un grave accident, de la route par exemple, en traversant, c'est vous le propriétaire qui êtes juridiquement et entièrement responsable des dégâts.
0: Alors au-delà de la loi, de la gamelle et de la puce électronique, qu'exige vraiment ce statut domestique pour qu'il soit équilibré à la maison ?
8: Le pire piège, c'est de les traiter comme des petits humains. Avoir un animal domestique, c'est respecter les besoins profonds de son espèce. Par exemple, pour un chien, avoir un jardin immense, ça ne suffit pas. Il a un besoin vital de sortir de chez lui chaque jour pour renifler de nouvelles odeurs. Le vrai contrat, c'est de changer vos habitudes pour lui offrir une belle vie.
0: Merci beaucoup, docteur Fabin, vétérinaire ici à Alsace. Allez, que faire ce week-end ? Dans moins de 3 minutes, 3 événements à ne pas rater, que ce soit vendredi, samedi ou dimanche, entre balades sur la route des vins, traditions d'antan et festival de musique classique. Vous ne bougez pas, ce sera après Clara Luciani et sa grenade.
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0: Dans un instant, ce sera Johnny Clegg et Savuka avec Scattering of Africa. Là, c'était Clara Luciani, La Grenade, ici Alsace.
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0: Tous les matins, 7h-10, offre d'emploi, travaux, événements à ne pas rater. Ce sont les 3 plus de Pierre Nus. Salut Pierre, alors pour votre première info, on s'habille en blanc.
3: Imaginez une route des vins d'Alsace, totalement libérée des voitures, du bruit et des gaz d'échappement, juste pour vous. Comme chaque année, le rêve devient réalité ce dimanche 7 juin pour la 12e édition du célèbre Slow Up Alsace. De 10h à 18h, près de 40 km de route serpentant de Dambach-la-Ville jusqu'à Barriga, Bergheim, en passant par Célestat ou Châtenois, seront exclusivement réservés aux vélos, rollers et piétons. Le mot d'ordre ? Diminuer l'allure, augmenter le plaisir. Lâchez le chrono, adoptez le dress code blanc et profitez enfin famille des paysages au pied du Haut-Königsbourg. Mais attention, pour la sécurité des 40 000 participants attendus, l'accès des circuits sera strictement interdit à tout véhicule motorisé de 9h à 19h. Des barrages routiers et des déviations seront mis en place dans toute la zone. Anticipez vos déplacements, suivez les itinéraires conseillés ou mieux encore, troquez vos clés de bagnole contre un guidon pour les rejoindre.
0: Et nous y serons un dimanche matin, 9h, 10h, 11h, midi, ici à Alsace, en direct avec Charlie Weber qui sera lui sur un vélo électrique, absolument, entre Guémard et Berger. Il vous tendra le micro ici à Alsace. Pierre, pour votre deuxième info, un festival dans la vallée de la Hazel.
3: Oui, c'est une petite vallée perpendiculaire à la vallée de la Bruche qui tire son nom d'une rivière, la Hazel, et donne son nom au village de Niederhaslach, où l'Harmonie vous invite à la 4e édition de son grand festival des Harmonies. Ce samedi 6 juin, à partir de 15h30, ce Haslemer Musikfest vous propose un après-midi festif en plein air sur le parvis de la célèbre collégiale Saint-Florent, place de l'Église. Au programme, 5 orchestres d'harmonie vont se succéder pour vous faire vibrer. L'harmonie de Chaligny, ça c'est en Lorraine, la musique municipale de Trott, les Plosprider de Wangen, la musique alsacia de Tetlet d'Utlenheim et l'harmonie Cecilia de Marlenheim. Pour finir la journée, le groupe Seven Blech Army va assurer une clôture explosive lors d'un concert de style Plos, musique revisitée avec du rock. Et si la météo fait des siennes, l'événement se repliera à la salle des fêtes de Niederhaslach. L'accès est entièrement gratuit.
0: Et enfin Pierre, autre événement, celui-ci est un peu plus au nord, à Marmoutier.
3: Tradition régionale, agriculteurs et détente, c'est 6 et 7 juin à Morsminster. L'association du carnaval de Marmoutier, les Morsminster Vokis, avec les jeunes agriculteurs du canton de Hochfelden, vous invite à la deuxième fête paysanne de Marmoutier. Pendant 2 jours, la ville entière va battre au cœur de notre terroir. Au programme, une immersion authentique pour célébrer les savoir-faire de chez nous et les créations uniques de nos artisans. C'est l'occasion rêvée de régaler vos papilles avec de savoureux produits locaux, le tout dans une ambiance festive et chaleureuse. Concert samedi soir et aussi l'élection de Miss et Mister Botte de Paille. Oui, oui, le dimanche 7 juin, il y aura une expo de tracteurs et de voitures anciennes. Tous les collectionneurs et les passionnés de mécanique rétro peuvent sortir leurs petits bijoux du garage, venir exposer leurs véhicules et transmettre leur passion.
0: On vous a dit que vous aurez l'embarras du choix pour les activités à faire ce week-end, les sorties familiales, pourquoi pas. Merci Pierre pour ces 3 plus. 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Retour au début des années 80. On est en 82 avec Johnny Clegg et Savuka. Scattering of Africa. Merci de nous avoir choisis. Belle journée de jeudi, une bonne fête au Clotilde dans ce 4 juin.

0: Yannick Legg, Savuka, Scott Hennings of Africa. Dans moins de deux minutes, déclaration. Et c'est pas une déclaration d'amour.
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0: Dans moins de 15 minutes, on se prend pour John Travolta et Olivia Newton-John dans Grease. On vous offre vos places pour la comédie musicale.
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0: Mais là, c'est l'Alsacien, l'apprentissage de l'Alsacien. Goethe Morio Jonathan, quel est le mot de ce 4 juin? Je crois que c'est une déclaration, mais pas la plus chouette, quoi.
11: Salut Bissamin, salut du. Il y a des mots en Alsacien qui font rire. Il y a des mots qui vous donnent faim. Et ça, ce sont mes mots préférés d'ailleurs. Et il y a aussi des mots pas si sympas que ça. Mais bon, qu'on apprend quand même quelque chose. Hein. Il faut quand même les dire en Alsacien. Même s'ils vous donnent la nausée, qui vous énerve. Et c'est surtout aussi pour vous rappeler que jusqu'à minuit, vous pourrez faire votre Steuererklärung. La déclaration d'impôt. Ah, ça fait mal, je sais, oui, je sais. Mais c'est comme ça que l'on dit en alsacien pour la déclaration d'impôt. Steuererklärung. Steuer, ce sont les impôts, Steuer. Et restons dans le domaine administratif. Erklärung, c'est la déclaration, donc la déclaration d'impôt. Steuererklärung, on attend toujours la dernière minute pour la faire. Hein. C'est comme s'il y avait encore une déduction de dernière minute qui arriverait encore. Bon, la Steuererklärung, on nous aide, hein, on nous la pré-remplit, on a le... Aïe, il y a juste à être d'accord et à signer. Sur Internet, donc jusqu'à 23h 59 encore, mais n'attendez pas la dernière minute en cas de bug ou de problème de box internet, on sait jamais. Faites-le, fait c'est fait, comme disait Mom. Bon, je vais relire encore une dernière fois ma Steuererklärung, ma déclaration d'impôt.
0: Ultime correctif et ultime correction jusqu'à 23h59 ce soir. Merci Jonathan et bonne déclaration.
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0: On vous souhaite une très belle journée, un agréable réveil. À vous qui ouvrez les yeux, ici Alsace, il est 7h. Toute l'actu en Alsace, c'est avec vous Sébastien Cabrita dos Santos, bonjour.
12: Bonjour Hubert.
0: C'en est terminé de la fabrication des gendarmes, des colmettes, des flash naka et des saucisses de viande Teewurst, telles qu'on les connaît à Kingersheim.
12: C'est certainement la plus emblématique des charcuteries d'Alsace qui disparaît, Maurer Tempé, 150 ans d'existence, placée hier en liquidation judiciaire sur décision du tribunal de Mulhouse. Quelques 110 salariés vont perdre leur emploi. Le patron Mathieu Rouillard, dépité de ne pas être collectivement parvenu à relever des comptes tombés dans le rouge écarlate.
13: Nous maintenant c'est un crève-cœur bien évidemment parce que alors avec un peu avec de la frustration. Pourquoi de la frustration? C'est qu'on pensait qu'il y aurait un sursaut dans l'environnement alsacien qui permette de continuer. Ce sursaut est pas intervenu, même si on a eu beaucoup d'aide hein, du sous-préfet, des SCOP, de beaucoup de monde. C'est plutôt dans le monde de la finance que ça manquait. Donc comme on est dans un monde d'argent, quand vous avez pas l'argent. Vous pouvez pas continuer. Et puis c'est une tristesse pour les marques alsaciennes et pour le savoir-faire. Demain, qui va faire de la colmette? En tout cas, la qualité qu'on faisait, c'est un produit qui va disparaître tel quel. Flash Naka, avec la qualité qu'on proposait, ça n'existera plus.
12: Le PDG de la coopérative SCOP Maurer Tempé, Mathieu Rouillard, avec Guillaume Choum, il reste encore un bien mince espoir de voir quelqu'un racheter la marque pour fabriquer les produits. Selon les responsables de l'entreprise, une dernière vente comme un baroud d'honneur est organisée en deux temps sur le site de Kingersheim, demain midi, puis lundi pour les retardataires. Que dit cette disparition de la santé de nos boucheries charcutières? charcuterie en Alsace, la présidente de la Fédération des artisans, Jacqueline Ridinger-Balzer, et l'invité ici Alsace à 7h45. Des difficultés à exister aussi pour les traditionnels salons face à la concurrence d'Internet et des réseaux sociaux sur lesquels la pub est aussi facile qu'efficace. Le salon de l'agriculture biologique Bio-Bernay à Aubernay le ressent très fort, le fondateur Maurice Meyer. Et dans l'Écho d'ici ce matin, c'est dans un quart d'heure. Le data center dans le viseur d'Alsace Nature, le projet est énorme. 2 milliards d'euros pour un site d'une quarantaine d'hectares prévu par Microsoft à Petit Landau près de Mulhouse. Mais les conséquences sur l'environnement peuvent être tout aussi importantes, regrette l'association. C'est-à-dire sur l'application ICI, elle s'interroge alors qu'il faudrait selon elle 80% de la consommation électrique annuelle du Haut-Rhin pour faire tourner le site.
0: Les douches à l'eau froide et rien d'autre pour les habitants de plusieurs immeubles au nord-ouest de Strasbourg.
12: L'utilisation de l'eau chaude interdite par arrêté municipal après la détection de légionelles, des bactéries dangereuses pour la santé. Une femme a dû être hospitalisée, 132 familles sont concernées au total dans le quartier Haute-Pierre, sans information ou presque, hormis le bouche à oreille. Ça fait déjà 2 mois que ça dure. Sabine déplore le manque de réaction du bailleur CDC Habitat.
4: J'ai une enfant qui est en situation de handicap. Du coup, bah oui, ça pose problème parce qu'elle a un problème rénal. Donc j'ai vu que ça touche plus les personnes qui ont un problème de santé. Du coup, donc oui, on en fait partie. Ça nous inquiète, on peut plus faire de douche alors. Il faut quand même se laver.
14: Comment vous faites ?
4: C'est grande toilette, mais on n'a pas le choix en fait. On se lave avec de l'eau un petit peu plus froide, mais on se lave, on prend le risque, on n'a pas le choix. Et normalement, le propriétaire est censé faire son maximum pour tenir informé les gens et pour régler le problème assez rapidement parce que ce problème, il date depuis le mois de mars. Et on n'a toujours pas été informé. Voilà. Donc c'est pas normal, franchement. C'est les premiers à prélever le loyer. Dès qu'il y a un problème, ils sont là à nous envoyer des messages, des mails. Et quand il y a un problème comme ça, on n'est pas tenu informé. Et c'est vraiment pas normal.
12: Une habitante de l'un des 4 bâtiments concernés à la Maïcarine de Haute-Pierre. Le bailleur promet une première réunion d'information en début de semaine prochaine. Reportage dans l'info d'ici. Ce matin, c'est dans une demi-heure. C'est un petit coup de tonnerre à l'Institut de cancérologie Paul Strauss. Robert Herrmann démissionne du conseil d'administration. Le président de la Ligue contre le cancer dans le Bas-Rhin déplore les conditions de démantèlement de l'ICANS, ce grand pôle contre le cancer où l'Institut Paul Strauss et les hôpitaux universitaires de Strasbourg travaillaient main dans la main. Séparation il y a maintenant 6 mois et toujours aujourd'hui. Le grand flou, regrette-t-il, pour les patients.
15: On parle des difficultés dans les rapports entre les hôpitaux et ceux qui s'appelaient l'ICANS. On n'en a jamais fait réellement le bilan. Dans quelles conditions est-ce que ça échoue? Et on n'arrive pas à dépasser un certain nombre de difficultés, y compris dans le retour des fonctionnements autonomes entre les uns et les autres. Tout doucement commence à se reconstruire un projet de centre de cancérologie à Strasbourg et où je me dis, mais alors on est en train de recréer complètement ce qui a fait la création de l'ICANS. C'est-à-dire que le questionnement que je voulais poser, c'est de dire, est-ce qu'on peut continuer dans le plus grand silence à ce que chacun chemine comme il l'entend, etc. Et où est-ce que se situe le parcours patient dans cette affaire-là? Qu'est-ce qu'on recherche? Où est-ce qu'il va être soigné? S'il y a 2 services qui se font de la concurrence, comment est-ce que tout cela se passe, etc. Mon souhait, et au titre de la Ligue, c'est où se situe le patient dans ces réflexions-là.
12: Robert Herrmann avec Julien Raymond, il demande l'organisation d'un débat pour davantage de communication entre l'Institut Strauss et les hôpitaux universitaires, et afin que ce nouveau projet de centre de cancérologie ne s'inscrive pas, dit-il, dans une logique de duplication mais de complémentarité. C'est le député du Bas-Rhin, Vincent Thiébaud, qui porte le texte. Le Parlement adopte définitivement la proposition de loi pour mieux accompagner les parents d'enfants atteints de cancer, alors que certaines familles peinent à suivre financièrement pour tous les soins, surtout quand leur enfant doit se faire soigner hors de son département, comme le petit Théo, 13 mois, à Rochevogue. On vous avait raconté son histoire, tout est sur ici. Tout à refaire à Vadvillers, le tribunal administratif de Strasbourg annule l'élection municipale à cause de la présence de la mention maire sur les bulletins de vote de Maurice Buch, élu à 3 petites voix. La justice a estimé que cela pouvait porter à confusion puisqu'il avait été maire entre 2017 et 2020, mais n'était pas à ce moment-là en exercice.
0: La vie sauve pour 2 petits cigogneaux pris au piège dans un nid trop gros et trop instable.
12: Un nid de cigogne peut atteindre les 200 kilos. Et celui-ci aussi menacé de tomber de 15 mètres de haut depuis un sapin. Intervention délicate hier pour la dizaine de pompiers mobilisés à Krautergersheim. En début de soirée, les petits ont bien été récupérés et confiés au service de la Ligue de protection des oiseaux à Rosenvillers. Et puis Pierre Hugerbert se donne des ailes. Le tennisman alsacien se qualifie à Roland-Garros pour la demi-finale du double chez les hommes avec son coéquipier Quentin Alice. Ils sont imposés hier face à un duo de Néerlandais Sander Arens et David Bell. La météo à bientôt 7h08, ici Alsace. A priori, on reste au sec aujourd'hui.
0: On reste au sec, quoique. On devrait avoir aussi quelques averses. En fait, c'est l'instabilité, une nouvelle fois, qui domine en ce 4 juin. Des nuages, un ciel bien chargé dès ce matin, aussi cet après-midi, parfois du soleil et de temps à autre. Donc, quelques averses courtes, mais possiblement intense. Voilà. Pour vos températures, celles de ce matin, vous avez entre 14 et 18, où vous soyez en Alsace. Merci de nous dire, d'ailleurs, la météo que vous avez à la maison. Tenez, c'est Hélène qui nous salue depuis Vogelsheim. 17,6, un Black Thursday. Pluvieux, nous écrit Hélène. Bonne pluie. Voilà, elle est Hélène heureuse apparemment d'avoir de l'eau. Mais oui, ça fait du bien de temps à autre. Ça rafraîchit l'atmosphère, surtout qu'on n'aura pas plus de 22 à Mulhouse. Même chose pour Strasbourg ou encore à Elkirch. 21 pour Guebwiller, où je vous le rappelle, nous serons mardi prochain le 9 juin pour le Deng. 11h midi, le jeu de votre radio ici Alsace. 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Ça roule bien en ce début de journée, quoique quand je dis ça, je me rends compte qu'il y a toujours ce ralentissement à hauteur de Sirens. On est sur la 35, ça ralentit dans un premier temps, donc sur ce tronçon de la 35, et puis ça ralentit encore un petit peu à hauteur des Zingues. C'est là qu'il y a des couleurs, autrement dit des ralentissements sur la 35, avec les écrans que j'ai sous les yeux ailleurs en Alsace, quand je monte et descends, que je vais vers Haguenau ou Strasbourg ou Colmar ou Wissembourg, je me rends compte que ça roule bien. Donc restez prudents et vigilants, on se tient informé. 03 88 25 02 02.
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0: Et quand on... Attendez, je la refais, on peut recommencer.
12: 1, 2, 3.
0: Attends, non, mais attendez, hop. 3, 2, 1, 2. Et quand on l'entend lui, on pense à deux villes en Alsace, Mulhouse, Wingersheim. Wingersheim où il a grandi, Mulhouse où une rue porte son nom. Alain Bachung.

0: Mister Bachung en ce jeudi matin ici à Alsace. 7h12.
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0: Ah, on compte les jours. On compte les jours avant le début du mondial. Enfin, les fans de foot l'attendent avec grande impatience. Le 11 juin, le début de la compétition. Le 16 pour le début du mondial de l'équipe de France. Cette question que se pose David Ossiou, on l'entendra dans un instant. Va-t-on vibrer encore pour l'équipe de France? Les Bleus qui jouent ce soir face à la Côte d'Ivoire en match de préparation. Est-ce qu'on va vibrer? Est-ce qu'on va les suivre à fond, ces Bleus, pour cette Coupe du Monde? L'analyse footballistique de David Ossiou, son œil arrive dans 2 minutes.
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0: Mais là, je vous propose un retour à quoi? Fin des années 70, début des années 80. Il y a John Travolta, il y a Olivia Newton-John, pas facile à dire. Vous avez quoi? Vous avez 15, 20 ans, peut-être un peu moins. Et vous êtes gominé comme John Travolta, vous dansez comme lui, comme Olivia Newton-John. C'est Grease, bien sûr. Mais ça, c'est comme le qui ça, les démons de minuit, ouais. Le ou de, on est obligé de le sortir. C'est instinctif.
3: Vous m'avez donné envie, je vais peut-être tenter la coiffure gominée.
0: Oui, ne tentez pas la Corée parce que je vous connais, vous allez vous claquer. Vous.
3: C'est pas impossible, pas impossible.
0: Restez sur la coiffure. Grease, la comédie musicale au PMC de Strasbourg, c'est ce week-end, c'est ce dimanche. 03 88 25 15 15 pour danser comme Danny Zuko. Oui, tout à fait. Non, ça, c'est Dirty Dancing.
4: Ah oui, il confond les films. Ah oui, non, c'est pas ça.
0: Dirty Dancing, le porté.

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2: Allez, mon œil, David Ossiou à 7h15, bonjour à vous. Ce soir, l'équipe de France joue à Nantes, donc, contre la Côte d'Ivoire. Avant-dernier match amical à 6 jours du coup d'envoi de la Coupe du Monde aux États-Unis.
3: Bon, alors, on sera combien devant notre télé ce soir? Plus de 5 millions? Moins de 5 millions? Parce que c'est devenu l'un des petits mystères des Bleus. Les Français aiment leur équipe de France. Ils aiment Kylian Mbappé. Ils aiment les grandes compétitions, les soirées où tout le pays retient son souffle devant un tir au but. Mais les matchs ordinaires des Bleus attirent moins qu'avant pour l'instant. Cette équipe de France reste bien sûr populaire. Est-ce que pour autant la Coupe du Monde a déjà commencé dans les têtes? Depuis des semaines, les organisateurs tentent de faire monter la température. Comme avant chaque Coupe du Monde, il y a l'hymne officiel. Mais comme d'habitude, les chansons qui restent ne sont presque jamais celles-là. En 98, personne n'avait prévu que les Français chanteraient Gloria Gaynor. En 2018, personne n'avait commandé le tube de l'été ramener la coupe à la maison. Et aujourd'hui, sur les réseaux sociaux, eh bien, il y a la chanson imbattable qui commence à circuler parmi les supporters.

0: d'avoir entendu ça, bah le doute s'estompe un peu quand même. On y est là, bien sûr qu'on va bloquer les dates pour voir les Bleus contre le Sénégal, l'Irak, la Norvège. 76% des Français disent vouloir suivre la Coupe du Monde. Plus de 90% affirment qu'ils regarderont les matchs des Bleus. La ferveur viendra avec les résultats, comme d'habitude. Mais elle garde une part d'imprévisible. C'est comme pour une chanson populaire. On peut lancer la musique, mais on ne peut pas obliger les gens à la chanter.
1: Et en plus, on s'en tire pas trop mal sur les horaires des matchs de l'équipe de France, puisqu'on jouera deux fois à 21h et une fois à 23h. Avec le décalage horaire, parfois il y a des matchs qui sont en pleine nuit. Nous, ça va. 21h, deux fois, 23h, une fois. Il y a ce match donc face à la Côte d'Ivoire ce soir de prépa. Il y en aura un autre lundi prochain face à l'Irlande du Nord. Merci beaucoup, David. Et allez, les Bleus, bien sûr. Allez, 7h17, Donna Lewis. On y croit à la troisième étoile ou pas autour de cette table? J'entends pas.
2: Franchement, ouais.
1: Ouf. Toujours pas, vous êtes finaliste, mais
3: mitigé.
1: Bon, on va réussir à la convaincre.
2: Vous avez dit finale quand même ou pas?
3: Ouais. J'ai dit finale quand même.
2: Ah, finale et puis déception comme d'habitude.
1: D'accord.
2: Déception.
1: Non, arrêtez, comme d'habitude. La dernière fois, c'était face à l'Argentine, c'était il y a 4 ans. Ça fait
3: mal. Et bah, donc c'est peut-être une déception, voilà.
1: Ça fait mal. Oui, mais avant, on avait gagné face
3: moi,
1: à la Croatie.
3: Moi, je me disais le cœur brisé, moi. Ouais. Fini.
1: D'accord, donc on est éliminé.
2: On n'y va pas.
1: Donc c'est complètement paradoxal. Pardonnez-moi, on part en édito. Mais si vous voulez éviter le cœur brisé, si on perd en finale.
3: Je ne vais pas rêver d'un titre alors que voilà, nous allons encore avoir une déception.
1: Et bah, soyons éliminés dès les poules, comme ça c'est fait. Bah oui, qu'est-ce que je vous dis? Bah oui, non, mais...

0: I love you always forever. Une belle douceur, une charmante douceur. 7h20.
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0: On file à Molsheim, où nous attend Agnès. Bonjour Agnès.
4: Bonjour Agnès.
5: Bonjour tout le monde.
0: Alias Lormanodou, paraît-il.
5: Moi?
0: Ouais, il semblerait que vous nagiez comme une championne olympique.
5: Comme une sirène, peut-être.
0: Je dis que ça fait partie de vos hobbies, de vos passe-temps.
5: Oui, j'aime bien nager.
0: Ça fait un bien.
5: Kilos, oui.
0: En plus, c'est l'un des sports qui sollicite absolument tous les muscles.
5: Exactement. Qui détend et puis la sensation de glisse dans l'eau est extraordinaire.
0: Agnès, vous êtes plutôt voie la piscine à enchaîner les longueurs, c'est ce style-là, ou alors petite pause au bout de l'allée, on discute, c'est quoi le...
5: Bah, j'enchaîne les longueurs, mais je peux discuter avec quelqu'un aussi au bout de la ligne, pas de souci.
0: Quand même, oui, c'est... Non, on sent quand même, Agnès, que chez vous, c'est un peu la compète, quand même. On sent bien que...
5: Compète, ouais, allez.
4: Allez, ok.
0: Ouais, allez, banco.
4: Allez, d'accord.
0: Allez, les JO, c'est pour vous les prochains. Bon, Agnès, on va jouer ensemble pour aller voir la comédie musicale Grease au PMC de Strasbourg. Vous souvenez du film, vous souvenez de la comédie
4: musicale. Avec le porté et tout.
0: Sébastien tout à l'heure a confondu Grease et Dirty Dancing. Vous avez bien les bases.
4: J'ai fait un porté, j'avoue.
0: Agnès, ça
5: oui,
0: va?
5: Oui, mais j'apprécie, j'écoute de temps en temps. Oui.
0: Tenez, c'est bien ce que vous dites. On va jouer avec les animateurs et animatrices d'ici Alsace. On va voir si vous écoutez régulièrement la radio.
5: Oui.
0: S'ils sont de la radio, vous me dites Bretzel. S'ils ne sont pas de la radio, c'est pas Bretzel. Vos places à gagner pour Grease.
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0: François Pingano.
5: Bretzel.
0: Joli. Sans hésitation. Ouais. François, c'est tous les week-ends.
5: Oui, tout à fait.
0: Samedi et dimanche.
5: On l'aime bien.
0: Moi, c'est très subjectif, ça, mais. On l'embrasse,
4: François, bien sûr qu'on l'adore.
0: Si je vous dis Caroline Paul.
5: Oui, Bretzel.
0: Joli, voilà. Ça fait de bonnes réponses.
4: Allez, troisième pour la route.
0: Troisième pour la route.
5: Oui.
0: Je cherche une. Laurent Escoff.
5: Non, vous connaissez.
0: Ouais, bien sûr. Bien sûr qu'il est Bretzel. Allez, trois bonnes réponses à gagner. C'est plié. Pif, bravo Agnès, c'est cadeau.
5: Merci, génial.
0: Allez, vous régaler.
5: Super, ah oui.
0: Vous irez avec qui?
5: Avec mon chéri, Michel.
0: Eh bien, on embrasse Michel, on vous embrasse Agnès. Passez une excellente journée.
5: Et à tout bientôt. Et puis bravo pour tout, hein. Merci beaucoup.
0: Oh, c'est adorable. Merci beaucoup Agnès.
5: Au revoir.
0: Au revoir.
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0: L'écho d'ici, chaque matin, 7h23, et on parle ce matin, Sophie, du salon Bio Bernay.
6: Alors que la prochaine édition du salon sur le bio est prévue à la rentrée du 18 au 20 septembre prochain, les organisateurs lancent une cagnotte. Bonjour Maurice Meyer.
7: Bonjour.
6: Vous êtes le fondateur de Bio Bernay, merci d'être avec nous ce matin en studio. Quelles difficultés vous rencontrez pour lancer cette cagnotte finalement?
7: La difficulté que rencontrent beaucoup d'organisateurs d'événements, c'est-à-dire les subsides publics sont en berne, les caisses sont vides, les entreprises, les partenaires financiers souvent font marche arrière en termes de communication, des choses comme ça. Donc on a quasiment 50 000 euros de budget en moins sur 2-3 éditions. Donc on est passé d'un budget de 200 000 euros en moyenne par édition chaque année à 150 000. Donc c'est difficile parce qu'on a tout un village à monter sur un parking à Aubernay. Donc il faut mettre l'eau, il faut mettre l'électricité, il faut mettre la sécurité, il faut mettre les chapiteaux. Et sans argent, ça ne marche pas.
6: Vous dites que les partenaires privés notamment font moins de publicité en quelque sorte. Qu'est-ce qu'ils vous disent?
7: Moins de mécénat. Des exemples simples. Cora, qui était partenaire pendant plus de 20 ans, a été racheté par Carrefour. Aujourd'hui, à Carrefour, il n'y a plus personne au bout du fil. On n'a pas d'interlocuteur. Les décisions sont prises au siège social, donc ça ne marche plus.
6: Donc silence radio, on n'a pas de...
7: Silence radio, il n'y a pas. Et donc il n'y aura rien, parce qu'on est quand même à 3 mois de l'événement. Un autre exemple, c'est Botanique, Crédit Mutuel, qu'on connaît bien en Alsace, est rentré dans leur capitale. Ceux qui donnent les consignes maintenant, plus de sorties dans les manifestations, plus de mécénat, etc. Donc, je veux dire, on en a perdu 4 sur 8, donc c'est énorme. Ça n'était jamais arrivé en 23 ans.
6: Est-ce que le salon Bio Bernay est aujourd'hui menacé de disparition à court terme ou à moyen terme?
7: Alors, à court terme, on va tout faire pour que ça existe en 2026. Donc, la thématique est lancée, c'est l'enthousiasme, ça se cultive. Ça tombe bien, c'est la bonne année. Et en fonction du résultat que ça donnera cette année, effectivement, on pourra avoir une visibilité sur 2027 ou 2028.
6: Et la fréquentation, elle suit par contre ?
7: La fréquentation avait décroché il y a 2 ans et elle était stable l'année dernière. Donc on est autour de 15 000 visiteurs par édition.
6: Il faudrait plus de visiteurs encore ?
7: Ça serait bien d'avoir plus. Donc effectivement, c'est aussi un appel à visiteurs. Donc il y a des moments qui sont gratuits. Vous venez tous les matins, vendredi, samedi, dimanche, de 10h à midi. L'entrée est gratuite. Et il y aura une nouveauté après 17h. En fait, ce sera un peu les happy hours, entrée gratuite et une boisson prise, une boisson offerte. Donc ça, c'est des nouveautés.
6: Il y a d'autres éléments du programme que vous voulez nous dévoiler ce matin, peut-être ?
7: Donc l'idée, c'est que le programme, il soit toujours riche. Donc il y aura toujours des conférences, des interventions, des animations pour enfants encore plus. Et puis du spectacle de rue avec notre fameuse trappe à ressort qui va déambuler et qui fait bien rigoler tout le monde.
6: Merci beaucoup Maurice Maillère, fondateur de BioBernet, d'avoir été en direct avec nous ce matin. Je rappelle les dates du prochain salon du 18 au 20 septembre prochain. Et en attendant donc, vous lancez cet appel à la solidarité, cette cagnotte. Je mettrai le lien bien sûr sur notre site ici.fr page Alsace. Merci beaucoup.
7: Merci à vous.
0: Et quel magnifique t-shirt vous avez aujourd'hui. On précise quand même, un t-shirt orange avec écrit dessus « J'aime BioBernet ». Vous ne passez pas inaperçu avec ça. Hein. Allez Manu, Reva, c'est du Alain Chamfort, c'est ici Alsace. En ce jeudi matin, passez une excellente journée.

0: Où es-tu, Manu Areva? On sait toujours pas s'il l'a trouvé, hein, du coup, Alain Chamfort. Ah, il est là-bas, mais là-bas, c'est vague, hein, pardon, mais...
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0: Excellent début de journée avec ICI Alsace. Soyez les bienvenus. 7h30 tout juste, le 90 secondes, c'est avec vous, Aude Razo.
4: Les députés valident une proposition de loi pour limiter notre exposition au cadmium, ce métal lourd toxique qu'on retrouve notamment dans les céréales, le blé, le riz. Le texte prévoit une réduction des taux de cadmium dans les engrais phosphatés. Une femme tuée de 58 coups de couteau à Martigues, son compagnon est mis en examen en détention provisoire. Il assure qu'il ne l'a pas tué. La victime a été retrouvée lundi dans son appartement inanimé avec plusieurs plaies sur les parties supérieures du corps. Dans le Gers, la polémique enfle après la disparition de Liana. On ne peut pas s'empêcher de se dire que ça aurait pu être évité, déclare la Fondation pour l'enfance. Le suspect était déjà au cœur de 3 procédures pour viol ou agression sexuelle. 2 avaient été classées sans suite. Après le méga-feu dans l'Aude l'été dernier, les 3 agents de l'ONF auditionnés doivent sortir de garde à vue ce matin, soupçonnés d'avoir jeté une cigarette par la fenêtre de leur voiture. Ils patrouillaient dans la zone, ils étaient passés quelques minutes seulement avant le déclenchement de l'incendie. Sur ici.fr, notre site internet, on vous fait vivre ce soir le match amical France-Côte d'Ivoire. Objectif, se mettre en jambe et partir du bon pied avant la Coupe du Monde de foot. J-12 avant l'entrée en lice de nos bleus. Coup d'envoi 21h10 au stade de la Beaujoire à Nantes. À Roland-Garros, on suit aujourd'hui les 2 demi-finales femmes. Marta Kostiuk face à Mira Andreeva et Diana Schneider face à la sensation polonaise Maja Rawlińska. La surprise de ce Roland-Garros sorti des qualifications.
5: L'info d'ici ce matin en Alsace, c'est la douche froide au premier sens du terme pour les locataires de 4 immeubles dans le quartier Haute-Pierre à Strasbourg. Interdit de se laver à l'eau chaude après la détection de légionellose. Olivier Vogel, c'était il y a déjà plusieurs semaines et la situation s'éternise.
6: Voilà presque 2 mois déjà que le bailleur CDC Habitat a demandé aux 132 familles concernées de ne plus prendre de douche chaude. CDC s'appuie sur des analyses qui ont révélé en mars la présence de légionelle à une concentration anormale, ce qui peut générer un risque pour la santé publique. Pour Rebecca, qui vit dans l'un des appartements avec sa fillette, la situation n'est plus tenable.
7: C'est infernal, franchement, on ne sait plus quoi faire. On ne peut pas prendre de douche, on ne peut pas utiliser l'eau chaude. On se débrouille hein, avec des bouteilles d'eau. Pour la vaisselle, bon, on utilise l'eau froide.
6: C'est l'hospitalisation en mars d'une locataire atteinte de légionellose qui a déclenché les prélèvements et les restrictions. La ville a pris un arrêté municipale, mais l'information a eu beaucoup de mal à circuler. Les arrêtés sont peu ou pas placardés dans les halls d'entrée et tout le monde reproche au bailleur CDC une communication en pointillé. C'est le cas de Mohamed.
8: Ça devient pénible quand même. Et surtout, aucune communication. C'est inquiétant, ça fait peur. C'est pour cela qu'on ne touche pas à l'eau, même pas pour laver la vaisselle.
7: Personne ne passe regarder ce qui se passe dans les immeubles. On paye cher, mais à la fin du mois, il suffit de passer un jour sans payer, on a des relances. Il faudrait vraiment qu'ils fassent quelque chose.
6: Un problème de communication que dénonce la Confédération syndicale des familles. Marjorie Aymard est chargée de mission cadre de vie à la CSF.
9: C'est vraiment la communication entre voisins qui a permis de faire circuler l'info sur le problème des douches. Donc ça veut dire que pendant 2-3 mois, les gens qui n'étaient pas au courant ont continué à prendre des douches et donc ont été contaminés.
6: Un premier traitement thermique n'a pas permis de tuer les bactéries. Une seconde campagne doit être menée, mais en attendant, pour permettre aux locataires de pouvoir prendre des douches, des filtres vont être distribués, mais tout le monde n'est pas d'accord sur l'efficacité de ces dispositifs. CDC Habitat, qui dans un communiqué explique comprendre pleinement l'inquiétude des locataires, a finalement prévu d'organiser en début de semaine prochaine une réunion d'information sur place.
0: Un reportage info d'ici, Olivier Vogel. Dans le journal de 8h, Sébastien.
5: La disparition de la charcuterie emblématique de Kingersheim, Maurère Tempé, ferme boutique, placée hier en liquidation judiciaire. Quels enseignements, quelles conséquences pour tout le reste de la filière en Alsace? La présidente de la Fédération des artisans bouchers charcutiers, Jacqueline Ridinger-Balzer, est votre invitée ici à Alsace dans maintenant 10 minutes. Le temps pour aujourd'hui, toujours très instable.
0: C'est couvert, c'est chargé. On va alterner entre nuages et éclaircies et averses, effectivement. L'instabilité en ce 4 juin. Des températures qui sont un peu à l'image d'hier et de saison, j'ai envie de dire, entre 14 et 18 ce matin. Si vous êtes, secteur Bartenheim, c'est Patrice qui nous envoie ce message. 14,9. Passez un très bon jeudi. Deck Schmutz, nous écrit Patrice. De gros bisous. Et de gros bisous à vous également. Merci de votre fidélité à Ici Alsace. Cet après-midi, on ne dépassera pas les 22, donc du côté de Strasbourg ou encore de Mulhouse. Si vous êtes à Colmar, vous aurez 21 en seconde partie de journée.
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0: Les ralentissements habituels autour de Strasbourg, voilà ce qu'on nous signale. C'est dans l'Eurométropole. Sortie Wacken fermée de 20h à 6h pour des travaux jusqu'au 6 juin. Encore 2 jours, donc 20h, 6h du matin. La nuit, vous l'avez compris, la sortie Wacken est fermée. Merci pour ces précisions. Si vous avez d'autres infos trafic à échanger, 03 88 25 02 02. De ce que je vois, il y a toujours la départementale 2 qui est un peu chargée entre Herzfelden et Dessenheim. C'est orange sur les écrans radar et vous rajoutez 3 grosses minutes sur votre trajet. C'est pas énorme, mais c'est inhabituel. Vous nous dites pourquoi si vous avez l'info.
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0: Qu'est-ce qu'on peut faire de beau là à 7h36 bientôt, de bon matin, après c'est quoi? C'est l'heure habituellement à laquelle on file sous la douche? Non, vous sortez peut-être tout juste de la douche. Il y a, ou alors, vous êtes déjà descendu dans la cuisine et c'est le moment véritablement où vous mettez la pastille de café dans la machine à café. Ouais. Ou vous vous brossez les dents. C'est vrai, on peut faire pas mal de choses. Ouais, c'est vrai qu'elle me mime. Vous seriez très forte au Time's Up. Vous connaissez Time's Up?
10: C'est le cas.
0: Ah oui, ça m'étonne pas. Je vous expliquerai les règles du jeu après Bernard Lavillier. Mélodie, tempo, harmonie.

0: Melody Tempo Harmony, c'est du Bernard Lavilliers associé à Jimmy Cliff. Bon, time's up rapide ou pas? Allez, time's up. Time's up, c'est un jeu où vous jouez ensemble, tenez à l'apéro, tranquille. Vous mettez des mots sur une petite fiche en papier et les uns doivent les faire deviner aux autres. Là, j'ai écrit un mot. Mais alors, en fait, c'est vrai que je réalise que c'est pas spécialement radiophonique.
1: Bah oui,
0: comme
1: à la radio.
0: Mais alors, bouchez-vous les oreilles quand même. Je vais montrer ce mot à Sébastien. Non, je vais vous montrer ce mot à vous. C'est... Oh là là, ça va vous? Ouais, je vous le montre à vous, Sophie, et vous le faites deviner à Sébastien. Mais alors Sébastien, dans vous, vous bouchez les oreilles. Pour que nos auditeurs...
2: J'enlève le casque.
0: Le mot c'est...
1: Ah, j'arrive pas à vous lire, c'est drôle.
0: Oh l'échec.
1: Je peux pas faire deviner.
0: Allumez la lumière. Ah oui. Voilà. C'est bon Sébastien. Alors, hop, Sophie qui, de sa main droite, est en train de faire deux, trois gestes, qui appuie... Elle semble appuyer.
3: Une sonnette, elle semble appuyer.
1: Ah, c'est pas une sonnette. Non, non, j'ai pas mimé une sonnette.
3: Ouais. Elle est très forte au Time's Up, je rappelle. Hein.
0: elle appuie sur quelque chose qui semble propager quelque chose.
1: Ah oui, voilà.
3: Ah, non, je vais pas l'avoir.
1: C'est un naufrage. C'était allumer la lumière. Tant pis, c'est pas grave.
0: Ouais. Non, j'ai trouvé bel effort, franchement. Bel effort.
3: Moi, la lumière, vous savez.
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0: et pas tous les étages.
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0: Allez, soyez bienvenus. Merci d'avoir choisi ici Alsace. Il est 7h40. Il y en a un qui est très fort aussi au foot, au air foot, puisqu'il a passé la plupart de sa carrière sur le banc. C'est Rudy Carlier, bonjour.
5: Bonjour, bonjour. Salut Rudy.
0: On se tient à balle réelle, que voulez-vous? Comment non, ça va Rudy?
5: Votre jeu, il est génial.
0: Il est fort, hein.
5: C'est vrai, c'est vrai. Franchement, il est génial. Vous savez comment on vous imite le mieux, vous?
0: Aïe, aïe, aïe, aïe, aïe. Non, je sais pas si j'ai envie de savoir. Dites-moi.
5: Bon voilà, je viens de le faire.
0: Joli. Allez,
5: quand vous taisez, c'est là où vous êtes le meilleur, mon cher Hébert.
0: Bon, Rudy, les Bleus du foot, juste ce soir, face à la Côte d'Ivoire. On est à 6 jours du début du Mondial. Est-ce que ce match, franchement, pour les Bleus, est utile? J'entends par là, les joueurs, ils manquent pas de rythme, ils ont joué toute la saison. À part risquer une blessure, et surtout et la concurrence aussi. Enfin, Didier Deschamps, il a déjà son 11 type en tête, non?
5: Ouais, c'est ça. Ce match-là, sincèrement, il va servir peut-être à mettre en place deux trois choses tactiques, surtout parce que la revue d'effectifs, comme vous l'avez dit, Didier Deschamps, je pense qu'il a déjà son 11 de départ. Mm-hmm. Y a un risque élevé, bien évidemment, de blessure. Je pense à des joueurs. Notamment à Dembélé, Doué, qui viennent de finir
0: PSG,
5: un match de Ligue des Champions et qui là doivent déjà réenchaîner un match. Alors je sais pas s'ils joueront, mais voilà, je pense que c'est plus presque imposé en fait par la FIFA que voilà, il faut remplir des stades aussi, hein, c'est un peu partie du truc.
0: Il y a deux matchs, hein, il y a la Côte d'Ivoire ce soir, il y aura l'Irlande du Nord lundi prochain. C'est possiblement pour faire tourner, en fait c'est ça qui est bizarre, c'est faire tourner alors que le mondial n'a pas débuté. Moi j'ai du mal à saisir.
5: Ouais, ça va être une revue d'effectifs et peut-être essayer des joueurs à certains postes. Des fois on peut avoir le doute de faire jouer tel joueur à tel poste et peut-être voilà essayer de faire tourner, de voir ce genre de choses.
0: La concurrence peut encore jouer là, si un joueur, admettons, je dis n'importe quoi, Lucas Digne, tenez arrière gauche, fait un super match, il peut shipper la place d'un Lucas Hernandez ou l'inverse.
5: Non, franchement, non. Non, là où la concurrence peut jouer, c'est qu'il y en ait un qui se pète et qui soit blessé et que Deschamps, ils se disent, bon, c'est bon, mon choix, il est facile à faire. Mais, non, je pense que c'est vraiment pour travailler tactiquement, certaines choses, les coups de pied arrêtés aussi, travailler les coups de pied arrêtés et puis se rassurer. Mais après, c'est toujours pareil parce que si on gagne, on va dire, bon, on a fait des bons matchs, on est bien entré, on est confiant. Ouais. Et si on perd, on va dire, oui, mais de toute façon, c'est que des matchs de préparation.
0: Non, on dira pas ça comme ça, on dira plutôt, oui, ce n'était que des matchs de préparation.
5: C'est incroyable. J'y étais.
0: Ouais, oui, vous avez vu, hein, conférence de presse de Didier Deschamps.
5: Tous les talents, là. C'est incroyable.
0: Rudy, on vous souhaite. Bon, on débriefera quand même la rencontre demain matin.
5: Bah oui.
0: Ouais.
5: Ah, bien sûr.
0: Bah, bien sûr. Évidemment.
5: Enfin, je débrieferai, c'est mieux pour les auditeurs.
0: Ça arrêtera jamais. Vous, c'est fou. Mets une pièce là-dedans et puis. Bon, on vous dit à demain, passez une bonne journée. Allez, ciao.
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0: L'attente est longue aussi pour les fans de Florent Pagny. Il sera au Zénith de Strasbourg le 15 novembre. C'est pas demain, c'est après-demain. Encore un peu de patience.
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0: 7h48, ici Alsace. Un invité chaque matin, Sébastien. C'est donc la fin d'une longue histoire pour Maurer Tempé.
3: 150 ans de savoir-faire pour la plus ancienne charcuterie d'Alsace, forcée de fermer boutique, placée hier en liquidation judiciaire par le tribunal de Mulhouse. Bonjour Jacqueline Ridinger-Balzer.
4: Bonjour Sébastien.
3: Vous êtes la présidente de la Fédération des artisans bouchers charcutiers d'Alsace. C'est la fin de l'âge d'or pour la charcuterie, même chez nous, en Alsace.
4: Non, je crois pas, c'est pas du tout. Il faut juste se réadapter.
3: Qu'est-ce que vous voulez dire par là?
4: Ben que les habitudes de consommation ont changé, les jeunes changent encore, et puis l'artisan, s'il a un avantage, c'est qu'il est au plus près du consommateur et donc il peut réagir très vite et s'adapter.
3: Là, Maurer Tempé, c'est vrai que c'est du quasi-industriel, mais qu'est-ce que ça dit quand même de la santé de nos entreprises, boucheries, charcuteries en Alsace? Les grosses boutiques, les petites boutiques artisanales, c'est pas le même combat du tout?
4: Non, enfin, c'est un combat similaire, mais ce qui s'est passé, je pense, pour Maurer Tempé, c'est que, alors, on a eu les montagnes russes dans notre métier, puisque autour de 2020, on a travaillé comme des fous, tout le monde était chez soi et consommait.
3: Covid.
4: Et voilà, et puis après est venue cette crise qui a été amplifiée par la guerre en Ukraine, 2022, l'énergie qui explose.
3: Et l'Iran aujourd'hui qui n'arrange rien.
4: Voilà, et puis oui, et puis surtout dans notre secteur, le prix de la viande a explosé. Et Maurer Tempé traînait ses coûts excessifs, je pense, et ses marges faibles avec la grande distribution. Ouais, faut le savoir.
3: Notamment le doublement du prix pour le porc, hein, oui. x2
4: En 2022, il a doublé, maintenant il a rebaissé, mais pour refaire une trésorerie, c'est compliqué. Et je pense plus l'entreprise est importante, plus c'est compliqué. Et puis je redis que nous, on est plus agile avec nos marges, on peut les recalculer. On a dans nos confédérations, on a été très très attentifs à nos adhérents en disant surveillez vos marges. On a même fait un logiciel au niveau national, bouge tes marges. Ouais.
3: Il reste que le prix reste important, notamment chez les petits artisans,
4: oui,
3: bouchers,
4: oui,
3: charcutiers.
4: Mais
3: comment est-ce que vous faites ça justement pour faire peut-être baisser la facture ou pour vous adapter?
4: D'abord,
3: pas tout le monde aujourd'hui a porte-monnaie pour se faire de la bonne viande. Hein.
4: Oui, c'est ça. Oui, alors on fait les trois métiers, boucher, charcutier, traiteur. Donc on peut trouver un équilibre déjà. Ensuite, on vend plusieurs viandes. Alors il y a toujours actuellement le bœuf a été très très cher, le porc a un peu rééquilibré, tout ça on est capable de faire des arbitrages et surtout il fallait dire aux consommateurs que la viande par exemple de bœuf en 2-3 ans elle a quasiment doublé, donc à un moment donné il faut accepter que tout le monde à chaque échelon gagne sa vie, du producteur au distributeur. Alors certes le client fait des arbitrages, mais encore une fois, chez nous, il peut acheter des petites quantités, juste ce qu'il faut. Mmh. Et d'ailleurs, c'est le message qu'on délivre.
3: Et dans le même temps, justement, la consommation de viande au sens large s'effondre, a largement diminué, réduction de la consommation de viande bovine d'un tiers, de viande ovine de moitié, moins de porc, moins de lapin, mais plus de poulet, hein, x2 sur les 30 dernières années. Ça aussi, c'est flagrant, ça se ressent directement pour des professionnels comme vous.
4: Moins que peut-être dans la grande distribution, encore une fois, parce que chez nous, le client qui vient, souvent c'est un viandard déjà, alors et puis ou un épicurien, et puis il cherche de la bonne viande, et donc il va en acheter peut-être une quantité inférieure, mais il veut de la bonne viande.
3: Le nombre de boutiques que vous représentez, a quand même diminué largement ces dernières années. Vous aviez quelques chiffres, 200 aujourd'hui à peu près de boucherie-charcuterie en Alsace, c'est à peu près le nombre qu'il y en avait il y a 15 ans uniquement dans le Bas-Rhin.
4: Oui. Absolument. Et quand je suis devenue présidente à l'époque et qu'on m'avait interviewée, que j'étais peut-être moins prudente qu'aujourd'hui dans mon discours, je disais que beaucoup de petites structures vont disparaître dans les 10 années à venir. Je voyais ça. Et c'est vrai qu'on m'a un peu tapé sur les doigts, mais effectivement, dans les petits territoires ruraux où les habitants partent le matin pour travailler, rentrent tard le soir, et puis s'il n'y a pas d'autres commerces autour, c'est très difficile de se maintenir.
3: Le maillage territorial et votre grand combat aujourd'hui, c'est aussi de pousser à la transmission ces boutiques, ces affaires qui avant se transmettaient de père en fils, de père en fille, et qui aujourd'hui ont peut-être plus de mal à se faire. On vous remercie en tout cas d'être venue nous voir. Jacqueline Ridinger-Balzer, vous êtes la présidente de la Fédération des artisans bouchers charcutiers d'Alsace et vous étiez ce matin l'invité ici à Alsace.
4: Merci beaucoup.
0: Et les toutes dernières infos concernant Maurer-Tempé, vous les avez sur notre site, bien entendu.
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0: L'actu local tous les matins, ici Alsace, un invité pour vous aider à comprendre tout ce qui se passe dans la région. La bonne humeur, ce qu'on espère vous apporter dès 5h et puis tout au long de cette journée avec vos différents animateurs, différents journalistes ici Alsace en ce jeudi matin. Et puis la musique. Alors, on a le droit à qui là? Là, vous avez. Allez-y. C'est qui ça? Vous avez Shazam sur votre téléphone, vous savez, la petite appli qui, hop, vous cliquez et ça vous dit qui c'est. Et si vous n'avez pas le temps, ben je vous le dirai pas qui c'est. Non, je le garde pour moi. C'était le Houston. Allez, belle journée.

0: tenez, devinette. C'est un emballage dans lequel on met les pommes de terre au barbecue, vous voyez, pour les garder au chaud.
1: L'aluminium.
0: Joli. C'est ça. L'origine de l'aluminium.
1: Oh.
0: Oh. Bah ça, ce avec sera le voyage. Tout à fait. Voyage dans le temps, dans 30 secondes. Vous êtes perspicace. Vous.
1: Enfin, j'ai rallumé la lumière.
0: Joli.
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0: Stéphane Bernet, bonjour. Avec vous chaque matin, le voyage dans le temps. Et aujourd'hui, on voyage au temps où l'aluminium valait de l'or.
5: Napoléon III réservait ses services en aluminium à ses invités d'honneur. Aujourd'hui, on le froisse et on le jette sans y réfléchir à deux fois. Au 19e siècle, l'aluminium est un métal de luxe. On fabrique des bijoux, des lingots, des couverts. À l'époque, sa blancheur, sa légèreté et sa malléabilité en font un produit très prisé. Prisé dans le sens apprécié et convoité, pas prisé comme le tabac, non. Mais il est aussi extrêmement rare. L'aluminium, contrairement à l'or ou à l'argent, n'existe pas sous forme métallique dans la nature. Pour pouvoir en tenir dans sa main, il faut d'abord parvenir à l'extraire de la bauxite.
6: C'est un minerai qui contient du fer et de l'aluminium.
5: On y parvient pour la première fois au début du 19e siècle, mais l'opération est extrêmement coûteuse. Et l'aluminium coûte aussi cher que l'or, c'est l'alu. Jusqu'à ce qu'arrive Paul Héroult, un jeune homme de 23 ans. En 1886, il met au point un procédé révolutionnaire, l'électrolyse de l'alumine dissoute dans la cryolite. Une formule quelque peu barbare pour les non-initiés qui désigne l'extraction de l'aluminium contenu dans la bauxite à partir d'une activation électrique. Fort de cette découverte, le physicien installe son usine à Froges, au pied des Alpes. Là, les torrents dévalent les pentes et la force hydraulique permet de produire l'électricité nécessaire pour industrialiser ce nouveau procédé. Beau travail de la part de Paul Héroult, il a bien turbiné. L'aluminium va perdre en valeur mais devenir un incontournable de nos vies modernes. Et là, tout s'emballe. On en trouve désormais partout, dans nos cuisines, les transports et même l'aéronautique. C'est difficile à croire, mais à une époque, une simple boîte de conserve aurait eu quasiment la même valeur qu'une chaîne en or. En revanche, c'est moins joli à porter autour du cou.
0: Oui, et puis les boîtes de conserve, on s'en sert pour faire des chamboultous aujourd'hui. Bah oui, fête foraine.
7: Merci Stéphane, à demain.
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0: Bon début de journée, ici Alsace, jeudi 4 juin, il est 8h. L'actu en Alsace, Sophie Constanzer, on commence avec ces familles privées d'eau chaude dans plusieurs immeubles à Strasbourg depuis 2 mois.
9: Ça se passe dans le quartier de Haute-Pierre à Strasbourg. Les locataires de 4 immeubles de la Maïcarine ont pour consigne de ne plus prendre de douche chaude. En cause, la présence de légionelles de bactéries qui peuvent présenter un risque pour la santé. Une locataire a été hospitalisée en mars dernier et depuis donc, 130 familles ne peuvent plus se doucher à l'eau chaude. 2 mois, c'est très long et Rebecca, mère d'une petite fille, dénonce un manque total de communication de la part du bailleur CDC Habitat.
10: C'est infernal, franchement, on ne sait plus quoi faire. On ne peut pas prendre de douche, on ne peut pas utiliser l'eau chaude. Déjà, moi, je suis au rez-de-chaussée, j'ai toujours des problèmes. Et à chaque fois, je fais appel à CDC, personne ne répond. Là, dernièrement, j'ai eu des dégâts d'eau. Il y a mon assureur qui est passé et il a envoyé un mot à leur assurance, personne n'est passé.
11: Comment vous faites alors, sans douche?
10: On se débrouille, hein. Avec des bouteilles d'eau.
11: Vous vous lavez avec des bouteilles d'eau?
10: Oui, on est obligé. Pour la vaisselle, bon, on utilise l'eau froide. C'est ce qu'on peut faire. Moi, en plus, j'ai la petite. Il faudrait qu'ils bougent parce que depuis qu'ils sont devenus CDC, excusez-moi du terme, mais c'est de la merde. Ils ne font rien du tout. Personne ne passe regarder ce qui se passe dans les immeubles. Et on paye cher. Mais à la fin du mois, il suffit de passer un jour sans payer. On a des relances. Il faudrait vraiment qu'ils fassent quelque chose parce qu'on ne pourra pas s'en sortir.
9: Un premier traitement thermique n'a pas permis de tuer les bactéries et une deuxième campagne doit être menée en attendant pour permettre aux locataires de pouvoir prendre des douches. Des filtres vont être distribués aux locataires des quatre immeubles. Témoignage à retrouver sur notre site ici.fr, page Alsace.
0: La disparition de la marque alsacienne Maurer Tempé.
9: 150 années de savoir-faire qui vont disparaître avec des produits que vous connaissez certainement, des Fleischnacka, des gendarmes ou le Colmet. La plus ancienne charcuterie d'Alsace, Maurer Tempé, a été placée hier en liquidation judiciaire. Un coup dur pour les près de 110 salariés actionnaires du site de Kingersheim qui avaient créé il y a 7 ans leur propre société, leur Scop. Les difficultés financières sont revenues l'été dernier. Un appel au soutien avait été aussi lancé au début du printemps. Mais ça n'a pas suffi, se désole Vincent Beuglin, le secrétaire du CSE, qui ne cache pas sa tristesse.
4: On a fait tout ce qu'on pouvait, les Scop nous ont aidés, mais en fin de compte, la conjoncture était trop dure. Quand on est une Scop, on n'a pas de capitaux pour réinvestir. Un grand groupe a de l'argent, il peut investir, mais là, on a eu 4 crises en l'espace de 7 ans, c'est insurmontable. Voilà. En plus, vous trouverez plus nos produits, la Colmet, le Fleischnacka, les gendarmes, qui est vraiment une institution dans le Haut-Rhin, dans l'Alsace et même dans le Grand Est. C'est vraiment un crève-cœur.
9: Et pour dire adieu aux clients, aux habitués, les salariés de Maurer Tempé organisent une vente de leurs produits sur le site de Kingersheim demain vendredi à midi. La présidente de la Fédération des artisans bouchers charcutiers d'Alsace se désole de cette disparition et souligne la succession de crises pour le secteur depuis plusieurs années et notamment la hausse du prix du porc. Jacqueline Riedinger-Balzer est-elle invitée d'Ici Alsace juste avant ce journal. Les démineurs de Colmar sont intervenus hier après-midi sur la commune de Sigolsheim dans le Haut-Rhin pour une grenade au phosphore datant de la Seconde Guerre mondiale. Une dizaine de personnes qui étaient proches de la zone ont dû être confinées chez elles le temps de l'intervention. Mais l'engin a été neutralisé et personne n'a été blessé. Autre intervention, cette fois dans le Bas-Rhin, à Krautergersheim. Les sapeurs-pompiers ont été appelés hier en fin de journée pour un nid de cigogne qui menaçait de tomber de 15 mètres de haut depuis un sapin. Intervention délicate mais réussie qui a permis de sauver deux cigognos. Ils ont été confiés à la LPO, la Ligue de Protection des Oiseaux.
0: L'association Alsace Nature se mobilise contre le projet de data center à Petit-Landau.
9: La commune de 800 habitants près de Mulhouse a été choisie en 2024 par le géant de l'informatique Microsoft pour installer un grand centre de données, un data center, montant de l'investissement 2 milliards d'euros. L'association de défense de l'environnement Alsace Nature s'oppose à ce projet d'une quarantaine d'hectares qui doit s'installer sur des terres agricoles et qui va consommer beaucoup, beaucoup d'électricité. C'est le principal problème, Julien Raymond, pour les opposants au projet.
7: Une consommation électrique disproportionnée, premier reproche de Michel Grosjean, présidente d'Alsace Nature. 80% de la consommation électrique annuelle du Haut-Rhin pour faire tourner le site. Elle se demande en plus d'où viendra cette électricité.
12: En principe, il la cherche en proximité du secteur concerné. On peut supposer que les centrales hydrauliques sur le Rhin, plutôt que de servir à la population locale, va servir à Microsoft.
7: Autre inquiétude pour l'association, la chaleur générée par le fonctionnement de ces data centers.
12: Cette consommation de chaleur va partir dans les airs et créera effectivement une différence de température à la fois pour les habitants du territoire de la forêt, puisqu'il y aura vraiment un dôme de chaleur complémentaire de 2 à 3 degrés.
7: Alsace Nature regrette que cette chaleur ne soit pas récupérée pour alimenter des collectivités ou des industries voisines. Plus largement, c'est aussi la philosophie du projet que critique Michel Grosjean.
12: Parce que c'est un projet déjà des États-Unis. Microsoft, c'est pas une entreprise française européenne, donc c'est déjà un projet qui va complètement engendrer une évolution de notre société vers l'intelligence artificielle, où on enlève complètement l'humain de notre avenir.
7: Alsace Nature appelle à manifester son opposition à ce projet en répondant à l'enquête publique ouverte encore pendant un mois.
9: L'association Alsace Nature qui demande un moratoire immédiat sur la construction de centres de données. Le résultat des élections municipales à Vadvillers annulé par le tribunal administratif, le maire de la commune orinoise Maurice Buch a été élu à 3 voix près. Au second tour en mars dernier, le tribunal estime que la mention « maire » sur ses bulletins de vote a pu induire en erreur les électeurs qui pensaient voter pour le maire sortant. Or, Maurice Buch a été maire de la commune entre 2017 et 2020. Le président de la Ligue contre le cancer du Bas-Rhin, Robert Herrmann, a démissionné du conseil d'administration de l'Institut Paul Strauss à Strasbourg. Il estime que toutes les leçons n'ont pas été tirées après la scission entre l'Institut de cancérologie et les hôpitaux universitaires qui étaient réunis jusqu'au 31 décembre dernier au sein d'une seule et même entité, Licans. Depuis, certains patients se plaignent d'une offre dégradée. C'est le dernier jour pour déclarer vos impôts dans les départements du Haut-Rhin et du Bas-Rhin. Vous avez jusqu'à 23h59 ce soir pour finaliser votre déclaration de revenus en ligne.
13: Au tournoi de tennis de Roland-Garros, le Strasbourgeois Pierre Hugerbert dans le dernier carré.
9: Il n'y a plus de Français en simple, mais on peut se consoler grâce à l'Alsacien qui s'est qualifié hier pour les demi-finales en double chez les hommes. Pierre Hugerbert s'est qualifié hier avec son coéquipier Quentin Alice. Enfin, à une semaine du coup d'envoi de la Coupe du Monde de foot aux États-Unis, premier match de préparation pour les Bleus, la France affronte ce soir la Côte d'Ivoire. Coup d'envoi à 21h10. Un point sur la météo pour ce jeudi.
13: Un ciel bien chargé. Je vous vois avoir que c'est Pierrictus, qu'est-ce qui se passe?
9: Non.
14: Vous êtes heureuse de me demander la météo?
9: Exactement.
13: Je comprends, nuages ce matin et tout au long de la journée. Il y aura parfois des éclaircies, parfois quelques gouttes de pluie. Les températures de 14 à 18 actuellement. Si vous êtes à Wintershoos, comme chez Martine, 17. Si vous êtes à Chilic, chez Tigheim, chez Daniel, vous avez 18. 21 à Colmar au meilleur de l'après-midi. Vous aurez à Strasbourg 22, comptez pour Wissembourg dans le nord Alsace. 20 degrés et puis à Marmoutier tout pareil. N'oubliez pas la fête paysanne d'antan ce week-end à Marmoutier. 8h08, vos conditions de circulation, pas trop mal dans l'ensemble, mais j'aperçois plus que d'habitude des ralentissements pour rejoindre Colmar. En fait, entre Célestat et Colmar, sur la 35, ça ralentit à hauteur de Bergheim, ça ralentit un petit peu au sud d'Ostheim vers Houssen, ça ralentit aussi quand vous arrivez de Bijvir à hauteur d'Orbourvir, toujours pour aller vers Colmar. Donc si vous avez plus de précisions à nous apporter sur ces ralentissements, c'est peut-être le monde, tout simplement. Il y a des ralentissements qui vous font perdre entre 5 et 10 minutes. Vous nous alertez, vous nous dites 03 88 25 02 02.
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13: Tous à poil. On peut se le dire aujourd'hui. Ouais, c'est la journée mondiale du naturisme. Voilà. Alors, ne le faites pas, Sébastien.
14: Non,
13: calmez-vous.
14: C'est pas, je... Au pied, m'exécute.
13: Au pied de la lettre. Michel Berger.

0: Celui qui chante, c'est Michel Berger. J'essaie de faire du air piano.
1: Non, on est vraiment dans l'imitation.
0: Ah, total.
1: C'est un peu la thème de cette matinale.
0: Time's Up.
1: 7h.
0: Ouais, avec plus ou moins de succès.
1: Plus ou moins.
0: Moins. Ici Alsace.
1: Uber démarre.
0: Ici matin.
1: Pas trop.
0: Il y avait du piano quand même.
1: Mais moi, je ne vais pas vous couper dans votre élan.
0: C'est adorable. Merci de ne pas me contredire. Ça me met en confiance. Ici Alsace, très bon jeudi matin, 8h12. On va écouter du bon son dans la prochaine demi-heure à l'image de ce qu'on fait chaque matin de toute façon avec un immense classique. Celui-ci, j'ai toujours cru que c'était à la base lui. Mais en fait, non, c'était Elton John. L'original est signé Elton John. On est au début des années 60 et Billy Paul reprend Your Song et ça donne ça. Et puis il y a d'autres tubes qui ont depuis surpassé Elton John. Surpassé Elton John et Billy Paul.
1: Alors là.
0: Ah oui, dans la hiérarchie musicale, Camaro, il est bien au-dessus d'Elton John. Enfin, je veux dire, il n'y a pas de débat. Si vous aimez un tant soit peu la musique, il n'y a pas de débat.
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0: Ici Alsace à 8h14, le rendez-vous en Tiernac avec vous, Aude Rasseau, comme chaque matin. Alors Aude, Michel Drucker alerte les internautes. Un compte Facebook utilise son image pour nous faire acheter un pseudo-médicament.
5: Oui, voilà ce que Michel Drucker, le vrai Michel Drucker, nous écrit. Attention, on utilise mon visage et ma voix pour la vente d'un médicament anti-douleur articulaire. Ne vous faites pas avoir, poudre de perlimpinpin. Alors,

0: Françoise, par exemple, elle me dit qu'elle a acheté des gélules contre la maladie d'Alzheimer, soi-disant vantées par le célèbre docteur Simès. Un autre auditeur me raconte, lui, qu'il est tombé sur une image du comédien Artus qui lui vendait des pilules minceurs. Artus, le docteur Simès, Michel Drucker, ils ont tous alerté un jour ou l'autre sur ces pubs mensongères, mais c'est sans fin, elles reviennent toujours. Donc mon conseil, il est tout simple. Quand vous voyez une célébrité vous vanter un médicament sur les réseaux sociaux, vous n'achetez pas. Voilà. Même si vous êtes malade, que vous avez tout essayé, un produit qui a besoin de mentir pour faire sa pub est forcément suspect.
1: Et puis, pour déceler une éventuelle arnaque, quand c'est une star qui parle et que la voix, vous avez un doute, vous fermez les yeux et vous écoutez juste la voix, à l'image de ce qu'on vient de faire avec Michel Drucker. Quand vous n'avez pas l'image, que vous écoutez juste, vous vous dites, voilà, il y a un truc qui est louche, la voix de Michel Drucker, là, c'était pas la voix de Michel Drucker.
0: C'est un peu métallique.
1: Oui, voilà, il y a quelque chose qui est bizarre, vous voyez, c'est, je saurais pas le faire, mais en tout cas, c'était bizarre.
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1: Heureusement qu'il y a Audrazo quand même pour le rendez-vous anti-arnaque, hein, parce que mon analyse s'arrête juste au c'est bizarre. C'est, oui. Comment c'est bizarre.
3: Vous êtes dur à imiter, hein, parce que vraiment c'est...
1: Bon, vous commencez une phrase sans jamais savoir où vous allez, c'est bon, vous m'aurez eu. Dis-lui Paul.

0: Quelle merveille, quelle douceur. Billy Paul avec Your Song à 8h20. Florian, je suis sûr, a apprécié depuis Kenheim dans le Haut-Rhin. Bonjour Florian.
1: Bonjour.
0: C'est du bon, hein, Billy Paul.
1: C'est pas mal.
0: C'est pas mal, ouais. On va jouer ensemble, Florian, dans un instant. Bretzel, pas Bretzel, vous êtes en forme ce matin?
1: Ça va, ouais.
0: Bah, on va voir ça. Hein.
1: Comme un jeudi, quoi.
0: Ouais, tout de suite.
1: Le week-end se rapproche.
0: Dernier coup de collier.
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0: 8h20, réalisatrice, comédienne, metteur en scène, productrice, Anaïs Gasparini a fondé sa propre société de production et son propre festival de cinéma. Son envie,

0: c'est de mettre en lumière les talents indépendants. Une Alsacienne passionnée, une Alsacienne formidable, au micro ici Alsace de Charlie Weber.
1: Bonjour Anaïs.
2: Bonjour Charlie.
1: Alors chez vous, on sent que le cinéma est presque une mission. Ça a commencé comment, cette passion, Anaïs ?
2: Alors au début, ce n'était pas vraiment le cinéma, c'était le théâtre. J'ai commencé le théâtre à mes 11 ans, mes premières scènes, etc. Et c'est vrai que c'est quelque chose qui a toujours fait partie de ma vie. Et à 18 ans, la décision était prise, je voulais devenir comédienne. Donc je me suis un petit peu lancée sans aucun... qu'une connaissance, on va dire, du monde professionnel là-dedans, sur Strasbourg. Et en 2020, j'ai découvert le cinéma. Donc d'abord, je suis passée de comédienne à metteur en scène. J'ai commencé à tourner avec des courts-métrages étudiants en tant qu'actrice. Et petit à petit, au fil des tournages, j'ai voulu un peu comprendre la technique qu'il y avait derrière. Je voulais comprendre pourquoi on parlait de raccords, on parlait de placement, on parlait de montage. Et les rêves d'actrice sont devenus des rêves de réalisatrice. Et en 2022, du coup, j'ai fondé ACU Productions, ma maison de production indépendante en Alsace.
1: Donc, pour ceux qui nous écoutent, en gros, il ne faut jamais rien lâcher et aller jusqu'au bout de ses idées, c'est bien ça?
2: Exactement, c'est vrai que je l'ai un peu créé sur un coup de tête, alors je sais pas si c'est la bonne manière de faire, mais en tout cas, c'est vrai que je défends très souvent l'idée, l'envie d'avoir envie, l'envie de... Quand on a envie de faire quelque chose, je sais qu'on se met des fois beaucoup de barrières, beaucoup de frontières. Et finalement, c'est aussi se laisser porter par la vie et de se dire, et après tout, pourquoi pas?
1: Et pourquoi pas lancer un festival? C'est ce samedi à Cernay, 6 juin. En quelques mots, le festival, à quoi on doit s'attendre?
2: Alors, c'est un festival qui a un concept quand même assez unique en France, puisque c'est une grande soirée. On a la projection, du coup, alors cette année, de 12 courts-métrages. Les réalisateurs aussi seront présents. Donc, il y a 5 réalisateurs qui viennent de toute la France, qui font le déplacement. Le but, c'est vraiment de briser un petit peu les frontières et de pouvoir rendre le cinéma accessible. Et la grande spécificité, en fait, de ce festival, c'est que les spectateurs ne sont pas passifs juste à regarder des films. Parce que vous, très chers spectateurs, vous serez pleinement actifs lors du festival, puisque c'est vous qui allez primer les films. Voilà, donc c'est un festival familial, chaleureux, dans une superbe ambiance, puisque on a aussi des intersketchs, on a deux animateurs de folie.
1: Magnifique. ACU Festival, c'est ce samedi 6 juin à Cernay. Merci beaucoup Anaïs, passez une belle journée encore.
2: Merci beaucoup, belle journée.
1: À bientôt, au revoir.
0: Et bon festoche de ciné, une première donc, c'est ce samedi à Cernay.
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0: Florian est donc avec nous, comment ça va Florian? Ouais, le week-end approche à grands pas.
5: Ouais, c'est ça, le week-end approche à grands pas, là, on l'attend avec impatience, quoi.
0: Vous allez faire quoi de beau?
5: Des travaux à la maison, Ouais, voilà,
0: Qu'est-ce que vous avez à refaire à la maison, là?
5: Il y a un peu du déménagement, un petit peu à faire, il y a des travaux qui vont venir la semaine prochaine, alors, et la peinture aussi, voilà, quoi.
0: Oh, ça a l'air de vous réjouir, Florian.
5: Ouais.
0: Bon,
5: ça fait du boulot en plus, quoi.
0: Ouais, c'est sûr. Ouais, parfois ça vide la tête de faire des travaux aussi, de faire un peu de bricolage. Ça permet de s'aérer un peu.
5: C'est vrai.
0: Florian, les nuits de Saint-Gilles, c'est à Saint-Pierre-Bois. On vous propose d'y aller. C'est à la fois médiéval, à la fois historique. C'est un show lumière. C'est des cavaliers, sont des figurants, sont des chevaux. Enfin bref, c'est un chouette moment. C'est possiblement pour vous. Je lis que vous êtes fan du Racing Club de Strasbourg, Florian.
5: Ouais, depuis quelques années, ouais.
0: Bien sûr. On va donc jouer avec le foot, cette circonstance, les Bleus qui jouent ce soir face à la Côte d'Ivoire. Je vais vous donner des noms de joueurs du Racing Club de Strasbourg. S'ils vont au Mondial, vous me dites Bretzel. S'ils ne vont pas au Mondial, c'est pas Bretzel. Ça va pour vous?
5: On va essayer.
0: Ouais, parce que même moi, je me suis expliqué les règles et j'ai eu du mal à comprendre, c'est pour vous dire.
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0: Guéla Doué.
5: Bretzel.
0: Joli, joueur du Racing et il va au Mondial avec la Côte d'Ivoire, on verra d'ailleurs ce soir. Diego Moreira.
5: Bretzel.
0: Joli, joueur du Racing et il ira au Mondial avec la
5: Belgique.
0: Joli Florian, deux bonnes réponses, c'est donc gagné. Explosion de joie, la méno est en folie, c'est un doublé pour Florian. Attaquant de pointe, magnifique. Florian Cadeau.
5: Super.
0: Merveilleux.
5: Merci.
0: Mais merci à vous, merci d'avoir joué avec nous. Courage pour les.
6: Pour la peinture.
0: Pour la peinture, ouais. Et vous allez faire une. Ouais. Qu'est-ce que vous allez repeindre? Une chambre, un salon? Enfin, vous allez le faire aux couleurs du Racing? Comment ça se passe?
5: Non, ça sera à l'entrée, une petite portion de mur comme ça à faire. Pas grand chose, mais bon. Ça prend du temps quand même un peu, quoi. Avec la petite fille de 2 ans, là. Faut savoir gérer un peu.
0: Ouais, lui filez pas le pinceau, voilà. Parce que ça risque
5: de
0: pas bien se passer. Bon, allez, courage Florian.
5: Merci, bonne journée.
0: À vous également, merci d'avoir joué avec nous tous les jours. Bretzel, pas Bretzel, c'est le matin, c'est l'après-midi, c'est tout au long de la journée, c'est ici Alsace. Allez, Camaro, ça aussi c'est tout au long de la journée, la musique d'ici Alsace, femme à la queue, petit kiff en ce jeudi matin.

0: Ça, ça fonctionne à tous les coups. Vous êtes à l'apéro, il y a un petit coup de moins bien, la musique n'est pas au top. Vous mettez femme à Grigou, vous mettez femme à la Q, Camaro. Et ça repart. Encore faut-il bien le prononcer.
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0: Allez, le 90 secondes à 8h30, au Drazo.
5: Nous faisons les frais de décennies d'économie dans la justice. C'est le coup de colère du maire de Florence, là où la jeune Liana a été vue pour la dernière fois. Le suspect était déjà au cœur de 3 procédures pour viol ou agression sexuelle. 2 avaient été classées sans suite. Les députés valident une proposition de loi pour limiter notre exposition au cadmium, ce métal lourd toxique qu'on retrouve notamment dans les céréales, le blé, le riz. Le texte prévoit une réduction des taux de cadmium dans les engrais phosphatés. Les Français les plus pauvres sont davantage exposés aux cancers les plus mortels. Constat que fait la DRES, la direction de la recherche et de la statistique. Les plus démunis ont 2 fois plus de risques, par exemple, que les plus riches de développer un cancer du poumon. L'espoir de la famille de Christophe Glaise, le journaliste condamné à 7 ans de prison en Algérie. La grâce du président Tebboune est désormais possible, selon son frère. L'espoir, dit-il, est plus grand que jamais avec le réchauffement des relations franco-algériennes. L'association Sites et Monuments s'inquiète pour la tapisserie de Bayeux. Cet acte, la broderie emblématique du XIe siècle, va prendre la direction de Londres et du British Museum. On fait courir des risques inconsidérés à une œuvre du patrimoine mondial, réagit l'association. Mise en jambe et revue des troupes ce soir pour l'équipe de France de foot avec un match amical contre la Côte d'Ivoire. J-12 avant l'entrée en lice de nos bleus à la Coupe du Monde. Coup d'envoi 21h10 à Nantes. 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
6: Dans l'info d'ici en Alsace, on parle de la disparition d'un grand nom de la charcuterie alsacienne, Maurer Tempé. Après 150 années d'existence, la plus ancienne entreprise de charcuterie d'Alsace installée à Kingersheim dans le Haut-Rhin a été placée en liquidation judiciaire hier. Un coup dur pour les 110 salariés actionnaires du site, car rappelons-le, en 2019, ils avaient créé une SCOP, une société coopérative pour sauver leur activité. 7 ans après donc, malgré le soutien des consommateurs, c'est la fin de l'aventure Maurer Tempé, Guillaume Schum.
7: La plus ancienne charcuterie alsacienne met donc la clé sous la porte. Le choc est dur pour les salariés actionnaires. Maurer Tempé a été reprise en SCOP, société coopérative, il y a 7 ans, mais elle a connu plusieurs crises. La hausse des matières premières est aussi passée par là. Vincent Beuglin, le secrétaire du CSE, ne cache pas sa déception.
8: Émotionnellement, c'est très dur. Je pense à mes 109 collègues de travail qui vont être licenciés à la liquidation. Maurer Tempé n'existe plus à ce jour. Ça va être prononcé au tribunal. Ils n'auront plus nos produits. Une entreprise quand même de plus de 150 ans. Un terroir à qui part, donc voilà. Et mon seul espoir encore, c'est qu'après la liquidation, une entreprise pourrait éventuellement peut-être nous racheter encore, et de fabriquer nos produits. Mais l'espoir est infime. Aujourd'hui, il y a 109 personnes qui vont être au chômage.
7: Il faut donc tourner la page pour les salariés avec une moyenne d'âge assez élevée. Ce ne sera pas facile pour eux de se relever, souligne Arnaud Avecker, salarié actionnaire et représentant des salariés.
9: Il y en a qui sont beaucoup proches de la retraite aussi. Hein. Ça va être compliqué de retrouver du travail aussi à un certain âge. Ça va être compliqué. Maintenant, faut continuer à le voir avec optimisme, hein, j'ai envie de dire. Et puis voilà, hein, les choses vont devoir continuer malgré tout. Hein.
7: Les salariés avaient gardé espoir de trouver un sauveur. Tout est donc fini. Ils seront invités dans quelques jours à reprendre leurs affaires et à s'en aller avec le savoir-faire qui s'en va aussi, souligne Vincent Beuglin.
8: L'usine est vide. Il n'y a plus de production depuis plusieurs semaines. On a nos recettes, on a notre qualité. La Colmette, le Fleischnacka, les Landjagre, le Gendarme, le Teckwurst, les saucisses de viande. Tous nos clients voudront l'acheter, mais ils ne le trouvent plus. Et là, c'est fini.
7: Des adieux qui seront aussi douloureux. Mathieu Rouillard est le PDG de Maurer Tempé.
10: Vous imaginez quelqu'un qui a 30 ans, 35 ans d'entreprise, qui fait tous les jours le même trajet, et qui se dit qu'il va toujours y avoir une solution, et qui n'imagine pas que ça puisse s'arrêter comme ça, parce qu'on est une entreprise emblématique qui progresse avec de la cohésion. C'est la tristesse, de se dire on va plus être ensemble.
7: Morer Tempé organisera une vente de ses derniers produits sur le site de Kingersheim demain midi pour dire adieu à ses clients.
6: Une deuxième et dernière vente est prévue sur le site de Kingersheim dans le Haut-Rhin lundi prochain.
0: Allez, 8h34 à la une du journal de 9h, Sophie.
6: On parlera de ces locataires privés d'eau chaude depuis près de 2 mois dans 4 immeubles du quartier de Haute-Pierre à Strasbourg après l'hospitalisation d'une locataire atteinte de légionellose en mars dernier. 130 familles dénoncent le manque de communication, notamment du bailleur. La météo pour ce jeudi.
0: C'est couvert, c'est nuageux, un peu de grisaille, parfois quelques éclaircies, parfois quelques averses. L'instabilité une nouvelle fois en ce 4 juin, on a un ciel nuageux chez Pascal, 17 degrés actuellement, tout comme chez Muriel qui est à Strasbourg, quartier Montagne Verte, c'est très couvert. Un peu de répit après une semaine torride, ça fait du bien, nous écrit Muriel. C'est vrai qu'on préfère voir le verre à moitié plein plutôt qu'à moitié vide. On respire un peu, c'est pas déplaisant. 22 à Strasbourg cet après-midi, vous aurez à Sa Réunion 19, à Alkirch comptez 22, à Münster et Cernay vous aurez là aussi entre 19 et 20 voire 21 degrés.
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0: Est-ce qu'il y a du côté de chez vous quelques ralentissements? Oui, il y en a. Toujours sur la 35, secteur Guémar, ça ralentit ensuite à Ostheim en direction de Colmar. C'est sur la 35. Embouteillage, certes modéré d'après les infos que j'ai sous les yeux, mais embouteillage quand même. Si vous avez des infos à partager avec nous concernant ce ralentissement qui dure depuis une grosse vingtaine de minutes maintenant, qui vous fait perdre quoi, 10 petites minutes, vous nous dites, hein, si c'est quelque chose d'inhabituel. Merci d'avoir le réflexe ici à Alsace, 03 88 25 02 02.
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0: La musique de Véronique Jeannot et de Laurent Voulzy, désir en ce jeudi matin. On nous précise aussi qu'il y a des places dans tous les parkings à Strasbourg, ce qui est une bonne nouvelle, mais garez-vous vite, parce que, à mon avis, ces places, aujourd'hui, vont être prises d'assaut. C'est férié de l'autre côté du Rhin. Nos voisins allemands, paf, vacationnés aujourd'hui, comme on dit en Allemagne, vacationnés.
6: Dans le sud de l'Allemagne, on dit ça.
0: Oui, tout à fait, vraiment sud de l'Allemagne. Non, mais jour férié, donc, sans doute beaucoup d'Allemands aujourd'hui. Mais toutes les...

0: Nous, notre premier, c'est Actu Local. Notre deuxième, c'est Musique. Notre troisième, c'est Bonne Humeur. Et le tout, bah, ça donne ça. Hein.
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0: Bien, belle journée à toutes et tous. Bon week-end en perspective. Tenez, que faire? Alors, il y a plusieurs choses. Nous, on le rappelle, ce dimanche, c'est Slow Up Alsace. Petite promenade, petite balade sur la route des vins d'Alsace, tout de blanc vêtu. Un événement auquel vous allez peut-être participer. 40 000 personnes l'an dernier, quand même. Événement auquel nous allons participer, puisque Charlie Weber, lui, sera notre animateur de 9h à 10h et de 11h à midi, entre Bergheim et Guémard, sur la route, avec un vélo à assistance électrique. Et je pense qu'il ne va pas faire que pédaler, puisqu'il y a aussi quelques gourmandises durant ce slow-up. Donc j'imagine que Charlie en profitera. Ce sera en direct, ce sera dimanche matin. Et puis il y a aussi Col Attitude. C'est le premier week-end pour en profiter. Les cols alsaciens qui, durant plusieurs week-ends, sont ouverts au public. Et on débute avec le Lac Blanc. Alors, au Lac Blanc, forcément, on pense à Christophe Bergamini. Je vais laisser un petit message à Christophe. Et il nous a laissé un petit message. Pourquoi faut venir, Christophe?
3: Eh bien, écoutez, Hubert, dimanche 7 juin, on donne rendez-vous à tous les amoureux de vélo et de grand air pour la 5e édition de Col Attitude au Lac Blanc. Cette année, c'est une édition exceptionnelle avec deux cols pour le prix d'un.
0: Lesquels?
3: Le premier, le col du Calvaire, depuis...

0: Corbet et le deuxième, l'école du Rudelin depuis Plainfin, côté Vosgien. L'école ainsi que la route des Crêtes sont fermées à la circulation de 8h à midi pour permettre aux cyclistes de profiter pleinement des paysages en toute tranquillité. Et en plus, il paraît que la météo s'annonce belle. Alors Hubert, c'est le moment de venir pédaler avec nous et surtout, venez accompagner tous vos auditeurs.
1: Eh ben allez, on déboule, on sera là ce week-end. Merci Christophe. 8h41, il y a débat. Il y a débat animé, intense, clivant. La prononciation de votre jeu ici à Alsace tous les jours, 11h midi, c'est le ding. Il y a autant de prononciations aussi qu'il y a d'Alsaciens.
2: Bonjour, ici Alsace. Alors dans le Sungo, on dit le ding. Mm-hmm. Chez nous, à Vinkel, on dit le ding. Bonjour à toute l'équipe.
3: Alors moi, je prononce le ding. Der ding, der ding, le truc.
4: Est-ce que le ding, et on dit bien ding?
5: Le ding. Ding, ça veut rien dire, le ding, c'est des fous.
6: Ça n'a pas prison, en vole papa. Mais qu'est-ce que c'est que ce ding?
1: C'est quoi la bonne prononciation, Pierre?
7: Ding.
1: Ben voilà, c'est simple.
7: Bon, mais ça dépend. Ça, c'est ma prononciation. Ouais, ouais. Il y a une soixantaine de types d'Alsaciens différents en Alsace. Je n'ai pas la vérité. C'est celle de Guy Spolsheim, c'est tout.
1: Ce débat, Bernadette et Jean-Claude veulent aussi y participer.
8: Bonjour, vous êtes bien sûr ici Alsace. C'est la radio de l'Alsace, donc c'est de ici, voilà, avec un accent, un terroir, une culture, voilà. Et on nous interpelle pas mal par rapport au jeu du ding, que les gens, ils disent que les animateurs, ils présentent pas bien, on voudrait 10 pas bien de ting, voilà. Et j'ai justement une dame, une puriste.
9: Oui, vous êtes
8: une
9: puriste. Oui, pure et dure. Je m'appelle Olga Teipfelschisser.
8: Madame
9: et
8: Olga.
9: Écoutez, moi je vous écoute toujours. J'ai déjà gueulé. J'ai le poil qui se hérisse. Oui. Et pas que sur les bras, hein.
8: Ah, non. Et comment on dit alors le ting, le
9: ting? Mais écoutez, mais c'est donc facile. C'est entre un i, ting, ting.
8: Ah oui.
9: Mais alors ils n'arrivent pas. Alors il faut un ding. Mais là, je m'arrête. Les cheveux. Hein. Moi, je dis juste, attention, il faut former les gens pour qu'ils aient la langue à la bonne place dans la bouche.
8: Mais parce que les gens, ils disent pudding, ils disent pas pudding. Voilà.
9: On est d'accord. Bah,
8: et en même temps, en Alsace, on dit pas pareil dans le Haut-Rhin et dans le Bas-Rhin.
9: Non, voilà. Mais bien sûr, hein? Ils ont les Fleischnacker et nous, on a les Fleischnecker.
8: Voilà, Flammekuche ici et Flammekuche.
9: Alors, forcément. C'est vrai que le débat est ouvert, mais moi, j'ai des poils qui se hérissent. Je trouve juste une chose, c'est que si déjà on veut parler Alsaciens, alors on le parle comme il est.
8: Mais même pour les gens de l'intérieur, voilà, mais c'est...
9: Mais je sais pas, mais moi, quand je viens à l'intérieur, je parle comme eux, ils parlent. Ils remarquent même pas que je viens de ici, hein.
8: Ah si, quand même, non.
9: Ah bon?
8: Oui. Et alors, comment vous dites Archlor, par exemple?
9: Non, je dis pas Arche. Je dis pas Arche, parce que Arche, c'est autre chose. Il y a l'Arche de la Défense, mais chez nous, c'est un Orchlor.
8: C'est beaucoup plus joli.
9: C'est beaucoup plus beau.
1: C'est prononcé par Bernadette et Jean-Claude. Notez que le ding sera à Guebwiller mardi prochain en direct depuis le marché, la place de l'Hôtel de Ville. Vous inscrivez sur notre site ici.fr, page Alsace. Allez, 8h43. Pierre, les astuces de votre mamama une bonne minute, on s'intéresse à quoi?
7: À Schnurgejort. Ah voilà, ça c'est un autre mot alsacien pour dire la chasse aux moustiques.
1: À tout de suite.
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1: 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Avec Pierre Nus, donc à 9h moins le quart, les astuces de votre mamama. Pierre, et si on s'occupait un peu de nos soirées d'été?
7: Ah, vous connaissez tous ce moment très sympa où vous sirotez un verre sur votre balcon, sur votre terrasse, juste avant qu'un moustique ne décide que vous serez son buffet à volonté de la soirée. Alors là, vous vous dites, bon, bah, il est temps d'entrer, hein. Mais les moustiques ont eu la même idée, ils vous attendent en embuscade derrière un rideau. Mamama a une ruse imparable, bien plus agréable.

0: que les sprays chimiques qui piquent les yeux. Le romarin au four, rosemarine. La recette, c'est très très simple. Vous prenez quelques branches, vous les glissez au four pendant exactement 10 minutes et vous laissez la magie opérer. Les schnooks vont se faire la malle directement. Bah pourquoi ? Parce qu'en chauffant, le romarin va libérer un parfum particulièrement intense et légèrement camphré. Ah ben, je vais vous voir venir d'ici, hein. C'est bien beau tout ça, ma, mais on le branche sur thermostat combien, le four anti-moustique, là ? À 180 degrés, thermostat 6. C'est le juste équilibre parfait. À cette température, vous activez avec la chaleur les principes odorants sans jamais carboniser la plante. Il n'y a pas de fumée noire qui vous étouffera. Voilà. Mmh. Cette chaleur ciblée fait littéralement éclater les micro-poches des feuilles. Et ça, ça libère instantanément le camphre et l'eucalyptol. Ces molécules saturent totalement les récepteurs sensoriels du moustique et incapables de détecter le CO2 de votre respiration ou l'odeur de votre peau, l'insecte se tire immédiatement. Résultat, une maison qui sent bon, très bon, et des squatteurs ailés qui plient bagages sans demander leur reste. Bon, la cuisine est plus chaude, hein, ça c'est sûr. Mais ça vous évite de passer la nuit à vous applaudir tout seul dans le noir pour chasser un nuisible. À vos fours. Merci ma maman.
1: Question philosophique ce matin. Qu'est-ce qui est le plus inquiétant ? Entendre le bruit d'un moustique ou ne plus l'entendre ?
2: Ne plus l'entendre parce qu'on ne sait plus où il est.
1: Bah voilà, on est d'accord. Ouais, là, on se met à le chasser en pleine nuit comme ça. Ah, voyez, comme ça là, il est où ce fumier ? C'est horrible. Allez, merci Pierre, à demain.
0: Chez Martin.
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1: Je me suis ausculté ce matin et moi je crois que je l'aurais servi de buffet, vous voyez, la nuit dernière au moustique. Parce que ça me gratte sous le bras là. Vous voyez celui-ci là ? Il est beau. Hein.

0: qui?
1: À moi.
0: À Marine donc. Marine, on vous dit à ce soir pour un concert enregistré au musée du Louvre-Lens dans Schnorr, puisque Marine est originaire du Pas-de-Calais. Elle sera, Marine, au micro ici d'Émilie Mazoyer, soirée événement pour un Ici Part en Live aux côtés de Marine.
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0: C'est un petit fruit rouge, délicieux quand on le mange brut, délicieux aussi en clafoutis, en tarte ou parfois on le boit ce fruit, mais c'est un peu plus rude. Bonjour Sabrina Son.
4: Bonjour, bonjour Hubert, bonjour tout le monde.
0: Ce samedi à Westhoffen, c'est la fête de la cerise. Vous en êtes l'organisatrice de cet événement. Vous, vous l'aimez comment déjà la cerise?
4: Oh, j'aime bien les premières en fait. C'est vraiment le plaisir d'avoir la première cerise croquante sous les dents.
0: Elles sont comment les premières justement, règle générale
4: Ah ben les premières, elles sont déjà depuis bien 10 jours. On a déjà les premières cerises. Hein. Du coup, les premières, elles sont croquantes. Hein. C'est sûr, c'est le plaisir d'avoir enfin la première cerise.
0: Et après, Et après, elles deviennent comment? Elles se ramollissent un peu?
4: Un petit peu, forcément, ça change d'une période à l'autre, ça change les variétés, les sortes, effectivement. Et du coup, vers la fin, c'est la cerise qu'on prend pour cuisiner, pour faire les pâtisseries.
0: Sabrina, à Westhoffen, c'est donc la capitale de la cerise. Pourquoi ce lien? Pourquoi Westhoffen est capitale de la cerise?
4: Alors, on est déjà près d'un siècle capitale de la cerise d'Alsace. Alors, on doit ça plutôt aux viticulteurs qu'aux arboriculteurs. Parce qu'à la fin du 19e siècle, il y a la crise du phylloxéra qui a ravagé les vignes, qui a ravagé les vignes en Alsace en général. Et du coup, les viticulteurs se sont lancés dans la plantation de cerises. Et du coup, on a fait grosse exploitation de cerises, de vergers au lieu des vignes à Westhoffen.
0: Et il y a encore combien d'arboriculteurs aujourd'hui et de producteurs de cerises à Westhoffen?
4: Oh, il y en a encore de gros producteurs, on va dire qu'il y en a deux, mais sinon après il y a plein de petits producteurs du village, hein, tous les habitants, ils ont forcément un cerisier chez eux.
0: Alors les fêtes, parce qu'il y en a plusieurs à Westhoffen, la première c'est ce samedi, il y aura aussi le 13 et puis le 20 juin, trois samedis de suite pour profiter de ça. Il y a combien d'exposants tout et pour tout?
4: Alors, ce samedi, nous allons avoir 35 exposants, tout confondu, artisanat, terroir, cerises. Et après, on a surtout l'animation avec l'élection de Miss Cerise.
0: Oh là là là là. Qui peut postuler? Voilà. Comment on fait?
4: Alors, comment on fait? Faut m'envoyer. Mais maintenant, c'est trop tard.
0: Non. Du passage, vous voyez déjà Sophie qui était en train de se dire.
4: Non, je vous voyais bien, vous, Hubert.
0: Il y a Miss et Mister?
4: Ah non, j'ai que des Miss. Alors, il faut avoir entre 16 et 26 ans.
5: Ah là, c'est plus possible pour moi. Désolée, j'ai passé l'âge.
0: Ah, il y aura l'élection.
4: Faut qu'on augmente la tranche d'âge, peut-être.
0: Miss Cerise, qui j'imagine tous les week-ends d'après déambulera.
4: Tous les week-ends, elle n'aura pas le choix. Il faudrait qu'elle soit présente. Ah,
0: ça va être génial. Bon, la fête des cerises à Westhoffen, la première, c'est ce samedi. Un grand merci Sabrina d'avoir échangé ces quelques mots avec nous ce matin. Et puis,
4: merci à vous.
0: Puis on viendra chez vous déguster des cerises. Donc, à bientôt. Merci beaucoup.
4: À bientôt et rendez-vous à Westhoffen.
0: Rendez-vous est pris. Ce samedi, le 6 juin, pour une première. Supertramp, Dreamer, c'est ici Alsace. Passez une belle journée.

0: Dreamer, Super Tramp, un grand classique sur votre radio ici à Alsace. Allez, chaque matin juste avant 9h, c'est la consultation, c'est avec vous, docteur Kierzek, bonjour. Ce matin, trois défis pour ralentir le vieillissement de notre cerveau.
1: Bonjour à toutes et à tous, et oui, notre meilleur allié pour bien vieillir, d'abord, c'est le cerveau. Et bonne nouvelle, pour le garder jeune, pas besoin de médicaments miracles, ni de régime draconien. C'est la BBC qui a sorti un article récemment qui liste trois défis simples, gratuits et surtout agréables pour ralentir le vieillissement cérébral. Alors, prêt à muscler vos neurones sans vous en rendre compte? Premier défi, devenez un aventurier du quotidien. Vous avez remarqué que ces chauffeurs de taxi, et l'article parle de ces chauffeurs de taxi londoniens, qu'ils apprennent par cœur un labyrinthe de 25 000 rues et qu'ils ont la zone dédiée à la mémoire spatiale dans leur cerveau qui est plus développée que la moyenne. Ça s'appelle l'hippocampe. Et surtout, ils présentent l'un des taux les plus bas de mortalité liés à Alzheimer. Tout simplement parce que leur cerveau travaille en permanence pour s'orienter. Alors, pas besoin de devenir chauffeur de taxi à Londres, mais laissez tomber les GPS de temps en temps, partez sans itinéraire, mémorisez un nouveau chemin, faites une petite randonnée ou encore mieux, lancez-vous dans la course d'orientation. Deuxième défi, cultivez les liens sociaux. On a longtemps pensé que la solitude était juste triste, mais on sait en plus qu'elle est toxique pour le cerveau. Une étude a montré que les personnes les moins actives socialement développent une démence 5 ans plus tôt que les plus connectées. À l'inverse, avoir un confident, débattre, partager ses idées, ça fait travailler votre mémoire, votre langage, votre capacité à anticiper. Bref, les conversations protègent le cerveau et ça protège contre le stress et l'inflammation.
0: On discute, on bouge sans GPS. Et c'est quoi le troisième défi alors?
1: Troisième défi, c'est peut-être mon préféré, l'apprentissage tout au long de la vie. Pas besoin de reprendre une thèse de physique ou de médecine d'ailleurs. L'idée, c'est de rester curieux, de faire des choses nouvelles. Ça peut être le jardinage, planter, semer, observer les cycles. Ça a démontré des bienfaits spectaculaires sur la préservation cognitive, sur ce qu'on garde dans la tête. Mais ça peut aussi être lire un chapitre, en discuter avec quelqu'un, rejoindre un club de lecture, apprendre quelques mots d'une nouvelle langue ou s'inscrire à un atelier créatif. Ce qui compte, c'est la nouveauté et ça permet la neuroplasticité cérébrale. En résumé, mes chers auditeurs, bougez sans GPS, parlez avec passion, apprenez avec curiosité et votre cerveau va vous remercier et vous n'aurez même pas l'impression de faire des efforts. Allez, c'est quoi votre premier défi aujourd'hui? On s'y met d'ici là, portez-vous bien.
0: Premier défi, discuter un maximum avec vous, Sophie.
2: Ouais, et faire des mots fléchés.
0: Oh, j'adore.
2: Allez, on va faire une petite grille.
0: Je suis mauvais comme tout. J'aime bien les sudoku aussi.
2: Ah, c'est pas mal ça.
0: Ouais, avec les chiffres. Belle journée à toutes et tous. Merci au docteur Kierzek. On vous dit à demain. À demain, Sophie.
2: À demain.
0: Allez, ciao.
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0: Allez, le bienvenue chez vous. 9h, 10h, on va se balader aujourd'hui. Mais on va arpenter nos sentiers alsaciens. Bonjour Caro.
10: Bonjour Hubert, bonjour tout le monde. Parce que figurez-vous que c'est la journée mondiale des sentiers.
0: C'est
10: une jolie symbolique. Oui, et donc, on s'est inspiré de cette journée mondiale pour se dire, allez, on va aller se balader sur les sentiers alsaciens avec
0: vous
10: le club Vosgien.
0: Il y a d'autres journées mondiales aujourd'hui. Hein.
10: C'est vrai?
0: Il y a la journée du pain au chocolat.
10: Bon, d'accord.
0: Vous auriez peut-être pu, pourquoi
10: pas, dédier
0: une émission. On peut
10: randonner avec du pain au chocolat.
0: Et il y a aussi une autre journée mondiale, celle du naturisme.
10: Eh ben, on peut randonner naturiste, peut-être, dans certains endroits. Je ne sais pas, je poserai la question.
0: Quels sont les bienfaits de se balader nu, totalement nu?
10: Se balader, je ne sais pas, mais se baigner nu, ça, c'est un bonheur.
0: Oh. Ça vous est arrivé quand et où?
10: Ça a pu m'arriver en vacances, le soir, quand il n'y a plus personne sur la plage.
0: Oh, le petit bain de minuit.
10: Voilà, c'est plutôt sympa.
0: Et qui vous étiez, Caro?
10: Excusez-moi,
0: curiosité.
10: Sentier, les amis.
0: Je suis curieux. Voilà.
10: 03 88 25 15 15, on va randonner, un peu
0: ça
10: sérieux.
0: Ça fait comment?
10: Hubert, bonne journée, à plus, salut.
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10: Jeudi 4 juin, bienvenue chez vous, il est 9h. Et c'est l'heure des infos avec vous, Sébastien Cabrita dos Santos. Bonjour Sébastien.
12: Bonjour tout le monde.
10: Morère Tempé ferme boutique.
12: Placé en liquidation judiciaire par le tribunal hier à Mulhouse, c'est l'une des plus emblématiques des charcuteries alsaciennes qui disparaît, 109 salariés remerciés. Mais ça ne veut pas pour autant dire que c'en est terminé de l'âge d'or, de la charcuterie chez nous en Alsace. La présidente de la Fédération des artisans, Jacqueline Ridinger-Balzer, pense même que les plus petites boutiques, plus agiles, ont encore de beaux jours devant elles.
3: On fait les trois métiers, boucher, charcutier, traiteur. Donc, on peut trouver un équilibre. Ensuite, on vend plusieurs viandes. Alors, il y a toujours, actuellement, le bœuf a été très, très cher. Le porc a un peu rééquilibré. Tout ça, on est capable de faire des arbitrages. Et surtout, il fallait dire aux consommateurs que la viande, par exemple, de bœuf, en 2-3 ans, elle a quasiment doublé. Donc, à un moment donné, il faut accepter que tout le monde, à chaque échelon, gagne sa vie, du producteur au distributeur. Alors, certes, le client fait des arbitrages, mais encore une fois, chez nous, il peut acheter des petites quantités, juste ce qu'il faut. Et d'ailleurs, c'est le message qu'on délivre.
12: La présidente de la Fédération des artisans bouchers charcutiers d'Alsace, Jacqueline Ridinger-Balzer, invitée ce matin ici à Alsace, forcée de s'adapter face à la baisse généralisée de la consommation de viande et face à la hausse des factures énergétiques depuis le début de la guerre en Ukraine. Son interview est à réécouter sur ici.fr. Sur notre application ici, vous retrouvez aussi le combat d'Alsace Nature contre le projet de data center prévu à Petit Landau, prévu par Microsoft. C'est un énorme projet, 2 milliards d'euros pour un site d'une quarantaine d'hectares. Mais les conséquences, nous dit l'association alsacienne, peuvent être très importantes sur l'environnement. L'association s'interroge notamment sur le fait qu'il faudrait, selon elle, 80% de la consommation électrique annuelle du Haut-Rhin pour faire tourner le site.
10: Les pompiers du Bas-Rhin au secours de deux petits cigognos à Krautergersheim.
12: Oui, ça s'est passé hier soir. Ils sont allés chercher les deux enfants cigognes dans un nid qui menaçait de tomber. Un nid qui peut atteindre les 200 kilos, qui menaçait de tomber d'un arbre, d'un sapin de 15 mètres de haut. Les cigognos ont bien été récupérés et confiés au service de la Ligue pour la protection des oiseaux, la LPO, à Rosenwiller. La rue de Burkheim de Siegelsheim neutralisée hier pendant une bonne partie de la journée. Au départ, les pompiers ont été mobilisés pour une fuite de gaz. Finalement, c'était pour une grenade au phosphore datant de la Seconde Guerre mondiale. Les démineurs de Colmar sont intervenus pour la neutraliser et évacuer tout danger. Il n'y a pas eu de blessés.
10: La douche froide au premier sens du terme pour 132 familles dans le quartier Haute-Pierre de Strasbourg.
12: Les douches à l'eau chaude interdites après la découverte de légionelles, des bactéries responsables de la légionellose, possiblement très grave pour la santé. Une femme a déjà été hospitalisée, ce qui a permis de se rendre compte il y a maintenant 2 mois du souci. Mais depuis, c'est silence radio, ou presque, de la part du bailleur CDC Habitat. Absence déplorée par Sabine, une habitante.
13: J'ai un enfant qui est en situation de handicap. Du coup, ben oui, ça pose problème parce qu'elle a un problème rénal. Donc j'ai vu que ça touche plus les personnes qui ont un problème de santé. Du coup, donc oui, on en fait partie. Ça nous inquiète, on peut plus faire de douche alors. Il faut quand même se laver.
14: Comment vous faites ?
13: C'est quand toilette, mais on n'a pas le choix. En fait, on se lave. On se lave avec de l'eau un petit peu plus froide, mais on se lave. On prend le risque, on n'a pas le choix. Et normalement, le propriétaire est censé faire son maximum pour tenir informé les gens et pour régler le problème assez rapidement parce que ce problème il date depuis le mois de mars et on n'a toujours pas été informé. Voilà. Donc c'est pas normal, franchement. C'est les premiers à prélever le loyer. Dès qu'il y a un problème, ils sont là à nous envoyer des messages, des mails. Et quand il y a un problème comme ça, on n'en est pas tenu informé. Et c'est vraiment pas normal.
12: Une habitante de l'un des 4 bâtiments concernés dans ce quartier Haute-Pierre, elle répondait à Olivier Vogel. Le bailleur promet une première réunion d'information en tout début de semaine prochaine. Là, c'est le député du Bas-Rhin, Vincent Thiébaut, qui porte le texte et qui vient d'être adopté par le Parlement définitivement. La proposition de loi pour mieux accompagner les parents d'enfants atteints de cancer, alors que certaines familles peinent à suivre financièrement, surtout quand leur enfant doit se faire soigner hors de leur département. C'est le cas du petit Théo, 13 mois, le Théo 13 mois dont on vous avait raconté son histoire. Il est originaire de Rochevogue et son histoire est à lire là encore sur notre site ici.fr. Les élections municipales annulées à Vadvillers à cause de la présence de la mention maire sur les bulletins de vote de Maurice Buche qui a été élu à 3 petites voix près. La justice a estimé que ça pouvait porter à confusion, puisqu'il avait bien été maire, mais entre 2017 et 2020, il n'était pas à ce moment-là en exercice.
10: Un Alsacien pour représenter la France à Roland-Garros.
12: Il n'y a plus aucun tricolore en simple, mais Pierre Hugerbert est bien là, en demi-finale du tournoi double avec son coéquipier Quentin Alice après leur victoire hier contre une doublette néerlandaise. Et puis des petits sportifs, 400 élèves de CE1 s'affrontent aujourd'hui à Strasbourg sous différents défis pour promouvoir l'activité physique. 40 atelier sportif au total. Ça se passe au Centre Sportif Ouest afin de sensibiliser également les plus jeunes à la question du handicap. 9h05.
1: La météo pour aujourd'hui, Caro.
10: Eh bien, attendez, j'ai pas mes fiches. Ça y est, j'ai mes fiches.

0: Parce que ça a changé en fait, on fait pas tous les jours la météo juste après le journal, donc je comprends que vous ayez été surprise.
1: Voilà, j'ai été déstabilisée d'un coup.
0: Je l'entends. La météo pour aujourd'hui en Alsace, le temps mitigé.
1: Un petit pull et un parapluie, un peu comme vous êtes, voilà, vous avez une petite chemise effectivement, et le parapluie pas loin. C'est le bon équipement pour ce jeudi, nuages et averses au programme, un peu de vent dans l'après-midi aussi, et vous aurez de températures autour de 20 degrés cet après-midi, à Wissembourg 20 degrés, à Strasbourg, Célestat et Colmar 21, à Guebwiller 20, à Mulhouse 21 et à Alkirch 20 degrés. Demain, vendredi, encore quelques nuages et quelques averses en matinée. L'après-midi, retour des éclaircies.
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1: Allez, on se lève, on chausse ses chaussures de rando, évidemment. Et on va marcher ensemble avec le club vosgien. Ève, lève-toi et chausse tes chaussures de rando. Julie Bietri pour vous. Oh.

0: soit Julie Pietri à l'instant. Elle se lève et elle part en balade.
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0: Ce jeudi 4 juin, c'est la journée mondiale des sentiers, l'occasion de valoriser le travail du club vosgien. Si vous randonnez régulièrement, si vous aimez certaines balades en Alsace, venez nous en parler ce matin au 03 88 25 15 15 par téléphone auprès de Nadia ou sur l'appli WhatsApp. Nos invités, Jean-Claude Christen, président de l'association départementale du club vosgien du Bas-Rhin. Bonjour Jean-Claude.
3: Bonjour.
0: Et Michel Elmbaché, délégué du district 3, représentant de la fédération du club vosgien. Bonjour Michel.
4: Bonjour.
0: Le club vosgien, pour beaucoup, c'est des bénévoles qui sillonnent les sentiers, qui les entretiennent, qui les balisent. Est-ce que c'est bien résumé ou est-ce qu'il manque beaucoup de choses, finalement ?
3: Bah, y a beaucoup de choses, oui.
0: Beaucoup d'autres choses.
3: Depuis, disons, l'idée de départ, c'était de rendre accessibles les ruines des châteaux forts aux citoyens, voilà, en créant des sentiers balisés et entretenus. Voilà.
0: D'accord.
3: Et évidemment, ça fait 153 ans.
0: Oui, c'est ça. J'ai vu ça, effectivement.
3: Voilà, 1872. Exactement. Et entre-temps, bien sûr, bah, on s'est modernisé. On ne s'arrête pas simplement à aller au château fort, bien qu'on y aille encore, puisqu'un chemin des châteaux forts a été créé. Bah, ça va faire 10 ans aussi.
0: Ouais.
3: Mais c'est surtout, bah, on a prévu d'autres activités. On a rajouté d'autres activités, justement, pour rendre le club vosgien plus attractif. Et je vais peut-être passer la parole à Michel, puisque lui, c'est l'animateur sur le terrain, justement. On disait territoire, moi c'est plus le côté administratif, donc les départements, les relations avec,
0: avec les élus, les
3: instances du département. Mais Michel, c'est plus l'homme qui organise les sorties. Les
0: vous êtes plutôt guide, on peut dire ça ?
5: Guide et tout, il faut savoir que le club vosgien, ben, au départ de sa création, il n'y avait pas tous ces moyens de transport, avions, bus, donc les gens, ils avaient envie de reconnaître la région, de la découvrir, et donc le club vosgien, en fait, a mis en place des itinéraires, des sentiers qui permettent d'aller vers les châteaux, vers les sommets, vers des points de vue, vers des lacs, voilà, découvrir des rivières. Voilà, c'était donc l'objectif principal du club vosgien, c'est de baliser des itinéraires pour y arriver et ensuite d'organiser des sorties pour les y emmener. Voilà.
0: Et, ben voilà, et
5: en même temps, bien sûr, découvrir la nature et la protéger.
0: Bien entendu, parce que ça en fait partie aussi aujourd'hui.
3: Et entretenir les sentiers, bien sûr.
0: Très actif, ben oui. Ça fait partie de vos missions. Le club vosgien en Alsace, ça représente alors combien de salariés s'il y en a et combien de bénévoles ?
3: Au niveau salarié, on en a 4, donc ils sont 7 rue du Travail, le siège de la fédération.
0: Et
3: au niveau bénévole.
5: Au milieu des bénévoles, ben, il y en a des milliers, hein. Il faut savoir que il y a 131 associations qui forment la fédération et qui sont réparties sur les Vosges et les départements qui entourent les Vosges. Au total, le 31 décembre 2025, nous étions 27 500 adhérents.
0: Ouais, donc ça fait du monde. C'est une grosse association et belle association. Tout au long de la nuit, combien de kilomètres de sentiers vous entretenez dans le Bas-Rhin ou en Alsace? Est-ce que vous avez ce chiffre?
5: Un total de sentiers, il y a à peu près 20 000 kilomètres de sentiers sur les Vosges et sur les alentours. Et tous ces sentiers ne sont pas entretenus systématiquement tous les ans au kilomètre près, mais chaque association est responsable d'un secteur de balisage qu'il entretient et qui est dédié à son association, fait par des bénévoles.
0: Et c'est ce qui permet à chacun d'entre nous de pouvoir randonner en toute sécurité.
5: Alors soit c'est des entretiens, des restaurations de sentiers, soit c'est des créations des suppressions.
0: Oui,
5: quand on se rend compte que le sentier n'a plus aucun intérêt et qu'il y en a un parallèlement qui conduit au même endroit, eh bien on essaye de diminuer, parce qu'il faut savoir que chaque sentier demande de l'entretien, demande du matériel, des finances et du matériel humain aussi. Hein. Et puis les gens se prennent de l'âge, donc on n'a plus tellement le temps de s'entretenir tout ça.
0: Voilà. Donc il faut entretenir tout ça et c'est ce que vous faites au quotidien.
3: Donc en Alsace, on a en gros 12 000 kilomètres.
0: 12 000,
3: à peu près. Bon, 5 800 dans le Rhin, 6 200 dans le Bas-Rhin. Bon, un petit peu plus, puisqu'on est quand même un petit peu plus grand, le Bas-Rhin. Et puis, au niveau du nombre d'associations en Alsace, donc nous sommes 44 dans le Bas-Rhin, 30 dans le Haut-Rhin.
0: Ouais.
3: Donc le Bas-Rhin, lui seul.

Famille ou pas famille, en famille ou entre amis, vous pouvez aller randonner allègrement en Alsace grâce au sentier du Club Vosgien. Le rectangle bleu, le cercle rouge, ça fait partie des symboles que vous voyez en balade. Comment vous les trouvez justement, les sentiers en Alsace? Vous êtes peut-être bénévole vous-même au Club Vosgien. Venez nous parler de votre expérience. Ce jeudi, c'est la journée mondiale des sentiers. Si votre passion, c'est la randonnée, on en parle ensemble au 03 88 25 15 15 par téléphone auprès de Nadia ou sur l'appli WhatsApp. Vous êtes les bienvenus en message écrit, message vocal. On prend tout. En musique, s'il vous plaît, avec Paolo Conte, Via Conme. Petit tour en Italie.

0: Attention. On est en train de discuter, bah oui, ça arrive. On discute tranquille ce matin, via Conme, c'était Paolo Conte.
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0: Dans le Haut-Rhin, dans le Bas-Rhin, on ne compte plus le nombre de châteaux forts à voir. Et pour y accéder, on peut compter sur le balisage du club vosgien. Ce matin, dites-nous pourquoi vous aimez randonner en Alsace au 03 88 25 15 15 et sur l'appli WhatsApp. Nos invités, Jean-Claude Christen, président de l'association départementale du club vosgien du Bas-Rhin, et Michel Elmbaché, délégué du district 3, représentant de la fédération du club vosgien. Si je vous demande à chacun une randonnée incontournable à faire cet été en Alsace, laquelle vous choisissez? Alors je sais que c'est difficile, vous en avez des milliers en tête. Michel, votre préférée, c'est laquelle?
3: Bah écoutez, moi je suis sur le terrain tous les week-ends, donc ouais. Préféré, j'en ai pas vraiment, parce que chaque randonnée que je fais, je découvre et j'arrive à tirer la beauté de chaque itinéraire. Hein. Par exemple, dimanche dernier, je suis rentré, je suis parti du côté de Dosenheim sur Insel, ouais. Hein, avec les châteaux du Ehrenstein, une bourre, le sentier des rochers. Et j'ai ramené 950 photos, dont j'ai fait un diaporama. Voilà. Donc, au départ, on n'avait pas l'impression que ça allait être intéressant, mais à force de randonner, non seulement le paysage, mais les fleurs, les insectes, il y a plein de choses à découvrir. Voilà. Bah ouais.
0: Donc, jolie balade, celle de dimanche dernier. Vous, Jean-Claude, un coup
4: moi,
0: de cœur.
4: Moi, j'aime bien les Vosges du Nord. Bon, j'ai habité à un moment donné à Scheibenhardt, donc ouais. À la frontière. Et je trouve que, déjà parce que le terrain est plus doux, le sol est plus sablonneux.
0: Ok.
4: Parce que le grès,
0: ça. C'est frit.
4: Et puis, il n'y a pas trop de dénivelé. Donc, vous parliez des châteaux forts. Donc, le chemin des châteaux forts au départ du Gimbelhof, par exemple, donc le Fleckenstein, et vous remontez vers le sud, jusqu'à Niederbronn même. Et puis, en plus, comme dit, c'est pas trop difficile. C'est boisé, donc on peut y aller. Même la semaine dernière, on aurait pu aller là-bas.
0: Ouais.
4: Voilà. Et à la limite, disons, c'est des sentiers famille.
0: Voilà, c'est ce que je cherchais, effectivement, aussi, des balades un petit peu douces, sans gros dénivelé. Et vous le disiez, effectivement, alors cette semaine, il fait un peu moins beau, mais quand il fait chaud, vraiment chaud, est-ce qu'on part plus tôt? Est-ce qu'on emporte plus d'eau? Quelles sont les préconisations du club vosgien
3: quand les chaleurs qu'on a actuellement sont annoncées, il vaut mieux choisir une randonnée qui se passe sous couvert forestier.
0: Oui.
3: Hein, ou qui vous emmène vers des lacs, vers des rillets, vers des cascades, où on récupère un petit peu de fraîcheur.
0: Hein. Ouais.
3: Donc la randonnée que j'ai faite dimanche dernier au départ d'Ozenheim, c'était entièrement sous couvert forestier. Donc la chaleur ne nous a absolument pas dérangés.
0: Bien au contraire, oui, vous avez la fraîcheur de la forêt. Merci. Vous emportez plus d'eau, vous faites un peu gaffe à
3: tout ça. Ah oui, absolument,
0: ouais.
3: Absolument. Et donc, ou alors, quand il fait chaud, mais qu'il y a quand même un peu de vent, mais monter sur les crêtes apporte pas mal aussi de fraîcheur. Hein.
0: Bien sûr. Ouais.
3: Dès qu'on monte un peu en altitude. Hein. Et de ce côté là, donc je peux, par exemple l'été dernier avec mon épouse, nous avons fait 3 jours de randonnée en partant du col du Calvaire et jusqu'au col du Grand Ballon et en enchaînant sur les 14 sommets vosgiens qui ont plus de 1300 mètres d'altitude.
0: Et là, vous étiez à la fraîche.
3: Là, on était à la fraîche.
0: Eh ben voilà, les amis, les sommets et les forêts aussi,
3: parce que vous côtoyez des lacs, vous montez sur les crêtes, il y a toujours un petit courant d'air qui vient d'ouest le plus souvent.
0: Hein. Eh ben voilà. Alors, on évoquait la journée mondiale du naturisme aussi aujourd'hui. Les lacs, on peut se baigner dans certains lacs?
3: C'est déconseillé. Hein.
0: Ouais.
3: C'est déconseillé. Ouais. Par contre, ce que je voudrais quand même rajouter, c'est que moi, je suis pas adepte du kilométrage ou de la vitesse. Moi, quand je randonne, je fais du slow rando, hein, de la slow rando.
0: Okay.
3: Et quand je rentre le soir avec mes arrêts photos, mes arrêts discussions avec les gens que je rencontre, ben ma moyenne de randonnée ne dépasse pas 2 km/h.
0: Eh ben oui, mais c'est très bien, c'est un très bon rythme, moi je prends. Si vous connaissez des balades estivales ombragées en Alsace, des randonnées à la fraîche, ce matin on est preneur de vos bons plans aussi au 03 88 25 15 15 par téléphone ou sur l'appli WhatsApp.
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0: Un petit tour sur les plages avec Jean-Louis Aubert. Ça sent les vacances. Les vacances, ça peut être synonyme de randonnée, de balade, et on peut le faire en Alsace avec le club Vosgien qui nous accompagne ce matin. C'est la journée mondiale des sentiers. Si vous avez envie de nous parler d'une balade que vous adorez, eh bien vous êtes bienvenue chez vous au 03 88 25 15 15 par téléphone et via l'appli WhatsApp.

0: paradis des plages ou le paradis de la rando. Ce matin, on est sur les sentiers avec le Club Vosgien.
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0: On peut faire ça à pied, on peut faire ça à vélo aussi. On parle beaucoup de vélo ce mois-ci. Le challenge au boulot à vélo revient en ce moment avec plusieurs nouveautés. Organisé par l'association Cadre 67, ce défi invite entreprises, associations, administrations, hein, c'est mieux, et collectivités à parcourir un maximum de kilomètres à vélo sur les trajets domicile-travail. Après une édition 2025 qui a réuni 15 000 participants et plus de 800 structures, le challenge se déroule jusqu'au 30 juin avec des défis bonus tout au long du mois. Une grande nouveauté cette année, une seconde manche sera organisée en septembre. Pour retrouver toutes les infos, rendez-vous sur le site officiel Au boulot à vélo.
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0: Ce jeudi, c'est la journée mondiale des sentiers et on fête ça ensemble avec le Club Vosgien et avec vous aussi et vos idées balades et rando au 03 88 25 15 15 ou sur l'appli WhatsApp. Nos invités, Michel Elmbaché, délégué du district 3, représentant de la Fédération du Club Vosgien, et Jean-Claude Christen, président de l'association départementale du Club Vosgien du Bas-Rhin. Un message de Brigitte sur l'appli WhatsApp. Je vous remercie, je félicite le Club Vosgien pour son investissement humain, matériel, pour le balisage des sentiers, l'accès aux ruines de châteaux en Alsace et dans les Vosges. J'ai souvent randonné seule et j'ai toujours fait confiance au balisage du club. Un sentiment de sécurité, de découverte, un vrai émerveillement. Donc bravo messieurs,
3: merci,
0: bravo
3: merci
0: à l'ensemble du Club Vosgien pour son action. Et on va accueillir Janine qui nous appelle depuis Mulhouse. Bonjour Janine.
4: Bonjour, bonjour tout le monde.
0: Vous vouliez nous parler de votre coup de cœur.
4: Une petite promenade que je fais tous les matins, c'est le sentier botanique à Eggenheim. Ouais. Je viens pas de Mulhouse, je viens d'Eggenheim. Oui. C'est juste à la frontière suisse. Et ce petit sentier est merveilleux par les arbres, par il est encore très
0: très sauvage.
4: Il n'est pas trop entretenu, oui. Ou il n'est pas transformé en jardin, pas ouais. Du tout. C'est un vrai sentier de forêt. Voilà.
0: Et c'est ce qui vous met en joie toute la journée.
4: C'était dans les années 50 une ancienne, une ancienne déchetterie, je crois. Okay. Et c'est un instituteur, Monsieur Méder, qui, avec ses élèves, avait transformé cet endroit en un sentier botanique.
0: Okay.
4: Alors, il y a quelque chose de très mystérieux tous les ans. Et il y a de l'ail des ours qui pousse sur les côtés. Il y a ouais. Des prairies en pierre. Et à un moment donné, tout s'arrête. Et il y a une autre végétation qui pousse. Et ça m'intrigue tous les ans de voir toute cette ail des ours tout le long où je marche. Et puis tout d'un coup, pof, tout s'arrête.
0: Voilà. Ben écoutez, Janine, continuez comme ça. J'ai l'impression que voilà, oui. chaque jour, chaque matin, c'est une nouvelle découverte pour vous au gré des saisons. Donc le sentier botanique de Eggenheim à faire de toute urgence, pourquoi pas cet été. Merci pour ce bon plan balade, Janine. On va parler un petit peu ensemble de l'activité du Club Vosgien en ce moment, cet été. Que font les bénévoles du Club Vosgien sur les sentiers? Ils sont actifs tout au long de l'année? Il n'y a pas de saison finalement pour entretenir tout ça.
5: La première idée, c'est de venir adhérer à une section du Club Vosgien.
0: Ouais.
5: Après, vous adhérez.
0: Ça coûte cher ?
5: Pardon ?
0: Ça coûte combien ?
5: Oh, les cotisations, c'est de l'ordre de 20 à 30 euros l'année.
0: Bon, c'est super voyez. Raisonnable, donc pas de
5: donc,
0: problème.
5: Alors, ce qui est intéressant, c'est que la personne qui vient adhérer, elle a plusieurs possibilités. Soit elle vient simplement adhérer pour participer à des randonnées.
0: Ouais.
5: Soit elle vient adhérer parce qu'elle a envie de donner un coup de main au niveau du balisage. Soit qu'elle vient adhérer pour encadrer, pour organiser des sorties.
0: D'accord.
5: Ou s'occuper d'activités plus spécifiques qui étaient mises en place par les différentes associations, hein, comme le ski, les raquettes, le vélo.
0: Donc voilà. Selon les saisons, il y a aussi moyen de
5: voilà. Donc de on s'investit, s'investit. Ouais. Voilà.
0: Et pour le coup, une journée entretien sur un sentier, ça se passe comment? On part avec des pioches, des pelles, des panneaux.
5: Exactement. Alors un sentier, un sentier en une année, surtout au printemps, est envahi par la végétation.
0: Bien sûr.
5: Donc il faut repasser là-dedans, couper un peu les ronces.

0: coup dégager un peu les troncs qui sont tombés sous l'effet d'un coup de vent. Voilà, il y a un entretien régulier à faire pour que les gens ne soient pas gênés, soit dégager le balisage, voire même refaire un balisage qui a été détérioré soit par des incivilités, soit des travaux forestiers. Donc, ouais. Il faut vérifier régulièrement si le balisage est bon pour qu'une plaquette soit visible tous les 250-300 mètres, ce qui rassure effectivement le randonneur.
1: Eh bien, c'est ce qui rassurait.
2: Je veux dire aussi que la plupart des clubs organisent tous les ans une journée de travaux.
1: Ouais.
2: Voilà, et c'est très convivial, il faut s'inscrire. Nous, on en a fait une... donc nous, c'est-à-dire, je suis président du club Vosges-Célestat au Königsbourg.
1: Ouais.
2: Donc on a pas mal de montagnes aussi. On a beaucoup de visiteurs aussi, entre la montagne des singes, la volerie des ailes et le château, bien sûr. Et donc... On s'inscrit, on arrive à 15-20 personnes, et c'est organisé, c'est réparti sur 2-3 chantiers, et puis bon, bah, c'est une journée conviviale, on commence à 8h du matin, on termine à 16h, mais... Et souvent même, on a des cyclistes donc qui empruntent nos sentiers, bon,
1: oui.
2: Ils ne nous appartiennent pas, mais qui empruntent les sentiers du club Vosgien, qui donnent un coup de main.
1: Ouais, voilà. Donc c'est voilà, c'est une belle journée conviviale et en même temps très utile. Et peut-être que ça, voilà, ça suscite des vocations. Vous qui nous écoutez, ça vous dirait peut-être de devenir bénévole au club Vosgien pour être guide ou pour aider à l'entretien des sentiers. Ce matin, à vous la parole, 03 88 25 15 15 par téléphone ou sur WhatsApp.
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0: Le feu à l'instant, c'était le duo Vianney et Kenji Girac.
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0: Le feu dans les gambettes quand on a trop marché. Ce jeudi, c'est la journée mondiale des sentiers et ce matin, on en prend soin et on les emprunte ensemble. Si vous aimez la randonnée pour le sport, pour la convivialité, pour le paysage ou pour le pique-nique du midi, venez nous en parler au 03 88 25 15 15. Vous pouvez le faire par téléphone ou sur l'appli WhatsApp. On est en compagnie de Jean-Claude Christen, président de l'association départementale du club vosgien du Bas-Rhin et Michel Elmbaché, délégué du district 3, représentant de la fédération du club vosgien. Est-ce qu'au club vosgien, on est toujours à la recherche de nouveaux bénévoles?
3: Absolument.
0: Donc l'appel est lancé ce matin.
3: Ouais.
0: Voilà. Amis bénévoles, venez.
3: Ouais, disons une moyenne d'une centaine de bénévoles par association.
0: Hein. Ouais. Donc l'appel est lancé et pour le coup, on peut vous rejoindre assez facilement sur le club vosgien.
3: Et puis, certains prennent de l'âge.
0: Oui.
3: Donc il faut refaire
0: le stock de bénévoles. Le stock de bénévoles.
3: Ils sont toujours les bienvenus.
4: À Célestat, nous avons même eu un bénévole sur ordonnance, plus ou moins, parce qu'il était pas un peu troublé, le monsieur.
0: Oui.
4: Et son médecin lui a dit, vous devriez sortir et peut-être vous joindre à une équipe. Par exemple, le club vosgien, donc.
0: Et ben voilà. Et ça lui a fait sans doute grand bien, effectivement.
3: Ce qu'il faut pas oublier non plus, c'est que adhérer à un club vosgien, c'est faire du social, hein.
0: Oui. C'est du lien social, en tout cas.
3: C'est du lien social qui est une des données les plus importantes, même.
0: Ben oui.
3: Hein.
0: Ouais. C'est
3: vous randonnez, vous balisez, vous êtes avec des gens, vous discutez, vous faites des connaissances, vous vous retrouvez, vous faites des amis. C'est ça aussi le but du club vosgien, hein. C'est pas seulement baliser des sentiers.
0: Bien entendu, on est d'accord. Lionel nous écrit sur l'appli WhatsApp. Bonjour à l'équipe ICI Alsace. Un rapide témoignage pour souligner la très grande qualité, indication, signalement, entretien des sentiers du club vosgien pour avoir d'autres expériences en France, y compris sur le GR20 en Corse, qui est exceptionnel de beauté, mais très exigeant. Bravo à tous les bénévoles du club vosgien. Et puis on a Roland qui nous signale l'existence aussi des Amis de la Nature, qui ont plusieurs chalets ouverts à tous, effectivement. Il y a d'autres associations qui sont très actives. Et Anne, elle a une question. Bientôt à la retraite, j'aimerais adhérer au club vosgien. À qui s'adresser? Bravo pour les beaux chemins vosgiens. On lui dit d'aller sur le site internet?
4: Tout à fait, voilà. Sur le site, elle trouvera l'association la plus proche ou deux, trois associations qui sont près de son domicile. Et puis, voilà.
0: Alors, pour le coup, le site internet, exactement, c'est club-vosgien.eu. Donc voilà, vous pouvez vous rendre sur place, Anne, sur le site et vous allez trouver l'antenne.
4: Et ce sera marqué vos associations.
0: Ouais, la plus proche de chez vous. Pour le coup, vous, du côté de Célestat, Jean-Claude, vous avez des randos seniors de temps en temps.
4: On a créé des randos seniors un petit peu avant le Covid, donc. Et puis, on a un monsieur qui est né en 40, mais bon, qui a super pêche, et il nous a dit, de toute façon, moi, je marche toutes les semaines, pourquoi pas emmener quelqu'un avec moi? Puis, il a commencé, 8-10 personnes qui sont venues l'accompagner le vendredi après-midi, et après le Covid, bien sûr, il y a une explosion, d'adhérents, disons, senior. Bon, on cherche toujours le rajeunissement, mais enfin là, c'était pas le bon côté, disons, de la pyramide des âges, mais n'empêche. Donc aujourd'hui, il se retrouve entre 35 et 45, tous les vendredis après-midi, et on essaie de marcher pas seulement dans la forêt de Lille, hein, mais aussi de trouver des itinéraires.
0: Ouais.
4: Et Michel a parlé tout à l'heure du col du Calvaire, au-dessus des lacs blancs, col du Calvaire, il y a une balade qui fait 6 kilomètres sur laquelle il y a à peu près 50 mètres de dénivelé. Donc il faut rechercher, bien sûr, c'est ce que fait ce monsieur, il recherche les endroits où on peut emmener aussi seniors, voilà.
0: Sur des petits dénivelés raisonnables, voilà. Qui font du bien.
3: Ce qui est important aussi, c'est que chaque association propose différents niveaux de randonnée.
0: Oui.
3: Hein, qui soient adaptés à l'ensemble des adhérents. Il n'y a pas qu'un niveau d'adhérents. Hein. Il y a des gens qui ont 40 ans, 60 ans, 70 ans, 80 ans, qui ont de l'entraînement ou pas de l'entraînement. Donc, il faut que l'association propose vraiment différents niveaux de balade.
0: Et l'éventail, il est très large en Alsace. Profiter d'un paysage, d'un site historique, d'un château, prendre sa dose de nature ou partir juste pour le plaisir. Pour quelle raison vous aimez la randonnée et la marche à pied? On en parle ensemble ce matin. 03 88 25 15 15 par téléphone et sur WhatsApp.
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0: souvenir de 1987, Never Tear Us Apart, c'était In Excess.
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0: Quand vous partez en rando aujourd'hui, est-ce que vous avez la boussole et le plan ou vous partez avec votre smartphone? En cette journée mondiale des sentiers, notre invité, c'est le Club Vosgien, avec Jean-Claude Christen, président de l'association départementale pour le Bas-Rhin, et Michel Elmbaché, délégué du district 3, représentant de la fédération du Club Vosgien. Je parlais à l'instant de boussole et de plan. On a bientôt une appli avec le Club Vosgien. Alors qu'est-ce que c'est que cette histoire? Elle arrive quand, cette appli?
3: Elle est en cours.
0: Elle est en cours. Hein,
3: elle devait être présentée demain matin puisqu'on remet le label européen au rectangle rouge par la CEA. Ouais. Et donc cette appli devait être présentée. Hein, et a été légèrement reportée.
0: Un petit retard. Voilà. D'accord. On va trouver, j'imagine, toutes les cartes et toutes les indications pour toutes les randonnées qu'on a envie de faire sur cette appli.
3: Disons toutes les randonnées qui vont être proposées par les associations locales.
0: D'accord. Hein. Ouais.

0: Donc, avec bien l'itinéraire, les cartes, le dénivelé, mais aussi les applications de guidage. Hein, c'est une application de guidage.
1: Donc alors justement,
2: encore plus ne jamais se perdre.
1: Tous ces itinéraires, vous les trouvez déjà sur le site.
2: Oui,
1: donc,
2: sur le site, on a
1: 250 à peu près itinéraires proposés par les différentes associations, et donc vous pouvez les imprimer, même pour ceux qui veulent pas marcher avec le smartphone, vous pouvez imprimer le plan, avec des points, etc.
0: Donc, mais certaines applications existent déjà. Hein.
2: Oui.
0: Personnellement, je suis carte. Je suis pas smartphone.
2: Ouais.
0: Donc, je randonne qu'avec des cartes, encore.
2: Bah, écoutez.
0: Faut que j'ai une vue globale de ce que je fais, où je vais, d'où je viens,
1: où
0: je vais.
1: Savoir où on est,
2: etc. Les courbes de niveau.
1: On sait où on est.
2: Bah oui. Non, mais ça permet de se situer aussi et ça permet de.
0: Ce qui est important aussi, c'est quand vous avez une application, c'est de savoir de quel niveau est la randonnée.
2: Ouais.
0: Parce que si vous voulez vous lancer dans une idée de balade, tout dépend aussi de votre niveau, de votre entraînement, notre façon de lire les cartes, de vous orienter, de prévoir ce qu'on emmène au fond du sac. Voilà, c'est tout un ensemble de choses
2: à anticiper,
0: auquel il faut tenir compte. Hein.
1: Bah, oui, donc il existe les idées, donc les indices de difficulté.
2: Ouais.
1: Donc c'est un tableau avec d'un côté les kilomètres, de l'autre disons en abscisse les kilomètres, en ordonnée les dénivelés.
2: Ouais.
1: Et en fonction de ça, donc vous savez à peu près. Donc si vous serez idée 2, ça passe même pour les seniors. Mais après c'est limite. Et après on va jusqu'à 5, je crois.
2: Ah oui, c'est ça. Ouais.
0: Donc après il faut savoir aussi si on part randonnée seul ou si on part randonnée avec des amis en groupe ou si on faisant partie d'une association locale, si on participe à une randonnée qui est organisée par l'association.
2: Ouais. On se renseigne avant en tout cas et on part pas complètement dans l'inconnu.
0: Le fait d'adhérer à un club, c'est la meilleure des solutions parce que disons au moins pour se laisser guider au départ.
2: Ouais,
0: après, on peut faire des balades tout seul aussi, bien sûr.
2: Bien sûr, et puis l'idée, c'est de le faire en groupe, pourquoi pas, de partager cette passion pour la randonnée. Vous, Michel, vous avez une autre passion, c'est les pareidolies. Alors, expliquez-nous ce que c'est une pareidolie.
0: Bien, disons, apparemment, notre cerveau a une idée de quand il regarde quelque chose, il voit des endroits où on pourrait mettre des yeux, un nez et une bouche.
2: Ouais.
0: Donc, moi, quand je randonne, eh bien, par exemple, sur un rocher ou sur une branche, sur un tronc, je vois déjà des petits points, des petits endroits où si je mets simplement deux yeux, eh bien j'ai un personnage, j'ai une rencontre insolite. Et
2: une branche, une souche,
0: voilà,
2: qui peut ressembler à un animal, à un personnage.
0: Je rentre à chaque balade, et j'en fais tous les week-ends, avec une dizaine de rencontres insolites comme ça, que je mets sur mes sites, dans mes diaporamas, que j'envoie à mes amis, et puis à force de montrer ça, eh bien les autres, quand ils m'accompagnent, viens voir, je vois aussi quelque chose ici.
2: Oui, c'est ça, c'est un vrai partage, effectivement. On a le plaisir de la randonnée et le plaisir visuel de la nature. On n'aura pas le temps d'évoquer tout ce qui est possible d'évoquer, mais ce qui est certain, c'est que le Club Vosgien, ça fait partie des grosses associations qui sont très actives. On peut vous rejoindre facilement. Adhérer, ça coûte entre 20 et 30 euros à l'année. Ça permet de faire des balades en toute sécurité avec des guides. Et pour le coup, est-ce que l'été, vous fonctionnez encore? Vous avez encore des randos possibles?
0: Mais on fonctionne toute l'année.
2: Toute l'année.
0: Hein, parce qu'il y a les randonnées, mais n'oubliez pas de dire qu'il peut aussi y avoir les voyages, les sorties culturelles, les séjours, que ce soit séjour estival, séjour hivernal, soit sur le Massif Vosgien, soit dans d'autres régions de France et de Navarre.
2: Hein,
0: vous avez quand même la Forêt Noire tout à côté qui a aussi un énorme périmètre de balisage.
2: Eh ben, on va se faire plaisir avec le Club Vosgien tous les
0: et puis je terminerai en disant que l'homme est quand même né pour marcher.
2: Eh ben allez, alors marchons, levons-nous et marchons.
1: Et nous avons annulé, par exemple, la randonnée senior de la semaine dernière, nous l'avons annulée parce qu'il faisait trop chaud. L'endroit prévu était exposé. Donc.
2: On s'adapte toujours, en tout cas, avec le Club Vosgien. Merci beaucoup à tous les deux d'être venus ce matin dans nos studios. Je vous souhaite de bonnes balades encore et encore, et puis de bonnes randonnées. À très bientôt.
1: Merci.
2: On fait ça ?
1: À bientôt.
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0: Unstoppable. À l'instant, c'était Sia. On ne les arrête pas, les gens du club vosgien, pour le coup. Ils sont instoppables.
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0: Bienvenue chez vous. On est le jeudi 4 juin. Ici Alsace, il est 10h. Les infos avec vous, Sophie Constanzer. Bonjour Sophie.
2: Bonjour Caroline.
0: L'association Alsace Nature se mobilise contre le projet de data center à Petit-Landau.
2: La commune de 800 habitants, Pralmulhouse, avait été choisie en 2024 par le géant de l'informatique Microsoft pour installer un grand centre de données pour 2 milliards d'euros. L'association de défense de l'environnement Alsace Nature s'oppose à ce projet d'une quarantaine d'hectares qui doit s'installer sur des terrains agricoles et qui va consommer l'équivalent de 80% de la consommation électrique annuelle du département, selon Alsace Nature. 130 familles privées d'eau chaude dans 4 immeubles du quartier de Haute-Pierre à Strasbourg, et ça dure depuis 2 mois. En cause, la présence de légionelles, de bactéries qui peuvent présenter un risque pour la santé. Un arrêté municipal a été pris après l'hospitalisation en mars dernier d'une locataire pour légionellose. La présidente de la Fédération des artisans bouchers-charcutiers d'Alsace souligne la succession de crises pour le secteur depuis plusieurs années, et notamment la hausse du prix du porc en 2022. Jacqueline Riedinger Balzer était l'invitée d'Ici Alsace ce matin. Invitée d'Ici Alsace après l'annonce de la disparition de la plus ancienne entreprise de charcuterie d'Alsace, Maurer Tempé à Kingersheim dans le Haut-Rhin, a été placée hier en liquidation judiciaire après 150 ans d'existence. Un coup dur pour les près de 110 salariés actionnaires du site de Kingersheim qui avaient créé il y a 7 ans leur propre société, leur SCOP. Intervention délicate hier dans le Bas-Rhin à Krautergersheim. Les sapeurs-pompiers ont été appelés pour un nid de cigogne qui menaçait de tomber de 15 mètres de haut depuis un sapin, et ils sont parvenus à sauver 2 cigogneaux. Ils ont été confiés à la LPO, la Ligue de Protection des Oiseaux. C'est le dernier jour pour déclarer vos impôts, que vous soyez dans le département du Haut-Rhin ou du Bas-Rhin. Vous avez jusqu'à 23h59 ce soir pour finaliser votre déclaration de revenus en ligne. Au tournoi de tennis de Roland-Garros, le Strasbourgeois Pierre-Hugues Herbert dans le dernier carré. Il s'est qualifié hier pour les demi-finales en double chez les hommes avec son coéquipier Quentin Alice. Il joue ce matin à 11h. Et puis à une semaine du coup d'envoi de la Coupe du Monde de foot aux États-Unis, premier match de préparation pour les Bleus. La France affronte ce soir la Côte d'Ivoire en match amical à Nantes. Coup d'envoi de la rencontre à 21h10. La météo pour ce jeudi, eh bien c'est un temps plutôt gris qui nous attend.
0: J'ai noté un petit pull et un parapluie. Vous avez le petit pull, vous avez le parapluie.
2: Non, je n'ai pas le parapluie. Le caouet,
0: très bien, tout va bien. Voilà, caouet, impair, ça marche aussi, c'est le bon équipement pour ce jeudi. Nuages et averses au programme, un peu de vent aussi dans l'après-midi. Et vous aurez des températures autour de 20 degrés aujourd'hui. 19 degrés seulement du côté de Thann, 20 à Kaisersberg et 21 degrés pour Haguenau, Strasbourg, Aubernais, Colmar et Mulhouse. Demain, vendredi, encore quelques nuages et quelques averses en matinée. L'après-midi, retour des éclaircies.
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0: Sophie, tant que vous êtes là, je sais que vous aimez chanter. Est-ce que vous aimez danser ?
2: Ah oui, beaucoup.
0: Est-ce que vous avez une danse particulière que vous maîtrisez ?
2: Non.
0: Je vous demande ça parce que là, c'est une begin.
2: Allez, ça j'aime bien.
0: Allez, c'est parti.

0: Une petite danse sympathique avec Marc Lavoine pour une begin avec toi.
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0: Aujourd'hui, coup de projecteur sur le deuxième trail urbain en duo à Strasbourg. Une manifestation sportive qui mêle dépassement de soi, découverte du patrimoine naturel strasbourgeois et engagement solidaire. Dans quelques instants, Hélène Sampé de l'association Raid de Vous nous expliquera comment est né ce rendez-vous, ce qui attend les participants cette année et comment s'inscrire. Parce que oui, je crois qu'il reste des places pour les sportifs motivés que vous êtes. On vous détaille le programme ce matin ici Alsace. Bienvenue chez vous. En musique, s'il vous plaît, avec Obispo et Cabrel.

0: 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Pascal Obispo et Francis Cabrel, de l'amour, de la solidarité, de belles valeurs au rendez-vous ce matin.
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0: Le trail urbain en duo à Strasbourg, c'est prévu le dimanche 14 juin prochain. On en

0: parle ce matin avec nos invités, Hélène Sampé de l'association Red de Vous. Bonjour Hélène.
1: Bonjour Caroline.
0: L'asso, et puis on a la marraine du trail, Liliana Ambundarain, c'est bien ça? Bonjour.
1: Oui, bonjour Caroline.
0: Et Damien Daclina qui est chef de projet pour le trail urbain.
2: Exactement, bonjour
0: Damien.
2: Caroline.
0: L'association Red de Vous organise pour la seconde édition le trail urbain à Strasbourg le 14 juin prochain. L'association Red de Vous, c'est qui, c'est quoi en quelques mots Hélène?
1: L'association Red de Vous, c'est une association qui représente 5 valeurs, la femme, le sport, la solidarité, l'environnement, la santé, et qui développe en fait des événements novateurs en Alsace pour montrer en fait la richesse de notre région et surtout à travers le dépassement de soi.
0: Bon, donc des belles valeurs, hein, j'en parlais. Comment elle est née l'idée de ce trail urbain en duo, l'idée de faire découvrir Strasbourg en courant et surtout à deux?
1: Alors, ce projet est né chez moi depuis 2020-2021, donc l'année du Covid, puisque j'ai vu la richesse en fait de notre ville qui est entourée par la ceinture verte et qui n'est pas exploitée en fait en termes de sport outdoor. Et je me suis dit que le concept qu'on a créé ici depuis 2021 était vraiment un concept aussi à mettre sur pied au cœur de Strasbourg en duo. Et pour promouvoir aussi toute sa mixité, au sens large bien sûr, que ce soit des duos féminins, masculins ou mixtes. Et savoir qu'en fait on est vraiment entouré d'une végétation florale et d'arbres sauvages, que ça soit la faune et la flore assez incroyable avec son cours d'eau. Et je trouve ça intéressant de mélanger ce côté urbain, environnement, pour montrer notre richesse autour de Strasbourg et aussi des lieux qui sont dans Strasbourg, des tout petits parcs en fait, qui sont pas forcément connus. L'année dernière, on a fait un départ au parc Eugène Imps, donc juste à côté de cette fameuse route de Schirmeck que tout le monde des fois déteste par sa circulation. Et pourtant, on a imaginé autrement pour redonner vie en fait à ce lieu, entre le Grand Pré et la route de Schirmeck et le parc Eugène Imps, vraiment deux cœurs de poumons verts. Et ça a permis de d'éblouir les yeux des coureurs, puisque pas mal de gens qui ont participé, à la fin, ont bien dit, je connaissais pas Strasbourg comme ça, avec ce regard.
0: Strasbourg nature.
1: Nature,
0: finalement.
1: Voilà. Ouais, et je suis très heureuse aujourd'hui, d'amener cette deuxième édition, en tout cas.
0: J'imagine, c'est une fierté, évidemment. Ce trail s'inscrit également dans le cadre de la semaine des réfugiés. Quel lien vous faites entre l'événement sportif et les valeurs que vous souhaitez défendre?
1: Pour moi, en fait, l'année dernière, déjà, en fait, on avait rassemblé différentes associations comme Singa, L42, mm-hmm. Kaboubou, les Jardins de la Montagne Verte. Et en fait, on avait déjà émis, en fait, ce côté inclusion, qui représente aussi la semaine des réfugiés. Et cette année, en fait, j'ai rencontré Louise. Et à travers ça, en fait, elle-même voulait créer un événement sportif par rapport à la semaine des réfugiés. Et donc, on a uni en fait nos valeurs ensemble,
0: votre énergie.
1: Elle, ses valeurs de la semaine des réfugiés et de ce qu'elle met en place par rapport à l'amitié par le sport. Et Red de Vous, justement, par son expertise à travers la création d'événements novateurs en Alsace et de se raccrocher à ce trail urbain qui existait déjà l'année dernière. Et pour moi, c'était important en fait d'unir ces valeurs ensemble, puisque en fait, souvent, on met chaque chose dans une case, et aujourd'hui je trouve que d'unir tout ensemble, ça donne beaucoup plus de force et ça permet de comprendre un peu mieux aussi ce que c'est la semaine des réfugiés, l'inclusion au sens large, l'inclusion parce que ça peut être l'inclusion dans le monde du travail, l'inclusion dans la vie de famille, l'inclusion dans notre ville, mais l'inclusion c'est tout le monde en fait.
0: Et là ça permet de marquer le coup et de communiquer autour de ces valeurs là. Il y a encore moyen de s'inscrire, c'est encore possible je crois. Comment
1: oui,
0: on fait? On va sur quel site? Qu'est-ce qu'il faut faire?
1: Solidaire surtout, qui est offert. Parce que aussi ce partenariat, c'est que Kaboubou offre 50 duos à participer à cette deuxième édition. Ouais. Donc il y a un lien auprès de l'association Kaboubou sur leur site, ou sinon directement sur le site reddevous.org. Il y a une page dédiée au trail urbain qui explique justement tout le déroulement et toutes les activités qui sont en place par rapport à ce trail urbain, qui met en lumière en fait la semaine des réfugiés et l'association Kaboubou qui est partenaire de ce trail, de cette deuxième édition.
0: Le trail urbain en duo à Strasbourg, c'est le dimanche 14 juin prochain. La marraine du trail, c'est vous, Liliana. Un engagement qui compte, évidemment. Pour le chef de projet que vous êtes, Damien, ça compte aussi. C'est un
2: Exactement.
0: Événement important. Donc, on en parle ensemble ce matin. Ici, Alsace, bienvenue chez vous. En musique, s'il vous plaît, avec Maroon 5, This Love. Alors, c'est un rythme bon, ça, pour courir? C'est bien, ça, pour courir? C'est limite un peu lent.
1: Pour démarrer.
0: C'est bien. Ah, c'est bien. Eh ben, écoutez, on va démarrer.

0: Souvenir de 2012 à l'instant, This Love Maroon 5. Le trail urbain en duo à Strasbourg, c'est évidemment un défi sportif, mais c'est aussi une aventure humaine. On en parle ce matin avec nos invités.
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0: Hélène Sampé de l'association Raid de Vous, Liliana Amundarain, marraine du trail, Damien Daclina, chef de projet pour le trail urbain en duo, sont nos invités ce matin. Le trail urbain de Strasbourg, c'est le 14 juin prochain. Liliana, vous avez accepté d'être la marraine de cette édition. Qu'est-ce qui vous a donné envie de vous engager sur ce trail?
8: Oui, c'était une proposition que j'ai eue en début de cette année de la part d'Hélène et j'ai tout de suite accepté parce que ça me permet de incarner et de diffuser

0: mon engagement pour ces valeurs de l'inclusion, notamment.
1: Oui.
0: Je suis vénézuélienne. Ça fait bientôt 9 ans que j'habite à Strasbourg. Le Venezuela est un des pays qui a la crise migratoire la plus importante au monde depuis les dernières années. Donc, 30% de la population est partie.
1: Ouais.
0: Donc, comme des personnes, comme moi. Et donc, le fait de mélanger inclusion, femmes, sport, dans une ville comme Strasbourg, c'était quelque chose qui m'attirait tout de suite, sachant que je fais régulièrement du sport.
1: Ouais.
0: C'est le sport qui me permet de réveiller de nouvelles idées en ouais. moi, de trouver mon nouveau chemin, ce que j'essaie de trouver depuis plusieurs mois. Ça combinait parfaitement des trois aspects que je trouve moteurs pour qu'on puisse s'épanouir et être en synchronie avec les valeurs de sa vie.
1: Oui, c'est ça. Même, quoi. En cohérence, en tout voilà. cas, avec vos valeurs, pour le coup, vous vous retrouviez là-dedans. Je me demandais si une marraine courait ou pas sur un trail. Alors, vous allez courir, je crois.
0: Oui, je vais courir. J'ai un binôme de l'association Kaboubou.
1: C'est une pépite, quand même, cette histoire.
0: Oui, bien sûr. Il se trouve que notre premier rendez-vous, il a eu lieu il y a peut-être 3 semaines.
1: Ouais.
0: Et on se retrouve tête à tête face à la cité de la musique et de la danse. Et ben bonjour, moi c'est Liliana. Bonjour, moi c'est Luis. On vient tous les deux de Caracas.
1: Okay. On
0: a un écart d'âge, quand même 8 ans d'écart, moi en étant la plus âgée. Mais il se trouve que Luis, il faisait ses études juste à côté de la piscine où j'ai nagé tous les matins avant d'aller travailler. Donc le monde est petit, on se retrouve à Strasbourg avec à plusieurs milliers de kilomètres de notre ville natale.
1: Bon, c'est une belle histoire en tout cas. Vous le connaissez pas plus que ça, et pourtant vous allez courir ensemble.
0: Bien sûr, oui. Je trouve que faire du sport ensemble, c'est une activité excellente parce que on se soutient.
1: Ouais,
0: on se soutient
1: ouais.
0: mutuellement. Au moment où chacun veut lâcher, ben il y a l'autre qui dit non, continue. On a encore quelques mètres. Si on est trop fatigué, ben on va s'encourager, on va s'arrêter, on va se redonner un peu de soutien moral, et ça permet de surmonter les obstacles tels que dans la vie réelle, en dehors des courses.
1: Donc c'est vraiment des belles valeurs hein, que vous véhiculez ce matin. Quand on parle de sport, évidemment, on pense souvent performance, chronomètre. Ici, on a le sentiment que l'esprit de partage est presque plus important que le résultat. Est-ce que c'est aussi votre sentiment, Liliana?
0: Oui, tout à fait. C'est à mon sens, une des raides de vous. C'est de d'abord passer par l'expérience partagée, et la performance reste en deuxième plan, voire troisième plan, voire elle est inexistante. L'importance de se dépasser et des épreuves comme ça avec des personnes qu'on ne connaît pas et sur des parcours qu'on ne connaît pas non plus. Bon, ce sont des excellentes situations pour que justement on se concentre sur se faire plaisir en mouvement.
1: Ouais.
0: C'est une méditation en mouvement, un partage à deux en mouvement, et la performance n'y compte pas. J'ai même pas de montre d'ailleurs.
1: Je vois. Oui, je me suis dit peut-être vous êtes connecté ailleurs, non, a priori.
0: Pas du tout, je n'ai pas de montre.
1: Parce que, voilà, vous ne le voyez pas parce qu'on est à la radio, mais elle est en tenue de coureuse parce que tout à l'heure, c'est course à pied
0: oui,
1: au programme.
0: Oui.
1: Damien Daclina, vous êtes chef de projet pour ce trail urbain en duo à Strasbourg. Qu'est-ce qu'un chef de projet sur un trail de ce type-là? Vous allez courir aussi ou vous n'aurez pas le temps?
2: Alors, je n'aurai pas le temps, malheureusement, parce que je serai signaleur. Je vais veiller au bon fonctionnement et à la direction du parcours.
1: Ouais.
2: Mais un chef de projet sur un événement de cette envergure, c'est quelqu'un qui va essayer de remplir l'événement,
1: ouais.
2: de le promouvoir de la bonne manière et de ramener de la valeur et des participants au trail urbain. Et donc c'est ce que j'ai fait, et ça a permis d'avoir un trail presque complet. Donc à toutes les sportives et sportifs qui nous écoutent, n'hésitez pas à s'inscrire, il y a pas beaucoup de place et ce sera un événement vraiment super. On attend plus de 350 personnes et voilà. Donc
1: pas précisé le nombre de kilomètres quand même, parce que voilà, histoire d'avoir une notion quand même de ce qu'il va falloir faire sur ce trail à deux.
2: Bien sûr. Alors nous avons deux parcours qui passent par la ceinture verte de Strasbourg, ouais. comme Hélène l'a précisé. On a un parcours de 6 km et un parcours de 20 km.
1: Okay.
2: Et voilà, c'est des parcours qui passent par la ceinture verte de Strasbourg parce qu'on essaye de valoriser le patrimoine naturel qui est très très intéressant et très beau à Strasbourg. Et voilà, concernant les parcours.
1: Donc les parcours qui sont de 6 km ou de 20 km, on peut s'inscrire encore maintenant. Et c'est vrai que c'est important de le rappeler. On peut ces fameux duos, c'est homme-homme, femme-femme, à femme-homme, enfin peu importe quoi.
0: Oui, c'est
1: voilà, l'idée c'est d'être en duo, point barre. Qu'on se connaisse ou pas d'ailleurs. Est-ce que c'est possible ça, d'envisager un duo qui se connaîtrait pas du tout?
3: Ben c'est ce qu'on a fait avec Liliana, donc marraine du trail urbain pour la seconde édition, et le parrain donc qui est du côté de Kaboubou, puisque c'est notre partenariat aussi avec Louise. Ce sont deux personnes qui se connaissaient pas, et en fait la force de Raid de Vous aussi, là on vient de finir le Raid des Châteaux où on avait créé plus de 6 duos qui se connaissaient pas, ouais. Et aujourd'hui en fait ce sont des femmes qui sont reparties avec une amie, et ça c'est la force de Raid de Vous en fait, d'oser rencontrer d'autres gens, parce qu'on crée de l'amitié en fait, on crée du lien. Et donc n'hésitez pas, si vous êtes seul là et que vous n'avez pas de partenaire, à nous envoyer un message, on vous mettra en duo avec quelqu'un, puisque c'est vrai, comme disait Damien, il reste pas beaucoup de place, mais c'est surtout oser une aventure hors du commun, ouais. Donc je remercie encore aussi Kaboubou d'être partenaire sur cette seconde édition. Je remercie Casal Sport aussi de porter ses valeurs en fait aussi de l'association Raid de Vous, et je remercie aussi la manufacture The Hotel People de nous accueillir, parce qu'ils auront la chance d'aller prendre une douche soit à The Hotel People soit aux bains municipaux qui sont collaborent avec nous, et ça c'est génial aussi de rassembler des lieux un petit peu historiques mais qui nous donnent l'opportunité d'amener les coureurs se doucher après la course, et bien sûr Kuma aussi pour accueillir autour d'un bon verre de citronnade. Voilà,
1: c'est des jolis partenariats, des belles valeurs sur ce raid, ce trail urbain à deux, en duo. Merci pour votre présentation ce matin, ça donne envie de courir, même si moi je suis pas du tout coureuse et je suis pas passionnée. Je peux venir marcher?
3: Oui,
1: c'est possible.
3: En fait on finit par une marche justement. Donc,
1: et ben
3: Caroline,
1: voilà, moi je ferai la marche,
3: je t'attends.
1: Hélène Sompé de l'association Raid de Vous, Liliana Amundarain, marraine du trail urbain en duo à Strasbourg le 14 juin prochain, et Damien Daclina, chef de projet sur ce trail. Merci d'avoir été avec nous ce matin. Je vous souhaite une très bonne course, quelques inscrits encore en plus, et bienvenue chez vous. Ça continue jusqu'à 11h avec Maxime Dillinger sur le terrain, qui part à la rencontre des animaux de la ferme ce matin. Voilà le programme du côté de Rhino, et on se quitte avec un Bob Marley. Bob Marley, wow. C'est après la course, on est d'accord?
0: Oui, pour la relax,
1: voilà, on se relaxe, les amis. Allez, wow. Bob Marley, Is This Love, c'est parti.

0: Un petit Bob Marley pour le plaisir. Is this love?
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0: Comment éviter les fraudes, les arnaques et les pièges du quotidien? Une réunion de prévention est organisée ce vendredi 5 juin à 15h à Danemarie à l'initiative de l'association Les Lys d'Argent avec la participation de la Gendarmerie Nationale. En première partie, des conseils pratiques pour se protéger contre les démarchages frauduleux, les vols ou encore les escroqueries en ligne. Seconde partie, la sécurisation de vos achats sur Internet. Une sensibilisation à la cybersécurité et aux réflexes à adopter face à ces arnaques numériques. Rendez-vous rue de Bâle à Danemarie pour cette conférence ouverte au public ce vendredi 5 juin à 15h.
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0: Fond Femmes Libérées, c'était Cookie Dingler. Vous en avez peut-être un peu marre des spams. Vous avez envie de sécuriser votre ordi. On fait le point ce matin avec notre expert.
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0: Les petits conseils pratiques au quotidien sur son ordi. Eh ben, je fais ça avec Antoine Jonner, accompagnateur en informatique pour SOS.Alsace. Bonjour Antoine.
3: Caroline, bonjour.
0: Sur mon ordi, par sécurité, est-ce que j'installe un antivirus ou pas?
3: Quel ordi? Bonne question.
0: Bonne question. Un PC, je dirais.
3: Alors, PC, Microsoft.
0: Le plus commun, ouais.
3: 90%, voire 95% des PC au monde sont équipés de Microsoft et de Windows. Sur les versions 10, Windows 10 et Windows 11, il y a un antivirus intégré.
0: Ok.
3: Je suis pas très pro et pas très pour Microsoft, mais pour le coup, je dirais, n'achetez surtout pas d'antivirus sur Windows 10 et Windows 11. Utilisez l'antivirus qu'il y a. Qu'il propose, existant. Il n'est pas mieux ni moins bien que les autres.
0: Okay.
3: Il est gratuit et il n'est pas intrusif. Donc franchement, là, il n'y a pas de doute.
0: Très bien. Il va servir à quoi, cet antivirus?
3: Alors là, c'est une grande question. L'antivirus, dans le temps, effectivement, c'était des chevals de Troie. Aujourd'hui, on a beaucoup moins ce genre de problèmes.
0: Ouais.
3: Les problèmes viennent plutôt de notre mauvaise utilisation ou une trop bonne utilisation d'Internet et d'être curieux de regarder tout ce qui se passe et des liens douteux. Aujourd'hui, l'antivirus, j'ai un petit doute. Je ne sais pas si on a encore beaucoup de virus à proprement dit.
0: D'accord.
3: D'où aussi l'intérêt de plus acheter d'antivirus qui coûte souvent très cher. La seule chose qui vous enlève, c'est de l'argent sur votre compte,
0: ouais,
3: mais pas forcément les virus. Et surtout, on l'a vu, les infos nous l'ont prouvé, les médias nous l'ont prouvé, il y a beaucoup de fabricants d'antivirus qui revendent vos données.
0: Ah,
3: et
0: ouais,
3: du coup, les données se retrouvent sur Internet et vous avez des mails, vous avez des coups de fil bizarres. C'est souvent vendu aussi par les fabricants d'antivirus. Donc, je déconseille Defender, l'antivirus de Windows suffira allègrement.
0: Très bien.
3: Pour ce qui est des Mac, pas d'antivirus.
0: Pas besoin.
3: Il y a tellement peu,
0: ouais,
3: le pourcentage, il n'y a pas besoin d'antivirus, n'en installez pas. Dans tous les cas de figure, l'antivirus ralentit aussi votre ordinateur. Donc un PC lent ou un Mac un peu lent,
0: il va ramer un peu.
3: Il va ramer un petit peu plus. Alors des fois c'est pas grand chose, on le remarque pas, mais l'addition de tout fait que à un moment donné vous dites mais mon PC il avance plus, il est lent, j'ai le temps de me faire un café pour qu'il démarre. Donc ça, virez vos antivirus.
0: Et quel type d'antivirus sont efficaces? Est-ce qu'il y a des antivirus gratuits d'ailleurs?
3: Donc le seul c'est Defender.
0: Très bien.
3: Les autres sont tous sont gratuits. Il y a toujours un pack gratuit. Tous les antivirus sont gratuits. Ensuite, pour avoir des options supplémentaires, vous payez.
0: D'accord.
3: Mais comme dit, vous cassez pas la tête, ne payez rien du tout. Prenez, pour ce qui est Windows, Windows Defender, ça suffit largement. Mac, pas la peine.
0: Bon, et lorsqu'il y a une mise à jour de proposer, est-ce qu'on prend ou pas?
3: Alors, mise à jour de quoi?
0: De l'antivirus.
3: Alors, oui, il faut faire les mises à jour de tout, d'ailleurs. Antivirus,
0: d'accord,
3: et de tout le reste. Il faut faire les mises à jour. C'est souvent désagréable, parce que des fois, ça change un peu vos habitudes,
0: ouais,
3: ça change la présentation, mais il faut mettre à jour votre ordinateur, votre smartphone, avec la mise à jour. Ça, je le recommande de le faire.
0: C'est bien que vous parliez du smartphone, parce que des mises à jour, on en a souvent, et pour le coup, voilà, sur le smartphone aussi,
3: ouais,
0: on les fait.
3: On les fait.
0: C'est le mieux. Eh bien, parfait. C'est bien noté. Allez, hop, c'est parti pour une mise à jour. Merci beaucoup,
3: merci
0: Antoine.
3: Caroline.
0: À bientôt. Et la suite de Bienvenue chez vous, c'est avec notre reporter tout-terrain, Maxime Dillinger, qui teste aujourd'hui la ferme pédagogique de Rino. Rendez-vous, j'ai testé, juste après Messi. Elle arrive très vite.
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0: Merci à l'instant Lola Young.
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0: Maxime Dillinger est au rendez-vous pour le test du jour. Ce jeudi, on part à la ferme.
3: L'Alsace est une région agricole. Il y a des champs de maïs, des vignes, des fermes. Et pourtant, la majorité des Alsaciens vivent en ville et n'ont jamais nourri une poule ou une vache, tout comme moi. Ou qui d'ailleurs ne savait pas qu'une mare peut décimer un poulailler en une seule nuit. Oui, c'est vrai. Alors, à Rhino, depuis 1982, une ferme pédagogique travaille à combler ce fossé avec des animaux, de la pédagogie et beaucoup de patience. Aujourd'hui, je teste pour vous la ferme éducative AGF. On est à 35 km de Strasbourg, en bordure du Rhin, dans une ancienne maison forestière. Un vrai petit paradis. Je suis avec Michel, le directeur, et Didier, qui lui est animateur. Et ma question peut paraître très simple, mais j'ai eu besoin de demander à Michel à quoi ça sert finalement une ferme pédagogique. Et là, Michel me fait signe de le suivre, tout proche de l'enclos où il y a un âne, et il me dit simplement, vas-y, touche. Alors je tends la main, et l'âne, qui s'appelle Gaston, vient vers moi, sans aucune appréhension. Je sens son museau tout chaud, pendant au moins 10 bonnes secondes, un vrai contact. Pas une image, hein, pas une vidéo, un vrai animal, vivant, qui respire comme ça, sous ma main. J'avoue, c'est simple, mais c'est tellement efficace, parce que l'objectif de la ferme, c'est ça. C'est de sensibiliser les personnes au respect de la nature et de la vie animale grâce notamment à l'interaction. Et là, Michel m'explique qu'il y a des enfants qui arrivent en ayant peur des animaux et qui repartent en les ayant nourris. Ou encore des adultes en situation de handicap pour qui ce contact, c'est une forme de thérapie. Il y a des structures médico-sociales qui reviennent chaque année parce que l'effet est réel et c'est documenté. Hein. D'ailleurs, l'équipe traite tout plein d'autres sujets. La découverte des animaux avec les différentes races, la transformation des produits issus des animaux ou encore l'environnement rénant. Car c'est pas une promenade entre les enclos, c'est pas un petit zoo, c'est vraiment un programme avec des objectifs, il y a des outils pédagogiques et des animateurs diplômés. Et d'ailleurs, tiens, Didier me montre le jardin pédagogique. Il y a des rangées de légumes, les enfants peuvent y planter, arroser et récolter et ainsi comprendre que les carottes ne poussent pas dans des sachets. Bon, j'exagère un peu, mais je regarde autour de moi le Rhin qui est juste derrière, les bosquets avec les feuilles, les animaux qui vivent tranquillement leur vie dans leur enclos. Et là, je réalise qu'à 40 ans, c'est peut-être la première fois vraiment que je prends le temps de regarder une vache. Eh ouais, alors notez-le, la ferme AGF de Rhino accueille aussi des adultes, juste pour information.
0: Maxime Dillinger, l'ami des animaux, et vous pouvez trouver toutes les infos utiles sur leur page Facebook Ferme éducative AGF de Rhino. Maxime Dillinger en reportage tous les jours, à retrouver quand vous voulez sur le site ici.fr, page Alsace, rubrique J'ai testé pour vous, le chanteur Daniel Balavoine.

0: Me présente, je m'appelle Henri, le chanteur Daniel Balavoine.
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0: 10h53, on fait quelques économies avec notre expert Valère Coréard. Et aujourd'hui, Valère, vous vouliez nous rappeler tous les bons plans pour voyager en train en dépensant le moins cher possible cet été.
3: Vous n'avez peut-être pas encore décidé de ce que vous ferez cet été ou de comment vous allez vous rendre sur votre lieu de vacances. Le train a deux réputations plutôt justifiées. C'est de plus en plus cher et c'est ce qui se fait de plus écologique. Pour autant, sur le prix, il existe plusieurs pistes pour faire baisser la facture. Voici donc un petit état des lieux. Alors, le basique, c'est la carte avantage que vous devez choisir en fonction de votre âge. Elle coûte 49€ et vous donne accès à des réductions qui sont autour de 30% en moyenne. Mais attention, pas tout le temps et pas sur tous les trajets. Si vous prenez souvent le train, les abonnements max sont aussi intéressants, mais comptez quand même 79€ par mois. Gros avantage, on vous propose des quotas de billets à 0€, du moins inclus dans votre abonnement.
0: Et est-ce qu'il existe aussi des offres si on veut voyager en train en Europe ?
3: Oui, vous avez raison d'en parler, c'est une offre sur mesure pour les jeunes voyageurs notamment, mais pas que. Le pass Interrail vous permet d'acheter un pass pour une durée déterminée et de voyager en train sans débourser d'argent en plus. 33 pays font partie de ce programme, ce qui permet quand même de sillonner librement le continent. Pour 250 à 400 euros par personne en moyenne, vous achetez votre pass pour voyager cet été en toute sérénité. Et puis sinon, vous avez bien sûr l'offre discount de la SNCF avec les Ouigo, mais attention aux frais cachés bien sûr. Et puis l'ouverture à la concurrence des rails avec de nouvelles compagnies qui arrivent. Et là, ça vous donne aussi l'occasion de comparer. Alors si vous aussi, vous avez des bons plans pour se déplacer cet été sans trop dépenser, pensez à m'écrire par ici leséconomies@radiofrance.com.
0: Les économies d'un côté, le ding de l'autre. Mais comment ça se prononce finalement? Le ding, le ding? Oh là, on n'y comprend plus rien.
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0: Moi je dis le ding. Vous, Maxime Dillinger, comment vous dites ?
5: Le ding.
0: Eh ben, c'est bien, le ding.
5: Mais
0: le
5: quelle
0: ding.
5: Enquête !
0: Oh là, c'est fou.
5: On a des remontées de quatre coins de l'Alsace.
0: Moi, je pense qu'on fera une émission spéciale, une journée spéciale prononciation du ding.
5: Voilà, un type de prononciation par village, comme ça tout le monde est d'accord.
0: Mais oui.
5: Hein, on fait comme ça ?
0: Ben, on fait comme ça, bon. Allez, on est ouvert à tous,
5: numéro
0: à toutes
5: de téléphone,
0: les prononciations.
5: On est raccord, toute
0: L'idée,
5: façon.
0: C'est qu'on appelle pour jouer.
5: Voilà, 03 88 25 15 15, et n'oubliez pas, et oui, on va à Guebwiller aussi, la semaine prochaine, il faut s'inscrire, mardi prochain, sur la place de l'hôtel de ville, pendant le marché, vous venez, vous vous inscrivez, vous allez sur un moteur de recherche, vous tapez Deng, Guebwiller, ICI Alsace, paf, vous arrivez direct sur la bonne page.
0: Vous tombez dessus, c'est ça, c'est notre expert en numérique aussi, Maxime Dillinger, donc ça nous aide vachement sur votre moteur de recherche. Deng,
5: ICI Alsace, Guebwiller, direct, paf, vous inscrivez.
0: Et on s'inscrit et on joue et on rencontre pour de vrai Laurent Weisskopf.
5: Et
0: ça vaut le détour.
5: Ah ouais.
0: Le lac aussi, ça vaut le détour. Un petit plongeon au frais avec Julien Doré. Je vous souhaite je souhaite bonne chance à tout le monde et je vous souhaite une bonne émission.
5: Merci. Bonne journée Caroline.
0: Allez, bisous.
5: Bye bye.

0: lac.
1: C'était Julien Doré.
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1: Merci d'écouter Ici Alsace en ce jeudi, le 4 juin, il est 11h. Votre journal présenté par Sébastien Cabrita dos Santos, un Alsacien en demi-finale de Roland-Garros.
3: Et ça commence en ce moment même, pas dans le tableau simple où aucun Français n'a atteint ce niveau de la compétition, mais bien en double avec son coéquipier Quentin Alice. Ils affrontent le Finlandais Harri Eliovaara en doublette avec le Britannique Henri Patten. La vie sauve pour deux petits cigognos pris au piège dans un nid trop gros et trop instable. Le nid de cigogne peut atteindre les 200 kilos et celui-ci menaçait de tomber de 15 mètres de haut depuis un sapin. Intervention délicate pour la dizaine de pompiers mobilisés hier soir à Krautergersheim. Les petits ont bien été récupérés et confiés au service de la Ligue pour la protection des oiseaux à Rosenwiller. Les douches à l'eau froide et rien d'autre pour les habitants de plusieurs immeubles au nord-ouest de Strasbourg. L'utilisation de l'eau chaude interdite par arrêté municipal après la détection de légionelles, des bactéries dangereuses pour la santé. Une femme a dû être hospitalisée. 132 femmes sont familles sont concernés au total dans le quartier Haute-Pierre à Strasbourg. Sans information ou presque, hormis le bouche à oreille, ça fait déjà 2 mois que ça dure. Le reportage d'Olivier Vogel est sur le site ici.fr. C'est un petit coup de tonnerre à l'Institut de cancérologie Paul Strauss à Strasbourg. Robert Herrmann démissionne du conseil d'administration. Le président de la Ligue contre le cancer dans le Bas-Rhin déplore les conditions de scission, de démantèlement de l'ICANS, ce grand pôle contre le cancer où l'Institut Paul Strauss et les hôpitaux universitaires de Strasbourg travaillaient main dans la main. La séparation a eu lieu il y a 6 mois et c'est toujours aujourd'hui le grand flou, regrette Robert Herrmann pour les patients. Le data center dans le viseur d'Alsace Nature, le projet est énorme, 2 milliards d'euros pour un site d'une quarantaine d'hectares prévu par Microsoft à Petit Landau près de Mulhouse. Mais les conséquences sur l'environnement peuvent être tout aussi importantes, regrette l'association, c'est-à-dire sur l'application ICI. Elle s'interroge alors qu'il faudrait

0: serait selon elle 80% de la consommation électrique annuelle du Haut-Rhin pour ne faire tourner que ce site. Et puis des petits sportifs, 400 élèves de CE1 qui s'affrontent aujourd'hui à Strasbourg dans le cadre de la 4e édition d'une journée créée pour promouvoir l'activité physique. Il y a 40 ateliers sportifs au total et ça se passe au Centre Sportif Ouest. 11h02:30. La météo pour aujourd'hui, encore couci-couça, bien grise, avec quelques averses par-ci par-là.
1: Ouais, c'est ça, avec des nuages, de l'humidité. Et il y a de l'activité quand même dans le ciel alsacien aujourd'hui, c'est ce qu'on peut dire. Alors cet après-midi, des petites averses passagères qui sont attendues localement. Le soleil sera clairement timide aujourd'hui, hein, faut pas trop compter sur lui. Et après les petites averses, eh bien les précipitations se feront un peu plus importantes. Ouais, en début d'après-midi pour le Haut-Rhin, milieu d'après-midi pour le Bas-Rhin, le tout sous des températures maximales quand même agréables, hein, en pleine de l'Outre forêt jusqu'au Sundgau de 21 degrés. Reichshoffen, Saverne, Tann et Guebwiller, un petit degré de moins. Et puis à noter quand même qu'il y a des rafales de vent pouvant atteindre les 50 km/h qui sont attendues aujourd'hui, particulièrement en deuxième partie de journée. Et pour demain, instabilité qui va rester au programme entre nuages et éclaircies et des averses passagères.
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0: L'excellent titre de David Bowie, c'était China Girl, ici Alsace.
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0: Allez, c'est parti. Eh oui, il est 11h. Et comme chaque jour, oui, tous les jours, 7 jours sur 7, c'est l'heure du dingue de 11h à midi. On joue ensemble. C'est simple, une énigme 100% alsacienne, toujours de près ou de loin, en lien avec notre belle région. Alors, pour découvrir ce dingue, ou ce ding, parce que vous savez, il y a un grand débat sur la prononciation, qu'on ne réglera pas maintenant, je vous préviens. Alors, on va mener l'enquête ensemble. Je vais vous faire écouter des bruits, des extraits, bref, des indices pour vous aiguiller. Pour ainsi, eh bien, essayer de savoir si peut-être ce ding, c'est un lieu, un personnage, une chose, ou encore un objet, ou pourquoi pas un monument, une expression, bref. Ça peut être tout ce que vous voulez, tant que c'est un rapport avec notre Alsace. Alors, c'est vous qui posez votre question, je vous le rappelle, en direct. Vous nous appelez pour se rapprocher de ce dingue. Ça commence avec une question. Est-ce que le dingue a un rapport avec ceci? Ou est-ce que le dingue a un rapport avec cela? Et de mon côté, bah, moi je vous réponds, oui, ce dingue a un rapport avec ça. Ou alors non, ce dingue n'a pas de rapport avec ça. Par contre, si ce dingue, votre question, votre suggestion a un rapport avec le dingue, à ce moment-là, officiellement, vous pouvez me dire, je pense que le dingue, c'est ça. C'est clair? Ouais, c'est clair. Ouais, ben, c'est bien clair. Alors, qu'est-ce qu'on fait? On compose le 03 88 25 15 15 parce que c'est un jeu d'interaction. Si vous trouvez le dingue, vous êtes sélectionné pour un grand tirage ce dimanche avec mon collègue François Pagano. À la clé, cette semaine, deux passes duo pour profiter du célèbre parc des cigognes et des loisirs. C'est à Kinsheim, vous l'avez compris. On va au Sigoland, au programme, il y a des manèges pour toute la famille. Hein. Les rencontres avec une quinzaine d'espèces d'animaux. Quinzaine d'espèces animales et 15 espèces d'animaux. Deux spectacles de cirque tous les jours et plein d'animations aussi. Alors, tout ça, c'est rien que pour vous. Le Sigoland, en famille, entre amis, ce que vous voulez. 03 88 25 15 15. On fait pas de récap des indices, mais vous savez quoi? Parce que vous êtes chanceux. Eh oui. C'est un nouveau dingue qu'on va ouvrir aujourd'hui. Donc, on va lancer un premier indice. Eh oui, un tout premier indice. Écoutez bien, ouvrez grand les oreilles, tout premier indice pour ce tout nouveau dingue.
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0: Qu'est-ce que ça peut être? On se remet un petit coup? Allez, on se remet un petit coup.
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0: Allez, c'est à vous de jouer maintenant, on ouvre, on élague. Vous pouvez me poser des questions, est-ce que le dingue est une chose? Est-ce que le dingue est en Haut-Rhin? Vous, il faut élaguer large, hein? Allez, je compte sur vous, 03 88 25 15 15, c'est à vous de jouer. 03 88 25 15 15, à tout de suite.

0: Willem Scheller dans un vieux rock'n'roll, ici Alsace.
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3: Vous l'avez fait pleurer. Elle est en larmes. Complètement effondrée. Ah oui, oui. Nadia, notre standardiste, est en larmes. On s'est dit, bon, voilà, nouvelle énigme, ça va appeler. Alors c'est comme à chaque fois, hein, vous êtes timide au premier indice, parce qu'on attend que bah, quelqu'un d'autre fasse l'effort pour élaguer un petit peu. Elle est vous dire, non mais là, Maxime, il remplace Laurent, c'est sympa, il va nous filer un autre indice. Oh, on verra. J'attends des auditeurs comme Daniel, par exemple, qui appelle généralement pour ouvrir. Daniel, c'est à votre tour. Il faut savoir que quand on joue ensemble, c'est un jeu interactif. Alors, quand on joue au Deng, je vous le rappelle, si vous venez de nous rejoindre, c'est une énigme où je vous fais écouter des indices. Comme celui-ci, on écoute ce tout premier indice.
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3: Alors, qu'est-ce que ça, vous l'avez compris, vous l'avez reconnu ce que c'était. Alors, il faut élaguer. Est-ce que ce Deng est une personne? Est-ce que ce Deng est dans le Haut-Rhin? Est-ce que c'est un monument? Est-ce que ce Deng est une personne? Ah! C'est à vous de faire l'effort. Je vous rappelle notre numéro, le 03 88 25 15 15. Vous faites vos propositions, vous me posez votre question et moi je vous dis si vous êtes dans la bonne direction ou pas. Je vous rappelle également notre grande nouvelle. Mardi prochain, le 9 juin, entre 11h et midi, on ne sera pas en studio ici, à Strasbourg. Non, on sera à Guebwiller. Il y a Laurent Vescoff qui sera place de l'Hôtel de Ville pour une émission spéciale du Deng, avec à la clé un autre cadeau. Ça sera un séjour à l'hôtel-restaurant Spa La Verte Vallée à Münster, avec la pension complète, incluant la piscine, le sauna, le hammam, le jacuzzi et la salle fitness. Mais pour participer, parce que c'est quand même sympa, on va passer un bon moment, vous êtes vraiment tous les bienvenus. Vous venez nombreux, vous venez en famille, vous venez faire votre marché place de l'Hôtel de Ville. Et pour participer, il faut simplement s'inscrire. C'est un jeu d'enfant. Vous allez sur un moteur de recherche très connu. Vous allez taper ici Alsace.

0: parfaite pour moi.
1: Amir, c'était à l'imparfaite, ici Alsace. Ah, il y a Patrick. Patrick qui va être avec nous dans un instant pour jouer au Deng. Il y a encore de la place, hein. Je vous rappelle, on joue pour deux passes pour aller au Sigoland en famille, entre amis, ce Deng, ce jeu de devinettes. Il va falloir le deviner. Qu'est-ce que c'est que ce Deng? La réponse avec vous. Il y a de la place. 03 88 25 15 15. On est avec Patrick juste après ça.
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1: Et voilà, on accueille notre auditeur, Patrick. Direction Herlisheim. Bonjour Patrick.
5: Bonjour.
1: Comment ça va, mon beau Patrick?
5: Ah ben écoute, ça va, je suis en congé, pré-retraité, donc ça va.
1: Ah, voilà. Eh, en ce moment-là, moi je vous envie, hein. Comment, qu'est-ce qui vous inspire, parce que pré-retraite, qu'est-ce qui vous inspire là pour ce, voilà, pour le grand plongeon dans la retraite, qu'est-ce qui vous inspire? C'est quoi? C'est le temps de quoi, la retraite?
5: Le temps de profiter encore plus de son temps privé, de la famille, de plein d'activités que je vais découvrir et que j'ai envie de découvrir, que j'ai pas eu le temps de faire, voilà.
1: Ah ben ça c'est bien, c'est une bonne idée. Quel type d'activité tiens qui vous plairait? Le saut en parachute?
5: Ah non, ça c'est un peu trop.
1: Okay.
5: Ça c'est trop. Non. Non, des activités, peut-être essayer des sports et d'autres activités comme la sophrologie, ce genre de choses, le golf, voilà. Plein de choses comme ça. Voilà.
1: Donc prendre le temps aussi de réfléchir sur soi, sur la vie, ce qui fait du bien, voilà. Ça c'est bien.
5: Exactement.
1: C'est une bonne résolution, oui. Ça, Patrick. Eh ben, franchement, je vous souhaite d'aller au bout.

0: de tout ce que vous avez envie d'entreprendre. Et merci d'ouvrir ce bal pour ce dingue. Patrick, on va réécouter ensemble ce premier indice, comme ça on est en pleine conscience. Hein?
1: D'accord.
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0: Ah! Bon, qu'est-ce que c'est? Quelle est votre question, mon cher Patrick?
1: Alors, est-ce que le dingue est dans le 67?
0: Est-ce que le dingue est dans le 67? Alors, il n'est pas dans le 67. Il n'est pas dans le 67, par contre.
1: Oui.
0: S'il n'est pas dans le 67.
1: Il est dans le 68.
0: Bah, peut-être, je sais pas. À moins qu'il y ait un autre département alsacien, on ne va, on ne va.
1: Non.
0: Donc, à votre question, ma réponse est donc non. Il n'est pas dans le Bas-Rhin. N'est pas dans le Bas-Rhin, mais oui, on peut élaguer un peu. Voilà. Mais en tout cas, on avance quand même, on a fait avancer ce dingue, ce dingue. Comment vous le dites, vous, Patrick?
1: A dingue. Voilà, tout simplement.
0: Eh bien, on a bien fait avancer ce dingue. On est bon, là?
1: On est bon.
0: Patrick, prenez bien soin de vous. On salue tous les habitants de Herrlisheim, et puis vous rappelez quand vous voulez. Ça marche?
1: Ça marche, merci à
0: bientôt.
1: Vous.
0: À bientôt. Bye.
1: Bonne
0: Patrick.
1: Journée.
0: Bye. Allez, j'en profite, on va prendre Corinne. Bah oui, là, on a encore un petit peu de temps. Bonjour, oui. Corinne.
3: Bonjour.
0: Alors, on est où,
3: oui,
0: nous? À Grendelbruch.
3: À Grendelbruch.
0: Ah.
3: Grendelbruch.
0: C'est couvert aussi à Grendelbruch, je pense.
3: Oui, c'est nuageux, oui.
0: Ouais.
3: Mais oui, c'est nuageux, bon.
0: Mais on respire quand même, Corinne.
3: Ah oui, là, on respire bien, oui.
0: Ah, qu'on
3: pas
0: respire.
3: Pas de soucis, hein.
0: Ah, alors là, ça...
3: Il fait même un peu frais le matin.
0: Ben, on a remis la petite laine ce matin, quand même, faut dire, hein.
3: Ah oui, oui.
0: Ah,
3: on
0: ouais.
3: remet un pantalon, un pull, hein.
0: Corinne, est-ce qu'on vous avait déjà dit par le passé, tiens, Corinne, elle a le nez creux?
3: Oui. Corinne, elle a le nez creux? Non, pourquoi?
0: Parce que moi, je vais vous le dire, je pense que Corinne, elle a le nez creux. Vous savez, ça veut dire quand on a le nez creux, c'est que on sent bien les choses, qu'on a du flair.
3: Ah.
0: Voilà.
3: Ah, voilà. Mm-hmm.
0: Je dis ça parce qu'en fait, j'ai votre question, moi, sous les yeux. Mais pour l'ensemble des auditeurs, c'est à vous de nous faire de proposer votre question,
3: d'accord.
0: De nous dire votre question, Corinne. Je vous écoute.
3: Oui. Bon, alors je voulais savoir si le dingue était une personne.
0: Alors, puisque j'ai dit que Corinne avait le nez creux, pas beaucoup de suspense sur ce coup-là. Corinne,
3: oui.
0: Est-ce que ce dingue est une personne?
3: Attention.
0: La réponse, oui.
3: Et
0: ce dingue est bien une personne, Corinne. On est déjà en bonne voie, là. Ah, on est bien. On est bien.
3: Et
0: alors, Corinne, maintenant, il faut faire une proposition de dingue.
3: Une
0: et comme on est au début, vous voulez réécouter un petit coup d'indice quand même?
3: Oui, allez, on va réécouter.
0: Thomas qui réalise l'émission, on met un petit coup d'indice.
3: J'avais une idée, mais c'est dans le 67, oui. Bon, mais ça se tant pis, hein. Oui.
0: Attendez, on réécoute l'indice juste pour vous remettre dans le bain.
3: Oui.
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0: Bon, ça on l'entend régulièrement quand même sur notre antenne. Alors,
3: oui.
0: Qu'est-ce que c'est que ce dingue? J'attends votre réponse, Corinne. On y va.
3: Oui, ben, j'ai pas vraiment de nom. Moi, je pensais à un animateur radio, mais... Attends, non, monsieur Weisskopf, j'avais pensé, mais lui, il est dans le 67. Donc ça marche pas, faudrait que je trouve quelqu'un dans le 68.
0: Ah, ça, c'est bien vu, quoi. Mais alors, il serait quand même sacrément culotté, le gaillard, pour faire un dingue sur sa propre personne, hein.
3: Ben, pourquoi pas, parce qu'on s'y attend pas, c'est ça.
0: Ben oui, c'est vrai,
3: personne
0: pourquoi pas.
3: Personne n'y pense.
0: Eh oui.
3: Voilà.
0: Ouais. Vous savez d'où il est, dans le Bas-Rhin?
3: Oui, de Rosheim.
0: C'est une vraie star, hein. On sait déjà tout. Hein? Eh oui, de Rosheim, d'ailleurs, on fait un gros bisou à ses parents.
3: Il est connu, hein, attention. Hein.
0: Oui, il est connu comme le loup-blanc.
3: Il était entraîneur de foot, je crois, des jeunes, dans le temps.
0: Ah oui, il a même fait du foot.
3: Oui.
0: Et c'était dans le temps. C'était dans le temps.
3: Oui, c'était il y a je sais pas, 15-20 ans. Oui.
0: Alors attendez, on me dit qu'il est licencié. Au foot?
3: Ah oui,
0: au foot. Ah, donc il a une licence au foot. Ah non, il est toujours bien sur ICI Alsace, hein, je vous confirme.
3: Oui.
0: Corinne, eh ben on avance grâce à vous. Un gros merci, en effet. Donc,
3: bon,
0: on sait
3: alors
0: que.
3: Alors maintenant, je vais creuser mes méninges.
0: Ah ben on sait qu'il y a une personne. Donc on va peut-être mettre un petit deuxième indice pour avancer.

0: quand même.
1: Oui.
0: Hein, parce,
1: oui,
0: qu'on est, voilà, parce qu'on vous aime. Un bon appétit, belle journée à Goethe. Hein?
1: Oui, merci.
0: Bye, Corinne.
1: Ever Falls, hein,
0: merci voir. Beaucoup, bye bye.
1: Ouais.
0: Ah là là. Alors, si vous voulez voir la star. Alors, non, pas celle qui va faire la chanson. Non, Madonna ne viendra pas à Guebwiller le 9 juin prochain. Non, ça, c'est non. Par contre, c'est quelqu'un d'autre qui va venir. Ah oui, oui, oui, c'est la star, apparemment. Laurent Weisskopf, hein, va se déplacer, monseigneur, à Guebwiller. Oh, oui, oui, oui, le 9 juin prochain. Entre 11h et midi. Eh oui, et vous êtes les bienvenus pour venir jouer. Ah bah c'est, oui, c'est gratos, ça coûte rien. Mais il y a juste un truc à faire, faut aller sur internet s'inscrire. Parce qu'à la clé en plus, c'est un séjour en pension complète. À la verte vallée de Münster. Avec le spa et tutti quanti là. Alors, vous allez sur moteur de recherche qui commence par un G et qui finit par un gros. Vous allez taper ici Alsace, Guebwiller, D-I-N-G. Comme vous voulez, ding, dang, ce que vous voulez. Et vous vous inscrivez. Voici Madonna.

0: Pause. Madonna, c'était Vogue.
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0: Et chaque heure sur Ici Alsace, on vous donne des informations pratiques dans la région. Et si vous cherchez un emploi dans un cadre plutôt sympa, eh bien direction Jungholz, dans le Haut-Rhin. L'hôtel et spa Les Violettes recrute plusieurs personnes pour renforcer ses équipes en salle. Alors il y a pas mal de postes qui sont à pourvoir en CDI, des serveurs-serveuses, des chefs et chefs de rang. Tout ça c'est à temps plein ou encore à temps partiel. Et si vous cherchez un job pour l'été, eh bien l'établissement recrute aussi des saisonniers du 5 juillet jusqu'au 5 septembre. Ça fait un petit peu de sous, c'est bien ça. Là, encore, il y a des temps complets, il y a du temps partiel. Pour une première expérience en restauration qui est demandée, oui, mais surtout si vous aimez le contact avec les clients. Donc si vous êtes un gentil ou une gentille, que vous êtes motivé et que vous aimez travailler au cœur de la nature, eh bien, l'établissement serait heureux de vous rencontrer. Pour candidater, pour envoyer votre CV, vous allez chercher sur un moteur de recherche Hôtel Spa Les Violettes à Jungholz et vous allez pouvoir ainsi leur envoyer votre CV à l'adresse indiquée. Les Violettes à Jungholz donc recrute donc en CDI pour la saison estivale, également en CDD, et vous pouvez en parler autour de vous. Les bons plans, comme ça, il y en a chaque heure sur votre radio ici à
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0: Calicoba, c'était Gold pour vous accompagner ici Alsace.
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0: Eh oui, si vous voulez nous rejoindre tous les jours, entre 11h et midi, on joue ensemble au Dengue. C'est une devinette qu'on essaye de deviner ensemble pour gagner un cadeau cette semaine, deux passes duo pour aller au Sigoland en famille, entre amis, pour cette nouvelle saison qui s'ouvre au parc à Kinsheim. Et donc ce Dengue, on avance un petit peu depuis ce matin, puisque c'est un nouveau Dengue. On sait que ce Dengue, c'est une personne, mais on sait qu'il n'est pas dans le Bas-Rhin. Et on sait que c'est pas mon collègue Laurent Weisskopf qui anime cette émission habituellement. Alors qu'est-ce que c'est que ce Dengue? Eh ben j'accueille Christophe. Bonjour Christophe.
3: Bonjour, ici Alsace, bonjour à vous.
0: À Romanswiller. Et puis, ouais. Viticulteur, Christophe?
3: Ouvrier, ouais.
0: Ouais. En ce moment, on est sur quoi, là, dans les vignes, là? C'est le temps
3: Là, c'est le palissage, c'est-à-dire, on rentre le feuillage
0: dans les lignes,
3: voilà, pour que ça soit nickel, qu'il puisse passer avec la machine pour rogner le reste, quoi.
0: Et là, quand on fait ça, ça permet donc à la vigne de bien rester en place.
3: Oui, et de passer pouvoir faire le traitement par la suite, quoi.
0: Ok, d'accord, ok. Ouais. Ça fait longtemps que vous faites ça, Christophe?
3: Ça fait une dizaine d'années, déjà.
0: Ouais, quand même. Donc vous avez une bonne expertise, là. Vous savez reconnaître quand le raisin est bon, quand c'est le temps de le cueillir et tout ça?
3: C'est pas moi qui m'en occupe, parce que c'est très précis, faut pas se tromper dans le commencement pour savoir quand c'est qu'on commence.
0: C'est un gros challenge quand même, hein. Quand il faut démarrer, donner le go pour la récolte, là, c'est toute une responsabilité.
3: Hein. Oui, c'est ça. Ouais. Faut pas se tromper de jour non plus, quoi.
0: Oui, complètement, parce que ça peut avoir une influence aussi sur toute la chaîne ensuite, en fait.
3: On sait à partir du moment où la floraison est finie.
0: Ouais.
3: On faut compter 60 jours.
0: Ah ok, 60 jours après la floraison, c'est le moment de la récolte. Ouais. Ça c'est la règle.
3: Ouais.
0: Eh ben dis donc. Eh ben voilà, on en apprend tous les jours. Merci Christophe, je me sens maintenant beaucoup plus intelligent et sur le domaine de la récolte du vin. 60 jours, je savais pas. Christophe, on va réécouter le premier indice. Et parce que vous êtes un fidèle auditeur d'ici Alsace et qu'on vous apprécie beaucoup, on va vous faire écouter aussi un deuxième indice. Allez, premier indice.
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0: Voilà, ça c'est le premier. Et on écoute un petit deuxième.

0: Alors ça, j'ai déjà entendu sur notre antenne, ça je peux vous le dire. Voilà, tout ce que je peux vous dire. Maintenant, quelle est votre question, Christophe?
1: Est-ce qu'il fait des podcasts d'actualité
0: Est-ce qu'il fait des podcasts?
1: Ouais.
0: Est-ce qu'il fait des podcasts? Oh, qu'est-ce qui... Ah, c'est parce que c'est le jingle que vous avez entendu qui vous dit, tiens, pourquoi pas un podcast?
1: Oui, tout à fait.
0: Alors, je vais consulter les saintes autorités. Je regarde Thomas en face de moi qui réalise cette émission. Et on analyse, on regarde, est-ce qu'il fait des podcasts, ce personne, puisqu'on sait que ce dingue est une personne, est-ce qu'il fait des podcasts? La réponse... Non.
1: Ah, mince.
0: Il ne fait pas de podcast. Il ne

0: fait pas de podcast. Il ne fait pas de podcast.
1: Ben zut alors, mais c'est pas grave.
0: Mais
1: au moins, je lui fais avancer le ding.
0: Vous faites avancer le ding. Et en plus de ça, voilà, vous avez identifié le jingle au début. Tout à l'heure, là, on a entendu quelque chose. Alors, évidemment, c'est un lien avec quelque chose.
1: Oui,
0: on connaît bien.
1: Ouais.
0: Puisque vous avez réussi à l'identifier. Mais vous savez, moi, je ne peux pas plus vous aider. Je ne peux vous aider qu'à coup d'indice.
1: Ouais.
0: Alors,
1: ouais,
0: on sait que... Alors, on sait qu'il ne fait pas de podcast.
1: Prochain auditeur qui gagnera.
0: Non, je pense qu'on a encore un peu de marge. Vous savez, Christophe, je pense que... À moins qu'on ait une quinzaine d'appels d'ici la fin de l'émission, mais comme il reste un quart d'heure, ça me paraît compliqué, je pense que vous aurez encore de la chance pour demain. Ça marche ?
1: Ça marche, il n'y a pas de souci.
0: Alors, je vous souhaite une belle journée,
1: très
0: Christophe.
1: Bonne journée, puis profitez.
0: Eh ben, merci, vous aussi, profitez bien, prenez bien soin de vous, et à très bientôt.
1: À bientôt,
0: ciao, ciao.
1: Au revoir.
0: Allez, 03 88 25 15 15, c'est à vous de jouer pour gagner ce deux passes duo pour aller au Sigolante. Si vous êtes sélectionné, si vous trouvez ce dingue, c'est à vous de jouer. 03 88 25 15 15. 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

0: Bonnie M, c'était Daddy Cool ici à
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0: Eh, ça serait pas le temps de se faire un petit récap? Ah bah oui. Tiens, on va vous remettre bien toutes les clés en main, comme ça vous allez pouvoir découvrir ce dingue, mais d'une facilité, les doigts dans le nez, si vous voulez nous rejoindre. Bienvenue. Oui, ici Alsace, tous les jours, jusqu'à midi, entre 11h et midi, on joue ensemble pour découvrir ce dingue, ce dingue, ce dingue, ce dingue. On essaye de trouver cette énigme grâce à des indices pour remporter un cadeau. Et cette semaine, c'est un pass duo pour une famille, des amis. Et allez où ça? Au Sigoland. Ah oui, vous savez, à Kinsheim. Parc d'attraction avec les manèges, les cirques, les animaux. La totale, quoi. Allez, on se fait un petit récap. On réécoute le tout premier indice.
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0: Ouh, ça me dit quelque chose, ça. Je crois savoir quand même ce que c'est. Deuxième indice, Tom Tom, c'est parti.

Ça aussi, ça passe sur votre radio de proximité préférée. Vous l'avez sûrement identifié d'ailleurs. Alors, on a eu des propositions. On sait que ce dingue, c'est une personne. Alors là, déjà, on a fait un sacré pas. On sait que ce dingue est une personne. Par contre, ce dingue n'est pas dans le Bas-Rhin. Ce dingue n'est pas dans le Bas-Rhin et ce n'est pas Laurent Weisskopf. Non. Oui, ça a été proposé. Mais ce n'est pas Laurent Weisskopf. Est-ce que notre dingue, est-ce que cette personne, du coup, puisqu'on sait que c'est une personne, ce n'est plus un secret, est-ce qu'il fait des podcasts? C'est ce que nous a proposé notre précédent auditeur. Non. Il ne fait pas des podcasts. Alors, qu'est-ce qu'il fait? Eh bien, c'est à vous de savoir et de me dire, en me posant une question au 03 88 25 15 15. Pour remporter ce duo, ce passe duo pour le Sigoland à Kinsheim. Si vous trouvez le dingue, vous serez sélectionné pour le tirage au sort ce dimanche avec François Pingano. Et je vous rappelle encore une fois qu'on sera ce mardi prochain, le 9 juin, on sera à Guebwiller, là où il y a le marché. Bah oui, entre 11h et midi, on sera place de l'hôtel de ville pour un dingue en direct. Vous êtes tous les bienvenus. Venez, venez à notre rencontre. Et ceux qui veulent jouer, bah, je propose ça comme ça, il y a juste un séjour à la Verte Vallée. 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Et je vous promets, vous arrivez pile poil sur la bonne place, la bonne page. Vous voyez bien. Allez, 03 88 25 15 15, le temps d'écouter The Fate of Ophelia. Fate of Ophelia, c'est un clin d'œil à un artiste britannique, il me semble, un certain Shakespeare.

0: Taylor Swift, c'était The Fade of Ophelia, ici Alsace.
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0: Alors, on essaie toujours de faire avancer cette énigme, hein, le dengue. On avance, on a donné des indices. Et puis là, on est quand même face à un dilemme. On sait que c'est une personne, ce dengue. On sait que c'est une personne. Par contre, il y a des choses qu'on ne sait pas complètement. Alors, c'est notre rayon de soleil. Vous l'avez au téléphone quand vous nous appelez. C'est elle qui égaye notre journée. Et Dieu merci, elle est avec nous. Parce que c'est elle qui fait qu'on est de bonne humeur tous les jours, chaque matin. C'est notre belle Nadia au standard qui vous accueille. Ça va, Nadia ?
5: Ça va, bonjour à tous.
0: Alors, Nadia, je t'ai convoquée dans cette émission pour invoquer tes lumières. Pour qu'on puisse filer un petit coup de main quand même à nos auditeurs. Parce qu'on sait que ce dengue, c'est une personne. On sait que c'est pas dans le Bas-Rhin, on sait que c'est pas Lolo, Laurent Weisskopf, et on sait qu'il fait pas des podcasts.
5: Mm-hmm.
0: Alors, est-ce que tu aurais une petite question, toi ? Parce que du coup, tu ne sais pas c'est quoi ce dengue.
5: Non, on sait pas.
0: Il n'y a pas de...
5: Non, on sait pas qui est le dengue. Mais moi, je veux savoir si c'est un homme.
0: Est-ce que ce dengue est un homme ? Parce que ça pourrait être aussi une femme.
5: C'est ça. On fait avancer le dengue.
0: Mais on fait avancer le dengue.
5: On fait avancer.
0: Eh bien, ma chère Nadia.
5: Si j'ai un oui, j'ai pas de proposition. Dis-moi non.
0: Eh bien, ma Nadia, t'as bon.
5: Oui. Salut.

0: C'est ah, un
1: je
0: homme.
1: Savais.
0: Alors, ah, pour des raisons déontologiques, vous vous rendez bien compte que Nadia ne pourra pas me faire proposition
1: bah
0: de dingue.
1: Ben non.
0: Parce que tu peux pas remporter le cadeau, mais par
1: bah
0: contre,
1: non,
0: tu nous as
1: fini. Non, je peux pas, tu m'as vu, je fonds dessus. C'est gagné, salut.
0: Ce serait chouette,
1: hein. Ce serait
0: quand même.
1: Non, ben bah non, bah, on le fait avancer. Déjà, c'est un homme.
0: On
1: c'est
0: le fait avancer. Donc, on sait que ce dingue est un homme.
1: Vous posez des questions simples.
0: En fait, c'est vrai, c'est ça. On oublie. En fait, il faut aller large. Au début, il faut y aller large.
1: Oui, voilà.
0: Un lieu, etc. Des fois, on est trop précis et on tire une balle dans le pied. Alors, voilà. Et on pourrait remercier, tiens, aussi les beaux cadeaux qu'on a eu ce matin à notre antenne. Nadia, on a eu des...
1: Salut Sébastien.
0: Super cadeau.
1: Tu fais là.
0: On nous a offert des charcuteries.
1: Ouais.
0: Qui c'est qu'on remercie du coup?
1: Ben, on va remercier Jacqueline Bazer.
0: Jacqueline Bazer, bah oui, parce qu'on a été gâtés ce matin. Le pain, les charcuteries.
1: Elle est venue avec son mari, adorable.
0: Alors voilà, donc, si vous voulez faire des cadeaux, n'hésitez pas aussi, hein, voilà, 4 rue Joseph Masson, vous êtes toujours les bienvenus. Pour jouer au dingue, ça sera pour demain, donc à même heure, même endroit, ça sera avec moi demain, toujours à 11h au 03 88 25 15 15. J'en profite pour refaire un petit récap des indices avant le journal. Nadia, franchement,
1: moi aussi, je t'assure.
0: Ah ben on se retrouve demain.
1: Allez, trop bien.
0: Allez, gros bisous. Hein.
1: Allez, bisous. Bisous, bisous.
0: Allez, on se fait un petit récap, nous, Tom. Premier indice.
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0: Voilà, ça, c'est bien enregistré. Le deuxième.

0: sait que c'est un homme, que c'est une personne évidemment, et que ce n'est pas dans le bar, hein, que ce n'est pas Laurent Weisskopf, que ce n'est pas une personne qui fait des podcasts. 03 88 25 15 15, demain à partir de 11h. Mais qu'est-ce que c'est que cette dingue? Votre journal qui arrive dans quelques secondes.
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0: Une bonne fin de matinée, un bon appétit à l'écoute d'Ici Alsace. En ce jeudi le 4 juin, il est midi. Le journal présenté par Sébastien Cabrita dos Santos, le data center dans le viseur d'Alsace Nature.
2: Un début des travaux prévus l'année prochaine. Premier bâtiment mis en service d'ici 4 ans. C'est un énorme projet porté par Microsoft qui doit s'installer sur des terrains agricoles. 40 hectares à Petit Landau près de Mulhouse, mais l'association de défense de l'environnement fait tout pour repousser les échéances. Plus qu'inquiète, Julien Raymond, vu l'énorme impact énergétique annoncé.
3: Une consommation électrique disproportionnée, premier reproche de Michel Grosjean, présidente d'Alsace Nature. 80% de la consommation électrique annuelle du Haut-Rhin pour faire tourner le site. Elle se demande en plus d'où viendra cette électricité.
4: En principe, il la cherche en proximité du secteur concerné. On peut supposer que les centrales hydrauliques sur le Rhin, plutôt que de servir à la population locale, va servir à Microsoft.
3: Autre inquiétude pour l'association, la chaleur générée par le fonctionnement de ces data centers.
4: Cette consommation de chaleur va partir dans les airs et créera effectivement une différence de température à la fois pour les habitants du territoire, de la forêt, hein, puisqu'il y aura vraiment un dôme de chaleur complémentaire de 2 à 3 degrés.
3: Alsace Nature regrette que cette chaleur ne soit pas récupérée pour alimenter des collectivités ou des industries voisines. Plus largement, c'est aussi la philosophie du projet que critique Michel Grosjean.
4: Parce que c'est un projet déjà des États-Unis, hein. Microsoft, c'est pas une entreprise française, européenne, donc c'est déjà un projet qui va complètement engendrer une évolution de notre société vers l'intelligence artificielle où on enlève complètement l'humain de notre avenir.
3: Alsace Nature appelle à manifester son opposition à ce projet en répondant à l'enquête publique ouverte encore pendant un mois.
2: Julien Raymond, Alsace Nature qui demande également un moratoire immédiat sur la construction des data centers et exige une transparence des projets ainsi qu'un réel débat démocratique.
0: Deux petits cigognos remis en bonne santé à la Ligue pour la protection des oiseaux.
2: Ce sont les pompiers du Bas-Rhin qui sont allés les chercher hier soir. Ils étaient dans un nid de cigogne qui menaçait de tomber de 15 mètres de haut depuis un sapin. C'était à Krautergersheim. Une dizaine de pompiers a été mobilisée sur place. Les douches à l'eau chaude interdites après la découverte de légionelles dans le réseau d'eau au nord-ouest de Strasbourg. 132 familles dans le quartier Haute-Pierre sont concernées. Ce sont 4 immeubles qui sont concernés au total. Des immeubles gérés par le bailleur CDC Habitat que les habitants comme Sabine dénoncent comme de très mauvais communicants.
5: J'ai un enfant qui est en situation de handicap. Du coup, ben oui, ça pose problème parce qu'elle a un problème rénal. Donc j'ai vu que ça touche plus les personnes qui ont un problème de santé. Du coup, donc oui, on en fait partie. Ça nous inquiète, on peut plus faire de douche alors. Il faut quand même se laver.
6: Comment vous faites ?
5: C'est grande toilette, mais on n'a pas le choix. En fait, on se lave. On se lave avec de l'eau un petit peu plus froide, mais on se lave. On prend le risque, on n'a pas le choix. Et normalement, le propriétaire est censé faire son maximum pour tenir informé les gens et pour régler le problème assez rapidement parce que ce problème il date depuis le mois de mars et on n'a toujours pas été informé. Voilà. Donc c'est pas normal, franchement. C'est les premiers à prélever le loyer. Dès qu'il y a un problème, ils sont là à nous envoyer des messages, des mails. Et quand il y a un problème comme ça, on n'est pas tenu informé. Et c'est vraiment pas normal.
2: Une habitante de l'un des 4 bâtiments concernés à la Maïcarine de Haute-Pierre. Le bailleur promet de son côté une première réunion d'information en début de semaine prochaine. Reportage dans l'info d'ici que vous retrouvez sur notre site ici.fr Alsace.
0: Pas facile pour Pierre Hugerbert à Roland-Garros.
2: L'Alsacien est en demi-finale de Roland-Garros dans le tableau double avec son coéquipier Quentin Alice. Ils affrontent le Finlandais Harry Eliovara en doublette avec le Britannique Henri Patten. Et pour l'instant, eh bien, c'est la doublette étrangère qui mène 1-7 à 0 déjà, 3 jeux à 2 pour Eliovara et Patten dans le deuxième set. Et puis des petits sportifs, ils sont 400 aujourd'hui, des CE1, ils sont tout petits, qui s'affrontent aujourd'hui à Strasbourg pour promouvoir l'activité physique. Il y a plusieurs défis, une quarantaine d'ateliers sportifs au total, notamment pour sensibiliser les plus jeunes à la question du handicap. Ça se passe au Centre Sportif Ouest. Midi 4 et 15 secondes. 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
7: Oh,
0: Oh, avec ça, cette impulsion là. Ouais. Vous pouvez pas me la refaire là. Midi 4.
2: Midi 4 et 15 secondes. Ici Alsace, la météo, Maxime.
0: Ah, ouais, des nuages et de l'humidité.
2: Oui, gris, gris, gris. Exactement. Un peu de pluie, pluie, pluie. Ah,
0: l'activité dans le ciel est bien chargée. Le ciel alsacien est occupé aujourd'hui. Hein, cet après-midi, des petites averses passagères sont attendues localement. Le soleil sera très timide. On le verra quasiment pas. Des petites averses pour commencer. Les précipitations qui se feront un peu plus importantes en début d'après-midi pour le Haut-Rhin. Ça sera en milieu d'après-midi pour le Bas-Rhin. Le tout sous des températures quand même assez agréables aux alentours des 21 degrés. Et puis demain, on prend les mêmes, on recommence. Attention, il y aura un petit peu de vent quand même, 50 km/h aujourd'hui. 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
7: Bonjour la France, j'espère que tu vas bien la France. Nous sommes jeudi, bientôt le week-end. C'est la dernière manche aujourd'hui pour savoir qui sera en finale. Évidemment, la petite personne à mes côtés trépigne.
8: Ah, comme un zébulon là, vous voyez.
7: Ah,
8: je suis content.
7: Il a deux candidats, j'en ai qu'un. Ce qui veut dire qu'aujourd'hui, mon candidat a une lourde responsabilité.
8: Non, mais il ne passera pas la frontière, de toute façon.
7: Non, mais peut-être qu'il sera accueilli au Damido Land. Ouais. Alors, je vous rappelle le cadeau du premier finaliste de demain. C'est un week-end exceptionnel au Festival Off d'Avignon. C'est le plus grand spectacle vivant en France. Il fête ses 60 ans cette année. Alors, vous allez gagner un séjour pour 4 adultes, 2 chambres doubles à l'hôtel Le Chardonnay. Vous aurez les petits déjeuners qui sont compris. Vous aurez 100 € de carburant pour rejoindre la Cité des Papes. Et surtout, vous allez assister à 2 spectacles par jour, soit 4 spectacles au total. Ça va être magnifique.
8: Bien sûr.
7: Et puis, vous pourrez évidemment découvrir Avignon, qui est quand même une ville classée au patrimoine mondial de l'UNESCO. 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C'est Noël avant Noël.
8: Ah oui.
7: Ça c'est ici, c'est
8: bon, c'est Noël, c'est les températures en France hein, en même temps, c'est Noël.
7: Exactement. Hein. Alors le deuxième cadeau pour le finaliste, c'est quoi ?
8: Toute l'année, je vous ai parlé des différentes nationalités
7: oui,
8: de Joe Malango,
7: oh
8: la branche russe, la branche
7: oui.
8: sicilienne. Joe Malango m'a écrit.
7: Ah.
8: Ses prendre de dosettes l'ont accompagné dans son écriture avec ses cyber en verre. Joe Malango m'a dit, je veux la nationalité d'Amidoise.
7: Ah, d'Amidoland.
8: Oui.
7: Merci,
8: il
7: merci Malango.
8: Il veut intégrer le Damidoland, Joe Malango.
7: Joe, tu auras ta carte d'identité du Damidoland et tu, comme ça, nous pourrons tous boire
8: ça
7: des
8: veut
7: cafés.
8: Dire que la machine sera non plus française, mais d'Amidoise.
7: Elle sera d'Amidoise, exactement. Bah, c'est magnifique.
8: Hâte.
7: Allez, on accueille nos deux candidats, Nicolas et Sylvie.
8: Peut-être expliquer quand même, c'est qu'il y a un candidat qui a cru que le Damidoland était un véritable pays à deux jours.
7: Mais évidemment, voilà. Je reçois des messages. Alors, j'ai reçu des messages sur Instagram, j'ai reçu des messages sur Facebook. Je vais je vais te les imprimer. Ouais. Les gens demandent la nationalité du Damidoland.
8: Grâce à Guy.
7: Grâce à Guy. Guy, de ici Mayenne, je te remercie infiniment parce que vraiment, depuis trois jours, je reçois des demandes.
8: On va l'appeler demain pour la finale.
7: Ouais. Guy, on t'appelle demain pour la finale pour te remercier. Le Damidoland, maintenant, on commence être très

0: nombreux. Hein,
1: oui, c'est vrai.
0: Ça va être beaucoup. Alors, comment ça va, Nicolas? Comment ça va, Sylvie?
1: Bonjour.
2: Bonjour.
0: Alors, Nicolas.
2: Bonjour, Nicolas.
0: Oh là là, j'adore. Oh, j'adore les candidats qui se disent bonjour.
1: C'est la politesse du Dami d'Hollande.
0: C'est la politesse, ouais. Nicolas, tu veux faire partie du Dami d'Hollande, toi aussi?
3: Je pense demander la doumé la solution.
0: tu sais quoi? Tu l'obtiendras.
3: Surtout que. J'espère bien.
0: Bah oui, t'es mon candidat aujourd'hui. Je te dis pas là.
3: En plus.
0: Tu vois ce que je veux dire.
1: En tant que ministre des Finances, j'offre 1000 euros à tous les candidats, bien sûr. Hein. C'est normal.
0: Alors, Nicolas, il joue avec ICI Normandie. Bientôt, il jouera avec ICI Dami d'Hollande. Tu as 43 ans, tu habites à Condé en Normandie et tu as 3 chiens. Comment s'appellent-ils et quels sont les modèles?
3: Alors, j'ai 3 chiens, donc effectivement, j'ai Suna qui est un modèle charpais, c'est-à-dire légèrement fripé, qu'il faudrait pas se faire passer, mais qui est magnifique et qui est bleu, c'est un chien bleu.
0: Ouais.
3: J'ai Oumi qui est un chocho. C'est les chiens tout poilus là.
0: Bah oui, c'est trop mignon avec eux ils ont la langue bleue.
1: Ah bon?
3: Aussi, exact. Les deux ont la langue bleue. Et sinon j'ai Nox qui est un corneau pure race qui garde la maison tous les jours.
0: Voilà. Oh là là là là. Et tout ça, il y a aussi un chat qui s'appelle Pouette.
3: C'est ça, exactement, qui est l'ancienne de la maison, en fait, et qui commande un petit peu tout le monde là-dedans.
0: Et voilà.
3: Qui fasse 10 fois leur poids, à peu près, voire 15 fois leur poids.
0: Ah, mais de toute façon, c'est toujours le chat, hein, le maître de la maison. Pouette,
3: exactement.
0: Ben oui, Pouette, c'est la chef, c'était sûr. Alors, il paraît que t'as des oies et des moutons aussi.
3: Oui, c'est un petit peu la ferme chez moi, effectivement. Donc là, en ce moment, il y a effectivement des oies, des moutons qui entretiennent la prairie. J'ai un voisin d'ailleurs qui dit en rigolant, c'est presque une petite affaire. Hein, mon voisin fermier me dit ça, c'est presque une petite affaire chez toi. Effectivement, beaucoup d'animaux, j'aime beaucoup ça.
0: Eh ben oui, ça tombe bien parce que Dami d'Hollande, on le sait, les animaux sont les bienvenus.
1: Oui, puis on aime les Français qui investissent, qui ont une belle entreprise. C'est ça le Dami d'Hollande.
0: Ah là, oui, d'accord. Fois. Alors tu vas te détendre parce que le Dami d'Hollande, c'est pas un pays capitaliste. Hein, c'est un pays de.
1: Oui, enfin, il en faut un peu.
0: Non, mais nous, on est des gros babacoules. Oui. Hein,
1: d'accord.
0: Okay. Oui, oui, oh là là, pop. Alors, il paraît que tu es prof de cuisine dans un lycée professionnel.
3: Oui, tout à fait.
0: Dis donc, tu dois bien cuisiner, toi. On va en reparler pendant l'émission, mais je suis sûre que tu cuisines bien. Alors.
3: Un petit peu.
0: Voilà, on adore les hommes qui cuisinent au Dami d'Hollande. Alors, on va tout de suite marquer le premier point, mon petit chat, avec la première question, vrai ou faux. Tiens, une ambiance. Voilà, ça, c'est Éric Bastien qui se réveille le matin.
1: Ah oui.
0: Et voilà.
1: Alors, je ronronne de plaisir.
0: Non, c'est un buffle, le dos.
1: Ah, excusez-moi.
0: Voilà. Alors. Au Bangladesh.
1: Vous savez, quand je vous écoute imiter des dauphins, je ne sais plus où on est. Hein, donc,
3: Bangladesh.
0: Voilà. Au Bangladesh, il y a un buffle qui est devenu la star des réseaux sociaux parce qu'il ressemble à Donald Trump. Alors, est-ce que c'est vrai qu'un buffle est devenu la star des réseaux sociaux parce qu'il ressemble à Donald Trump? Vrai ou faux, top chrono 5 secondes.
3: Il me semble avoir vu l'info. Je dirais vrai.
0: Eh oui, c'est vrai, évidemment. Le buffle albinos, il a été nommé Donald Trump parce que il a une très grande mèche sur son petit front, façon brushing trumpien. Donc voilà, tu as un point, mon petit Nicolas.
1: Sylvie est à Issy-Poitou. Bonjour Sylvie, bienvenue.
2: Bonjour Bastien, bonjour Valérie et bonjour Nicolas.
1: Bon, appelez-moi Eric, c'est mon prénom, je préfère. Oui, parce que Bastien c'est un nom de famille,
2: je vous en prie.
1: C'est,
2: oui.
1: C'est pas grave, je mets moins deux dès le début. Sylvie, tu habites à Hervaux. C'est où Hervaux?
2: Hervaux, c'est dans les Deux-Sèvres, la région Aquitaine, Nouvelle-Aquitaine.
1: Ok.
2: À mi-chemin entre Poitiers, Cholet,
1: La Rochelle. Voilà. Je vois très bien. On salue les équipes d'ici Poitou, d'ailleurs, qui nous écoutent. Sylvie, mariée à Jean-Paul, ça fait combien de temps avec Jean-Paul? Pas mal, hein, je crois.
2: Oui. 41 ans.
0: Oh la vache.
1: Oh là là là. Alors, on parlera de cette rencontre avec Jean-Paul à l'occasion d'un mariage. Vous avez ensemble, j'imagine, deux enfants. C'est ensemble que vous les avez eus.
2: Oui.
1: Ils sont grands, hein, déjà, les enfants. Quel âge?
2: Oui, 47 semaines d'ailleurs, ma fille, et puis Héloïse, et Baptiste, 38.
1: 38, alors c'est aussi une animalerie à la maison. Combien y a de chats? Combien?
2: 6 chats.
1: Ah ouais, quand même, 6 chats.
2: Ah oui.
1: 3 à la maison et 3 qui se baladent, et puis il y a des petites poules aussi chez toi.
2: Des poules, des poissons. On a eu aussi des moutons et des oies, mais bon, voilà.
1: Très bien.
2: Les oies ont été croquées par un renard.
1: Oh, chenapan, des fripouilles, sacré pour rien. Sylvie, nous allons jouer. Je rappelle que je suis très content car nous avons une institutrice à la retraite. Institutrice, le savoir, la légende, la culture.
0: Bien sûr.
1: Je le sens bien, Sylvie. Bienvenue. Voici une première question et un extrait de Jean Marais. Écoutez.
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1: Sacré voix.
0: Jean Marais, très belle voix.
1: Ah ouais. La France est 25e au classement mondial 2026 de la liberté de la presse. Voilà mon affirmation, Sylvie. La France, 25e au classement mondial cette année de la liberté de la presse. Vrai ou faux, top chrono, 5 secondes.
2: Vrai.
1: Je vois que Sylvie est déterminée. C'est vrai, tu as totalement raison. La France est bien 25e au classement de la liberté de la presse établi par l'ONG Reporters sans frontières. C'est la Norvège qui conserve la première place pour la 10e année consécutive. Les États-Unis pour la liberté de la presse, vous savez combien ils sont ?
0: Oh bah.
1: 64e.
0: Ça fait plaisir.
1: Voilà.
0: Allez, Nicolas, un point, Sylvie, un point. Et là, tout de suite, Beau Malheur, Emmanuel Moir, vous écoutez ici, à tout de suite.

0: Mais non, que du bonheur, en écoutant ici tous les jours Emmanuel Moire, Beau Malheur et du bonheur. Ah, pour Sylvie qui va être ma candidate gagnante aujourd'hui.
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1: Alors, ici nous jouons avec Nicolas qui joue.

0: pas tout, c'est pas la...
1: Alors, c'est une sorte de riz au lait, en fait, mais qui est une spécialité normande, qui est fait dans un plat spécifique. C'est une cuisson, en fait, qui se passe pendant 4 heures au four. Donc, c'est très simple. Il y a du riz rond, du sucre, du lait entier que je vais chercher chez mon voisin, donc plus qu'entier, entier, entier, parce qu'il a des vaches, de la cannelle. Et on laisse cuire comme ça pendant 4 heures au four, 160 degrés, tranquillement. Ça fait une magnifique croûte sur le dessus. Et quand on retire la croûte, on se retrouve avec un riz fondant et crémeux avec de la cannelle.
0: Oh, mais qu'est-ce
1: c'est
0: que...
1: magnifique.
0: Je vais faire cette tourgoule dès ce soir. La tourgoule sera le plat officiel du Dami d'Hollande. Voilà. Eh ben alors, écoute, c'est magnifique. Alors, il paraît que tu es pas très très fort en bricolage.
2: Non, ça m'étonne pas.
0: Et que tu poses du placo pas droit. Ça veut dire quoi ? Parce que quand même, le placo sur les rails, c'est fastoche.
1: En fait, je suis une grosse quiche en bricolage. Ah. Donc là, c'est vrai que je suis pas bon du tout. C'est pas mon fort. Et à chaque fois que j'essaie, alors par exemple, le truc typique, effectivement, c'est le placo pas droit ou quand je vais mettre une cheville pour mettre quelque chose dans le mur, il y a des chevilles différentes en fonction de la structure du mur. Évidemment, j'y comprends rien du tout. Donc je mets n'importe quoi et évidemment, ça ne tient pas. Il y a tout qui tombe.
2: Bah ouais, c'est ça d'être une quiche normande.
1: Et ben voilà, ou une tarte aussi. Une tarte.
0: Il n'est pas normand, il est damidolien. Ouais. Alors, mon petit chat, tu vas marquer tout de suite le deuxième point avec la deuxième question, vrai ou faux. Oui. Écoute bien cette question, tiens une petite ambiance. Let me be your dog. La BO de Didier avec Alain Chabat. Alors,
1: ah oui, Didier.
0: Ah, Didier. On ne sent pas le cul des gens, Didier. Alors. À Lyon, à Lyon, il existe un restaurant gastronomique entièrement réservé aux chiens. À Lyon, il existe un restaurant gastronomique réservé aux chiens. Vrai ou faux, top chrono, 5 secondes.
1: Ouais, c'est tellement absurde que je dirais oui.
0: Bah, t'as bien raison parce que c'est vrai. Figure-toi que le restaurant s'appelle le Dogstronomy et c'est une expérience gastronomique pour nos petits camarades à quatre pattes. Menu adapté, etc. C'est magnifique. 2 points pour Nico.
2: Sylvie est avec nous dans les Deux-Sèvres à Hervaux. Elle est mariée à Jean-Paul. On pense bien fort à Jean-Paul. On l'a dit tout à l'heure, t'es retraitée, t'étais institutrice toute ta carrière. T'avais des enfants de quel âge? Tu faisais quelle classe, toi, Sylvie?
3: De 2 à 4 ans.
2: Ah oui, c'est tout petit, petit, maternel.
3: Petit, petit, oui.
2: Ah là là, petite section, grande section, tout ça, c'est des belles années.
3: Toute petite section, oui.
2: Ouais. Et ado, tu voulais être traductrice. Alors du coup, bon, t'as préféré aller dans autre chose, mais c'est pas grave.
3: Voilà.
0: Enfin, quand t'es institutrice en maternelle, tu fais de la traduction, parce que...
2: Il faut arriver à comprendre quand même.
3: Il faut y aller.
2: Ça, voilà. Elle fait du sport, notre Sylvie. Elle fait de la marche et du yoga.
3: Oui.
0: Ah, ça c'est bien.
2: Du yoga sur chaise, c'est-à-dire?
3: Exactement.
2: C'est quoi?
3: Eh bien, ça part de la position assise, avec des mouvements des bras et des jambes, tout en respirant comme le yoga.
2: Pour s'entretenir, c'est très bien. Et alors, j'ai découvert, Sylvie, que tu es très, très, très manuelle. Tu fais du cartonnage. C'est quoi du cartonnage?
3: Oui.
2: Tu fabriques quoi?
3: Nous fabriquons des boîtes en carton sur mesure et elles sont recouvertes en simili-cuir ou en tissu.
2: Wow.
3: Ou en papier.
2: Tu fais également de la couture et tu donnes des cours à des adultes et des enfants par le biais d'une association.
3: Voilà, je transmets.
0: Eh bien, ça, c'est bien.
3: Transmets mon savoir.
2: Écoutez, comme Emmanuel, elle confectionne de la broderie de perles, de la broderie traditionnelle, du patchwork, et elle prend des cours d'anglais. On en revient à la traductrice. Eh, mais t'as tous les talents, Sylvie. Hein.
3: Oh là là.
2: Ah si. Ah si. Oh, ah non, écoute, moi, je suis très, très heureux d'être avec toi aujourd'hui. Franchement.
3: Oh, c'est gentil.
2: Ah non, parce que Nicolas...
3: Mais bon, il m'est arrivé une petite tuile quand même en cousant tranquillement à la maison.
2: Ouais.
3: La pédale de la machine à coudre a glissé. J'ai voulu la rattraper avec mon pied sans lâcher mon ouvrage. Et hop, l'aiguille a traversé le bois.
2: Ah oui, appelez le docteur Kierzek, s'il vous plaît. Ça fait mal.
3: Eh ben oui.
2: Sylvie, n'oublie pas que je suis un peu le médecin. Aujourd'hui, et tout le temps d'ailleurs, et que je vais te soigner correctement le Nicolas qui a dit que j'étais pas sympa.
0: Non
2: mais il a dit que j'étais pas sympa.
0: Tranquille.
2: On va voir ce qu'il va voir. Sylvie, question, extrait.
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2: C'est le jeu dans le jeu. Hein. Si vous avez reconnu Elisa Tovati, je vous offre un verre. Le gaz de vie.

0: ville. Le gaz de ville a naturellement une odeur de soufre. Est-ce que selon toi c'est vrai ou faux? 5 secondes, on réfléchit bien. Le gaz de ville, ça sent le soufre, naturellement. Vite.
1: Oui.
0: Oui. Non, c'est fou. Le gaz distribué dans nos logements, c'est inodore. Il sent rien, ni le soufre, ni l'œuf pourri. L'odeur caractéristique est plutôt ajoutée artificiellement avec des composants. Ah, je suis désolé, Sylvie.
2: Allez, deux Nico, un Sylvie. Et là, tout de suite. First I was afraid, I was petrified. 1998, la France championne du monde. Gloria Gaynor, vous écoutez ici. À tout de suite.

0: Eh ouais, ça date des années 60, mais bon, bien sûr, tu l'as dit Valérie, 1998, deux buts de Zinedine Zidane, et à la 92e minute, Emmanuel Petit pour le troisième but.
1: Et 1-2 et 3-0. La la, la la, la la la la la la la la la la la la la la la.
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0: Les matchs des Bleus à suivre sur ici, bien sûr, dans quelques jours, hein, pour le Mondial.
3: Bien sûr. Alors Nicolas, tu as 2, Sylvie, tu as 1. Nicolas, avant de faire le quiz musical, je veux juste dire ce petit rituel que tu as, parce que c'est trop mignon. J'ai le même, hein, de toute façon, moi, ils dorment dans mon lit. Tu dis bonne nuit à tes petits chiens.
4: Ah bah oui, bah oui, évidemment mes petites bibis.
3: Bah oui,
4: bah oui, donc je vais leur faire un petit câlin à chaque fois, un petit bisou et je leur souhaite une bonne vie.
3: Oh, quel citoyen d'honneur du Dami d'Hollande. Ah, alors,
4: elles sont tout le temps contentes.
3: Bah oui, moi aussi, ils dorment avec moi. Alors, comment te dire que là maintenant, il va falloir bien reconnaître, nous allons écouter une chanson d'Ophélie Winter. Ça va s'arrêter à 2 reprises. Le mot manquant, à la place, il y aura le poète poète. Et il va falloir que tu tentes de trouver les 2 mots manquants. Alors, écoute bien, c'est Ophélie Winter, c'est un tube, concentre-toi.

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0: Là, j'avais la notion du temps. Top chrono, 10 secondes.
1: Espace et je dirais perdu.
0: Ta ta ta ta ta. Et ben on écoute. Hey!

0: 2 points pour Nicolas, il a 4.
1: Ah, bravo. Il est fort. Sylvie, ah, Sylvie collectionne les grenouilles. Eh oui, notre Sylvie, les dés à coudre aussi. Et quoi d'autre?
2: Les petits verres à liqueur.
0: Oh, dis donc.
1: Bah oui, des bavoirs.
2: Bah oui.
1: Des bavoirs brodés.
2: Oui.
1: Oh là là, tu parcours les petits greniers, t'es comme Valérie, t'aimes les brocantes et tout ça, toi.
2: Exactement.
1: C'est pour ça qu'on écoute Louis la Brocante. Allez, j'espère que c'est petit. C'est vrai, c'est le générique de Louis la Brocante. Allez, les petites grenouilles. Généralement, ça porte chance, les petites grenouilles. Voici ton quiz. On est sur des artistes qui ont cartonné à la fin des années 90. Il y avait Ophélie Winter, il y avait aussi Larousseau avec ce tube.
0: Ah là là.
1: Tu m'oublieras, deux mots manquants, on y va.

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1: De mon cou.
0: Et l'amour qu'on faisait n'importe où, temps et coût, 12h30 et 6 secondes, voici le moment de vérité.

0: 3 pour Sylvie.
1: Exactement.
0: Tout de suite, c'est la réclame et l'actualité dans vos régions grâce aux 44 locales de votre radio ici. À tout de suite.
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0: Je vous le rappelle, c'est le dernier jour pour se qualifier. Nicolas à 4, Sylvie à 3. Ils jouent pour la finale de demain. Le premier prix, c'est un week-end exceptionnel au Festival Off d'Avignon. Un séjour pour 4 adultes, 2 chambres doubles à l'hôtel Le Chardonnay. Les petits-déj sont compris. 100 euros de carburant pour rejoindre la Cité des Papes. Il y aura 2 spectacles par jour, soit 4 spectacles au total. Il y aura pour le deuxième, une machine expresso EO fabriquée par Malongo, 32 dosettes, 6 verres en verre. Et pour tous les participants, cette semaine, pour fêter les 100 ans des guides de voyage Michelin, chaque participant, qu'il gagne ou qu'il perd, gagne un guide de voyage Michelin. Voilà, on reprend la compétition immédiatement. Alors,
1: quel beau discours de la présidente du Dami d'Oland, je trouve.
0: Merci. Chers concitoyens, chères concitoyennes, demain, c'est vendredi, c'est la finale et Nicolas va gagner. Alors, tu joues avec ici Normandie, mon petit Nicolas, on sait que tu cuisines comme un dieu. Tu as aussi une petite passion, c'est les bonsaïs. D'ailleurs, tu fais partie d'une asso, ça veut dire quoi? Explique-nous.
17: Oui, alors je fais partie d'une association, en fait, d'un club de bonsaï qui se situe à Bagnoles de l'Orne, donc c'est dans le 61, et c'est un club de bonsaï, en fait, on se rejoint, on est à peu près une cinquantaine, on se rejoint sous

0: souvent un samedi par mois pour entretenir, créer des bonsaïs, et les mettre en forme, ligaturer, tailler, etc. Voilà, parce que c'est des techniques bien particulières et on se rend beaucoup service entre nous par rapport à ça.
1: Alors d'ailleurs, tu as 30 bonsaïs à peu près chez toi et tu as créé une forêt de 7 mélèzes sur une pierre.
0: C'est ça.
1: C'est magnifique.
0: Ouais, exactement. Donc oui, parce que du coup, en fait, on est donc les mélèzes, on en trouve. Donc le mélèze, c'est un sapin qui perd ses aiguilles. On en trouve dans la forêt d'Andenne à Bagnoles de l'Orne. C'est une espèce en fait qui est endémique, qui pousse là-bas, pardon. Et on a une autorisation de prélèvement par l'ONF. Notre association a une autorisation de prélèvement, et donc du coup, on prélève des sujets qui sont assez jeunes à différents endroits dans la forêt, et ensuite on les met en culture, et puis à la fin, on crée une forêt sur une lose, une pierre plate, une lose, ce qui fait que voilà, c'est une des pièces les plus belles que j'ai effectivement et que j'ai créée moi-même.
1: Je veux une photo sur le mail de Maître Coupez. Alors, nous allons tout de suite marquer 3 points de plus grâce à la question à choix multiples. Je vais te poser une question, je vais te proposer des réponses. Tu auras 10 secondes pour me répondre. Tiens, une petite ambiance.
2: Allô, c'est moi.
1: Alors, allô, comment tu vas? Écoute bien la question. Quel pourcentage de Français se dit dépendant de son smartphone?
0: Oh là là.
1: Alors, écoute bien, c'est assez logique. Hein. 18%, 42%, 65%. Au Dami d'Hollande, il n'y a pas de portable. Voilà, alors, 18, 42, 65 ou pas de portable. Top chrono,
0: ah, ou
1: 10
0: pas
1: secondes.
0: De portable, d'accord.
1: Non, ou c'est le Dami d'Hollande, c'est une connerie.
0: Zéro, quoi.
1: Ouais, 18, 42, 65.
0: La logique, je voudrais que ce soit 65.
1: C'est 65%, c'est-à-dire que quand même, c'est énormément. Hein, c'est 2 Français sur 3 sont totalement dépendants de leur smartphone. Voilà, 89% chez les 18-24, c'est magnifique.
3: Ouais. Sylvie, tu as un téléphone évidemment,
4: oui.
3: Toi aussi, hein, tu as un smartphone, on en a
4: eh
3: tous
4: bien,
3: un.
4: Oui.
3: Bah oui. Sylvie qui habite Hervaux, dans les Deux-Sèvres, pour ceux qui la découvrent à cette heure-ci, elle a 2 enfants qui sont grands, pense à Jean-Paul qui a des petits soucis en ce moment. Hein. Des gros bisous à ton mari, on fait Sylvie, on est d'accord?
4: Ok,
3: merci. Ancienne institutrice à la retraite, très manuelle, tu disais, tu fabriques des boîtes en carton, tu bosses pour une association, tu donnes des cours, tu donnes des conseils, t'aimes les fleurs, les grenouilles, enfin voilà, t'es top. Et alors, t'as été figurante dans un film chez toi, dans ta commune. C'était quoi ce film? S'agissait de quoi?
4: Alors, ce film a été tourné en 2022 sur notre commune parce que Hervaux est une petite cité de caractère,
3: ouais.
4: Avec un château médiéval et un cadre prestigieux. Et donc, un film avec des Chinonnais et puis des organisateurs, oui, de Saumur. Le Dîner aux Chandelles.
3: Dîner aux Chandelles.
4: C'est un film historique et policier.
3: Et tu faisais quoi? C'était quoi ton
4: J'étais
3: rôle?
4: J'étais religieuse.
1: Sœur.
3: Et alors?
1: Sylvie.
3: le costume, enfin le traditionnel habit des religieuses et tout, bah, ça devait,
4: oui,
3: être sympa. C'est une,
4: oui,
3: bonne expérience quand même, les tournages de films. C'est sympa, ça.
4: Ah, mais, le cadre et puis la mise en scène.
3: Bah, bien sûr.
4: Il y avait des carrioles, des chevaux.
3: De l'époque.
4: C'était très intéressant.
3: Ça s'appelle le Dîner aux Chandelles. Alors t'as beaucoup voyagé, t'as visité les grandes villes européennes, Venise, Rome, Lisbonne, Barcelone. Mais tu as un petit rêve. Ton prochain voyage, il est prévu pour aller où cet été?
4: À Montréal, Québec, voilà.
3: Jamais vu? Première fois?
4: Non, la première fois, oui,
3: wow.
4: C'est ça, avec une amie.
3: Bah, ça va être sympa, vous partez combien de temps? Tu prends un petit moment quand même pour découvrir.
4: Oh,
3: hein. 15
4: jours? 3 semaines.
3: Ah, 3 semaines, oh, c'est bien ça.
4: Oui.
3: Ah oui, c'est suffisant et c'est top. Donc ce sera cet été au Québec. Et puis pour te faire plaisir avant de jouer, il y a un chanteur que tu adores. Et d'ailleurs, si tu pouvais déjeuner avec lui à 13h, ce serait
4: Gérard Lenormand.
2: Je viens te chanter la balade. 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
3: Ah, je t'entends chanter, Sylvie. Tu l'as vu plein de fois en concert et t'es fan de Gérard Lenormand.
4: J'étais surtout, maintenant un peu moins parce que on le voit moins.
3: C'est
4: mais oui, les anciens titres me rappellent plein de souvenirs et donc oui, j'adorais.
3: Bah, tout le monde sait de toute façon que la fameuse chanson Si j'étais président, il l'a écrite pour Valérie Damido. Hein.
1: Évidemment.
3: Si j'étais présidente du Damidolande,
1: bah, on serait vachement heureux.
3: Bah, évidemment. Allez Sylvie, je joins avec cette question à choix multiples côté réponse. Tu connais le magasin, les magasins Fnac, évidemment, la Fnac.
4: Oui, oui.
3: Mais que signifient les lettres du mot Fnac? Voici les propositions. La Fnac, ça veut dire Fédération Nationale d'Achat des Cadres. Ou bien France Numérique Audioculture. Ou alors Fédération Nationale des Arts et de la Culture. Ou bien Fédération Nationale des Amis du Damidolande. Top chrono, 10 secondes.
4: Je dirais Fédération Nationale des Arts et de la Culture.
3: Fédération Nationale, c'est bon. Tu dis des Arts et de la Culture. Et c'était d'achat des cadres. Eh oui, la Fnac.
4: Bah alors là.
3: Eh oui, c'est né en 1954. C'est une coopérative qui permettait aux cadres d'acheter des produits à prix réduit. Voilà l'idée de la Fnac à la base, et c'est resté. Donc c'est bien Fédération Nationale d'Achat des Cadres. On apprend des choses.
1: Alors Nicolas 7, Sylvie 3. Et là, tout de suite, on va partir avec Alain Souchon. Quand je serai KO.
3: Non, c'est pour Nicolas, ça. On va être KO bientôt.
1: Nico, j'ai confiance en toi, mon petit chat.

0: Souchon quand je serai KO à 12h42. Bonne journée, bienvenue sur ICI.
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1: Alors, nous sommes avec Nicolas qui joue avec ICI Normandie contre Sylvie qui joue avec ICI Poitou. Nicolas à 7, Sylvie à 3. Ah, Nicolas, notre prof de cuisine qu'on adore, qui aime les animaux et à qui il arrive des petites aventures dignes de Pierre Richard. Eh oui. Ah oui, un jour, il est en formation avec des collègues dans un hôtel. Il se lève un petit peu tôt et il se dit « Tiens, si je me faisais mon petit déj tranquille, là ?» Il se met des tartines à griller, puis tu vas te faire un café. Qu'est-ce qui s'est passé après ?
3: Eh ben, j'ai mis des tartines à griller tranquillement, mais j'ai oublié la pince en bois en même temps que les tartines grillées. Et moche. Le problème, c'est que je ne regardais pas le grille-pain.
1: Et donc, ça a pris feu, donc tout l'hôtel a été réveillé par l'alarme incendie, hein, voilà.
3: Oui, réveillé, évacué, et je me suis vraiment fait disputer par la directrice de l'hôtel qui n'était pas très très contente.

0: demande de venir à ce moment-là pour désactiver la rame. Mais voilà,
1: c'est... Et comme... C'est et comme souvenir, ouais. Oui, bah, après un coup d'extincteur, tout a été remis en place. Et tes collègues, qu'est-ce qu'ils ont fait?
0: Alors après, effectivement, moi je suis retourné un petit peu penaud dans ma chambre et mes collègues sont venus déjeuner après une vingtaine de minutes plus tard et ils ont négocié avec la personne de l'accueil pour récupérer le morceau le morceau de la pince en bois qui restait, qui n'avait pas totalement brûlé mais qui est à moitié carbonisé et ils me l'ont offert à Noël l'année dernière dans un énorme paquet.
1: Ça, voilà, j'aime beaucoup cette anecdote. Ça me fait beaucoup rire. Alors, c'est magnifique. Bien, alors, il y a cette... Tiens, je vais te faire écouter ça. On va voir si tu comprends l'allusion. C'est la fouine qui chante. Tu sais pourquoi j'ai mis la fouine? Parce que si t'étais un animal, tu veux être une fouine.
0: Oui, c'est ça, oui. Si j'étais un animal, en fait, oui, je serais une fouine parce que je suis quelqu'un qui fouine beaucoup, cherche beaucoup, qui pose beaucoup de questions, qui cherche tout le temps. Et effectivement, je me comparerais à une fouine.
1: Voilà. Fouine. Eh ben, écoute, tu es mon petit détective. Je te nommerai directeur des enquêtes.
2: Ministre de l'Intérieur.
1: Mais peut-être ministre de l'Intérieur du Dami d'Hollande, on verra. Alors, magnifique. Le Dami d'Hollande, il y a toujours du soleil et des animaux en liberté. C'est la base de ce pays. Alors, tu as 7. Je te propose de marquer 5 points de plus. Tiens, une ambiance.
3: Avec mes grandes oreilles, moi j'entends les abeilles et tous les...
1: Avec ses grandes oreilles, il entend les abeilles, c'est M. Nous, on va parler d'oreilles et de peinture. Nicolas, quel célèbre peintre s'est coupé lui-même une oreille? Quel célèbre peintre s'est coupé lui-même une oreille? Top chrono, 10 secondes.
0: Vincent Van Gogh.
1: Et c'est un sans faute pour Nicolas qui a 5, ça fait 12. Et oui, Van Gogh en 1888, il fait une petite crise de psychotique, hein. Et puis du coup, il a coupé son oreille, magnifique, tu as 12, bravo.
2: Sylvie est avec nous, oui. Sylvie qui pour l'instant, c'est pas que t'es à la traîne, mais enfin voilà, c'est vrai que Valérie l'a dit, la fin sans faute, il est à 12, t'es à 3, mais tout est possible avec le bingo qui arrive avant 13h. Sylvie, écoute générique, voilà. Vous êtes 3 millions tous les mardis soirs à suivre la nouvelle saison de Koh-Lanta, sans parler du replay. Et la semaine prochaine, pour les fans, c'est l'épreuve de l'orientation. Et pourquoi je parle de l'orientation, Sylvie?
4: Parce que je me perds régulièrement.
2: Non,
4: je perds ma voiture.
2: Non, excuse-moi. Non, tu es nul. On va dire les choses franchement. Parce que... Oui. Alors effectivement, déjà la voiture, t'arrives, tu cliques sur ta clé en espérant que ça va s'allumer, t'arrives sur un parking, alors un jour, voilà, elle arrive sur un parking qui est vide, elle pose sa voiture est noire, elle va au cinéma, elle sort, il fait nuit, le parking est sombre, et là il y a 60 voitures, elle clique sur toutes les voitures, car elle ne sait plus où est sa voiture.
4: Mais non.
1: Ah oui, ça c'est...
4: Perdu.
1: Oui. Ah oui, ça arrive.
4: Régulièrement, je la perds.
2: Oui, mais enfin, c'est quoi cette histoire de rendez-vous en clinique où t'es arrivé très en avance? Qu'est-ce qui s'est encore passé? Encore une histoire de voiture, d'ailleurs.
4: Eh bien sûr, j'avais énormément de temps devant moi, j'avais pris des précautions, et puis je vois une grande enseigne que je ne visite pas souvent, parce que je ne vais jamais en grande ville. Pour ne pas la nommer, c'est bleu et jaune.
2: Oui, c'est Ikea, c'est suédois.
4: Et voilà, je me stationne, parking souterrain, je suis mon GPS, et puis voilà, je me balade. Et quand j'ai voulu récupérer ma voiture, impossible, je savais, je prends des repères, je savais qu'elle était devant le pilier K.
2: Bien sûr.
4: K, oui.
2: Sauf que quoi? Sauf que c'est...
4: Voilà. K, alors je prends l'ordre alphabétique et je vais au pilier K.
2: Oh, c'est tout à bosser.
4: Pas ma voiture.
1: Voilà, mais oui, parce qu'il y en a 10 des piliers K.
4: Mais j'en sais rien, moi.
1: Eh oui.
2: Retrouvez Sylvie mardi dans l'épreuve de l'orientation dans Koh-Lanta. Sylvie qui va aller jusqu'au poteau, bien sûr.
4: Pas ma voiture.
2: Oui, alors tu fais attention pour les poteaux, parce que j'ai découvert, on n'aura pas le temps d'en parler, mais que tu trébuches tout le temps, tu te fais des fractures, tu te fais mal aux doigts. Arrête le sport, arrête la voiture, arrête l'orientation.
1: Allez, viens au Dami.
4: Heureusement, il y a les vigiles pour m'aider.
1: Viens au Dami d'Hollande, il n'y a pas de boutique, il n'y a rien.
2: Il n'y a rien.
1: Il n'y a que des animaux et de la musique avec des gens dans la rue.
2: Tout le monde se trimballe tout nu. On n'a même pas de vêtements.
1: Non,
2: c'est
1: pas tout nu. T'es fou, toi.
4: Ça m'est même arrivé de monter dans une voiture, de m'asseoir, croyant que c'était mon amie, ma copine qui était encore au volant.
2: Oui.
4: Elle avait changé de place entre-temps. J'avais un autre chauffeur à côté de moi.
2: Allez, rendez-vous mardi, encore une fois. L'épreuve de l'orientation avec Sylvie. Elle ne sait pas du tout où elle habite. Elle ne sait plus où elle est. Si vous trouvez Sylvie seule comme ça dans une rue...
1: Ramenez-la à Jean-Paul.
2: Voilà, n'hésitez pas à lui dire que sa maison est au bout du couloir.
1: Appelez ici Poitou.
2: Voici allez. La question et un extrait de Gaël Faye.
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2: On parle de pays. Il évoque un des pays, Gaël Faye. Alors, pour l'ancienne institutrice que tu es, peut-être que cette question est simple. Combien de pays composent le fameux Benelux? Combien de pays composent le Benelux? 10 secondes, top chrono.
4: Je dirais 11.
2: Je suis sous le choc. Le Benelux, Belgique,
4: oui.
2: Néerlande, Luxembourg, Pays-Bas, quoi. Le Benelux, la Belgique, les Pays-Bas. Le
4: oui,
2: Benelux, au moment de l'Europe,
1: bon,
2: le Benelux.
1: C'est pas la peine de lui parler sur ce ton.
2: Oh non, Sylvie !
1: Allez, Sylvie,
4: j'ai tout perdu.
2: Alors, mais Sylvie, non. Je rappelle que tu as aussi perdu les bonnes réponses et allez. Que tu ne sais pas où est-ce qu'ils sont.
1: Bien, allez, je ne remémorerai pas les scores et ah oui, tout de suite on part. Vous écoutez ici, on écoute Auria, Soirée mondaine. Et puis on se retrouve après, mes petits chéris. À tout de suite.

0: Elle nous vient du sud de la France, elle cartonne sur les réseaux sociaux, soirée mondaine, Oria, elle sera d'ailleurs à la Scala de Paris le 10 novembre.
1: Magnifique, mais là, tout de suite, c'est la pause. C'est le moment où le Dami d'Hollande lâche les animaux dans les ruches.
0: Vous tournez encore autour de la table comme vous le faites régulièrement.
1: Je ne peux plus rester assis, je vais présenter debout jusqu'à la fin.
0: Je vais vous dire, en fait, Valérie, elle a un petit peu

0: mal au dos. Alors elle tourne autour de la table et on dirait un prof, vous savez, avec les mains derrière.
1: Voilà.
0: On sait qu'il fait une dictée.
1: Exactement.
0: Et ça nous a donné envie de revoir cette excellente
1: série. Victoire Bonneau, bah oui, bien sûr.
0: Victoire Bonneau, vous étiez une CPE face à Catherine Jacob. Excellente.
1: C'est magnifique.
0: Sur M6. M6, la chaîne sur laquelle vous officierez à la rentrée.
1: Voilà. Bien sûr. Allez, nous allons tout de suite faire un petit peu de réclame après cette réclame autoproclamée.
0: Bah oui, c'est normal.
1: La réclame.
0: La réclame.
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1: Nous sommes au taquet avec Nicolas et Sylvie. Nicolas, une petite anecdote avant de t'encourager pour le bingo. Il paraît que si tu devais déjeuner avec une célébrité, tu déjeunerais avec la femme en rouge, avec Anne Roumanoff.
7: Oui, j'aime beaucoup Anne Roumanoff. J'aime beaucoup son humour, la façon dont elle est. Je suis allé à un spectacle à l'Alhambra à Paris, je suis allé à plusieurs d'ailleurs, et elle m'a fait monter sur scène, et c'est vrai que j'accroche beaucoup, j'aime beaucoup.
1: C'est bien. Allez, on va t'encourager et on va surtout te dire de relax.
7: Relax,
1: take it easy.
0: Exactement.
1: Allez, relax, take it easy, t'es en tête. Mais le bingo, ça peut tout remettre en jeu. Écoute bien ton petit bingo, chérie. À mon top chrono, tu auras 10 secondes pour me donner un maximum de villes américaines. C'est-à-dire toutes les villes qui sont aux États-Unis de l'Amérique. Donc, un maximum de villes américaines. Top chrono, 10 secondes. Hop.
7: Alors, New York, Chicago, Los Angeles, San Diego, San Antonio, Philadelphie, Dallas, Austin, Jacksonville, Columbus.
1: Ça fait... Moi, j'en ai 9. Maître Coupez, vous me confirmerez. 9, voilà.
0: Bah, dis donc, pas mal. Alors, la situation est très claire. Sylvie, il a été en tête, il a même fait un sans faute. Je reconnais le talent de Nicolas.
1: J'espère bien.
0: Bon, au cœur du bingo. Le bingo, il vaut 10 points. Mais pour encaisser ces 10 points, ce qui te permettrait de prendre la tête, il faut que tu fasses plus de réponses qu'il n'en a fait. Il en a donné 9, je t'en demanderai donc 10. Et tu auras 10 secondes, soit une par seconde. Donc il va falloir être très perspicace et efficace. Allez, un dernier petit mot pour dire que lorsque t'as voyagé à Londres, t'as dit tout à l'heure que t'habitais un petit village, t'es tombé nez à nez en sortant de l'abbaye de Westminster avec quelqu'un de chez toi, petit village de 600 habitants, c'est dingue la rencontre.
8: Eh oui, c'est la secrétaire de la mairie de mon village.
0: Ma petite commune. Se balader dans le monde entier, et hop, d'un coup, tomber, ça t'est arrivé, ça, Valérie?
1: Tu te balades dans le monde
0: et tu tombes sur quelqu'un que tu connais?
1: Oui, à Barcelone. Ça m'est arrivé.
0: D'accord.
1: Exactement.
0: Sylvie, on te détend avec ta musique, c'est Nougaro. Bien

0: Cécile, tu adores Nougaro,
1: j'espère. Quelle belle chanson.
0: Ça te fait plaisir?
2: Oui. Ah oui, oui. Moi, je suis contente de l'entendre. Et c'était en l'honneur de ma fille.
0: Alors,
2: voilà.
0: Ok.
2: Donc, c'était l'anniversaire.
0: Ok.
1: Joyeux anniversaire, Héloïse.
2: Voilà.
0: Allons-y. Voici pour toi 10 secondes. On reste sur de la géographie. Je vais te demander... C'est pas anodin, l'anecdote sur laquelle je t'ai lancé avant. Un maximum de villes en Angleterre. En Angleterre. Top chrono au Royaume-Uni. Top chrono, 10 secondes.
2: Londres, Manchester. Oh là là là là.
0: Ben oui. Liverpool, Birmingham, Glasgow, Édimbourg, puisque c'est le Royaume-Uni, Bristol, on aurait même pu dire la Barbade, je crois, parce que c'est les Antilles britanniques.
1: Belfast, Aberdeen, enfin bref.
0: Les Seychelles.
1: Bien, Sylvie, tu ne pars pas les mains vides, puisque je le rappelle, tu repars avec un guide Michelin pour fêter les 100 ans des guides de voyage Michelin.
0: Ah, désolé, Sylvie.
1: Nico, eh ben, demain, tu seras dans ma team, la team d'Amido Lanche. Oui. Tu pourras essayer de gagner le week-end exceptionnel au Festival Off d'Avignon avec le séjour pour 4 adultes dans 2 chambres doubles à l'hôtel Le Chardonnay, 100 euros de carburant, 2 spectacles par jour, 4 spectacles ou...
0: La machine à café, Nespresso, Malongo, Eo Eo,
1: Eco-responsable, 32 dosettes
0: et cyber en verre, bien
1: évidemment. Ben voilà. Allez, je remercie notre ami Christophe à la technique, Céline à la réal, Maître Coupez au savoir, Alex au standard, Eric Bastien.
0: Oui. Pourquoi vous riez comme ça?
1: Je sais même plus à quoi je peux dire, je sais pas.
0: Mais tout, ne dites plus rien, enchaînez.
1: Voilà, je vais enchaîner,
0: c'est ça.
1: Sur moi, je vous embrasse tous un par un très très fort et on se retrouve bien évidemment demain pour
0: merci,
1: la finale.
0: Merci Victor Bonneau.
1: Merci Victor Bonneau. Tu vas prendre des heures de colle, tu vas voir.
0: Ah, oui.
1: Et à demain pour la finale, mes petits chéris.
0: Elle est citoyenne du Damido Land, c'est Wendy Bouchard.
3: Bah,
0: bonjour. Bonjour Wendy.
4: J'ai ma carte de membre, en effet.
1: Évidemment, elle aime les animaux.
4: Estampillée, plastifiée, amie des animaux, voilà, ça nous réunit.
1: Oui.
4: Amie des animaux, amie de la terre, les journées nationales de l'agriculture, demain, samedi et dimanche, on en parle. 200 000 Français se sont rendus dans les fermes et les exploitations, journée porte ouverte, c'était l'année dernière, même édition, même principe, même affluence.
1: Magnifique.
4: À tout à l'heure les amis, après l'info.
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0: Passez une excellente journée ici.fr pour écouter au taquet. Le mot de la fin, c'est bien sûr pour la présidente.
1: Évidemment, vous écoutez ici. Il est 13h, je vous aime. À bientôt.
0: Voici ma France avec Wendy Bouchard. Bonne journée.
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4: Bonjour à tous et merci d'être à l'écoute de Ma France, une France dans laquelle les députés ont voté une loi hier pour limiter la contamination de nos sols et des produits de la terre au cadmium, un métal lourd et cancérigène. Les associations de défense de l'environnement et de la santé applaudissent en attendant la confirmation du vote par le Sénat. Vous entendrez un représentant de Foodwatch, c'est notre dossier du jour. 7e jour de recherche pour la petite Liana face à un suspect numéro 1, toujours mutique en prison, mais toujours aucune trace de cette jeune fille donc disparue. Vendredi, vous entendrez la colère du maire de Florence devant les délais de la justice. Une plainte pour viol pour mineur contre cet homme déposée en août dernier et pour laquelle le suspect n'a toujours pas été inquiété. La mort de l'artiste franco-iranienne Marjane Satrapi, elle avait ému le public du monde entier en racontant sa vie et l'oppression du régime des Mollahs à Téhéran. Elle avait 56 ans. Les Bleus rencontrent la Côte d'Ivoire ce soir en match amical, une semaine tout pile avant le début de la Coupe du Monde de foot. Ce match à suivre à Nantes ce soir. Et puis au cœur de vos régions, les vétérans américains arrivent en Normandie pour les commémorations du D-Day et les journées nationales de l'agriculture partout en France. 2000 fermes et exploitations qui ouvrent leurs portes pour des visites et des animations tout week-end. Nous serons en Gironde notamment et dans la Marne avec nos invités. C'était un vote particulièrement attendu par les associations de défense de l'environnement et de santé publique. Et les députés ont fait fort en adoptant à une très large majorité, 144 voix contre 22, la proposition de loi écologiste qui vise à limiter l'exposition de la population au cadmium. Marie Bouéda, vous avez travaillé sur ce dossier. On va d'abord rappeler à nos auditeurs que ce métal lourd, cancérigène par le biais de l'alimentation, on le trouve dans les pâtes, dans le riz, dans les épinards, les pommes de terre ou le pain, et que les Français sont parmi les plus contaminés de l'Europe aujourd'hui. Alors que dit ce texte qui a donc été voté à l'Assemblée ?
3: Eh bien, il permet de réduire les doses de cadmium plus rapidement que prévu dans les engrais phosphatés, ces engrais qui enrichissent les sols en France. Et donc, le texte propose de baisser leur teneur à 40 mg par kilo à partir de janvier de l'année prochaine, à 20 mg en 2030. Actuellement, le seuil était fixé en France à 90 mg par kilo, bien plus haut que la réglementation européenne qui restreint à 60. Le cadmium, c'est un métal, vous le disiez, classé cancérigène, responsable a priori de l'explosion des cancers du pancréas. Le ministre de la Transition écologique, Mathieu Lefèvre, a reconnu, je le cite, une surimprégnation de la population française en cadmium par rapport à nos voisins européens. Et selon l'Agence nationale de sécurité sanitaire de l'alimentation, près de la moitié de la population adulte en France présente une contamination au cadmium.
4: C'est un texte qui a fait consensus à gauche chez les parlementaires, incluant donc Renaissance, Horizon, le Modem également, quand une partie des LR et le RN ont voté contre. Du côté des agriculteurs, de leurs syndicats, quelles sont les réactions à midi, Marie ?
3: Eh bien, d'abord, il faut rappeler que ce sont surtout les producteurs d'engrais phosphatés qui sont visés par cette proposition de loi. La France en apporte la quasi-totalité, notamment du Maroc. Et donc, les syndicats agricoles sont encore très prudents sur ce texte. Pour la FNSEA, le syndicat majoritaire, la santé des Français est prioritaire, dit son vice-président. Il a appelé hier les fournisseurs d'engrais à baisser le plus drastiquement possible les teneurs en cadmium. Du côté de la Confédération paysanne, on ne se prononce pas vraiment non plus. Le gouvernement et les agences sanitaires doivent encore expliquer pourquoi il y a une explosion de cadmium dans les analyses des Français, dit un représentant. Pour l'instant, les études ne leur permettent pas de prendre position. Rien n'affirme aujourd'hui que réduire le cadmium dans les engrais phosphatés baissera le taux de ce métal dans l'urine des Français, selon le syndicat. Et enfin, la coordination rurale ne nous a pas répondu.
4: Merci Marie Bouda pour ce dossier, cette enquête pour ici. Autre réaction attendue en direct dans Ma France, c'est celle du directeur de campagne de l'association Foodwatch. Bonjour Camille Dorioz.
6: Bonjour, merci de l'invitation.
4: Merci à vous. L'association se bat pour le droit à une alimentation saine, à une alimentation choisie, durable également. C'est un contre-pouvoir citoyen face aux risques induits par les aliments qui sont contaminés, on l'entendait, à nos dépens. Comment vous réagissez à cette première étape parlementaire ?
6: C'est une grande victoire hein, qui a été menée hier. On a vu un changement. Il faut noter, c'est que au début on était plutôt parti avec des propositions venant du centre qui essayait de réduire, d'amoindrir cette loi et ce calendrier. Mm-hmm. Des amendements qui ont été retirés sous la pression des citoyens et des citoyennes, sous la mobilisation des citoyens et des citoyennes pour obtenir cette loi véritablement ambitieuse et qui rattrape en fait les errements des précédents gouvernements qui ont laissé en fait cette surcontamination à advenir en mettant en place cette dérogation. Oui. De 50% de plus de contamination dans les fertilisants. Et aujourd'hui, on est obligé d'accélérer, on est obligé d'aller plus vite que le reste de l'Europe, mais en fait c'est parce que surtout on doit rattraper un retard qu'on a pris ces dernières années.
4: Bien sûr, je vous parlais de première étape parlementaire parce que ce texte et cette adoption doit être évidemment confirmée au Sénat. Les sénateurs, vous les appelez à être à l'écoute justement de cette mobilisation citoyenne, Camille Dorioz.
6: Alors du coup, il y a deux choses qu'on dit aujourd'hui. La première, c'est que le gouvernement est en train de finaliser des décrets pour avancer sur cette question-là. Hier, on a eu une claire majorité, une claire décision par l'Assemblée nationale. Du coup, on appelle la ministre Annie Genevard et les ministres qui sont concernés, c'est-à-dire ministre de l'économie, ministre de l'environnement, ministre de la santé, d'entendre la décision prise par l'Assemblée nationale. Oui. Et de directement appliquer ce calendrier dans les décrets qu'ils vont appliquer. D'accord. Après, derrière, un décret, ça change assez facilement. Et du coup, nous, ce qu'on veut, c'est effectivement que la loi soit appelée par les sénateurs et les sénatrices, qu'ils entendent en fait l'inquiétude des Français, qu'ils entendent aussi le retard qu'on a pris sur la gestion de cette contamination, cette surcontamination de nos sols, qui aujourd'hui pose problème aussi à nos agriculteurs. Je pense que c'est important. Ils subissent cette contamination. Hein. Eux, ils n'ont pas choisi de savoir combien il y avait de cadmium dans leurs fertilisants qu'ils achètent. Okay. Du coup, aujourd'hui, pour donner à nos agriculteurs la possibilité de prendre soin de leur sol, mais aussi de produire des aliments de qualité sur lesquels les Français peuvent avoir confiance, ben on appelle les sénateurs et les sénatrices à appeler la loi et à la voter comme elle est aujourd'hui pour en fait avoir quelque chose de solide, de robuste. On a lancé une pétition d'interpellation sur le site foodwatch.fr où on appelle tous les citoyens et les citoyennes qui se sentent concernés à la signer pour interpeller ces sénateurs.
4: Ben les choses sont très claires, merci beaucoup. Avec cette application d'urgence des décrets, cette adresse à la ministre de l'Agriculture, Camille Dorioz, vous qui êtes directeur de campagne de l'association Foodwatch. Première étape avec cette adoption d'un texte par les députés pour réduire, vous l'avez entendu, notre exposition au cadmium contenu dans de nombreux fertilisants. On ne supprime pas la substance, mais on en limite drastiquement le volume. Il est 13h07, vous êtes à l'écoute d'ici et l'attente est insupportable. Après la disparition de Liana dans le Gers, c'était vendredi. À cette douleur, sans trace, sans nouvelles de cette petite fille de 11 ans disparue à la sortie de son collège, s'ajoute la colère aujourd'hui. Et cette question, le principal suspect aurait-il pu être empêché d'agir, être stoppé dans sa prédation sexuelle? On a appris en effet que l'homme qui dort en prison, qui ne parle pas, était déjà au cœur de 3 procédures pour viol ou agression sexuelle. 2 classées sans suite et une plainte pour viol sur mineur déposée en août dernier à la gendarmerie de Plaisance-du-Touche. Plainte qui n'a donné suite à aucune avancée en 10 mois. Alors hier soir, le maire de Fleurance a poussé un coup de gueule teinté d'émotion face aux tentatives de justification des autorités compétentes. Écoutez Grégory Bobato au micro ici Occitanie de Théo Cobel.
7: La réalité, c'est que nous faisons les frais de décennies d'économie sur le dos de sujets cruciaux que sont l'accompagnement de la parole des victimes et l'urgence que devraient revêtir les procédures quand il s'agit d'enfants. Ils sont victimes 2 fois, de criminels pédophiles d'abord et d'un système qui les écrase par sa lenteur ensuite. Stop à un système qui n'apporte qu'un soutien de façade. Stop à un système qui ne répond seulement et uniquement seulement à coup de énième enquête administrative. Avant de tomber dans des calculs de politique politicienne, en se soustrayant aux explications pour nos dirigeants, au lieu de remonter la chaîne des responsabilités, n'oublions pas qu'en priorité, nous continuons de rechercher une petite fille. C'est d'une jeune fille qu'il s'agit, c'est une jeune fille que nous devons retrouver, car c'est tout un territoire et des parents qui ont perdu le sommeil depuis 6 jours.
4: Les mots forts du maire de Fleurance, le gouvernement a lancé une enquête administrative sur le non-traitement de cette plainte, mais vous l'avez entendu, de plus en plus de voix s'élèvent comme ce maire pour questionner la justice, Coralie Moreau, sur la gestion de ces dossiers si cruciaux.
8: Oui, alors rappelons qu'au début de la garde à vue, Jérôme B. est présenté comme un suspect au casier judiciaire vierge. Depuis, vous l'avez dit Wendy, on a appris les antécédents de ce père de famille, les plaintes qui le visent depuis 2020, notamment pour des viols sur mineurs. D'où la colère des associations de protection de l'enfance qui ne comprennent pas aujourd'hui comment ce profil inquiétant a pu être traité avec autant de légèreté. Il faut des signaux qui s'allument quand il y a déjà eu des plaintes et des signalements, a réagi Joël Sicamois, la présidente de la Fondation pour l'enfance, sur notre radio ici. Après le scandale du périscolaire, cette nouvelle affaire montre l'urgence de faire des dossiers de mineurs victimes de violences sexuelles une priorité, comme pour les violences conjugales. Et ce n'est pas le cas aujourd'hui, déplore Manon Lefebvre, secrétaire nationale du syndicat de la magistrature.
9: Le problème, c'est que les violences sexuelles sur les mineurs ne sont pas considérées comme un contentieux de masse. Or, c'est des centaines de milliers d'enfants qui, chaque année, sont victimes de violences sexuelles. Ça devrait être la priorité numéro 1 aujourd'hui dans le traitement judiciaire. Ça ne l'est pas.
8: Et si ce n'est pas une priorité, c'est avant tout par manque de moyens. Les syndicats de magistrats le dénoncent depuis des mois. L'USM rappelle que le nombre de procureurs est 4 fois moins important chez nous en France que chez nos voisins européens. Le manque de personnel est criant également au sein des brigades des mineurs, tout comme les places dans les structures d'accueil pour mettre à l'abri les enfants en danger. C'est tout le système qui craque, dénoncent les syndicats. En écho ce matin, Maud Bréjon, la porte-parole du gouvernement, a plaidé pour continuer à augmenter les moyens de la justice.
4: Merci beaucoup Coralie Moreau. Les recherches se poursuivent pour tenter de retrouver la petite collégienne de 11 ans. Les plongeurs venus en renfort des brigades nautiques du sud de la France continuent d'ausculter les rivières, mais aussi un lac et un bois. Plus de 170 gendarmes restent mobilisés. Le GPS de la voiture du principal suspect ainsi que de nombreuses données numériques et électroniques sont toujours analysées. À la une encore, l'un des 3 agents de l'Office national des forêts placé en garde à vue dans l'enquête sur l'incendie géant du massif des Corbières, c'était l'été dernier, va être présenté aujourd'hui à la justice. C'est une cigarette jetée par la fenêtre d'une voiture de patrouille de l'ONF qui est l'une des pistes explorées dans l'origine de ce méga-feu qui a ravagé 17 000 hectares de végétation. La disparition de Marjane Satrapi, elle avait 56 ans, grande auteure et réalisatrice franco-iranienne. Emmanuel Macron salue une immense artiste qui a transformé une enfance iranienne en fable universelle. Elle avait connu en effet la consécration avec sa saga autobiographique Persepolis, une BD lue dans le monde entier sur la répression des mollahs. Primée en 2001 au Festival d'Angoulême, elle a porté cette histoire au cinéma, décrochant le prix du jury au Festival de Cannes. Marjane Satrapi, naturalisée française, qui avait refusé la Légion d'honneur en raison, disait-elle, de l'attitude hypocrite de la France face à l'Iran, continuait de porter l'espoir d'une chute du régime en Iran en observant la révolution de son peuple.
10: La révolution Femmes, Vie, Liberté, c'est la première révolution féministe au monde. On parle d'une révolution, on ne parle pas d'un mouvement. C'est une révolution qui a été commencée par les femmes. Mais pourquoi j'appelle que c'est une révolution? C'est parce que les hommes, ils sont tous derrière. Les 800, 900 personnes qui ont été exécutées dans les prisons en Iran, c'est des hommes qui sont tous morts pour avoir scandé « Femme, vie, liberté ». C'est là où ça devient une révolution. C'est pas des femmes qui demandent leurs droits et les hommes qui sont contre. C'est ça ce qui a changé.
4: L'auteur et réalisatrice Marjane Satrapi, morte à 56 ans, ses proches précisent avec douleur qu'elle s'est laissée mourir de tristesse après le décès de son compagnon l'an dernier. Et puis notre humoriste français, scénariste, réalisateur aussi, notamment de Maison de retraite, Kev Adams, va-t-il se faire un nom aux États-Unis? Il a épaté en tout cas le jury d'Amérique Americans Got Talent, la version américaine de La France a un incroyable talent, devant 5 millions de téléspectateurs sur une scène à Los Angeles. Sa prestation, Loïc Piala, a été très très remarquée.
11: Your name is
12: Kev Adams. I come from Paris.
13: Voilà, pour les présentations, à l'aise en anglais, Kev Adams a misé sur les différences culturelles entre la France et les États-Unis pour faire rire.
14: J'ai un copain américain qui m'a demandé si j'avais déjà été à Las Vegas. J'ai dit non. Il m'a dit, tu dois y aller. C'est juste à côté. Et j'ai regardé sur Internet, c'est 5 heures de route depuis Los Angeles. En France, vous roulez 5 heures, vous arrivez en Turquie, dans un autre pays, avec un autre gouvernement et une autre monnaie.

0: Humoriste de 34 ans, n'avait que quelques minutes pour séduire la dure loi des télécrochets. Ça lui a suffi pour conquérir le jury d'America's Got Talent.
1: Oui.
2: Yes.
0: 4 yes, 4 oui et des louanges, celle du comédien Howie Mandel et de l'ex Spice Girl Mel B.
3: C'est le meilleur humoriste qu'on ait jamais eu dans l'émission.
4: Tu étais fou, sexy, cool, tout ça, tu étais très très drôle et très sympathique aussi.
0: Il y a quelques années, le français avait tourné une web-série à Los Angeles. Il a aussi fait une apparition dans la comédie hollywoodienne L'espion qui m'a largué. Il se produit sur quelques petites scènes de stand-up à Los Angeles et New York. Son rêve américain prend forme.
5: Thank you so much, guys. Thank you. Amazing, Kev Adams, pour vous servir. Au cœur de vos régions, nous voici en Normandie maintenant, avec une trentaine de vétérans américains, combattants de 1944, évidemment. Ces hommes, héros de bravoure et de la libération, ont été accueillis avec leur famille par Brigitte Macron et par des écoliers du Breuil en Auge, à Deauville. Ces anciens soldats de l'US Army vont participer aux différentes célébrations du 82e anniversaire du débarquement et leur arrivée a été saluée, émue. Un joli moment intergénérationnel, Martin Cotta.
6: Des jeunes Normands applaudissent un par un les vétérans sur le tarmac. Patrick King, membre d'une division d'infanterie américaine. C'est la première fois que je reviens. C'est très beau de revenir ici, même s'il y a beaucoup de nuages. Derrière lui, un autre vétéran, plusieurs médailles épinglées sur son blouson bleu marine. Moi, je suis déjà revenu en France, mais je remercie tous ces gens venus nous dire bonjour. Je pense qu'on va passer un bon séjour. Dans le hall de l'aéroport, des élèves de l'école du Breuil-en-Auge chante l'hymne américain. Journée que n'oublieront jamais Nolan et Margot en CM2.
7: C'est émouvant, ça fait beaucoup, beaucoup de bonheur parce qu'ils ont quand même sauvé la France.
8: C'est pas tous les jours qu'on voit des gens qui ont sauvé un petit peu la France. Du coup, c'est exceptionnel.
6: Pour Jacqueline Davis-Frost, fille d'un soldat américain ayant combattu dans le Pacifique, c'est une immense joie de voir des jeunes et moins jeunes commémorer la paix.
9: Le monde a changé énormément depuis, évidemment, depuis 1945. Mais la chose principale, c'est qu'une trentaine, cinquantaine de pays qui sont ensemble pour travailler pour la démocratie.
6: Lors d'un discours à l'aéroport, le général Lecointre, grand chancelier de la Légion d'honneur, a rappelé que de nombreux soldats ayant débarqué sur les plages normandes avaient pour beaucoup l'âge d'aller au lycée.
5: Et puis dans l'heure, la mairie d'Alizay a adopté deux ânesses de 5 ans pour aider les agents municipaux dans leurs tâches au quotidien à l'extérieur et pour sensibiliser évidemment les habitants aux animaux. Les deux équidés s'acclimatent doucement à leur nouvel environnement et c'est au cœur du village, Mathilde de Parois.
10: Dans les rues d'Alizay, les deux nouvelles résidentes aux oreilles pointues ne passent pas inaperçues.
11: La marron s'appelle Linotte, 1m27. Lisette, 1m31, 300 kg.
10: Patrick Robert, adjoint à la mairie, les fait entrer dans leur nouvelle maison.
11: Allez-y.
10: Un corps de ferme à 400 mètres de la mairie. Bientôt, elles vont pouvoir travailler ensemble.
11: Ça sera beaucoup plus facile puisqu'ils ont l'habitude d'être collés les unes à l'autre.
10: Leur première mission, aider les agents municipaux dans le potager bio du village.
11: Désherber, d'aérer la terre.
10: Mais elles vont aussi nettoyer les 36 km de voirie de la commune.
11: Et au lieu de prendre un véhicule thermique, là, ils avanceront à pied et ils nous accompagneront. Et de chaque côté, deux sacs poubelles de 100 litres et on ira à la pince, on mettra les canettes, les paquets, les mégots, les choses comme ça.
10: Une volonté de la mairie qui s'engage fortement sur la transition écologique. Pour Jérôme, un habitant, l'arrivée de Linotte et Lisette est une très bonne nouvelle.
12: Il est quand même beaucoup mieux d'avoir deux ânes qui seront occupés à faire des travaux de maraîchage, qu'avoir un tracteur qui pollue, qui consomme du gasoil, surtout au prix du gasoil actuellement, au prix du gasoil même pour l'écologie, c'est super cool.
10: Linotte et Lisette commenceront à la rentrée en septembre prochain, le temps de s'habituer à leur nouvelle maison et de faire connaissance avec les 8 collègues du service technique.
5: Merci Mathilde. Et puis sur la pelouse de Nantes, vous retrouvez ce soir l'équipe de France pour un match de préparation face à la Côte d'Ivoire. L'occasion pour Didier Deschamps à la tête des Bleus de faire sa revue d'effectifs. France-Côte d'Ivoire, match amical ce soir à suivre. Les actions minute par minute en live sur ici.fr.
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5: Dans Ma France, on soutient chaque année les journées nationales de l'agriculture. Plus de 2000 portes ouvertes dans les fermes, dans les exploitations, avec à la clé des visites, des animations, bien sûr, pour relier les habitants aux paysans, pour s'interroger aussi sur la qualité de ce que nous mettons dans nos assiettes. Des journées demain, samedi, dimanche, du 5 au 7 juin, donc. Nous sommes associés avec ici à cette 6e édition des journées nationales de l'agriculture. Et pour vous donner une idée de l'intérêt du succès, l'an passé, 200 000 Français se sont rendus dans ces différentes exploitations. Des journées découvertes à Montauban, un concert à la ferme, un marché paysan dans la Meuse, à Merle-sur-Loison, un rallye de la gastronomie entre la Drôme et l'Ardèche. Voici quelques exemples qu'on va mettre en lumière avec

0: qui peut-être est un peu trop à distance justement de ces terres paysannes et agricoles.
1: Ouais, complètement. Bah, il y a deux enjeux, hein. Faire venir les gens sur les fermes. Donc là, quelque part, on fait venir des gens qui ont déjà une appétence. Mm-hmm. Mais l'enjeu aussi, c'est d'aller à la rencontre des publics, tout simplement, pour créer du lien.
0: Bien
1: et
0: sûr.
1: Ça, c'est la ferme qui vient à vous, quelque part.
0: C'est ça. Vous, l'agriculteur de la Marne, qui venez aux arènes de Lutèce, avec des stands qui vont accueillir les familles, les scolaires. Il y aura des simulations sympas de conduite sur tracteur, un vrai tracteur aussi. Lancer de bottes de foin, fabrication de pain, sélection d'ouvrages, pour sensibiliser en s'amusant. Quel est le discours que vous avez envie de vous, à titre personnel, de partager, Romuald?
1: L'idée, c'est surtout, en fait, c'est comme je disais tout à l'heure, c'est créer du lien, c'est de se dire, challengeons en fait les discussions, les débats qui parfois peuvent être très compliqués entre consommateurs et agriculteurs.
0: Oui.
1: Et à partir de ce moment-là, en fait, on arrivera forcément à trouver des échanges, à trouver des liens en fait qui vont pouvoir nous permettre en fait d'avancer ensemble. Et c'est tout aussi l'enjeu en fait de notre collectif qu'on mène. On a intitulé C'est mon pote agri. Pour justement créer cette relation amicale entre consommateurs et agriculteurs.
0: Absolument. Et on va parler de C'est mon pote agri dans quelques instants. Le temps donc de vous présenter notre autre invité qui est en duplex de Bordeaux, Stéphane Linou. Alors vous n'êtes pas agriculteur, Stéphane, mais vous êtes largement associé à ces journées. Dites-nous à quel titre?
2: Mais tout d'abord, merci pour l'invitation. Hein. Donc oui, donc le projet alimentaire territorial du sud du Gironde m'a demandé de venir former les élus sur le risque de rupture d'approvisionnement alimentaire, mais pas que. Également, pour que je fasse relever mon 119e et mon 120e défi locavore et bas carbone que j'ai inventé donc en 2018.
0: Oui.
2: En fait, c'est tout simplement un cas concret que je propose de faire relever à des cantines, des cuisines centrales, des particuliers, des restaurants, qui consiste à réaliser un repas de fête local, chic et pas cher et bas carbone.
0: Mmh.
2: Alors local, on fait planter la pointe du compas ici. C'est partout ici.
0: Oui.
2: Donc le ici, c'est à Camble et Ménac et à Porte de Benoge. On plante la pointe du compas dans l'assiette, on trace un rayon de 51 km et on doit faire avec ce qu'on a.
0: C'est génial.
2: C'est-à-dire que ça permet de réaliser ce que l'on a sur le territoire comme une ressource, ce que l'on n'a pas, ce que l'on sait en faire et de ce qu'il faudrait faire. Et c'est à partir de là qu'on fait parler les assiettes.
0: Oui.
2: C'est-à-dire qu'avant chaque plat, je demande aux personnes qui ont cuisiné qu'est-ce qui a été simple, qu'est-ce qui a été compliqué, qu'est-ce qu'ils ont su en faire. Et à partir de chaque ingrédient, on tire les fils vers l'économie, donc le revenu des agriculteurs, puisqu'il faut que ça soit correctement payé. Hein.
0: Mmh.
2: Moins de 51 km autour de l'assiette, vol d'oiseau. Trois plats, et que ça soit bon évidemment. Moins de 9,50 euros par personne, coût matière, mais correctement payé à nos producteurs. C'est vraiment la base pour le repas qui est censé être le plus cher de l'année. Donc pour les cuisines centrales ou les cantines, si elles sont à 3 euros d'habitude, elles restent évidemment autour de 3 euros. Et bas carbone, eh bien moins de 1,6 kg d'équivalent carbone par personne,
0: oui,
2: qui est tout simplement la chose que personne n'est venu expliquer, c'est-à-dire dans le concret, là où on est, et ici là où on est, c'est-à-dire à quoi correspond un menu COP21. Vous savez, les accords de Paris qu'on a signés en 2015, visant à limiter notre consommation de carbone pour limiter la hausse des températures. Et là, vous voyez, on sort d'une déjà canicule. Personne n'est venu expliquer à quoi peut correspondre un menu COP21 correctement payé à nos producteurs, avec des produits locaux, bons pour la santé et qui, en même temps, permet de maintenir le travail de nos paysans et la présence de nos paysans, qui est notre assurance de vie alimentaire. Parce que ce que l'on ne sait pas, c'est que 98% de ce qui remplit nos assiettes arrive par les camions venant d'autres régions et d'autres nations.
0: Oui, c'est ça. Et alors,
2: dans le même temps, on exporte quasiment tout ce qu'on produit sur place. Donc s'il y a un problème sur les transports, on se tape dessus.
0: Oui, Stéphane Linou, c'est très intéressant parce que ce défi low carbone et bas carbone, vous le faites relever par, vous le disiez, des cantines de ce territoire de l'Entre-deux-Mers, deux cantines, deux communes avec des élus qui doivent concevoir ce repas 100% local. Romuald, vous pouvez peut-être réagir à cette formidable initiative qui vous inclut, vous, paysans, justement, dans cette juste rémunération, dans ce hyper local, justement, au cœur de ces journées nationales de l'agriculture.
1: Oui, complètement. Bah, le revenu, ça devient le mot principal aujourd'hui, en fait, de l'agriculteur. Il doit avoir une complémentarité de revenus pour assurer sa durabilité.
0: Ouais.
1: Et là, quand vous commencez à me parler de repas, de restauration peut-être collective, etc., bah, ça fait tout son sens de dire on a l'occasion, en fait, d'aller porter, entre guillemets, la bonne parole auprès de publics, tout âge confondu, pour

0: les sensibiliser en fait à l'impact que peuvent avoir en fait des productions issues de leur bassin de vie pour en fait assurer une durabilité économique, environnementale aussi, du tissu agricole et plus largement du tissu de la ruralité.
1: Oui, c'est d'ailleurs tout l'objet aussi de votre programme, de ce projet C'est mon pote agri que vous avez monté, Romuald, pour promouvoir ce lien aujourd'hui plus amical que générationnel, que filial avec les paysans. D'où vous est venue cette idée, vous qui avez repris la ferme familiale il y a 3 ans maintenant en Champagne?
0: Exactement. Et ma particularité, c'est que je me suis installé relativement sur le tard. J'avais plus de 35 ans.
1: Oui.
0: Mais préalablement, j'ai mené une carrière, un premier début de carrière professionnelle dans le commerce et dans le marketing. Mm-hmm. Et j'ai vraiment noué une passion pour la relation client, l'échange consommateur. Et en fait, en venant sur ma ferme, en étant en grande culture, je me suis dit, mais comment je vais pouvoir, en fait, pérenniser, en fait, cette compétence de cœur que j'ai développée dans mon projet agricole. Et c'est comme ça, en fait, qu'on arrivait, en fait, sur les grandes cultures. On s'est dit avec aussi un de mes collègues avec qui on travaille au quotidien à travers notre CUMA, donc il y a une coopérative où on partage le matériel agricole. En gros, on a le tracteur en commun tous ensemble et on travaille au quotidien, on se challenge aussi au quotidien dans nos pratiques. Et en fait, on s'est dit avec mon collègue Gaël, on s'est dit mais alors, il faut qu'on trouve une marque qui puisse en fait créer de l'engagement, mais aussi bien côté agriculteur que côté consommateur. Et aujourd'hui, on est sur des codes aussi marketing qui appellent beaucoup à l'approche quelque part friendly, si on prend un mot anglais, une relation vraiment amicale, et c'est là comme ça qu'on est arrivé sur le C'est mon pote agri.
1: Oui. Et les missions de C'est mon pote agri, concrètement, quelles sont-elles, Romuald?
0: Notre ambition, c'est vraiment, on se projette. L'idée, c'est que demain, on voudrait que 65 millions de consommateurs aient tous un pote agri.
1: Ah, pas mal.
0: Et on part de ce principe-là en se disant que si on arrive à ça, en fait, il y aura sûrement des discussions qui auront lieu de part et d'autre, des challenges qui seront menés aussi bien pour le consommateur, pour l'agriculteur. Mm-hmm. Mais le fait d'avoir ce lien amical, on arrivera finalement à apporter un discours apaisé, challengeant, des deux côtés de la filière, quelque part.
1: Stéphane Linou, pardonnez-moi, Romuald, je voudrais faire réagir Stéphane Linou qui nous écoute à Bordeaux, qui n'est pas agriculteur, mais qui est expert associé au laboratoire sécurité défense du CNAM, et donc créateur, initiateur de ce défi Locavor. Vous en avez pas mal, vous, des potes agri, Stéphane?
2: Et oui, mais hélas, de moins en moins, à force de ne pas leur acheter au juste prix leurs produits, eh bien, les agriculteurs, tels des muscles que l'on n'entretient pas, eh bien, leur nombre a fondu. Mmh. Donc on se retrouve dans des campagnes incapables de nourrir les campagnards. Pourquoi? Parce qu'il n'y a plus d'agriculteurs.
1: D'où l'intelligence de ce programme, par exemple.
2: Tout à fait. Et ce que l'on ne dit pas assez, c'est que les meilleurs amis de nos agriculteurs, ce sont les gens qui cuisinent. Puisque en cuisinant, on peut correctement payer nos producteurs. Les euros restent également fixés dans le territoire. Ils s'infiltrent dans le territoire. Ils ne ruissellent pas vers la mer pour s'y perdre. Et les euros restent également dans la cuisine. Donc en fait, on fait des économies. On maintient nos agriculteurs en vie. C'est bon pour l'économie. Et les agriculteurs qui sont correctement payés, ils peuvent financer leur transition agroécologique, c'est-à-dire une meilleure qualité de l'eau, des sols. Tout le monde est gagnant, à condition de cuisiner. Et quand on anticipe le tsunami de la hausse des prix qui va arriver normalement à l'automne, eh bien, il va falloir se remettre à cuisiner, que ça soit dans les cantines ou dans les foyers. Et on a l'occasion idéale de cocher énormément de cases et de maintenir un revenu pour nos agriculteurs. C'est une question aussi de sécurité collective.
1: Bien sûr. Et puis, de politique, évidemment, politique publique. C'est un défi politique, oui. Ce défi Locavor, consommer local, ce défi avec des cantines embarquées dans le territoire de l'Entre-deux-Mers, Stéphane, avec des élus, évidemment, qui jouent le jeu pour certains en début de mandature. Un mot de la fin pour vous, Romuald Carouge, qui êtes donc aux arènes de Lutèce, tout en étant agriculteur dans la Marne, sur ce défi qui devrait être, en effet, collectif et qui devrait irriguer. Alors, on en parle beaucoup de vos préoccupations agricoles. Mais dans la vision qu'il faudrait avoir de l'agriculture française, vous avez aussi des messages à passer.
0: Ah, c'est la jeunesse, hein, on va pas se mentir. C'est là qu'on peut orienter quelque part les pratiques culinaires. Aussi redonner goût à la cuisine, hein, comme notre interlocuteur là, de Gironde le précisait. Mmh. Donc en fait, il faut aller à la rencontre de ces publics-là. Donc ça, c'est vraiment une de nos lignes directives, c'est d'aller à la rencontre des jeunes publics, des écoles, pour parler d'agriculture et aussi on parle d'alimentation, mais aussi pour parler de ce fameux challenge de renouvellement de génération, surtout. C'est ça l'enjeu, c'est de créer de la vocation, de créer de l'envie.
1: Merci beaucoup Romuald Carouge, fondateur de C'est mon pote agri. Merci à Stéphane Linou en duplex d'ici Gironde et Antoine Muel qui vous a accueilli à la technique pour ici ces journées nationales de l'agriculture du 5 au 7 juin dont nous sommes avec

0: tonnerre. Je vous souhaite un bel après-midi à l'écoute de l'info locale, de la proximité, de la bonne humeur, de la musique. À demain, 13h, dans ma France.
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0: Merci d'être là.
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0: Coucou, c'est Marine. Je vous donne rendez-vous pour mon Ici par en live, enregistré au cœur de ma région, dans ma région de cœur. Alors, bienvenue dans le Nord.
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1: À retrouver dans Décibel ce soir à partir de 20h. 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

0: Il y a des jours où le réveil sonne et où tout le monde négocie encore avec son oreiller. Si votre journée a commencé trop vite entre boulot, circulation et café avalé debout, bienvenue, hein, vous êtes au bon endroit parce qu'on va passer l'après-midi ensemble avec Ici Alsace sans trop se presser. En prenant le temps de savourer chaque note de musique, de distribuer des sourires et de penser qu'à des choses agréables, vous verrez comme votre journée va beaucoup mieux se dérouler. Merci de votre fidélité. Bel après-midi.
1: Je sais pas, frère.

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2: C'est un petit fruit rouge, délicieux quand on le mange brut, délicieux aussi en clafoutis, en tarte ou parfois on le boit ce fruit, mais c'est un peu plus rude. Bonjour Sabrina Sonne.
3: Bonjour, bonjour Hubert, bonjour tout le monde.
2: Ce samedi à Westhoffen, c'est la fête de la cerise. Vous en êtes l'organisatrice de cet événement. Vous l'aimez comment déjà la cerise ?
3: Oh, j'aime bien les premières en fait. C'est vraiment le plaisir d'avoir la première cerise croquante sous les dents.
2: Elles sont comment ?

0: Les premières, justement, règle générale
1: Les premières, elles sont déjà depuis bien 10 jours, on a déjà les premières cerises. Hein. Du coup, les premières, elles sont croquantes. Hein. C'est sûr, c'est le plaisir d'avoir enfin la première cerise.
0: Et après, et après, elles deviennent comment? Elles se ramollissent un peu?
1: Un petit peu, forcément, ça change d'une période à l'autre, ça change les saisons, les variétés, les sortes, effectivement. Et du coup, vers la fin, c'est la cerise qu'on prend pour cuisiner, pour faire les pâtisseries.
0: Sabrina, à Westhoffen, c'est donc la capitale de la cerise. Pourquoi ce lien? Pourquoi Westhoffen est capitale de la cerise?
1: Alors, on est déjà près d'un siècle capitale de la cerise d'Alsace. Alors, on doit ça plutôt aux viticulteurs qu'aux arboriculteurs. Parce qu'à la fin du 19e siècle, il y a la crise du phylloxéra qui a ravagé les vignes, qui a ravagé les vignes en Alsace en général. Et du coup, les viticulteurs se sont lancés dans la plantation de cerises. Et du coup, on a fait une grosse exploitation de cerises, de vergers au lieu des vignes à Westhoffen.
0: Et il y a encore combien d'arboriculteurs aujourd'hui et de producteurs de cerises à Westhoffen?
1: Oh, il y en a encore de gros producteurs, on va dire qu'il y en a deux, mais sinon après il y a plein de petits producteurs du village, hein, tous les habitants, ils ont forcément un cerisier chez eux.
0: Alors les fêtes, parce qu'il y en a plusieurs à Westhoffen, hein. La première c'est ce samedi, il y aura aussi le 13 et puis le 20 juin, samedis de suite pour profiter
1: trois
0: de
1: samedis.
0: Il y a combien d'exposants tout et pour tout?
1: Alors, ce samedi, nous allons avoir 35 exposants, tout confondu, artisanat, terroir, cerises. Et après, on a surtout l'animation avec l'élection de la Miss Cerise.
0: Oh là là, qui peut postuler? Voilà. Comment on fait?
1: Alors, comment on fait? Il faut m'envoyer. Mais maintenant, c'est trop tard.
0: Non, du passage. Je voyais déjà Sophie qui était en train de se dire...
1: Non, vous voyez bien vous, Hubert.
0: Il y a Miss et Mister?
1: Ah non, je n'ai que des Miss. Alors, il faut avoir entre 16 et 26 ans.
2: Ah là, c'est plus possible pour moi. Désolée, j'ai passé l'âge.
0: Ah, il y aura l'élection.
1: Il faut qu'on augmente la tranche d'âge, peut-être.
0: Miss Cerise qui, j'imagine, tous les week-ends d'après, déambulera.
1: Tous les week-ends, elle n'aura pas le choix. Il faudra qu'elle soit présente.
0: Ça va être génial. Bon, la fête des cerises à Westhoffen, la première, c'est ce samedi. Un grand merci, Sabrina, d'avoir échangé ces quelques mots avec nous ce matin. Et puis,
1: merci à vous.
0: Puis on viendra chez vous déguster des cerises. Donc,
1: pas
0: à bientôt. Merci beaucoup.
1: À bientôt et rendez-vous à Westhoffen.
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2: Les gendarmes font appel à des cavaliers bénévoles aujourd'hui pour retrouver Liana, 11 ans, disparue vendredi dernier à Fleurance. C'est le 7e jour de recherche. Un homme est en détention provisoire. Il s'agit du père de la meilleure amie de la disparue, déjà visé par plusieurs plaintes, dont une pour viol sur mineur de moins de 15 ans en 2025. Au total, son nom figure dans 6 dossiers pour agression sexuelle. Un agent de l'ONF de l'Aude, interrogé aujourd'hui par les juges d'instruction de Montpellier sur l'incendie des Corbières de l'été dernier, un méga feu qui avait parcouru 17 000 hectares. 3 agents de l'Office national des forêts ont été entendus dans cette affaire. 2 sont remis en liberté. Les enquêteurs cherchent à établir si une cigarette jetée par la fenêtre d'une voiture de patrouille de l'ONF pourrait être à l'origine de ce feu. Patrick Bruel n'a pas joué hier soir sur scène à Paris. Une dizaine de militantes du mouvement Nous Toutes manifestées devant le théâtre Édouard VII. La direction a préféré annuler la représentation. L'artiste est visé par de multiples plaintes pour viol, de nombreuses dates de concert ces prochains mois ont déjà été annulées. Emmanuel Macron adresse ses condoléances émues à la famille et aux proches de Marianne Satrapi. L'autrice franco-iranienne est morte à 56 ans. Le président salue son œuvre la plus célèbre, la BD et le film Persepolis, un immense succès populaire. Et puis les Bleus du foot jouent ce soir à 21h10, France-Côte d'Ivoire, match amical à Nantes au stade de la Beaujoire.
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3: La météo de ce jeudi, des nuages et de l'humidité. Il y a de l'activité dans le ciel alsacien aujourd'hui. Cet après-midi, des petites averses passagères sont attendues localement. Le soleil sera clairement timide. Et après les petites averses, les précipitations se feront plus importantes en début d'après-midi pour le Haut-Rhin, milieu d'après-midi pour le Bas-Rhin. Le tout sous des températures maximales agréables, en pleine, de l'Outre-Forêt jusqu'au Sungo de 21 degrés. Reichshofen, Saverne, Tann et Guebwiller, un petit degré de moins. À noter que des rafales de vent pouvant atteindre les 50 km/h sont également annoncés pour cette deuxième partie de journée. Et pour demain, l'instabilité restera au programme entre nuages, éclaircies et averses passagères.
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1: 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Et bien des années plus tard, je chassais mes idées noires.

0: Womax and Womax en 1989. Après l'international, passons à la chanson française. Vous savez, celle qui raconte souvent des trucs assez simples. Les amours compliqués ou pas, les vacances trop courtes, les souvenirs qu'on croyait oubliés. Bref, un peu de nos vies à tous. Et justement, avec Ici Alsace, tous les après-midi, on vous en propose trois à la suite. Pour vous, Laurent Voulzy, la nouvelle chanson de Zazie et Daniel Balavoine.
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1: Envie d'une sortie nature en famille? Alors direction le Festimule ce samedi 6 juin au Moulin Nature de Lutterbach. Ouvert à tous, on vous propose ateliers découvertes, animations et rencontres autour de la biodiversité dans une ambiance festive et conviviale. Petits et grands pourront apprendre en s'amusant, échanger avec les passionnés du Moulin Nature et profiter des espaces restauration sur place. Une journée pour explorer, partager et célébrer la nature. Rendez-vous ce samedi 6 juin au Festimule du Moulin Nature de Lutterbach dès 10h. Et puis soyez prudents sur les routes alsaciennes et notez que dans le Haut-Rhin, sur la D1059, entre Sainte-Marie-aux-Mines et Lièvre, des travaux sécurisation ont lieu jusqu'au 31 juillet, ce qui occasionne une réduction de la longueur des créneaux de dépassement et donc interdiction aux poids lourds de dépasser dans ce secteur. Une info trafic à donner à Ici Alsace, n'hésitez pas, 03 88 25 12 12. Merci à vous.
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2: La mort d'un jeune homme de 20 ans, tué par balle à la mi-journée à Nantes. Plusieurs hommes sur 3 scooters différents ont ouvert le feu. C'est le 4e mort par balle en un peu plus d'un mois dans le même secteur de la ville, dans le quartier de la Bottière, sur fond de règlement de compte entre trafiquants de drogue. 7e jour de recherche dans le Gers à Florence.

0: Liane à 11 ans reste introuvable. L'homme soupçonné dans cette affaire a fait l'objet par le passé de 3 procédures pour viol ou agression sexuelle. Âgé de 41 ans, il est visé depuis mercredi par une nouvelle plainte dans une autre affaire. Un agent de l'Office national des forêts a-t-il par négligence déclenché le méga-feu des Corbières en 2025, pire incendie des 50 dernières années en France. L'homme est interrogé par des juges d'instruction de Montpellier pour savoir si une cigarette a été jetée par la fenêtre d'une voiture de patrouille de l'ONF. La disparition de Marianne Satrapi à l'âge de 56 ans, l'artiste franco-iranienne, s'est faite mondialement connaître avec la bande dessinée et le film Persepolis. Emmanuel Macron salue une immense artiste qui avait transformé une enfance iranienne en fable universelle. Fin de citation. La France affronte la Côte d'Ivoire ce soir à Nantes. C'est du foot, match amical de préparation à la Coupe du Monde. Didier Deschamps va pouvoir donc tester ses options à une semaine de début du Mondial. En tennis, les demi-finales cet après-midi à Roland-Garros. L'Ukrainienne Marta Kostiuk face à la Russe Mira Andreeva. Puis la Russe Tania Schneider affronte la Polonaise Maya Kvalinska.
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2: La météo de ce jeudi, des nuages et de l'humidité. Il y a de l'activité dans le ciel alsacien aujourd'hui. Cet après-midi, des petites averses passagères sont attendues localement. Le soleil sera clairement timide. Et après les petites averses, les précipitations se feront plus importantes en début d'après-midi pour le Haut-Rhin, milieu d'après-midi pour le Bas-Rhin. Le tout sous des températures maximales agréables, en pleine de l'outre-forêt jusqu'au Sungo de 21 degrés. Reichshofen, Saverne, Tann et Gabillère, un petit degré de moins. À noter que des rafales de vent pouvant atteindre les 50 km/h sont également annoncés pour cette deuxième partie de journée. Et pour demain, l'instabilité restera au programme entre nuages, éclaircies et averses passagères.
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0: Live is Life du groupe Opus. À cette heure-là, il y a ceux qui tiennent grâce au café et ceux qui regardent déjà discrètement la météo du week-end. Le jeudi après-midi, c'est souvent un mélange de fatigue et d'impatience. Alors gardez la radio pas loin, on continue à avancer ensemble tranquillement avec Ici Alsace et avec vos trois chansons françaises à la suite, Louis Chédid, Vita et Paul Naref.
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1: Des travaux sur la 35 entre les échangeurs de Meyenheim et Ensisheim occasionnent la coupure de l'autoroute dans ce secteur jusqu'au vendredi 6 juin de 21h à 6h du matin. Une déviation est mise en place pour reprendre l'autoroute après Ensisheim. Prudence dans ce secteur. Et puis si vous avez envie de faire le plein de vitamines, de saveurs et de bonne humeur, alors direction l'Oasis Multiculti à Mittesheim dans le Bas-Rhin, où chaque premier vendredi du mois, producteurs et artisans locaux vous donnent rendez-vous pour un marché placé sous le signe de la convivialité et du partage. Au programme, des produits en circuit court, des animations, un bar, de la petite restauration et surtout de belles rencontres autour du savoir-faire local. Rendez-vous à l'Oasis Multiculti, c'est ce vendredi 5 juin à Mittesheim dans le Bas-Rhin dès 18h pour un moment chaleureux à partager en famille ou entre amis.
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1: Actu locale, la priorité c'est l'emploi et le développement économique. Le maire d'Ensisheim, Michel Habig, se félicite.
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1: Merci de partager ce moment avec nous. 16h, les infos, ici Alsace.

0: aux demi-finales dames cet après-midi à Roland-Garros. L'Ukrainienne Marta Kortchvik, notamment face à la Russe Mira Andreeva. Programme et résultats sur ici.fr.
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2: La météo de ce jeudi, des nuages et de l'humidité. Il y a de l'activité dans le ciel alsacien aujourd'hui. Cet après-midi, des petites averses passagères sont attendues localement. Le soleil sera clairement timide. Et après les petites averses, les précipitations se feront plus importantes en début d'après-midi pour le Haut-Rhin, milieu d'après-midi pour le Bas-Rhin. Le tout sous des températures maximales agréables, en pleine, de l'outre-forêt jusqu'au Sungo de 21 degrés. Reichshofen, Saverne, Tann et Guebwiller, un petit degré de moins. À noter que des rafales de vent pouvant atteindre les 50 km/h sont également annoncés pour cette deuxième partie de journée. Et pour demain, l'instabilité restera au programme entre nuages, éclaircies et averses passagères.
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0: Pokora nous dévoile son nouveau single quand même, une balade poignante issue de la réédition de son album Adrénaline. Il y a des expressions alsaciennes qui résument mieux une humeur qu'une phrase entière. Et franchement, ça mérite bien un mot bien de chez nous. Jonathan Valella avec le mot du jour en alsacien. Et il y a des chances que ça vous rappelle quelque chose ou quelqu'un.
1: Salut Bissamin, salut du. Il y a des mots en alsacien qui font rire. Il y a des mots qui vous donnent faim. Et ça, ce sont mes mots préférés d'ailleurs. Et il y a aussi des mots pas si sympas que ça. Mais bon, qu'on apprend quand même quelque chose. Hein. Il faut quand même les dire en alsacien. Même s'ils vous donnent la nausée, qui vous énerve. Et c'est surtout aussi pour vous rappeler que...

0: jusqu'à minuit, vous pourrez faire votre Steuererklärung. La déclaration d'impôt. Ah, ça fait mal, je sais. Oui, je sais. Mais c'est comme ça que l'on dit en alsacien pour la déclaration d'impôt. Steuererklärung. Steuer, ce sont les impôts. Steuer. Et restons dans le domaine administratif. Erklärung, c'est la déclaration. Donc la déclaration d'impôt. Steuererklärung, on attend toujours la dernière minute pour la faire. Hein. C'est comme s'il y avait encore une déduction de dernière minute qui arriverait encore. Bon, la Steuererklärung, on nous aide. Hein, on nous la pré-remplit. On a le... Ah, yo, il y a juste à être d'accord. À signer. Sur internet, donc jusqu'à 23h59 encore, mais n'attendez pas la dernière minute en cas de bug ou de problème de box internet, on sait jamais. Faites-le, fait c'est fait, comme disait Mom. Bon, je vais relire encore une dernière fois ma Steuererklärung, ma déclaration d'impôt.
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1: Toutes les heures avec Ici Alsace, des bons plans, des sorties et surtout des moments à passer en famille ou entre amis. Par exemple, un rendez-vous autour des chats. Vous les adorez, les chats. Eh bien, rendez-vous les 13 et 14 juin prochains à Ickersgrafenstaden, tout à côté de Strasbourg, pour les portes ouvertes de l'association Katmandou. Découvrez les coulisses de la protection des chats errants dans le Bas-Rhin à travers un parcours pédagogique inédit qui vous fera donc suivre le parcours d'un chat, de son signalement jusqu'à sa prise en charge par l'association. Au programme également, conférences, tombola solidaire, stand partenaire, un week-end convivial pour mieux comprendre le travail des bénévoles et soutenir une belle cause. Les portes ouvertes de Katmandou, c'est donc samedi 13 juin de 11h à 18h et le dimanche 14 juin de 11h à 17h en entrée libre à la salle des fêtes d'Ilkirch-Grafenstaden.
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0: Le téléphone portable est devenu le prolongement de nous-mêmes. Et s'en séparer une journée, c'est source d'angoisse. Mais Fred Ballard a quand même trouvé le moyen de rendre notre addiction digitale poilante dans l'humour en tube.
1: Il y a un truc qui est terrible avec ces appareils, vraiment monstrueux même. Tu vois qui t'appelle. C'est pas bien. Souvenez-vous, avec les vieux téléphones avant, quand ça sonnait, c'était une loterie. C'était ou tout bon ou tout mauvais.
2: Ah, c'est vrai qu'avec le bon gros téléphone fixe à fil que les moins de 40 ans ne doivent pas connaître, il y avait ce charme indéniable, un mélange de surprise, d'angoisse ou d'espoir monté en nous à chaque fois que la sonnerie du téléphone faisait trembler les murs de la maison.
1: Allô ? Oh merde, c'est la tante Yolande. Elle va me prendre la tête pendant 2 heures. Oui, mais tu lui parlais avant à la tante Yolande. Alors qu'aujourd'hui, quand tu vois marqué sur l'écran « Tante Yolande », tu la vires en messagerie directe, la vieille.
2: Voilà, oui, c'est moche. Hein, d'autant qu'on est assez nombreux à avoir le sentiment d'être la tata Yolande de nos enfants quand on tente désespérément de les joindre. Heureusement que tonton Célig arrive à nous dérider face au temps qui passe et que Titoff sait nous faire marrer quand la tech nous dépasse.
3: Sinon, l'alternative avec le kit main libre, sinon c'est le Bluetooth. Hein, je sais pas qui a trouvé le nom. Le Bluetooth. En français, touffe bleue.

0: traduit en français, la novlangue digitale de la Silicon Valley devient nettement plus drôle et beaucoup plus accessible. Avec la touffe bleue, tout de suite, on se sent mieux. Hein, l'avenir s'annonce radieux.
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0: nous cette place, hein. On vous la fait toujours avec Ici Alsace. C'est le moment de la journée où tout le monde ralentit un peu. Les ordinateurs se ferment, les sacs de course traînent dans le coffre, les enfants racontent leur journée dans la voiture et on commence doucement à penser à la soirée. Merci d'avoir passé cet après-midi avec Ici Alsace. La suite, elle arrive juste après 17h pour retrouver Charlie Weber et continuer la fin de journée ensemble. Très belle soirée à vous.
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1: Très belle fin d'après-midi avec nous ici Alsace, il est pile 17h. Les infos, c'est avec Robin Schmitt. Bonjour Robin.
2: Bonjour Charlie, bonjour à tous.
1: À la Vanzono, un incident cet après-midi dans une usine classée Seveso.
2: Ah oui, une fuite d'ammoniac détectée chez Arlanxeo, l'usine pétrochimique de caoutchouc. Trois personnes ont été blessées selon un bilan provisoire de la préfecture. La fuite a été colmatée et pour l'instant il n'y a pas de risque. Au-delà de l'usine, indiquent les autorités, elles demandent quand même d'éviter le secteur. Toutes les précisions sont à retrouver sur notre site et sur l'application ici. On connaît le nom du nouveau patron de la CTS, le maire de centre-droite Souffel-Weyersheim, Pierre Perrin, a été élu président ce matin au conseil d'administration. Fier de son élection, réagit-il. Il a reçu le soutien de Catherine Trottmann. Pierre Perrin prend la suite de Patrick Maciejewski, l'ancien premier adjoint de Schiltigheim.
1: La dernière occasion de soutenir Maurer Tempé.
2: Le charcutier emblématique alsacien placé mercredi en liquidation judiciaire vide tous ses stocks. Les derniers produits sont en vente en ligne ce soir sur l'application Too Good To Go. Les commandes seront partirait demain midi sur le site de Kingersheim. 109 salariés vont perdre leur travail avec la fermeture de l'entreprise. TikTok, c'est le dernier jour pour déclarer vos impôts dans les départements du Haut-Rhin et du Bas-Rhin. Vous avez jusqu'à 23h59 ce soir pour finaliser votre déclaration de revenus en ligne.
1: Et on sait qui vient remplacer Patrick Bruel aux Alpagas Bleus à Saverne.
2: Ah, c'est la chanteuse et comédienne Louane qui sera sur scène. Elle va assurer le concert de clôture le 18 juillet. Annonce du festival ce midi qui a remis des places en ligne. Patrick Bruel avait annulé tous ses concerts d'été en fin de semaine dernière. Le chanteur est visé par des enquêtes pour viol et agression sexuelle en France. Le chanteur d'ailleurs n'assurera pas ses dernières dates de spectacle à Paris. Les cinq dernières représentations de sa pièce dans la capitale ont

0: été annulée. Annonce de la direction du théâtre. Décision prise en accord avec les comédiens, dont le chanteur. Plusieurs militantes féministes avaient manifesté devant le théâtre contre Patrick Bruel. Direction Roland-Garros, où l'aventure s'arrête pour Pierre-Hugues Herbert. Le tennisman strasbourgeois a été éliminé hier en demi-finale du tournoi de double avec son compatriote Quentin Alice. Ils se sont inclinés en 2-7, 6-3, 6-4 contre le finlandais Harry Eliovara et le britannique Henry Patton. Pierre-Hugues Herbert a déjà gagné Roland-Garros deux fois en double. On fait un point ensemble sur la météo.
1: Oui, avec en ce début de soirée, fin d'après-midi et cette nuit, quelques nuages avec encore des averses. Mais au fil des averses, ces précipitations s'évacueront et les éclaircies deviendront plus larges, permettant le retour de belles périodes étoilées.
0: Ah.
1: Ben voilà, si vous aimez les étoiles, vous allez pouvoir en voir ce soir. Pour demain vendredi, une amélioration progressive va s'installer sur toute l'Alsace. La matinée débutera encore sous un ciel un peu nuageux. Au fil de la journée, les éclaircies gagneront du terrain et deviendront de plus en plus larges en fin d'après-midi et en soirée. Le soleil sera pleinement de retour sur l'ensemble de la région, donc ça c'est une bonne nouvelle côté température. En revanche, ça continue de baisser un petit peu entre 18 et 20 degrés, on va pas s'en plaindre. 20 degrés avec du soleil, c'est juste la température parfaite. 17 arrêts, 3 minutes, un point sur la route avec déjà du monde autour de Strasbourg, bien sûr, c'est habituel. Ça débute au niveau de Niederhausbergen, au nord de Strasbourg jusqu'à Oswald, avec vraiment la traversée depuis le grand virage de Cronenbourg jusqu'à Porte Blanche, où là c'est un peu plus compliqué. Vous rajoutez quand même entre 15 et 20 minutes à votre trajet habituel, du monde également route de Schirmeck ou encore vers Kehl. Autrement, dans le nord, tout va bien. On descend un peu plus au niveau du de la centrale Alsace. Il y a du monde un petit peu au niveau de Colmar en direction de Orbourg-Vire actuellement, ou encore en direction de Rendlesheim, mais rien de bien grave. Un peu plus au sud encore au niveau de Mulhouse. Oui, du monde également au niveau de Kems, Blotzheim, Ezing, tout ça en direction de la Suisse. Donc prudence si vous arrivez sur place. Et puis n'oubliez pas le numéro de l'infotrafic, 03 88 25 02 02.
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1: On y est, mais on n'y est pas vraiment encore. Les négresses vertes, voici. Voilà l'été, ici Alsace, bientôt 17h05.

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1: Salut Bissama, très bon jeudi, fin d'après-midi à vos côtés, ça commence doucement à sentir bon le week-end, dans tous les cas, le début de soirée, ça c'est certain. Avec aujourd'hui vos places pour Wolfie Jazz, à gagner, écoutez. C'est bien ça, hein, China Moses. Ouais, on s'écoute un petit plaisir. Elle sera là dans cette belle soirée du 18 juin. Voilà, on vous offre deux places pour profiter de cette soirée avec Chania Moses qu'on écoute actuellement, ou encore Anna Paseo. Franchement, une très belle soirée. Vos deux places à gagner, ce sera dans Bretzel, pas Bretzel, avant 18h. Voilà, c'est parfait ça pour aller directement voilà à la maison avec hop, deux places pour Wolfie Jazz dans la poche. On aura également des bonnes nouvelles musicales du jour avec Émilie Mazoyer ce soir au programme Marine. La grande gagnante de la Starac vous donne rendez-vous ce soir 20h sur votre radio ici Alsace. On en saura plus avec Émilie. C'est dans la prochaine demi-heure, mais en gros restez là. Hein. Vraiment 20h, 21h, décibels spécial marine. J'en dis pas plus. Et puis autre rendez-vous cet après-midi, c'est avec Maxime Dillinger. On teste ce soir la ferme éducative de Rino. On découvre ça dans un instant pour la musique. On a également ce qu'il vous faut, hein, bien sûr, Marc Lavoine ou encore Alex Warren. Ça arrive dans le prochain quart d'heure. Avant cela, bah tiens, Marine, elle est partout celle-là. On l'adore. On en parle avec Émilie Mazoyer dans pas longtemps. Voici Escroc, ici Alsace.

0: Marine Escroc à l'instant ici Alsace.
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0: Un âne, des poules, des cochons, des chèvres et beaucoup d'autres animaux. Voilà ce qu'il faut, ce que vous allez pouvoir découvrir à la ferme éducative. Mais non, comment on appelle ça à nouveau? Une ferme pédagogique, bien sûr, de Rhino. C'est là que nous trouvons Maxime Dillinger aujourd'hui. Ça va être un joli moment, écoutez.
3: L'Alsace est une région agricole. Il y a des champs de maïs, des vignes, des fermes. Et pourtant, la majorité des Alsaciens vivent en ville et n'ont jamais nourri une poule ou une vache, tout comme moi. Ou qui d'ailleurs ne savait pas qu'une marthe peut décimer un poulailler en une seule nuit. Oui, c'est vrai. Alors à Rhino, depuis 1982, une ferme pédagogique travaille à combler ce fossé avec des animaux, de la pédagogie et beaucoup de patience. Aujourd'hui, je teste pour vous la ferme éducative AGF. On est à 35 km de Strasbourg, en bordure du Rhin, dans une ancienne maison forestière. Un vrai petit paradis. Je suis avec Michel, le directeur, et Didier, qui lui est animateur. Et ma question peut paraître très simple, mais j'ai eu besoin de demander à Michel à quoi ça sert finalement une ferme pédagogique. Et là, Michel me fait signe de le suivre, tout proche de l'enclos où il y a un âne, et il me dit simplement, vas-y, touche. Alors je tends la main, et l'âne, qui s'appelle Gaston, vient vers moi, sans aucune appréhension. Je sens son museau tout chaud, pendant au moins 10 bonnes secondes, un vrai contact. Pas une image, hein, pas une vidéo, un vrai animal, vivant, qui respire comme ça, sous ma main. J'avoue, c'est simple, mais c'est tellement efficace, parce que l'objectif de la ferme, c'est ça. C'est de sensibiliser les personnes au respect de la nature et de la vie animale grâce notamment à l'interaction. Et là, Michel m'explique qu'il y a des enfants qui arrivent en ayant peur des animaux et qui repartent en les ayant nourris. Ou encore des adultes en situation de handicap pour qui ce contact, c'est une forme de thérapie. Il y a des structures médico-sociales qui reviennent chaque année parce que l'effet est réel et c'est documenté. Hein. D'ailleurs, l'équipe traite tout plein d'autres sujets. La découverte des animaux avec les différentes races, la transformation des produits issus des animaux ou encore l'environnement rhénan. Car c'est pas une promenade entre les enclos, c'est pas un petit zoo, c'est vraiment un programme avec des objectifs, il y a des outils pédagogiques et des animateurs diplômés. Et d'ailleurs, tiens, Didier me montre le jardin pédagogique. Il y a des rangées de légumes, les enfants peuvent y planter, arroser et récolter et ainsi comprendre que les carottes ne poussent pas dans des sachets. Bon, j'exagère un peu, mais je regarde autour de moi le Rhin qui est juste derrière, les bosquets avec les feuilles, les animaux qui vivent tranquillement leur vie dans leur enclos. Et là, je réalise qu'à 40 ans, c'est peut-être la première fois vraiment que je prends le temps de regarder une vache. Eh ouais, alors notez-le, la ferme AGF de Rhino accueille aussi des adultes, juste pour information.
0: C'est beau avec la petite guitare, en plus ça donne juste envie, c'est d'aller y aller, Ouais voilà, on invente des phrases, tout va bien. C'est du côté de Rhino, vraiment, je suis allé faire un tour sur le site, en plus il y a plein de belles choses, franchement. Allez-y avec les grands, les petits bien sûr, c'est plutôt sympa. Dans un instant, Alex Warren pour la musique. Avant cela, voici Marc Lawan, bascule avec moi ici Alsace.

0: appeler.
1: Harmonica, allez, au paprika. Oh yeah.
0: Oh,
1: quel âge a notre voyageur à la chemise à fleurs? Eh bien, réponse dans le prochain quart d'heure. Reste avec nous. Ah, j'ai fait des rimes, j'ai pas fait exprès en plus. Abba arrive pour la musique ou encore le grand et regretté Alain Bachung.
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1: Osez, Joséphine. Magnifique, ça arrive tout de suite, ne bougez pas.
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0: Joséphine.
1: Alain Bachung, Osez Joséphine, bientôt 17h30 ici Alsace, un point sur la route à 7h6 comme toujours, avec des ralentissements. Ça débute assez au sud, hein, quand même, quasiment à la sortie de Innenheim, actuellement en direction de Strasbourg. Alors c'est orangé, hein, jusqu'à Geispolsheim, et ensuite ça devient rouge jusqu'au grand virage de Cronenbourg. Donc c'est-à-dire qu'entre Innenheim et Geispolsheim, vous rajoutez, allez, 10 minutes à votre trajet habituel. En revanche, quand vous passez Geispolsheim, Oswald, là vous êtes carrément à 20-25 minutes de plus sur votre trajet normal, en gros, entre guillemets. Donc prudence et courage, je le répète souvent, hein, quand vous arrivez au sud de Strasbourg en direction justement de la capitale européenne. Plus au nord, ça bouchonne également, vous rajoutez 20 minutes entre Mundelsheim et le grand virage de Cronenbourg du Monde, route de Schirmeck encore quelle. Ouais, c'est assez chargé autour de Strasbourg aujourd'hui. J'espère que tout va bien, qu'il n'y a pas d'accident. D'ailleurs, si vous êtes témoin de quoi que ce soit, n'hésitez pas, hein, 03 88 25 02 02, c'est la ligne infotrafic ici Alsace, et c'est Sylvia qui vous attend à l'accueil ce soir. Plus au nord, tout va bien du côté de Haguenau, de Wissembourg, dans le centre Alsace également. Et puis il y a toujours ces ralentissements dans le centre-ville de Mulhouse, mais c'est normal, c'est sorti du boulot 17h30. Et puis cette fois-ci, c'est passé au rouge, hein, entre Kems et Bâle. Vous rajoutez 25 minutes, voire 30 minutes à votre trajet. Que se passe-t-il au niveau de Saint-Louis, dans ce coin-là, en arrivant vers Bâle? 03 88 25 02 02, je répète, c'est le numéro d'infotrafic ici Alsace.
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1: De bonnes nouvelles si vous êtes fan de Céline Dion, mais si vous êtes fan de Céline Dion, vous les avez déjà, ces bonnes nouvelles. On en parle dans un instant avec Émilie Mazoyer, c'est Décibel. Avant cela, voici ABBA, The Winner Takes It All, ici Alsace.

0: Excellent qui avait d'ailleurs été reprise cette chanson par et Clara Luciani. Et oui, Abba à l'instant ici Alsace.
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0: Un joyeux anniversaire à Antoine, de bonnes nouvelles pour les fans de Céline et un avant-goût de la soirée qui vous attend avec Marine ce soir. Voilà le programme de Décibel. Salut Émilie.
3: Salut tout le monde. Émilie au rapport pour votre dose quotidienne d'actualité musicale. C'est l'anniversaire du barbu le plus cool de la chanson française. Oh yeah.

Notre cher Antoine, qui n'était pas parti pour être chanteur, hein, étudiant modèle, maths-sup, maths-p, il a même passé et décroché haut la main son diplôme de l'école centrale en 1966, pile au moment où il caracolait en tête du hit-parade avec ses élucubrations. Aujourd'hui, Antoine souffle en pleine forme ses 82 bougies et il a réenregistré ses succès pour célébrer ses 60 ans de carrière. Tout est sur son site antoine.tv. Ça ne vous a pas échappé, les fans de Céline Dion sont à nouveau déchaînés. Après avoir largement fait le plein pour ses 16 concerts parisiens de l'automne 2026, Céline Dion a annoncé 10 dates supplémentaires pour le mois de mai 2027. Et la vente de ces tickets a été organisée afin de donner priorité à ceux qui avaient tenté, sans succès, d'en obtenir en avril dernier. Ça, c'est plutôt chouette. Ça a commencé hier pour les fans déjà inscrits sur le site de Céline. Ça continue aujourd'hui pour ceux qui étaient passés par le site de la salle, Paris La Défense Arena. Et fin du suspense demain, où tous les tickets pour les nouveaux concerts auront été distribués. Le verdict est tombé dans le procès de l'aspirant djihadiste autrichien qui avait planifié un attentat contre le concert de Taylor Swift à Vienne. C'était à l'été 2024. De prison pour cet homme qui avait heureusement été repéré par les services secrets américains et arrêté la veille du premier concert de Taylor Swift à Vienne. Ce spectacle ainsi que les deux suivants avaient tout de même dû être annulés par précaution et 170 000 fans avaient été laissés sur le carreau. 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

0: Radio Gaga Queen à l'instant pour la musique ici Alsace. On va jouer ensemble, allez.
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0: Avec nous Véronique depuis Rhino. Comment ça va Véronique?
3: Très bien, merci. Bonjour.
0: Une fidèle auditrice, bonjour. Oui, c'est vrai que j'ai oublié de vous dire bonjour, je suis désolé. Vous allez bien? Ouais, vous avez passé une bonne journée?
3: Oui, une journée en télétravail.
0: Ah, c'est pas mal ça. Est-ce qu'on travaille quand même un peu en télétravail ou...
3: Bien sûr,
0: ouais.
3: On travaille même mieux.
0: J'allais dire, on travaille même mieux, il n'y a pas de pression des collègues. On peut travailler en slip si on veut. Voilà, donc c'est... Pardon. Je m'évade. Véronique, non mais c'est vrai qu'on travaille comme on veut. Si on a envie de travailler en pyjama ou en short ou n'importe, il n'y a pas la pression. C'est-à-dire qu'on travaille comme on veut. Et ça, c'est bien.
3: Oui. Voilà. Oui, on est décontracté.
0: Exactement, voilà. J'aurais peut-être pas dû dire slip, mais j'aurais dû dire décontracté. Bon, allez, on joue ensemble de place pour aller au Wolfie Jazz le jeudi 18 juin avec Anne Passeo ou encore China Moses. Vous connaissez ce festival, vous y venez régulièrement?
3: Non, ce sera une première.
0: Ah bah,
3: mais
0: super.
3: Nous sommes amateurs de jazz, donc et ça sera l'occasion.
0: Alors là, vous allez passer vraiment une belle soirée. Le lieu est très sympa et la programmation est toujours au top comme toujours. Vous connaissez le principe, je sais Véronique, je crois qu'on a déjà joué ensemble. C'est parti pour Bretzel, pas Bretzel.
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0: On joue aujourd'hui avec les salles de concert en Alsace, vu qu'on est un peu dans les concerts. Si c'est en Alsace, bien sûr, c'est Bretzel. Si ce n'est pas en Alsace, c'est pas Bretzel. On commence avec le Préau.
3: Bretzel.
0: Bien joué. Un peu avec un coup de chance, j'ai l'impression, mais bien joué. La crèmerie.
3: Oui, Bretzel.
0: Malheureusement, non, c'est pas Bretzel.
3: Ah non.
0: Mais la laiterie, ça vous dit quelque chose, ça?
3: Oui, Bretzel. Bah, oui,
0: voilà,
3: Bretzel,
0: c'est gagné. Je vous ai eu. J'ai réussi mon piège. Vous êtes tombé dedans. Je suis content.
3: Oui.
0: Je suis surtout content parce que derrière, vous gagnez les places. Donc ça me fait vraiment plaisir. Deux places pour vous. Pour la soirée du 18 juin avec China Moses. Vraiment, vous allez adorer. Ça, c'est sûr. On veut bien des photos ou des vidéos d'ailleurs. Si vous êtes sur place à Wolfie Jazz, vous envoyez tout ça via le WhatsApp 03 88 25 15 15.
3: Oui, bien sûr. Merci beaucoup. Hein.
0: Avec plaisir. À bientôt.
3: À bientôt.
0: Au revoir, Véronique. Au revoir. En télétravail, on fait ce qu'on veut, oui les amis. Gold, laissez-nous chanter. Ben, vous pouvez même chanter si vous voulez en télétravail. N'embêtez pas les voisins, ce que je fais régulièrement dans l'open space ici à la radio. Je crois qu'ils me détestent un petit peu.

0: Gold avec Laissez-nous chanter ici Alsace, bientôt 18h. Et bien juste après les infos, tiens, de 18h, on aura la chance de recevoir Evelyne Zelada, la patronne du lieu culturel strasbourgeois, le Quai de Seine. Elle nous présentera le festival Fuerza, un rendez-vous artistique engagé qui mêle théâtre, danse, musique, un festival qui malgré son engagement est fait pour tout le monde, les petits et les grands. On découvre ça avec elle un peu après 18h. Avant cela arrive Gauvin Cerf pour la musique, à tout de suite.
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13: Glycine, quand tu m'attrapes à la gorge, t'es toxique à la mort et tu détruis.
12: Des textes sombres, chargés d'espoir. Des prods qui naviguent entre rock, électro et rap. L'Alsacien Neko façonne un univers à la frontière des genres qu'il définit lui-même comme l'anti-pop. Une pop non conventionnelle où l'émotion brute et la sincérité dominent.

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0: Gomain Cerf à l'instant avec Silence Radio, ici à Alsace, bientôt 18h.
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0: Très belle fin d'après-midi, début de soirée, sous une petite pluie. Ici Alsace, il est 18h. Les infos, c'est avec Robin Schmitt et le data center de Microsoft dans le viseur d'Alsace Nature.
2: Oui, début des travaux prévus l'année prochaine. Premier bâtiment mis en service d'ici 4 ans. Il doit s'installer sur des terrains agricoles à Petit Landau, près de Mulhouse. Mais l'association de défense de l'environnement fait tout pour repousser les échéances. Très inquiète, Julien Raymond, vu l'énorme impact énergétique du projet.
3: Une consommation électrique disproportionnée, premier reproche de Michel Grosjean, présidente d'Alsace Nature. 80% de la consommation électrique annuelle du Haut-Rhin pour faire tourner le site. Elle se demande en plus d'où viendra cette électricité.
4: En principe, il la cherche en proximité du secteur concerné. On peut supposer que les centrales hydrauliques sur le Rhin, plutôt que de servir à la population locale, va servir à Microsoft.
3: Autre inquiétude pour l'association, la chaleur générée par le fonctionnement de ces data centers.
4: Cette consommation de chaleur va partir dans les airs et créera effectivement une différence de température à la fois pour les habitants du territoire, de la forêt, hein, puisqu'il y aura vraiment un dôme de chaleur complémentaire de 2 à 3 degrés.
3: Alsace Nature regrette que cette chaleur ne soit pas récupérée pour alimenter des collectivités ou des industries voisines. Plus largement, c'est aussi la philosophie du projet que critique Michel Grosjean.
4: Parce que c'est un projet déjà des États-Unis. Hein. Microsoft, c'est pas une entreprise française, européenne, donc c'est déjà un projet qui va complètement engendrer une évolution de notre société vers l'intelligence artificielle où on enlève complètement l'humain de notre avenir.
3: Alsace Nature appelle à manifester son opposition à ce projet en répondant à l'enquête publique ouverte encore pendant un mois.
2: Les précisions de Julien Raymond.
0: À la vente solo, 3 blessés après une fuite toxique dans une usine Seveso.
2: Oui, c'est le bilan provisoire communiqué par les autorités après cette fuite d'ammoniac en début d'après-midi dans les locaux d'Arlanxeo, cette usine de caoutchouc. La fuite a été colmatée depuis. Pour l'instant, il n'y a pas de risque au-delà de l'usine. Les autorités demandent toutefois d'éviter le secteur. Toutes les précisions sont à retrouver sur ici.fr. Dans le Gers, un corps retrouvé cet après-midi près de là où Liana, 11 ans, a disparu fin mai. Depuis presque une semaine, 200 gendarmes enquêtent et ratissent la région pour retrouver la jeune fille. Claudia Calmel, vous êtes sur place.
5: Oui, je suis actuellement sur la D151 dans le petit village de Tour-Enquête. On est précisément à 14 km au sud de Fleurance et tout le secteur est quadrillé par les gendarmes. Les routes sont bouclées à Tour-Enquête. Par exemple, plus personne ne passe. Des camions orange de la DIRSO, la direction des routes du sud-ouest, sont postés avec le message « route barrée qui clignote ». Alors le corps a été découvert dans un silo à grains. On ne sait pas encore comment les enquêteurs y sont arrivés. On ne sait pas si le suspect a fait des aveux. La gendarmerie cherche maintenant à identifier ce corps pour savoir s'il s'agit bien de celui de Liana. La collégienne a dit

0: disparu il y a maintenant 7 jours de Florence. 170 gendarmes étaient mobilisés encore aujourd'hui et plus de 450 km de zone ont été quadrillés depuis le début des recherches. Ça représente l'équivalent d'environ 4 fois la ville de Paris.
1: Le suspect de 41 ans, on l'entendait, qui a déjà été visé par des plaintes pour viol sur mineur. Il a été mis en examen et placé en détention provisoire dans cette affaire.
2: Une nouvelle tête d'affiche aux Alpagas Bleus pour remplacer Patrick Bruel.
1: Ah, vous l'entendez souvent sur votre radio ici. Louane, elle va clôturer le festival le 18 juillet. On l'a appris ce midi. Elle remplace Patrick Bruel qui a annulé tous ses concerts d'été. Le chanteur est visé par plusieurs enquêtes pour viol et pour agression sexuelle en France. À Strasbourg, Catherine Trautmann réagit à la disparition de Marjane Satrapi à 56 ans. Une perte immense pour le combat féministe et celles et ceux qui refusent la résignation face à l'oppression, réagit la mère. L'artiste franco-iranienne, autrice de la BD Persepolis, a toujours raconté son pays, l'Iran, ses évolutions et son opposition au régime des Mollahs.
2: Il n'y a plus de Strasbourgeois en lice à Roland-Garros.
1: Le tennisman Pierre Hugerbert a été éliminé cet après-midi. Le Strasbourgeois s'incline en demi-finale en double avec son compatriote Quentin Alice en 2-7, 6-3, 6-4 contre le Finlandais Harry Elivar et le Britannique Henry Patton. Ce n'était que le 5e tournoi pour le duo de Français, donc le résultat est plutôt logique pour Pierre Hugerbert.
3: Pour gagner les matchs, il faut gagner les points importants. Aujourd'hui, ils ont été meilleurs que nous dans ce domaine-là. Peut-être un peu plus d'expérience aussi de leur côté, de ces derniers carrés, ces dernières années. Ils ont construit quelque chose qui a peut-être un peu plus d'expérience, de maturation que nous. Donc, c'est notre 5e tournoi ensemble. Mais ils ont été meilleurs que nous aujourd'hui. C'est très difficile à accepter. Il y a énormément de déceptions. On est certain qu'on pouvait passer aujourd'hui, mais il faut accepter leur supériorité aujourd'hui. On a prévu d'aller jouer à Wimbledon ensemble dans 3 semaines et de s'aligner à nouveau sur notre 2e grand chelem ensemble. Donc, pour l'instant, il y a du plaisir, il y a du partage. Donc, on se base là-dessus et on verra pour la suite. Parce que quand t'as une carrière en simple à mener, moi, j'ai aussi sur cette année encore des objectifs que je me suis fixé en simple également. Donc, on verra.
1: Et Pierre Hugerbert qui a lui aussi déjà une belle carrière. 5 tournois du Grand Chelem sous la ceinture en double avec Nicolas Mahut, dont 2 fois à Roland-Garros. Il est 18h05 sur ICI Alsace. Et on fait un point sur la météo de ce soir, Charlie.
2: Ah oui, un peu comme les titres. Eh ben, il va pleuvoir. J'ai essayé de faire une transition, elle est pas top. Mais bon, vous avez compris. Non, on est très fiers de P2H, quoi, qui revient très souvent avec les titres en double. Voilà, c'est un petit clin d'œil au tennis. Bon, cette soirée, cette nuit, quelques nuages avec quelques averses qui circuleront en début de nuit, ensuite au fil des heures. Précipitations qui vont s'évacuer tranquillement, place aux éclaircies pour voir les belles étoiles. Pour demain, vendredi, histoire d'aller tranquillement vers le week-end, une amélioration progressive va s'installer sur l'ensemble de la région la matinée. Débutera encore sous un ciel un peu nuageux, rien de bien grave au fil de la journée. Les éclaircies gagneront du terrain et deviendront de plus en plus larges fin d'après-midi et début de soirée. Soleil total sur l'ensemble de la région, c'est tout ce qu'on espère. En tous les cas, c'est ce que nous prédit Météo France. Il fera entre 18 et 20 degrés demain, donc ce sera tout de même une belle journée. Un point sur la route à 18h06, c'est toujours compliqué autour de Strasbourg depuis Geispolsheim jusqu'à Lampertheim, même si ça va un peu mieux. On rajoute que, allez, 10-15 minutes à votre trajet habituel, alors que tout à l'heure on était à 25. Honnêtement, c'est pas si mal. À 18h06, du monde toujours de Schirmeck ou encore en direction de Kehl dans le nord. Comme d'hab, tout va bien dans le centre Alsace également, rien à dire. Et puis à Mulhouse, il y a toujours ces ralentissements entre Kems et Saint-Louis, voilà, la frontière en direction de la Suisse en venant de Mulhouse. Là vous rajoutez encore et toujours 25 minutes à votre trajet. C'est un peu plus long si vous avez envie de rentrer à la maison. Courage les amis, je vous rappelle le numéro 03 88 25 02 02.
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2: Allez, on rentre à la maison avec la musique de Soft Cell. Voici Tainted Love ici Alsace.

0: Sofcel avec Tainted Love à 18h, bientôt 10 minutes ici à LZF.
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0: Et ça aussi c'est beau, hein. Yann Aubert à la réalisation qui vous a permis d'entendre les toutes dernières notes de Sofcel. On appelle ça le talent, monsieur, bravo à vous. En tout cas, j'espère que tout va bien chez vous. Vous rentrez du boulot, bientôt 18h10, je viens de vous le dire, avec Bernadette et Jean-Claude qui vont vous accompagner avec avant 19h. Eh bien, ils ont décidé de se battre pour notre belle langue alsacienne, surtout sur la prononciation de quelques mots comme le ding, par exemple. Certains disent ding, ding. Voilà, on en reparle avec eux avant 19h. Nous serons également avec Patrice Gascoigne dans les coulisses de la télévision, coulisses de l'émission L'Histoire au Scalpel, une émission qui revient sur les morts des gens de l'histoire. Alors, ça paraît un peu sombre comme ça, mais c'est très intéressant. On en parle avec Patrice dans la prochaine demi-heure. Mais avant cela, on va revenir sur le très beau festival Fuerza qui se déroule ce week-end au Quai de Seine à Strasbourg. Un programme danse avec de la danse, justement, de la musique, de la performance pour un festival engagé, il faut le dire, pour les grands et les petits. On en parle avec Evelyne Zeleda, la directrice du lieu. On la retrouve après Christophe Maé, le voici, avec La Lune, cette très belle chanson. Hommage à sa maman et à toutes les mamans. C'est bien les paroles, c'est très sympa. C'est très joli surtout. Voici La Lune, Christophe Maé, ici Alsace.

0: Christophe Maé avec la Lune pour la musique d'Ici Alsace.
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0: Du théâtre, de la danse, de la musique, des performances, c'est le festival Fuerza qui revient à Strasbourg avec une programmation qui interroge à nouveau sur notre époque à travers le regard d'artistes engagés. Ça a débuté hier et pendant plusieurs jours jusqu'à samedi, le Quai de Seine devient un lieu de rencontre. Il y aura des échanges, également des créations autour de thèmes comme l'écologie, les droits de la femme, l'identité ou encore la justice sociale. C'est vaste et clairement il y a de quoi faire. Pour nous en parler, nous recevons la directrice du Quai de Seine et fondatrice du festival Fuerza. Bonjour Evelyne Zellada.
3: Bonjour Charlie.
0: Le festival Fuerza, ça a commencé hier, mais on en parle quand même puisque ça dure jusqu'à samedi. Ça met en avant les voix féminines à travers l'art. Est-ce que ce festival est né d'un constat, d'un manque que vous ressentiez dans le paysage culturel au niveau de la voix féminine?
3: Oui, tout à fait. Je me suis dit, il faut absolument que la femme, tout ce qui est droit des femmes, puisse être valorisé. La création de la femme, ça a toujours parlé de l'homme, et la femme aussi derrière fait beaucoup de choses en fait. Tout ce qui est dans le milieu artistique surtout.
0: Quand on regarde la programmation, on voit du théâtre, de la danse, de la musique, des performances. Pourquoi avoir choisi un mélange d'autant de disciplines pour parler d'un seul et même combat?
3: Justement pour qu'il soit varié, pour prouver qu'il y a des femmes dans tous les arts et pas que dans les marionnettes, enfin, un exemple. Et il y a aussi des femmes metteurs en scène, des femmes leaders qui peuvent aussi faire et dénoncer beaucoup de choses de la société. C'est pour ça qu'il y a de la danse, la musique, théâtre, performance, conférences, voilà.
0: Parmi la programmation, il y a un spectacle ou un moment qui résume particulièrement bien l'esprit de cette deuxième édition, le temps fort de ce week-end.
3: Le temps fort, c'est le spectacle qui fait la compagnie. Donc la compagnie qui est résidente, une guerrière, une Amazone, la terre qui est en train de mourir avec l'écologie, avec la pollution, qui a un cancer en fait. Et c'est pour ça qu'il doit nettoyer la terre, il doit nettoyer son corps pour se battre contre Chile, l'être humain qui est en train de polluer.
0: Et donc samedi également, une belle journée qui est bien dense au programme avec une belle soirée pour finir en beauté. Hein.
3: Voilà, c'est la fermeture du festival, donc tout de suite après Pontésilée, il y a Womix avec Pelpas, pareil, une association de femmes qui DJ, clubbing, qui vont mixer. On va finir la soirée jusqu'à 4h du matin, donc il faut absolument que tout le monde vienne faire la fête.
0: D'accord. On va conclure avec le mot Fuerza, qui signifie force. Quelle est cette force qui vous donne envie de célébrer pendant ces 4 jours? Quelle est cette force qui vous donne envie, entre guillemets, de vous battre pour vos convictions?
3: Et la force, c'est d'y croire, de débattre dans le sens, on peut le faire. Même quand on n'a pas de subventions, des choses comme ça, on peut toujours faire quelque chose. Moi, mon théâtre, il est privé, je n'ai pas de subventions. Et du coup, j'ai envie d'y croire et de donner, comme une bonne philanthrope que je suis, de donner la culture aux gens et qu'elle soit accessible. Et c'est ça ma force, d'y croire. Voilà.
0: Et est-ce que y croire, ça fonctionne?
3: Oui, ça fonctionne parce que sinon je ferme aujourd'hui.
0: D'accord, ne fermez pas. Ça a débuté hier, le festival Fuerza. Ce sera jusqu'au samedi avec vraiment une très belle programmation. Il y a de la musique, des performances, du théâtre, de la danse. Vraiment, c'est ouvert à tout le monde, des plus jeunes aux plus âgés. N'hésitez pas, c'est à Strasbourg, au Quai de Seine. Merci beaucoup, Evelyne Zellada.
3: Super, merci.
0: À bientôt, au revoir.

0: Les Bee Gees avec Night Fever ici à Alsace, bientôt 18h30 dans un instant. Un point sur le trafic. 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Attention, c'est Amir qui arrive.
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0: Avec Imparfaite. 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

0: bien écouté Amir, à l'imparfaite, c'est beau ça n'est-ce pas? 18h32 minutes ici à Alsace-Saint-Prince sur la route, avec de bonnes nouvelles autour de Strasbourg, vraiment ça va mieux, hein. C'est jaune foncé, à peine 5 minutes pour traverser le centre-ville, enfin le centre-ville, voilà, la traversée de Strasbourg en gros, si vous venez de Mundelsheim jusqu'à Gaspo, ou de Gaspo jusqu'à Mundo, voilà, on finit même plus les mots des les noms de villes, non vraiment c'est pas mal, là. Actuellement c'est relativement fluide autour de Strasbourg, c'est la bonne nouvelle, dans le centre Alsace, pareil, à part quand même quelques ralentissements en direction d'Andelsheim, là je vois, et de Horbourg-Vire quand on vient de Colmar, prudence hein, et courage si vous êtes dans ces bouchons, rien de bien grave. 3 minutes, 5 minutes de plus grand max, tout va bien. Et puis on vient de nous appeler pour nous prévenir que le bouchon est dans le sens Saint-Louis, Kev, de la part de Dominique, merci à Dominique pour l'info. Ça c'est dans le sud de l'Alsace, entre Bâle et Mulhouse, voilà, donc merci à Dominique de nous avoir appelé au 03 88 25 02 02, au moins on a toutes les infos, ça fait plaisir. Sachez qu'on est encore à vos côtés jusqu'à 19h, donc n'hésitez pas si vous avez envie de partager quoi que ce soit avec nous. C'est Sylvia qui est au standard.
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0: Très belle chanson de Jérémy Frérot, Adieu, ici Alsace.
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0: L'heure de retrouver Patrice Gassouin avec ses coulisses télé. Aujourd'hui, Patrice, vous allez nous parler d'une enquête, mais pas d'une enquête comme les autres, parce que l'émission de France 5 qui est donc diffusée ce soir, que vous avez repérée, est l'autopsie des morts célèbres.
3: Pour ne rien vous cacher, en découvrant cette émission de France 5, au début, j'ai cru, en écoutant les différents experts qui y interviennent, j'ai cru qu'on parlait de moi.
4: C'est la première fois dans l'histoire culturelle qu'un homme de lettres devient une vedette.
5: Il est fascinant, cet homme.
4: C'est une icône, c'est une rockstar.
3: Et puis j'ai vite compris que ces compliments s'adressent en fait à Voltaire. Place à une star du siècle des Lumières, c'est Voltaire, le héros du numéro de cette formidable émission de France 5 que je vous invite à découvrir, l'histoire au scalpel. Le concept de cette enquête est simple mais bluffant quand il prend vie sous vos yeux. Un médecin, légiste et anthropologue, Philippe Charlier, enquête sur la mort de personnages célèbres. En l'occurrence, ce soir donc, le grand Voltaire, puis en seconde partie de soirée, le peintre italien Raphaël. Et il le fait avec ses outils de médecin légiste, par exemple en disséquant le cœur de Voltaire. Je vous assure, le vrai cœur de Voltaire conservé précieusement dans une relique. D'ailleurs, je lui ai demandé à Philippe Charlier, que ressent-on quand on fait un métier comme le sien, légiste? Que ressent-on en disséquant le cœur de Voltaire? Philippe Charlier.
6: Pour être honnête, on ressent pas grand-chose, en fait, quand on a le cœur de Voltaire dans les mains, parce qu'on est totalement concentré. C'est ce qu'on appelle la froideur scientifique. C'est vraiment pas un mythe. On est tellement concentré sur le travail à faire, sur le protocole à suivre, sur l'intégralité des sensations, vérifier que tout se passe bien, qu'on ne contamine pas notre échantillon. Donc, il n'y a pas beaucoup la place pour le sentiment. En revanche, c'est vrai, une fois qu'on quitte la pièce, une fois qu'on se retrouve dans le métro, dans le bus ou sur le trottoir parisien, là, on se dit, ah oui, quand même, il s'est passé quelque chose d'assez extraordinaire. Déjà, c'est assez étonnant, Voltaire avait un cœur, c'est pas forcément évident pour tout le monde. Et puis en plus, il était là dans mes mains, avec des gants bien sûr, avec une distance, avec un reliquaire. Mais oui, il était là dans la paume de ma main.
3: Philippe Charlier qui nous apprend que oui, il tenait là dans sa main le cœur de Voltaire. Philippe Charlier qui perce les derniers mystères qui entourent la mort de grands personnages historiques ce soir sur France 5 dans l'Histoire au scalpel, réalisé par Dominique Hatt. Donc ça commence à 21h05 avec Voltaire à la recherche du corps dispersé et ça se poursuit à 22h avec Raphaël, les secrets des reliques. Quant à nous, on se retrouve demain pour de bien vivantes nouvelles coulisses télé.

0: C'est un chef-d'œuvre. Radiohead, Creep, à l'instant pour la musique d'ici Alsace.
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0: Allez hop, place maintenant à Bernadette et Jean-Claude. Et aujourd'hui, on parle prononciation des mots en alsacien et on retourne. Mirlorenette, ça rigole pas, attention.
3: Bonjour, vous êtes bien sûr ici Alsace, c'est la radio de l'Alsace, donc c'est de ici, voilà, avec un accent, un terroir, une culture, voilà, et on nous interpelle pas mal par rapport au jeu du ting, que les gens, ils disent que les animateurs, ils présentent pas bien, en fait, ils disent pas bien de ting, voilà, et j'ai justement une dame, une puriste,
4: oui, vous êtes
3: une
4: puriste. Oui, pure et dure, je m'appelle Olga Tepfelschisser.
3: Madame Olga.
4: Voilà, écoutez, voilà. Moi je vous écoute toujours, j'ai déjà gueuler, j'ai le poil qui se hérisse.
3: Oui.
4: Non mais vrai, et pas que sur les bras. Hein.
3: Ah, non. Et comment on dit alors le ding, le
4: ding? Écoutez, mais c'est donc facile, c'est entre un i, un e, ding,
3: ah,
4: ding.
3: Oui.
4: Mais alors ils n'arrivent pas, alors il faut ding. Mais
3: oui.
4: Là je m'arrache les cheveux. Hein.
3: Ben, oui,
4: moi je dis juste, attention, il faut former les gens pour qu'ils aient la langue à la bonne place dans la bouche.
3: Mais parce que les gens ils disent pudding, ils disent pas pudding, voilà.
4: On est d'accord. Bah,
3: et en même temps, en Alsace, on dit pas pareil. Dans le Haut-Rhin et dans le Bas-Rhin.
4: Non, voilà. Mais bien sûr, hein? Ils ont les Fleischnacker et nous, on a les Fleischnecker.
3: Voilà, Flammekuche ici, voilà, et Flammekuche.
4: Alors, forcément, c'est vrai, non, que le débat est ouvert, mais moi, j'ai des poils qui se hérissent. Je trouve juste une chose, c'est que si déjà on veut parler alsacien, alors on le parle comme il est.
3: Mais même pour les gens de l'intérieur, voilà, mais c'est...
4: Mais je ne sais pas, mais moi, quand je viens à l'intérieur, je parle comme eux, ils parlent. Ils ne remarquent même pas que je viens de ici.
3: Ah si, quand même, non.
4: Ah bon?
3: Oui. Et alors, comment vous dites Archlor, par exemple?
4: Non, je ne dis pas Arche. Je ne dis pas Arche, parce que Arche, c'est autre chose. Il y a l'Arche de la Défense, mais chez nous, c'est un Orchlor.
3: C'est beaucoup plus joli.
4: C'est beaucoup plus beau.

0: C'est vrai que c'est joli, ça. Ouais, c'est joli. J'aime bien. Je le répéterai pas, mais c'est joli. Soirée mondaine, Auréa arrive pour la musique. Avant cela, Sorry seems to be the hardest word. Ça veut dire quoi, monsieur Pagano?
1: Je suis désolé de vivre dans un monde de brutes.
0: À peu près.

0: Maria avec les soirées mondaines à bientôt 19h ici à Alsace. Dans un instant, les infos. Mais avant cela, c'est les innocents qui arrivent tout de suite.
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0: Les Innocents avec un homme extraordinaire. C'est une chanson extraordinaire, Issel Safi.
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0: Merci à tous d'avoir passé ce joli petit moment avec nous. Je vous laisse avec Laurent Petit Guillaume qui va vous accompagner jusqu'à 20h avant de laisser la place à Émilie Mazoyer pour Décibel avec ce soir Marine en invité. Ça va être une belle soirée. Voici les infos et on se retrouve pile après pour la météo.
2: Une autopsie sera pratiquée dans les prochaines heures, mais le corps retrouvé aujourd'hui dans le Gers semble être celui de Liana. Le procureur indique que c'est un corps d'enfant, porteur de vêtements similaires à ceux de la collégienne de 11 ans. Corps découvert dans un silo à grains d'une usine agricole à une quinzaine de kilomètres au sud de Florence, là où la jeune fille a été vue pour la dernière fois vendredi dernier, montant dans la voiture d'un homme de 41 ans, le principal suspect. Adèle Belloumri, vous êtes à Montestruc sur Gers, le village où habite cet homme et où il règne une forte colère.
3: Oui, ce corps annoncé retrouvé une quinzaine de kilomètres a jeté un froid à Montestruc-sur-Gers, le village d'où venait l'homme soupçonné d'avoir enlevé Liana devant l'école où sont scolarisées ses filles. Un homme fou de rage, très agité, la mâchoire serrée, me confie hors micro la haine qu'il ressent à l'égard du suspect de cette affaire, Jérôme Barella. Pourquoi, avec tout ce qu'il a fait avant, la justice l'a laissé dehors? Voilà le résultat, me dit-il froidement. Un homme agacé qui se refait le film. Il dit avoir vu le suspect au spectacle de ses filles vendredi soir, soit après la disparition de Liana. C'est un dénouement malheureux, mais la famille pourra peut-être faire son deuil s'il s'agit bien du corps de Liana, réagit Bruno, la soixantaine. De son côté, une maman qui cache ses enfants avant de vouloir réagir se dit bouleversée par toute cette histoire et attristée pour la famille de la petite collégienne disparue. Bref, beaucoup d'émoi ici à Montestruc après la découverte de ce corps à une quinzaine de kilomètres d'ici, en attendant que les vérifications en cours se termine.
2: Adèle Belloumri, l'homme était déjà visé par 2 plaintes pour viol sur mineur. Le Premier ministre réunira demain les ministres de l'Intérieur et de la Justice pour un point de situation dans cette affaire. Patrick Bruel ne jouera plus sur la scène du Théâtre Édouard VII à Paris. La direction annule les dernières représentations. Cette décision prise en accord avec les comédiens, écrit le théâtre sur son site internet à l'intention des spectateurs. L'artiste est visé par de multiples plaintes pour viol. De nombreuses dates de concerts ces prochains mois ont déjà été annulées. Alors que la saison des feux de forêt débute, la France annonce qu'elle va acquérir 2 canadairs supplémentaires pour lutter contre les incendies. Le ministre de l'Intérieur, Laurent Nunez, a signé cet après-midi la commande lors d'une visite sur la base aérienne de la sécurité civile de Nîmes-Garons, d'où décollent les canadairs. La France en a 12 à ce jour. Une flotte vieillissante alors que les risques de départ de feu augmentent fortement avec le réchauffement climatique, Mathilde Vinceneux. C'est après une démonstration de largage que le ministre de l'Intérieur a signé la commande de 2 nouveaux canadairs auprès d'une entreprise canadienne, la seule à les construire, Laurent Nunez.
4: 2 canadairs supplémentaires qui arriveront en 2032-2033. Et puis nous attendons les 2 canadairs qui ont pu être acquis en partie grâce à des financements de l'Union européenne et qui arriveront en 2028 pour porter notre flotte de 12 à 16.
2: Alors en attendant, il faut pouvoir compter sur les 12 canadairs existants, très sollicités. Ils tombent souvent en panne. Éric Durand est pilote de Canadair.
5: Nous, ce qu'on attend, c'est d'avoir l'ensemble de nos Canadairs disponibles quand on prend l'alerte. Et ça, on verra bien cet été.
2: Pour l'instant, seuls 7 Canadairs sur 12 sont en état de voler. Mais les avions seront bientôt tous opérationnels, assure le directeur général de la sécurité civile, Julien Marion.
6: Nous aurons, au début de la saison, 10 avions en état de voler. Le 11e et le 12e devraient être disponibles au courant du mois de juillet.
2: Rappelons que la France compte aussi 8 avions Dash, soit une vingtaine de bombardiers d'eau au total, indispensables pour lutter contre des feux qui touchent désormais tout le pays. Rémi Savasi de l'ONF.
7: Avant, c'était cantonné en Méditerranée, dans la plaine. Maintenant, ça remonte en montagne, ça remonte vers le nord de la France.
2: Les autorités insistent donc sur la prévention, car 9 feux sur 10 sont d'origine humaine. Mathilde Vinceneux. Et puis ce feu avait marqué les esprits l'été dernier. Un agent de l'Office national des forêts a-t-il par négligence déclenché l'incendie des Corbières? L'homme est interrogé par des juges d'instruction de Montpellier pour savoir si une cigarette a été jeté par la fenêtre d'une voiture de patrouille de l'ONF. La France affronte la Côte d'Ivoire ce soir à Nantes. Match amical de préparation à la Coupe du Monde. Didier Deschamps va pouvoir tester donc ses options à une semaine du début du Mondial. Xavier Monferrand, bonsoir.
8: Bonsoir Marine, bonsoir à tous.
2: Alors vous êtes à Nantes pour suivre le match. Un match pendant lequel Kylian Mbappé va tenter de dépasser le meilleur buteur de l'équipe de France, Olivier Giroud.
9: Ouais, il y a un peu un match dans le match, hein, Marine. C'est vrai pour Kylian Mbappé. C'est pas lui dont on a beaucoup parlé ces derniers temps. Hein, il était un peu dans l'ombre du Paris Saint-Germain, son ancien club. Mais là, il reprend la vedette. Il devrait être à la pointe de l'attaque. Et effectivement, ça peut être le match où il dépasse le record de buts d'Olivier Giroud. Il en a 56. Kylian Mbappé a un petit but de Giroud. Donc peut-être dès ce soir, il va égaler Lillois Olivier Giroud, à moins même qu'il ne batte son record. On se demande, soit en France, il y a deux matchs amicaux avant la Coupe du Monde, soit alors ce sera à la Coupe du Monde aux États-Unis.
2: Merci beaucoup Xavier Monferrand, direct de Nantes, coup d'envoi à 21h10.
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0: Pour la météo de ce soir et de cette nuit, quelques nuages avec quelques averses hein, circuleront encore en début de soirée, début de nuit. Au fil des heures, ces précipitations s'évacueront et les éclaircies deviendront plus larges, permettant le retour de belles périodes étoilées. Pour demain, vendredi, une amélioration progressive va s'installer sur toute l'Alsace. La matinée débutera encore sous un ciel souvent nuageux. Ensuite, au fil de la journée, les éclaircies gagneront du terrain et deviendront de plus en plus larges. Ça, c'est la bonne nouvelle. Côté température, il fera un tout petit peu plus frais qu'aujourd'hui. Il fera entre 18 et 20 degrés. Passez une excellente soirée. Puis on se retrouve demain. À demain, bisous.
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11: Bonsoir à tous, bienvenue si vous venez de nous rejoindre. Jusqu'à 20h, on replonge dans les années 80 et le meilleur moyen de réveiller des souvenirs, c'est la musique. Donc place au tube époque top 50 et ce soir, ça commence comme ça.

0: Étienne Dao, des heures à vivre. 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
0: Extrait d'un album majeur de Étienne Dao pour Nos Vies Martiennes qu'il est allé enregistrer à Londres pour s'éloigner du tumulte parisien et des fêtes un petit peu trop nombreuses, si vous voyez ce que je veux dire. Il retrouve là-bas l'inspiration, découvre de nouveaux musiciens. C'est d'ailleurs l'un d'entre eux qui lui confie un jour une jolie mélodie au piano. La nuit suivante, Étienne écrit le texte et on vient d'écouter le résultat. Heure Indou, sorti en juin 88. La suite, c'est Une nuit sans clair de lune. Enfin, Moonlight Shadow, Michael Field.
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0: I Just Die In Your Arms, c'était Cutting Crew. Tube de l'été 86, toutes les radios programment ce titre du groupe et I Just Die In Your Arms devient un véritable tube. 1986, rappelez-vous, c'est l'année de l'émergence d'une mode qui dure encore aujourd'hui. Le sportswear envahit les rues, les baskets deviennent tendance et les t-shirts XXL s'imposent chez les jeunes. Eh ouais, souvenir, souvenir. La suite, c'est dans un instant. Indochine, troisième sexe, juste après ça.
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0: Ici Alsace, c'est des infos pratiques toutes les heures et juste après, retour du son 80.
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0: À passer en famille ou entre amis, par exemple, un rendez-vous autour des chats. Vous les adorez, les chats. Eh bien, rendez-vous les 13 et 14 juin prochains à Ickesch-Grafenstaden, tout à côté de Strasbourg, pour les portes ouvertes de l'association Katmandou. Découvrez les coulisses de la protection des chats errants dans le Bas-Rhin à travers un parcours pédagogique inédit qui vous fera donc suivre le parcours d'un chat, de son signalement jusqu'à sa prise en charge par l'association. Au programme également, conférences, tombola solidaire, stand partenaire, un week-end convivial pour mieux comprendre le travail des bénévoles et soutenir une belle cause. Les portes ouvertes de Katmandou, c'est donc samedi 13 juin de 11h à 18h et le dimanche 14 juin de 11h à 17h en entrée libre à la salle des fêtes d'Ilkirch-Grafenstaden.
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0: Mylène Farmer, c'était Maman à tort.
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0: Le saviez-vous, la carrière de la plus grande star de la chanson française a commencé par un casting. Eh oui, Laurent Boutonnat compose cette chanson. Il la propose à une jeune fille de 15 ans, mais finalement il renonce. Il organise un casting et parmi les candidates se trouve Mylène Gauthier. Tout de suite, son choix s'arrête sur elle. Ce sera elle, personne d'autre. La suite, on la connaît. Maman à tort propulse Mylène, devenue Farmer, vedette, puis star, puis légende. Et voilà. Une autre légende arrive maintenant. James Brown, Living in America.
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jusqu'à 20h, c'est 100% années 80. 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

0: Madonna, c'était Into the Groove. Des cheveux noirs en bataille, de la dentelle noire ou rose, un look fait de briques et de broc, de bracelets en plastique, bah ça c'est Madonna en 85. Dans un instant, vous avez rendez-vous avec la blonde Émilie Mazoyer pour Décibel. Son invitée ce soir, la jeune chanteuse Marine, avec en bonus un ici par en live enregistré au Louvre-Lens. Mais ce sera après Jean Schultes qui arrive dans un instant pour Confidence pour Confidence.
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1: Oui, il est 20h et c'est Décibel, toute l'actualité musicale avec ce soir, une heure spéciale et tant attendue avec moi.

0: par illuminer la 12e saison de la Starac d'octobre 2024 à janvier 2025 et gagner devant près de 4 millions de téléspectateurs, Marine a tracé sa route et savouré le succès de son premier album, disque de platine, Cœur maladroit. Ce soir, Décibel vous offre une heure avec Marine entre interview et concert privé. Oui, une performance enregistrée il y a quelques jours au Louvre Lens. Rien que pour vous, les auditeurs d'ici.
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0: Salut à toutes, salut à tous et bienvenue dans Décibel. On est ensemble jusqu'à 21h, un jeudi soir un peu spécial donc, puisque Marine, qui est avec nous, va partager ce concert qu'elle a donné pour les auditeurs d'ici au Louvre Lens. Et puis, on écoutera donc des extraits de ce concert, on écoutera aussi des extraits de son album. Et puis, on a envie de savoir, évidemment, comment elle va, où elle va, à quelle vitesse elle y va. Bref, c'est parti, je pense à toute vitesse avec Marine. Bienvenue Marine.
3: Merci.
0: Bonsoir. Alors, ma première question, elle est basique, mais à la fois je vais t'expliquer pourquoi je te la pose. Comment ça va ?
3: Ça va.
0: Je te la pose parce qu'il y a un peu plus d'un an, on s'est rencontrés pour la première fois. Je pense que tu t'en souviens absolument pas et c'est ok. Parce que...
3: Si, je m'en souviens très bien.
0: Tu t'en souviens ? Ouais. Sortie de Starac, t'étais assise à cette place-là, oui. En face, à côté de toi, il y avait Ebony. Oui. Et parce que nous, on était la radio partenaire du programme, et donc évidemment, on recevait après la finale les deux finalistes, oui. La gagnante, et donc Ebony était là avec toi. Et alors, il y avait une espèce de tempête émotionnelle, médiatique, etc., qui était dingue. Et en fait, ça, c'est mon côté daronne. Je me suis fait du souci pour toi. Je me suis dit, oh là là, ma petite star, comment ça va se passer ? Et là, je te vois aujourd'hui. Archi rayonnante.
3: Oui.
0: Donc,
3: j'allais dire moins fatiguée, pas forcément, mais ouais. À force, on s'habitue. Non, en fait, c'est...
0: Tu fais toujours pas de nuit complète.
3: Si, ça va, je dors très bien.
0: Bon.
3: C'est juste que, oui, c'est intense forcément, parce que c'est un métier qui veut ça, mais en même temps, c'est le rêve, donc c'est trop bien. Ouais. C'est une bonne fatigue.
0: C'est vrai. Mais ce moment-là, qui était complètement zinzin, est-ce que tu te souviens, alors c'était il y a plus d'un an maintenant, et beaucoup d'eau a coulé sous les ponts, et beaucoup de disques d'or aussi, mais comment tu es sortie de cet état? Parce qu'en fait, c'est un état psychologique, physique, hyper étrange, de sortir d'une énorme émission de télé et de se dire, ok, maintenant c'est à moi de jouer, quoi.
3: Oui et non. En fait, il y a beaucoup de personnes qui me disent ça, qui me plaignent un peu entre guillemets, qui me disent ah mais ça devait être horrible, etc. Et pas tant.
0: Ah bon.
3: Je sais pas si c'est parce que c'est dans l'inconscient et je m'en suis pas rendu compte peut-être, mais en fait moi j'aime dire que j'ai attendu ça tellement longtemps de pouvoir partager avec les gens ma musique, d'être pas forcément connue mais en tout cas entendue pour ce que je fais. Que c'était un peu naturel, quoi. C'est comme si je vivais ça au jour le jour. Alors, je dis pas que tout est facile, tout était facile, mais je le vivais plutôt bien à ce moment-là, à part la fatigue et forcément la découverte de tout ce qui s'est passé en 4 mois, puisque nous, on n'avait pas trop de nouvelles de l'extérieur.
0: Et non, quand t'étais dans le programme télé, oui, bien sûr.
3: Mais non, trop bien, trop bien.
0: Bon.
3: Faut vivre ça comme... comme je l'ai vécu, je crois, assez normalement, c'était trop bien.
0: En tout cas, un peu plus d'un an plus tard, on peut le dire, oui, voilà, là, tout va bien. Ce soir, tu joues au Zénith de Paris.
3: Oui.
0: Ça, c'est magnifique. Et alors, cette idée géniale, donc, d'aller jouer dans un lieu pas comme les autres, le Louvre Lens. On va découvrir ce soir ce concert que tu nous as offert. Quand on te l'a proposé, en fait, au départ, c'était selon la météo, c'était soit le Louvre-Lens, soit en haut d'un terril.
3: Alors, c'est
0: vrai. La météo du Nord a décidé que ce serait le musée.
3: Étonnamment.
0: Ouais.
3: Enfin non, je savais qu'on pourrait jamais le faire en extérieur. Normalement, ça devait être entre deux terrils.
0: Ouais.
3: Et c'est super, c'est assez typique du Nord, c'est trop bien. C'est des montagnes de charbon, en fait. Et on m'a dit, s'il fait beau, dans ma tête, je me suis dit, bon. Ben, on va le faire à l'intérieur. Hein,
0: c'est rare. Aucune illusion sur la météo.
3: C'est rare qu'il fasse beau, quoi, dans le Nord. Quoique, c'était un moment où il faisait plutôt beau, mais du coup, on l'a fait dans le Louvre-Lens, qui est un lieu que j'ai toujours voulu visiter, mais j'ai jamais eu l'occasion de le faire.
0: Et donc là, la première fois que tu y entrais, ouais. C'était pour jouer.
3: Bon, du coup, j'ai pas pu visiter le musée réellement, mais l'endroit où on l'a fait, c'était très beau.
0: Ouais. T'as déjà, là, depuis un petit peu plus d'un an, joué dans des lieux atypiques.
3: Je crois pas, je voudrais pas dire de bêtises en même temps.
4: Atypique, non, pas plus que ça.
0: Ouais. Par exemple, il y a un festival très drôle, qui s'appelle Rock the Piste. Tu joues en haut des pistes de ski.
3: Ah, c'est trop bien.
0: Ça, c'est drôle.
3: Okay.
0: Tu vois, il peut y avoir comme ça des trucs.
3: Non, je crois pas. Je crois qu'il n'y a jamais eu d'endroit vraiment atypique.
0: Mais le musée, en tout cas, ça te faisait pas peur. C'était plutôt rigolo.
3: Je suis toujours un peu stressée avant chaque fois où je dois chanter, mais non, je trouvais ça cool, ça change, c'était vachement beau, tout était vitré, enfin on pouvait voir l'extérieur, c'était très lumineux. Et non, je crois la chose la plus atypique que j'ai faite, peut-être, c'est dans un bus.
0: Ah bah c'est pas mal dit.
3: Mais parce que c'est avec Clinique, la marque de laquelle je suis ambassadrice maintenant, c'est une marque de cosmétiques, de beauté, etc. Et du coup, pour le lancement de cette collaboration, je suis allée dans le Glowbus, c'est genre un bus qui est aménagé, il y avait des produits, et j'ai fait un petit showcase de quelques titres.
0: Ah oui, c'est pas mal. Bon, après le bus, le musée, les amis, on va démarrer. Vous avez envie d'entendre les premiers titres de Marine au Louvre-Lens. On va commencer avec la chanson-titre de ton album, Cœur maladroit.

0: enregistré au Louvre Lens, ici part en live avec Marine. Marine et les auditeurs d'ici qui étaient ravis, il y avait une soixantaine de privilégiés qui étaient là. Mais voilà, ce soir on partage avec tout le monde ces chansons. Marine, j'avais envie de te parler de ta tournée, parce que c'est quand même dingue. Je pense que tu as fait tous les formats de concerts qui existent depuis qu'on te connaît.
1: Ah, je sais pas.
0: Bah écoute, on t'a vu.
1: Oui, il y a eu la télé.
0: Voilà, on t'a vu à la télé devant des millions de personnes. Après, on t'a vu dans les Zéniths. T'as fait aussi la tournée des clubs en 2026, mais aussi les Zéniths.
1: Les théâtres.
0: À nouveau, ouais, les théâtres. Là, tu joues voilà devant une soixantaine de personnes,
1: oui,
0: tout dans un musée. T'as goûté à tous ces, ouais, formats de concerts finalement assez rapidement. Est-ce qu'il y en a un qui a ta préférence?
1: En fait, c'est assez différent parce qu'on peut se dire qu'une soixantaine de personnes, ça va être plus intimiste, donc plus facile pour communiquer avec les gens, pour, ouais, prendre plus de temps pour leur parler. Et en même temps, ça peut être plus difficile de les regarder dans les yeux, c'est parfois plus intimidant.
0: Oui, parce que tu les vois directement. Si quelqu'un, oui, genre tous, tu t'en rends compte.
1: C'est vrai.
0: Dans un zénith.
1: Non. Alors qu'un zénith qui va être, je sais pas, rempli à 5000 personnes, il y a ce côté trop bien parce que d'entendre autant de gens chanter, crier, danser, c'est super. En même temps, c'est moins intimiste, même si j'essaye de garder un show qui, de toute façon, me fait interagir avec eux. Mais c'est aussi moins intimidant parce que je peux pas les regarder un par un dans les yeux. Je sais pas, il y a des avantages et des inconvénients à tous les formats. Je crois que c'est quand même sympa, les zéniths.
0: Hein. C'est pas mal, hein.
1: Les théâtres, c'est beau aussi.
0: Ouais.
1: Franchement, c'est dur. Et parfois, avec une vingtaine de personnes, une soixantaine, comme ici, c'est aussi, bien de pouvoir être au plus proche, de pouvoir avoir une relation privilégiée. Franchement, j'aime tout, en fait.
0: Ça, c'est merveilleux. Les artistes qui montent sur les scènes, alors notamment des zéniths, des festivals aussi, parlent d'un truc assez physique. Je voulais savoir si tu le ressentais aussi. Ils parlent d'un souffle. En fait, quand tu montes sur scène, les 5 premières secondes, tu sens le souffle de la foule.
1: Ouais.
0: Et ça procure, paraît-il, des sensations incroyables dans le corps. Est-ce que tu confirmes?
1: Oui, mais je crois que c'est même avant.
0: Ah ouais.
1: Parce que parfois, je suis pas encore sur scène, je suis derrière le rideau, ou je suis même encore dans les loges, et je les entends applaudir, ou crier, ou même parfois taper des pieds, ouais, l'impression que c'est en train de trembler, et je me dis, ok. C'est aussi comme ça qu'on jauge un peu s'ils sont plus ou moins chauds, même si j'ai de la chance, ils le sont toujours. Mais... Et puis oui, après, quand on entre et que d'un seul coup, bah, déjà, on voit tout le monde, et qu'on les entend crier, il y a quelque chose, ouais, c'est pas réellement du vent, mais ouais, c'est vrai qu'il y a une sensation, assez impressionnante et super.
0: Tu te souviens la première fois que t'es montée sur scène? De ta vie?
1: De ma vie? Ben... Oui. Après, moi, mes toutes premières scènes, c'était pas forcément au chant, c'était au piano.
0: Ouais.
1: Parce que j'ai commencé le piano quand j'avais 6 ans et je jouais beaucoup de classiques. Et donc, chaque année, il y avait des... On appelait ça des auditions de fin d'année. Enfin, c'était comme une fête de fin d'année où chaque élève jouait de son instrument un morceau. Et je jouais du piano d'abord devant les gens. C'était toujours un stress parce que j'avais peur de faire une fausse note ou que mon doigt tape à côté. Ça n'a pas changé d'ailleurs.
0: Il y a les parents, il y a les profs de piano aussi.
1: Il y a tout le monde,
0: là,
1: et ouais, c'est que des familles. Mais
0: ouais, ouais,
1: c'était mes premières scènes vraiment au piano. Puis après j'ai chanté la première fois, il me semble que c'était dans une église. Et puis après, oui, il y a eu The Voice Kids, il y a eu la Starac, il y a eu quelques scènes, quelques concours régionaux, locaux. Ici et là, mais le mieux, c'était vraiment, bah, c'est ce que je vis actuellement, quoi.
0: Bien sûr. Mais je me demandais si ton rapport avec la scène, il avait déjà évolué.
1: Ah, complètement.
0: Ah ouais, c'est vrai.
1: Moi, si je dois dire la vérité, la scène avant, c'était pas un endroit sur lequel je me sentais bien.
0: Ah ouais.
1: Parce que je pense qu'il y a une question de légitimité, d'estime de soi, de confiance, etc. Mais en fait, j'avais aucune aisance. Je bougeais pas. J'avais la tête en bas, j'étais figée, j'avais la main devant le ventre. Enfin, c'était vraiment... On aurait dit que j'étais pas faite pour ça, quoi. Moi, je préférais le studio et les moments de création.
0: Oui.
1: Et puis, en fait, au fur et à mesure, je sais pas, ça a évolué avec peut-être l'amour des gens, la prise de confiance, le fait que maintenant, j'écrive mes propres chansons et que donc, je puisse plus les ressentir. Et maintenant, c'est complètement différent. Je dirais pas que je fais le show à 100% comme, je sais pas, Beyoncé, mais... mais il y a quelque chose où maintenant, je me sens bien et même mieux que n'importe où ailleurs.
0: Ah, donc c'est devenu ton lieu préféré.
1: Ça a complètement changé, ouais. On est passé de pas du tout à l'aise à c'est trop bien. Enfin, oui, c'est pas encore, il faut que j'apprivoise encore le public et la scène, je suis pas encore arrivée, mais ça va être de mieux en mieux en tout cas.
0: Tu dis que tu fais ce que tu peux pour que ces concerts, ces gros concerts dans les Zéniths soient le plus intimes possible,
1: oui,
0: notamment en gardant un dialogue avec la foule. Comment tu le travailles, ça? T'es toute seule ou bien, bah, comme le reste, ça peut se travailler en équipe?
1: J'imagine que ça peut se travailler en équipe, mais là j'ai voulu le faire seul parce que c'est même pas tant travaillé que ça. Alors bien sûr, je sais ce que je veux raconter, oui, à quel moment, etc. Mais j'aime que ce soit une interaction spontanée, être à l'écoute d'eux, parfois répondre à leurs questions ou parler avec eux. C'est plutôt improvisé, même si j'ai des choses à raconter, j'ai envie de leur raconter. Mais le tout, c'est que ça reste naturel, quoi, et qu'on puisse s'amuser aussi.
2: Évidemment. Alors, Marine sur scène, c'est les festivals cet été. Je vous donnerai les dates tout à l'heure également de sa tournée de Zénith. Mais pour le moment, on va écouter un extrait de l'album Cœur maladroit, je le disais, disque de platine, bravo. C'est une chanson qui s'appelle Dalida.
1: Oui.
2: Ouais. C'est une de tes préférées. Dalida, la chanteuse.
1: Ouais. La chanteuse ou le titre?
2: Oui, les deux. Ah, les deux. Mais je me demandais, Dalida, si c'était une de tes chanteuses préférées.
1: Ben, c'est plus celle de ma grand-mère que de moi, mais bien sûr, j'adore ses chansons.
2: Ouais.
1: Et le titre, c'est un peu tous un de mes préférés, en fait. C'est dur de choisir, ils sont tous différents.
2: On va pas faire ça, alors on va pas demander à Marine de choisir ses petits préférés dans son premier album, mais on va écouter Dalida, donc tirée de Cœur maladroit.

0: c'est une de mes préférées sur le premier album de Marine, la chanson Dalida à l'instant dans Décibels. Et Marine qui est avec nous, merci de passer la soirée ensemble.
1: Merci à vous de m'accueillir.
0: Alors, je le disais, ce soir, c'est le Zénith de Paris, suivi de la Cité Internationale de Lyon. Ça sera dimanche soir, et puis la semaine prochaine, Zénith de Lille, Arena.
1: Oui.
0: Alors là, est-ce que ça a une saveur particulière de jouer dans sa région ?
1: Oui, c'est vrai. Mais déjà, pour n'importe quel artiste, je crois que... Enfin, j'entends beaucoup d'artistes dire que c'est un public chaud, dans tous les cas, le public du Nord.
0: Oui.
1: Et moi, comme c'est en plus l'endroit d'où je viens, oui, c'est encore mieux.
0: Surtout qu'en plus, toi, tu le revendiques, le côté nordiste. Il y a des artistes qu'on parle pas forcément.
1: Oui, bah, j'ai pas trop le choix, ça s'entend, quoi. Donc, vraiment, même si je voulais pas le revendiquer, les gens le devineraient, je pense. Mais ouais, non, j'ai pas de honte. Comme je dis souvent, le seul défaut pour moi, c'est la météo. Oui. Si on avait la même région, mais au soleil, ce serait mieux. Mais non, bien sûr, bah, c'est mes origines, donc...
0: Marine présidente, elle va retourner la carte de France.
1: Peut-être, mais ce serait plus le nord, du coup, donc...
0: C'est ça. Peut-être ça changerait tout. Les concerts également, le 13 juin, dans l'immense galaxie de Amnéville, suivi de toute une tournée de festivals d'été, notamment les Nuits d'Istres, Sion sous les étoiles, les Franco de Spa en Belgique, trop sympa ce festival. Et puis, après, on arrive au mois d'octobre et rebelote, jolie tournée à partir du 2 octobre Niort, Châteauroux, Longjumeau, Blanc-Mesnil, le théâtre de hier, encore des Belges, Théâtre Royal de Mons. Il y a une petite histoire qui est en train de se créer avec la Belgique, on dirait. Hein.
1: Oui, je les considère toujours un peu comme des gens du Nord aussi, quoi. C'est juste à côté de chez moi.
0: Bah oui, évidemment. Et puis ensuite, ça continue donc en novembre avec Laval, Quimper, en décembre Aurillac ou encore le summum de Grenoble. Et il y a comme ça une alternance de grandes salles, les Zénith de Paris qui sera en mars 2027 cette fois-ci.
1: Oui.
0: Bref, il y a un carnet de balles rempli sur plus d'un an. Est-ce que ça donne un peu le vertige de se dire « Ah mais je sais parfaitement où je serai dans un an, en fait c'est déjà booké
1: ». Non, je trouve ça super de se dire que ça va continuer et que je vais encore avoir plein d'occasions de rencontrer les gens, de faire de ma musique, de jouer, de chanter. C'est trop cool, au contraire, moi je préfère quand il se passe plein de choses que quand il se passe rien, quoi.
0: Et là, il s'en passe plein des choses. Revenons quelques jours en arrière au Louvre-Lens, ce concert ici live. Marine était là, vous vous en doutez, Pascal Todd d'Issinor également, et il a passé son micro à plein de gens sympas dans le public, et il est tombé sur Rose.
2: J'ai Rose de Saint-Nicolas-les-Arras, je vous parle. Ah, c'est chez vous ça?
1: Moi, oui.
3: Bonjour Marine.
1: Bonjour.
3: Alors, nous on a la chance.

0: voilà, c'est basique, quoi. Et en fait, on s'est dit, bah tiens, je commençais à faire un petit peu des concours. Il y a eu The Voice Kids. Après, j'ai fait quelques concours régionaux. Bah tiens, si les gens ça les intéresse, tu pourrais faire des reprises. Et donc, j'avais fait un petit disque comme ça. Je crois qu'il y a quelques reprises. Je sais pas combien, 6 reprises. Et en fait, bon bah, j'avais 14 ans, donc c'est, j'aimerais bien le réentendre par curiosité. Et en fait, à chaque fois que je faisais une scène, genre soit un concours, soit une scène comme ça, la fête de la musique, bah on en ramenait quelques-uns et on les, je crois qu'on les vendait en plus, mais pas cher, hein, 4 euros. Non, c'était combien? 5 euros.
1: Ah, bah oui.
0: Le business. Et avec, donc c'est avec mon père qu'on a fait ça, des petites musiques comme ça. Et c'est, bon, c'était que des reprises parce que j'écrivais pas encore à l'époque. Et après, j'ai écrit ma faute. Mais elle est pas dedans, hein, je crois que c'est bien après.
2: Tellement jeune et déjà tellement d'histoires.
0: Ça a pas de sens, ça me fait trop rire. Je l'avais oublié. Enfin, non, je l'avais pas oublié. Mais oui, c'est vrai que quand j'ai commencé à faire de la musique un peu plus sérieusement, on va dire, et que mon père m'a créé cette petite cabine dans ma chambre, je faisais que des reprises encore à l'époque, et beaucoup de gens me demandaient d'en avoir une trace, en fait, quand ils venaient me voir sur des fêtes de la musique comme ça, sur des petites scènes que je faisais vraiment locales. Et donc, on a enregistré ça dans ma cabine, 6 reprises. Je sais plus trop ce qu'il y avait.
2: Est-ce peut-être que tu l'as récupéré, le disque que Rose a apporté?
0: Ben, elle me l'a fait voir. Ah, j'avais, oui, j'avais déjà un autographe à l'époque, mais
2: miteux. Je... Tu l'avais, le toit de 14 ans avait
0: signé mon nom de famille avec un D, je sais pas quoi. Et en fait, il y a 6 reprises dessus qui sont donc enregistrées dans ma cabine avec ma voix de 14 ans. Je les ai pas réentendues, mais je... J'espère que personne n'aura jamais cet album, enfin cette EP de reprise, oui, entre ça, les mains.
2: Ça va devenir,
0: c'est drôle,
2: un truc,
0: et
2: de
0: oui, on le vendait genre 5 euros. Il y a, franchement, on en a vendu pas mal, peut-être un 1000.
2: Tu vas recroiser des gens qui l'auront pas, à la main.
0: Je sais pas, mais oui, les gens demandaient ça parce que c'était pas une période où j'avais forcément les réseaux, où je postais sur les réseaux, ouais, etc. Et avec mon père, on s'était, c'est vrai, déterminé à graver un CD en plusieurs exemplaires et on l'avait vendu.
2: Et quand le vrai CD arrive, celui de ton premier album, Cœur Maladroit, oui, alors évidemment, j'imagine qu'à l'intérieur de toi, la toi de 14 ans, oui, est en furie, bah, de mieux, joie, hein, etc. Est-ce que c'est comme tu l'imaginais?
0: Mais en fait, j'imaginais rien. C'est ça le problème. Enfin, j'aime souvent dire que pour moi, c'était tellement impossible et ça n'allait jamais arriver que je me suis jamais posé la question de comment c'est. Enfin, si, on a tous un peu des pensées, des clichés, des grandes idées sur comment est le milieu d'artiste, le milieu de star, comment ça se passe, etc. J'en avais comme tout le monde, mais en fait, c'est pas si dingue. On vit comme tout le monde. Enfin, c'est trop bien, mais je veux, ouais, dire, il n'y a pas de truc de fou. C'est pas si rock, en tout cas pas pour moi. Voilà, j'aime souvent dire que quand je finis un concert avec mes musiciens, on va dans le tourbus, on boit une tisane nuit tranquille et on va se coucher. En fait,
2: c'est très calme.
0: Là, après, je vais rentrer chez moi, je sais pas, je vais ranger, faire ma vaisselle. Malheureusement ou heureusement, je sais pas, ça fait peut-être pas star, mais en fait... Bah, je suis quelqu'un de normal, quoi, qui a de la chance de faire sa musique et de la partager avec les gens. Mais après, quand je rentre chez moi, je suis pas exceptionnelle.
2: Ouais, et puis je pense aussi qu'il y a ce rapport avec le public qui est tellement proche que de toute façon, même si tu avais des envies de diva, oui, tu pourrais pas parce que... Écoutez, ce qui se passe quand Marine et les auditeurs d'ici se lâchent un petit peu.

0: Et ça s'applaudit, ça.
1: Ah oui, oui, à quel beau moment.
2: Oui, toujours, quand je viens dans le Nord, ça part. Je sais pas comment, est-ce que c'est quelqu'un qui le lance, est-ce que c'est moi qui en parle. On finit toujours par revenir au coron.
1: C'est ça, la base. Des gens bien, du coup, on va l'écouter maintenant. En live au Louvre-Lens. Tu veux me dire quelques mots de cette chanson avant qu'on l'écoute ? Imagine quelqu'un l'a jamais entendue.
2: C'était une envie que j'avais de parler de ma région. Forcément, le Nord, c'est de là d'où je viens. Et des gens, et de l'ambiance, et des images, et des origines. Ouais, c'était important pour moi d'en parler, d'en faire une sorte d'hymne, et de jouer aussi un peu sur les clichés qu'on peut entendre souvent, quoi.
1: Marine.

0: Merci aux moyens techniques de Ici Nord et merci à Marine d'être notre invitée ce soir. Merci. Oh là là, quel beau concert. On n'a pas fini de l'écouter, on n'a pas non plus fini de discuter avec Marine. On va parler de ses nombreuses collaborations, de ses dossiers sur le feu. Et puis on lui a réservé un petit blind test aussi à venir sur les chanteurs du Nord.
1: Évidemment.
0: À tout de suite.
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0: Et celle qui fait l'actualité musicale ce soir, et puis depuis une bonne année, et puis pendant encore un long moment, on lui souhaite, c'est Marine. Marine et son premier album, Cœur Maladroit, disque de platine. Marine en tournée, Marine qui a offert aux auditeurs et aux auditrices d'ici un très joli concert qu'on déguste ce soir en discutant avec elle. Alors, il s'est passé un truc génial, c'est que j'ai prononcé le mot blind test. Et là, Marine, j'ai vu, c'est pas un sourire, j'ai vu un énorme sourire et l'œil du tigre.
1: Ça fait partie des mots, qu'il faut pas prononcer.
0: C'est vrai.
1: C'est comme quand tu dis le mot promener à ton chien et qu'il se réveille d'un coup.
0: Là, j'ai dit blind test. Non, mais vraiment, t'as l'œil qui est parti, quoi.
1: Je suis pas forcément quelqu'un de compétiteur, j'ai envie d'écraser personne, etc. Mais le blind test, c'est autre chose.
0: Je sais, mais tu t'as...
1: Il y a le blind test et il y a le reste. En fait, je sais pas. J'avais une application quand j'étais plus jeune sur mon portable qui s'appelait Waza Sound. Et en fait, c'était le principe. C'était un blind test. On était confrontés à des joueurs du monde entier en ligne. Et ils buzzaient. Mais je te jure, il y en a qui buzzaient en 0,1 seconde. Parce qu'en fait, ils entendent ne serait-ce qu'une note, ils buzzent. Ensuite, ils réfléchissent et ils sortent, parfois au hasard, parfois non. Et long. Et en fait, ça m'a forgé, ça m'a entraîné. Et puis, forcément, j'écoute énormément de musique. Et donc, je suis assez forte normalement au blind test. Mon année de prédilection est en 2015.
0: Ok. Alors, je te cache pas que mon année de naissance est en 1980. J'ai pas mis beaucoup de 2015.
1: C'est okay.
0: J'espère que ça va aller, Marine.
1: Non, mais normalement, ça va. Mais après, là, je fais la maligne et ça se trouve, je vais perdre.
0: On va voir. Mais non, mais en tout cas, ça me fait plaisir de voir que tu prends avec...
1: Ah, mais j'adore.
0: Voilà, avec envie ce blind test.
1: J'adore le blind test.
0: Ok, blind test des artistes du Nord. On commence. Marine, qui veut buzzer.
1: Je suis concentrée.
0: En une seconde.
1: Je suis concentrée. Ah, les corons, mais ça c'était facile.
0: Ah, là, les corons, direct. Une seconde.
1: Pierre Bachelet.
0: Très bien, Pierre Bachelet.
3: Au Nord, c'était les corons.
0: Premier point pour Marine. On reste dans le Nord.
1: Non, c'est le seul que j'aurais, je pense.
0: Mais non. Allez, on continue. Deuxième extrait.
1: Je vais voir quand ça va commencer. Ah, c'est Louane.
0: C'est Louane, bravo.
1: Oui, on a pris. J'avais pas l'info.
0: C'est pour le moment un sans faute. Alors après Pierre Bachelet et Louane... Là, c'est un classique.
1: Je donne tout.
0: Un méga classique. Une artiste que tout le Nord aime de tout son cœur. Ah. C'est un peu ancien, comme tu peux l'entendre. Tu vas entendre sa voix. C'est une chanteuse.
1: Ah, mince.
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1: Je l'avais pas.
0: Son prénom, c'est Lynn. Lynn Renaud.
1: Ah ouais?
0: Mais il y a quelques décennies, hein.
1: Ah, waouh. Non, mais évidemment, je connais très bien Lynn Renaud, évidemment, mais je la connaissais plus en tant qu'actrice que chanteuse, pour le coup. Je crois que j'ignorais même.
0: Cette chanson-là, Ma cabane au Canada.
1: Oh, ok. Ah, ouais,
0: c'est trop joli. Alors là, c'était une découverte pour moi. Je ne savais pas qu'il était nordiste, ce garçon.
1: D'accord.
0: Si je te mets dans l'univers du Club Dorothée, tout ça, t'étais pas née, mais tu... Ouais, je suis trop vieille pour
1: non,
0: jouer au blind test avec Marine.
1: Non, mais ça va pas du tout, là. Ce blind test, c'est pas top. Bon, c'est pas grave. Je vais essayer.
0: Allez.
1: Ne me donnez pas d'indice.
0: Ok, promis.
1: Mais c'est qui, ça? C'est Jérôme?
0: Ah, ça pourrait. Je sais quoi. Il a la même voix, c'est Bernard Minet.
1: Mais j'en peux plus.
0: Attends, on va revenir. On va revenir au 21e siècle.
1: Ça, c'est abusé.
0: Je sais, c'est gonflé parce que...
1: J'ai rentré dans mon pif qui datait un peu.
0: J'étais enfant quand c'est sorti. Et donc Bernard Minet est nordiste, pour celles et ceux qui ne savaient pas, comme moi. Voilà. Là, c'est plus récent.
1: Ah, c'est Brioze, j'adore ce groupe. Gosse.
0: Ça, d'ailleurs, ils sont de retour et en tournée.
1: Ils sont de Lille, c'est vrai. Matt Bastard, c'est le chanteur.
0: Ouais. Et tu sais tout.
1: Oui,
0: le
1: oui.
0: nom du groupe, le nom du chanteur, le nom de la chanson.
1: Le nom du bassiste, carrément. Mais enfin, à l'époque, ça a beaucoup changé entre deux.
5: Oui, c'est vrai.
1: Maintenant, il y a des nouveaux musiciens, mais Matt Bassard, c'est toujours le chanteur. Ouais, c'est un des premiers groupes que j'ai écouté. J'écoutais beaucoup tous leurs albums quand j'étais plus jeune, autour de 15 ans, je crois.
5: Ouais.
1: Et je les ai vus au Main Square Festival à Arras. C'était trop bien. Ouais,
5: ils
1: j'adore.
5: Sont trop fort. Alors, Pierre Bachelet, Louane et Skip the Use, ça nous fait trois beaux points, Marine. Est-ce que tu veux tenter le banco?
1: Ça veut dire quoi?
5: Ça veut dire un dernier extrait. Si tu l'as, c'est comme si tu avais eu tout bon.
1: Ok, allez. Et si je l'ai pas, c'est comme si je perdais.
5: Si tu l'as pas, je dirais qu'il y a eu un problème technique. Tu sais comment on est avec les stars. On y va.
1: Oh non, c'est quoi ça? Attendez.
5: Oui, attends, on te laisse la voix quand même.
1: Non, mais je sais tout.

0: l'aurait pas. C'est Enrico Macias. Non, fais pas le super banco alors. On l'enlève. On l'enlève le super banco.
1: Non, c'est trop vieux, désolé. Hein.
0: Bah non, mais t'inquiète pas.
1: Mais on va croire que j'ai aucune culture, mais c'est faux. Non, ok.
0: Mais non, mais attends, mais c'est intéressant aussi de se dire quel genre de musique t'écoutes.
1: Ben de tout, pourtant. En fait, j'ai une formation classique à la base, donc j'ai quand même commencé par ça.
0: Beaucoup de piano, de musique classique.
1: Ouais, après j'ai écouté de tout, de la musique américaine, francophone, du rap, du rock.
0: Oui, Skip the Use, pour le coup, c'était, c'est même, ça flirte avec le punk.
1: Et bon. Voilà. Mais il y a quelques petits trucs que j'ai pas, quoi.
0: Et ben voilà. Moi, je vais faire une cassette à Marine, qui n'a pas de Walkman de vieille personne, mais j'en ai deux, je vais lui en prêter un. Et je ferai une cassette avec Lynn Renaud et Enrico Macias. Ne vous moquez pas de moi à la maison. Vous savez, mes marottes pour les artistes qui ont plus de 80 ans.
1: Je connais.
0: C'est comme ça, Marine.
1: Mais il y a Lucky Love qui vient du Nord aussi.
0: Oui, j'aime beaucoup.
1: Camilou.
0: Ouais.
1: Mais
0: exact.
1: Elle fait les deux, elle fait l'autre.
0: Chanteuse et actrice.
1: Ouais. Danny Boone, bon voilà.
0: Il a chanté dans La Reine des Neiges. La Reine des Neiges.
1: C'est en fait la voix française de Olaf.
0: Ouais.
1: C'est Danny Boone.
0: Et donc il chante les chansons d'Olaf.
1: Il chante, il parle, et ça lui va trop bien. J'adore ce personnage.
0: Une fille ordinaire. On va l'écouter en version live, enregistrée au Louvre, Lens. C'est notre Marine qui est avec nous jusqu'à 21h sur votre radio ici.

0: 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Marine a enregistré cette version il y a quelques jours devant une soixantaine d'auditrices et d'auditeurs au Louvre Lens, voilà pour ici. Elle est particulière, cette chanson, c'est ton premier tube, hein.
1: C'est mon premier titre tout court.
0: Oui, oui. C'est aussi ton premier tube,
1: c'est
0: la
1: vrai,
0: chanson
1: c'est
0: que...
1: tube, c'est marrant de dire ça.
0: Oui. T'entretiens quel rapport avec cette chanson-là? Alors, je sais, tout à l'heure, tu m'as dit, tu ne veux pas choisir de chanson préférée sur ton premier album.
1: Bah oui, ben, forcément.
0: Mais celle-ci.
1: Forcément, c'est différent parce que, comme tu dis, c'est le premier que j'ai écrit vraiment et composé seul dans ma chambre. À la base, je pensais pas que ça allait plaire. Je l'ai sorti en version un peu maquette, faite maison pour mes amis, pour mes proches parce qu'ils l'aimaient bien. Mais on peut jamais savoir le potentiel vraiment. Et après, les gens l'ont découvert pendant l'aventure Star Academy et, en ont fait ce qu'elle est aujourd'hui, donc c'est assez dingue.
0: Et c'est ton acte de naissance d'autrice et de compositrice. Tu chantais avant cette chanson, t'as chanté après, mais c'est à partir de là que t'écris.
1: Ça a débloqué ça.
0: Mais oui. Et puis alors, là par contre, on n'est plus bloqué du tout. tu écris, on me dit, en permanence, en fait, et pas forcément toute seule. Enfin, c'est intéressant. T'as collaboré avec Eddie Depréto, tu en as déjà parlé. Écrire avec quelqu'un d'autre, est-ce que tu peux m'expliquer l'expérience que c'est pour toi?
1: C'est super, j'imagine que c'est un défi à la fois parce qu'il faut s'ouvrir. Moi j'aime bien raconter que des choses vraies. Je veux pas être dans un point de vue fictif. J'aime raconter des choses que j'ai vécues qui sont vraies, je les ressens mieux. Donc il faut accepter de se livrer à la personne avec laquelle on va travailler. Mais avec Eddie ça n'a pas été un problème parce que je me suis sentie en confiance. Et puis... c'est de l'expérience, forcément. Ce sont des artistes, notamment Eddie, qui sont là depuis longtemps, qui ont vécu beaucoup de choses, qui ont écrit aussi des choses très intimes, très personnelles. Et moi, c'est un artiste que j'adore. J'ai écouté ses albums, j'adore sa plume, sa musique. Donc, c'était super de pouvoir faire ça avec lui.
0: T'es montée sur scène avec Julien Doré.
1: Oui.
0: T'as rejoint aussi les Enfoirés. Là, on va t'entendre. Au dernier spectacle, hein, 2026, La Balade des Enfoirés. T'es sur scène avec Lara Fabian, Amel Bent, Vita, Zaz, Elena, Mentissa, Sophia et Saïdi. Non, mais le gang de badass.
1: Oui.

0: Hommage à Nicole Croisy, une femme avec toi dans la balade des Enfoirés. Alors être sur scène avec cette bande de filles, avec Julien Doré et plein d'autres artistes, ça c'est quelque chose qui t'apporte du plaisir?
1: Oui, en fait c'est fou parce que c'est des gens que je connaissais moi avant parce que j'écoutais leur musique ou parce que je les voyais à la télé, c'était des stars pour moi et aujourd'hui c'est presque des collègues, enfin c'est eux, ils me connaissent également et ils m'accueillent et ils m'aident et ils me portent et me soutiennent, donc c'est trop bien.
0: Il y en a qui te sollicitent aussi pour faire des apparitions sur leurs albums. Mon petit doigt me dit qu'on va t'entendre dans quelques jours sur la réédition de l'album de Yoa, par exemple.
1: C'est vrai, c'est une artiste que j'adore et son titre, Princesse K.O. en particulier, qui est, je trouve, un titre qui me représente beaucoup. Voilà, parce que c'est le chaos, même si c'est génial et je confonds maintenant mes rêves et la réalité. Enfin, il y a quelque chose de super dans ce titre. Je l'ai beaucoup écouté, je l'ai beaucoup ressenti et donc elle m'a proposé d'en faire une version un peu à nous, sur sa réédition. C'est trop bien.
0: Donc à découvrir d'ici quelques jours. Et puis il y a en revanche alors une collaboration qui là est bel et bien sortie. C'est une chanson qui s'appelle On m'avait dit avec un certain Félix Radou. Alors il faut me raconter.
1: Eh ben Félix, c'est un auteur super et surtout un déclameur de textes. C'est énorme en fait ce qu'il fait. Il fait des chroniques parfois. Enfin il en faisait. Où en fait, il récitait des textes avec une certaine ferveur. Il écrit très bien, il parle très bien et il en a fait un album d'histoires qu'il raconte. Et on s'est rencontrés à la base pour un concept qui était de faire un titre en une heure et de le poster sur les réseaux sociaux.
0: C'est ça.
1: Mais finalement, les gens ont adoré le refrain qui était plutôt efficace, je crois. Et du coup, on en a fait un titre complet. On l'a fini en studio, on s'est retrouvés, on l'a sorti. Et on le fait sur scène maintenant, on l'a fait sur sa tournée, on le fait sur ma tournée, il a aussi accepté de venir faire quelques-unes de mes premières parties, donc c'est trop cool.
0: C'est difficile ça de choisir qui va venir faire tes premières parties?
1: C'est difficile, oui, il y a tellement d'artistes que j'aime et en même temps c'est toujours délicat de poser la question, mais c'est trop bien, c'est trop cool de pouvoir partager ça avec d'autres artistes.
0: Donc les premières parties, les concerts, je vous les ai donnés tout à l'heure. Je vous ai pas fait un récap des festivals sur lesquels vous pourrez voir Marine. Il y a le Caribana Festival, le Festival des Sables. Il y a l'Avoine Zone Groove, le Pavillon Grignan. Ou encore, ça j'en ai parlé, mais c'est vraiment cool, les Francopholies de Spa. Franchement, si vous avez moyen d'aller en Belgique, les Franco de Spa, c'est dingue. Le Théâtre Antique de Vaison-la-Romaine, le Festival Attrape-Son. Ou encore, là aussi très très cool, ce festival le 4 septembre, le Pellicule Live. À Tuir, c'est un tout petit bled, mais c'est le bled de François-Xavier de Maison et de sa femme. Et en fait, c'est lui qui organise ce festival. Et donc, l'idée, c'est de voir des bons films, d'écouter des bons concerts et de très bien manger. Il y a des chefs tous les ans.
1: Ah, super. Bah, ça réunit mes trois passions en un seul art.
0: Ciné, musique et mouf.
1: Manger, le cinéma.
0: Ah mais trop bien. D'ailleurs oui, c'est pas trop galère ça quand on est en tournée justement et qu'on aime bien manger, prendre son temps, etc. Quand il faut manger un sandwich triangle sur autoroute.
1: Non mais c'est pas vraiment ça parce qu'on a la chance d'avoir un catering qui nous accompagne soit dans les salles, soit qui nous suit. C'est des gens en fait qui nous font à manger quoi. On a une cantine en fait donc et qui est assez équilibrée en plus pour le coup, des entrées, de salades, des plats chauds. Donc on essaye même si les heures c'est pas toujours ça. Moi je mange pas avant le concert, je mange après parfois à 23h. Mais non ça va, on essaye quand même. De bien manger.
0: Donc la vie est belle sur la route.
1: Super, génial.
0: Et ça t'inspire? T'écris aussi quand t'es sur la route?
1: Oh non, pas trop.
0: Non.
1: Ben parfois ça peut venir par fulgurance parce qu'il y a pas vraiment un moment. Je peux être de retour dans un taxi et avoir une idée d'un coup. Mais j'aime bien que le live soit le live quoi. Et les moments de création c'est d'autres moments.
0: Très bien. Alors vivement la suite, ma chère Marine. Je te souhaite un très bel été de festival, un très bon Zénith de Paris ce soir, le premier, en attendant le suivant, le 7 mars 2027. J'annonce également le Zénith de Toulouse, le 14 mars prochain, ou encore le Liberté à Rennes, le Zénith de Nantes, le 21 mars, le Zénith de Lille, le 26 mars 2027. Bonne route, chère Marine.
1: Merci.
0: On écoute cette chanson avec Félix Radou qui s'appelle « On m'avait dit » et à la prochaine.
1: Merci.

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0: Cannes avec Félix Radou. Alors, ceci dit, en quittant le studio, elle m'a glissé à l'oreille. Je pense que ça se prononce Félix Radou. Eh ben, peut-être. Écoutez, choisissez votre camp. Radou, Radou. En tout cas, la chanson, elle s'appelle bien, on m'avait dit. Et elle est disponible absolument partout. Merci les amis d'avoir écouté Décibel. Un merci spécial aux équipes d'ici Nord qui ont rendu possible ce concert de Marine. C'était vraiment un joli moment. Et merci au Louvre-Lens pour un accueil absolument magnifique. Bisous les terrils. Désolé, tant qu'il y aura beaucoup de vent sur les terrils ou au pied des terrils, on ne pourra pas y faire de concert. Mais on reviendra, c'est promis. Merci enfin à l'équipe de ce soir pour Décibel. Il y avait Iris Guitoni, Emma Quenardel, Iki, Elodie Biancamaria et Franck Moyer. À demain 20h avec les Negmarons.
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0: Et à 21h sur votre radio ici, la musique continue. Bonne soirée.
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6: J'adore cette chanson. 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

0: rangez vos petits mouchoirs, tout va bien pour moi. 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

0: Amour Censure de Oshi est sans doute le titre le plus nécessaire de sa carrière. Je vous explique.
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0: Le 6 octobre 2019, un déclic brutal s'opère pour Oshi. Ce jour-là, des milliers de personnes défilent dans Paris pour la Manif pour tous, criant leur opposition à la PMA. Choquée, meurtrie par ces images, la chanteuse refuse de se taire. Pour elle, l'amour universel que l'on croit acquis est en réalité menacé. Elle écrit alors un cri du cœur pour dénoncer ouvertement l'homophobie, c'est amour-censure.

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1: En 2020, Grand Corps Malade invite Louane sur le titre Derrière le brouillard, mais ce duo a failli ne jamais voir le jour.
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1: Lorsque le slammer tente de joindre la jeune chanteuse pour lui proposer le projet, celle-ci ne reconnaît pas le numéro. En entendant cette voix grave et si particulière au bout du fil, Louane est prise d'un tel trac qu'elle finit par raccrocher brusquement au nez de son futur partenaire. Heureusement, les deux artistes finissent par se retrouver en studio pour enregistrer cette ode à la résilience.
3: 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À quel moment tu sais quelle est ta boussole, quand la vie te punit, la musique te console? À quel moment ce piano a chanté?
1: Le texte renvoie chacun à ses propres zones d'ombre, à ses blessures, créant une alchimie immédiate avec le public, touché en plein cœur.
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0: Diane Tell, si j'étais un homme,
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4: C'est une des premières chansons qui m'a inspiré une question sur le genre que nous sommes, sur le travestissement. Et je trouvais ça hyper audacieux de le faire à cette époque-là. Quand j'étais petit et que j'écoutais cette chanson, je regardais la liberté de Diane Tell qui pouvait le chanter avec un air si... Oui, c'est libéré.

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funk et pop soyeuse, De Velours est un style à part sur la scène toulousaine. Un univers rétro et sensuel où chaque note semble caressée par la lumière. Avec son groove élégant et sa voix feutrée, De Velours ravive l'esprit des années 80 tout en y insufflant une modernité pleine de charme et de justesse.

0: de velours. 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
2: Aujourd'hui, je vous emmène à la rencontre d'animaux mystérieux et fascinants. J'ai testé le parc des loups du Gévaudan. Alors, direction la Lozère, au cœur d'un grand parc naturel, on marche sur des sentiers boisés et soudain, on aperçoit une silhouette furtive derrière les arbres. Et là, ça commence quand même un peu à faire peur, c'est assez mystérieux. Et puis des yeux brillants qui nous observent en silence, le loup est là. Le parc aux loups vous propose une immersion au plus près des loups blancs, gris et d'autres espèces. Donc on peut voir vraiment pas mal d'espèces, même si pour ceux qui ne connaissent pas, ça permet d'observer des animaux qui sont dans un cadre quand même adapté pour leur bien-être. Donc c'est important de le préciser et en sécurité. On les voit jouer, se reposer et parfois se défier. Et à l'heure du nourrissage, là je vous avoue qu'il y a une toute autre ambiance. On entend des grognements, des courses, d'une hiérarchie en action, parce que des fois il y en a certains qui se battent. C'est sauvage et captivant à la fois. Entre fascination et frisson, j'ai ressenti quelque chose de fort. On comprend à quel point cet animal est à la fois redouté, mais magnifique en même temps. Voir les loups dans un environnement semi-naturel, ça marque quand même une vie. Que vous soyez curieux, passionné de faune ou en quête de sorties enrichissantes, le parc vous l'offre l'opportunité et la possibilité de mieux comprendre le comportement des loups, leur place dans notre écosystème, ce qui est très important de savoir, bien évidemment. Et le parc est ouvert quasiment toute l'année. Donc il faut compter à environ 16€ pour les adultes, 13€ pour les enfants. Et bien prévoir pour la visite des bonnes chaussures de randonnée quand même. Bien évidemment que c'est validé, j'ai testé, j'ai adoré. Et vous, allez-vous oser croiser le regard des loups? C'est Béatrice et on se retrouve très vite pour une nouvelle aventure locale.
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1: Bonjour, mon nom, évidemment, c'est Joseph Fragomène, et en italien Giuseppe Fragomène, alias Mazarin. Messieurs, dames, bonjour. Le musée que vous allez visiter, c'est toute ma vie.
2: Le musée dont nous parle Joseph Fragomène retrace des centaines d'années de costumes. Il a été créé de toutes pièces à l'Espar Médoc et il est à l'image de cet homme de 90 ans. Joseph est né en Italie, mais son cœur bat pour la France depuis 70 ans. Il a été couturier de stars à Paris avant de poser ses valises dans le sud-ouest et au cœur du Médoc. Il nous reçoit dans son musée, habillé tout en bleu.
1: Regardez la photo avec Michou, je suis là avec Michou, c'est moi qui ai donné la couleur en 70. Il n'avait pas les moyens de se payer le costume chez moi. Il rentre dans la boutique à Place des Vosges et il m'a demandé, monsieur Mazarin, pourriez-vous me faire un costume? J'ai regardé ses yeux, je dis, vous savez, tellement des yeux bleus, jolis et beaux, franchement, vous devrez vous habiller en bleu ciel, ça vous va très bien. Et c'est à partir de ce jour-là qu'il s'habillait tout le temps en bleu.
2: Qu'est-ce que vous avez fait à Paris de beau? Parce que là, je vois face à nous des tas de photos de stars, d'Alain Souchon à Karen Cheryl, de Philippe Chevalier à Ariel Dombal.
1: Tous les stars de cinéma de France des 70 en 2000 venaient chez moi.
2: Pourquoi venaient-ils chez vous? Est-ce que c'était pour leur costume personnel ou pour les rôles qu'ils allaient jouer?
1: C'était pour le cinéma. Hein. J'étais obligé d'habiller l'artiste.
2: Charles Aznavour est en photo.
1: Il était très content de s'habiller chez moi parce qu'on avait la même taille. Et d'ailleurs, on mettait des talons tous les deux à l'intérieur de la chaussure pour s'agrandir.
2: Qu'est-ce que ça fait d'habiller les gens, les stars, les personnes célèbres? Est-ce qu'on a un petit peu de pression?
1: Oui, une seule fois, avec un seul comédien, un italien, qui s'appelle Michel Piccoli, figurez-vous, je croyais qu'il était gentil, non, pas du tout. Ce monsieur, il voulait un costume près du corps. Et une fois fini, oh monsieur, il est trop serré, et surtout, je ne sais pas lui dire, mais monsieur, vous savez la tête en avant, vous savez les épaules basses, vous savez le dos rond, franchement, vous êtes mal foutu, mais je ne pouvais pas le dire.
2: Est-ce qu'on peut dire que vous avez, depuis Paris, habillé toutes les stars et les politiques, et depuis l'Espar Médoc, créer un musée du costume aussi. C'est-à-dire que c'est le fil conducteur de votre vie, tout ça.
1: C'est un musée que j'ai mis sur scène tous les costumes du cinéma et le théâtre.
2: Dans le musée, Joseph, il y a une partie consacrée à la Révolution française. C'est l'époque où on coupait des têtes, et vous avez reconstitué cette partie de notre histoire, avec les costumes dédiés.
1: Vous savez, Marat, Danton, Robespierre...
2: Qu'est-ce qu'on voit là? Parce que...
1: Là, c'est une guillotine avec la tête de Marie-Antoinette et qui tombe, tu peux faire même le bruit de la lame, comme il tombe. Alors évidemment, il y avait le bourreau qui tirait.
2: C'est ça qui est bien dans votre musée, c'est qu'effectivement, il y a les costumes et les accessoires. Mais c'est vraiment une exposition très complète.
1: Regardez la lanterne, d'où vient la chanson. L'aristocrate a la lanterne. L'aristocrate le prendra.
2: Le palais du costume Mazarin est plus qu'un musée. Il est un lieu de culture et d'histoire. Il est aussi un endroit de témoignage, incontestablement celui d'un homme dont la passion a toujours été dévorante pour le travail du tissu, l'art de créer des vêtements et finalement des costumes.
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2: Bonjour Olivier, vous nous racontez une expérience professionnelle aujourd'hui.
1: Oui, linguistico-professionnelle. Mais blé. Aujourd'hui, je vais vous raconter l'histoire d'une jeune kiné qui s'est installée à Saint-Étienne, toute fraîche diplômée et persuadée que chez nous, tout le monde parlait comme dans les manuels de l'école de kiné. Le travail, pas de souci, elle en a d'abord, comme tous les kinés. Mais ce qu'elle n'avait pas prévu, c'était une aide pour les séances de traduction simultanée en gaga. Premier cas, un patient vient pour une rééducation à une prothèse de hanche. Il s'assied, soupire et déclare « Mon problème principal, c'est que j'arrive plus à m'acacasser. » « À vous quoi ?» qu'elle lui rebique, perplexe. « Ben, à mettre un cacasson, pardi. » Et là, notre kiné reste planté, croyant qu'il parlait d'un nouveau mouvement de yoga, alors qu'en fait, bien sûr, il voulait juste s'accroupir. Deuxième séance de la matinée, deuxième quiproquo. Une patiente entre en se tenant le dos et lui dit « Ma sciatique, elle m'a fait kiné !» La jeune praticienne la regarde, ébahie. « Ah, vous vous êtes découvert une vocation ?» Mais la patiente ne voulait pas dire « kiné » au sens de kinésithérapeute, mais bien « kiné », Q-U-I-N-E-R, qui veut dire « gémir, pleurer, couiner ». La jeune femme s'imaginait qu'à peine arrivée, la patiente voulait lui faire de la concurrence. Troisième épisode, un monsieur arrive, pas très en forme, et déclare « J'ai du mal à me concentrer sur les exercices, j'ai le bas beau depuis quelques jours ». Et la kiné de rebiquer « Mais si vous avez le bas du corps qui est beau, c'est plutôt positif, non ?»« Mais non, kiné, ma blette, avoir le bas beau, c'est ne pas avoir le moral ». Et pour finir, la palme de la consultation la plus confuse, une dame entre et lui dit « J'ai une consulte ». 5 minutes d'incompréhension plus tard, la jeune kiné découvre que « consulte », ici, ça veut dire « ordonnance ». La tatin, elle est allée la voir, la jeune kiné. Elle m'a dit qu'elle avait bien progressé parce que, après 2 mois à Saint-Thé, la kiné lui a dit « Allez, on s'acacasse doucement, tâchez moyen d'y aller doucement pour pas kiner ». Moi, je suis été la voir, la kiné, pour lui remettre le diplôme du Gaga Lauréat.
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2: Salut Brésil.
3: Est-ce que par hasard vous ne seriez pas la petite Manon?
2: Je m'appelle Manon.
3: Il faut bien te regarder pour te reconnaître.
2: J'ai 22 ans, bientôt 23.
4: L'appareil est un peu plus que son âge. Elle fait au moins 18 ans. Qu'est-ce que tu fais?
2: Je suis vendeuse de carrelage et je suis dans les petits bonheurs.
3: Mais pourquoi, hein? Pourquoi?
4: Parce qu'elle est belle. Et que je suis d'accord.
5: Elle vient d'où cette fille?
2: J'habite à Quimper, je ne suis pas originaire d'ici, j'habite à Cancale de base, ville de cœur, la meilleure ville de Bretagne.
6: Le symbole de la nation bretonne.
2: Moi, Cancale, j'aime Cancale parce que c'est une petite ville.

0: avec un petit port magnifique. Tout le monde se connaît, il y a la joie de vivre, il y a les huîtres, il y a le vin blanc, il y a les bars, il y a tout ce qu'il faut pour avoir une belle vie en fait.
1: Et sinon, les huîtres?
2: Il y a encore eu une marée morte en Bretagne.
1: Putain, une marée morte, c'est de l'entre-deux sèches.
3: Alors, où est-elle ton île?
0: Si je devais finir mes vieux jours sur une île bretonne, je dirais Groix. Franchement, ça a été le coup de cœur de mon été, là, dernier. J'ai pas été sur beaucoup d'îles, parce que les Glénans, bon, c'est vu et revu, mais Groix, franchement...
4: Non mais franchement, qu'est-ce que tu lui trouves, hein?
0: En fait, c'est un mini Cancale.
5: Oh non, mais c'est pas vrai, vous croyez pas que vous poussez?
6: Un méga tube.
0: Ma chanson préférée, c'est Je te promets.
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0: C'est vraiment la chanson que je pourrais sortir à toutes sortes de soirées. Et je n'ai pas honte de le dire. Mamie, in love de Johnny, a vu tous ses concerts, elle a le tatouage sur le bras, elle a fait tous ses concerts. Ses premiers concerts, là, dans la fosse, comme ça, mamie, génial. Ah, je te promets, c'est vraiment la meilleure musique que j'aime.
9: Ta grand-mère, elle a enterré Michael Jackson, David Bowie, Johnny, Prince, même le gars de Koh-Lanta, Miskel.
10: Changement d'époque en cours.
0: Si je pouvais voyager dans le temps, j'irais à l'époque baroque, parce que j'aurais aimé porter les tenues des femmes.
9: C'est cool cette tenue?
0: Les belles robes, les belles coiffures, j'aurais aimé ça, mais j'aurais aimé vivre dans les années 80, enfin, rien qu'une époque sans téléphone.
11: Non mais allô quoi, je sais pas, vous me recevez?
12: Oh, j'ai plus de bar, hein. J'ai plus d'unité. Pourtant je suis chez Orange. Il devrait pas y avoir de pépins.
0: Allez, salut, c'était Manon.
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14: Pierre Nus s'installe pour les astuces de sa mamana. Bonjour Pierre.
15: Guten Morgen Hubert, und salut Bissam.
14: Info pour celles et ceux qui viennent de découvrir peut-être une rayure sur un de leurs meubles.
15: Hop là, je viens d'en passer. Oui, ça arrive, hein, une dent de chien, une griffe de chat, un jouet de bébé. Les roues des camions en plastique, ça laisse des traces des fois. Bon, un petit choc, ça peut parfois abîmer vos meubles préférés, mais ma mamana m'a rassuré. Elle m'a dit d'acheter des noix. Alors c'est pas parce que je porte le même patronyme que j'en fais la promotion, mais le cerneau de noix est riche en huile et graisse naturelle. Mais c'est l'intérieur de la noix, car n'y allez pas avec la coquille pour frotter sur le meuble, ça va empirer les choses. Vous frottez le cerneau directement sur la rayure en allant dans le sens du grain du bois. Bon, vous faut un peu frotter, hein.
14: Vous frottez longtemps. Un petit peu quand même.
15: Voilà, faut que l'huile sorte. Et il faut laisser agir l'huile pendant environ 5 à 10 minutes pour qu'elle pénètre le bois. L'huile libérée va dans la rayure, ça aide à nourrir le bois sec qui est exposé par la rayure. Et surtout, les pigments naturels de la noix vont aider à teindre la rayure. Et ça va mieux correspondre à la couleur du bois qui l'environne, ça la rend beaucoup moins visible cette rayure. Ensuite, vous laissez agir, vous essuyez l'excès d'huile avec un chiffon doux et propre, n'y allez pas avec le côté vert de l'éponge, Gal, et vous lustrez légèrement la zone. Alors ça fonctionne beaucoup mieux sur les rayures peu profondes et sur les bois dont la couleur est proche de celle du cerneau de noix, donc un brun assez clair. Mm-hmm. Les meubles verts ou rouges, vous oubliez.
14: Oui, bah, bah.
15: Merci, ma maman. Oui.
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2: Itinéraire bis à Sainte-Vertu cette semaine, et là je suis en mairie de Sainte-Vertu. Christophe Chesson, bonjour.
3: Bonjour.
2: Comment vous définissez-vous, Christophe ?
3: Écoutez, j'ai 63 ans et je cherche encore à comprendre qui je suis et ce que je fais dans la vie. J'ai travaillé dans le cinéma pendant des années, je suis photographe depuis 20 ans. Il y a eu un moment où j'ai choisi de changer de vie. Sainte-Vertu m'a appelé et je suis arrivé ici suite à un coup de foudre avec ma maison. Et puis ensuite, la mairie m'a appelé et je me suis retrouvé maire accidentellement. J'ai monté une petite auto-entreprise qui fabrique des meubles et en acier, en ferraille. J'essaye de faire du sur-mesure. Et puis voilà, j'essaye d'être un citoyen digne de ce nom, avec une vie de consommation un petit peu mieux maîtrisée, et puis une application vis-à-vis de la collectivité par mon poste de maire. Mais je pense que j'essaie de m'impliquer avant, et je continuerai à m'impliquer après, à la fin de ce mandat, si ça se confirme comme ça.
2: La passion pour l'image, vous avez travaillé dans le cinéma, vous êtes photographe, c'est terminé ?
3: Ah non, ça c'est quelque chose qui vous tient à vie. La fabrication d'une image qui en fait consiste à raconter une histoire dans une fenêtre, c'est quelque chose qui me tient à cœur. Je pense que si on veut juger de la santé d'une société, on regarde sa fiction. Si sa fiction est imaginative, riche, la société va bien.
2: On peut rappeler quand même les films pour lesquels vous avez travaillé ?
3: Alors, j'ai été extrêmement gâté. J'ai travaillé avec Jean-Jacques Hanau, j'ai travaillé avec Sofia Coppola, dont j'ai travaillé sur Marie-Antoinette, j'ai travaillé avec Claude Lelouch, j'ai travaillé avec Andrzej Zulawski, j'ai fait 55 films, donc oui, j'en ai fait quelques-uns.
2: Mais pourquoi un jour on s'arrête alors, Christophe ?
3: D'abord parce qu'on devient un peu plus vieux, peut-être un peu plus sage, que les métiers de cinéma sont des métiers qui sont absolument épuisant en termes d'investissement physique. Moi, j'ai toujours été mu par l'envie d'apprendre, et que peut-être j'étais arrivé à un stade où j'avais le sentiment de ne plus apprendre suffisamment pour me satisfaire. Et puis, place aux jeunes.
2: Aujourd'hui, à Sainte-Vertu, cette rencontre avec cette toute petite commune, elle s'est faite de quelle façon ?
3: J'avais un besoin viscéral de m'enraciner quelque part. Alors après, Sainte-Vertu, le nom lui-même est assez attractif. Et puis après, j'ai eu un coup de foudre pour les maisons que j'habite ici.
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2: Itinéraire bis à Sainte-Vertu cette semaine. Et aujourd'hui, eh bien, je suis au 2. Le 2, Cécile Barbara, bonjour.
4: Bonjour.
2: C'est quoi le 2 ?
4: Le 2, c'est un lieu qui est dédié à l'art. C'est une magnifique maison que j'ai rachetée à une artiste peintre, Joëlle Kamnica, qui a vécu pendant plus de 25 ans. Et quand j'ai racheté la maison il y a 5 ans, je me suis dit, je le dédie à l'art. Je continue les expositions de peinture de Joëlle. J'y organise des concerts de musique classique, 2 concerts par an. Et mon métier, c'est la mosaïque murale. Donc c'est un lieu qui est dédié à l'art autour de la peinture, de la musique et de la mosaïque.
2: Comment on tombe dans la mosaïque, Cécile Barbara ?
4: Ah, alors moi j'avais un autre métier auparavant, j'étais pas du tout destinée à ça, c'était d'abord un loisir créatif. Un dimanche, j'ai trouvé un petit kit au BHV, j'ai fait un cadre photo, et ça est devenu

0: une passion, donc j'en ai fait de plus en plus. Et puis suite à un licenciement économique, je me suis interrogée, puis je me suis formée auprès d'un professionnel, et après j'en ai fait mon métier. Voilà.
1: Des exemples de mosaïques que vous avez faites?
0: Oui, j'ai quelques belles réalisations dont je suis assez fière. J'ai fait une terrasse de 60 mètres carrés rue de Rivoli à Paris pour un restaurant l'Impérial, donc qui est en, sous les arcades de la rue de Rivoli, en face du jardin des Tuileries. J'ai fait aussi un sol pour une boutique de vêtements pour enfants, tartines et chocolat, également à Paris, boulevard Saint-Germain. Et puis également deux façades de boutique d'un chocolatier au Mans et à Tours. Voilà, donc j'ai à la fois des grands projets, des grandes réalisations, puis des projets un peu plus petits, et j'aime bien alterner entre des grands et des plus petits projets. Et là, je viens juste de terminer un hall d'immeuble pour un immeuble en construction à Paris, dans le 20e arrondissement, un hall de 15 mètres carrés. Voilà.
1: Vous travaillez également, j'imagine, pour les particuliers.
0: Oui, je fais souvent des crédences de cuisine et puis des salles de bain. Et j'aime bien à la fois avoir des grands projets et puis des plus petits projets. Et c'est à chaque fois une relation aussi avec les clients, de trouver quelque chose qui va leur plaire, qui me plaise aussi. Et chaque projet est un moment de rencontre.
1: Et votre passion pour la mosaïque, Cécile Barbara, vous la faites partager?
0: Oui, j'organise souvent pendant les vacances scolaires des petits ateliers découvertes que j'ouvre aux adultes et aux enfants pour en fait transmettre le plaisir que j'ai eu la première fois que j'ai fait de la mosaïque avec un petit cadre photo où j'ai collé un carreau noir, un carreau blanc à côté. Et c'est vraiment tellement super. Et une fois, j'avais la grand-mère, la maman et la petite fille qui chacune avait leur sous-verre. Et c'était vraiment, et c'est des très bons moments, très, très conviviaux et vraiment de partage.
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1: Itinéraire bis à Sainte-Vertu cette semaine, la pause gourmande que vous attendez chaque semaine. Eh bien, aujourd'hui, je suis à l'auberge du Moulin. Sylvie, bonjour.
3: Bonjour.
1: Sylvie, vous êtes à l'auberge du Moulin depuis combien de temps?
3: Alors, ça fera un an le 15 novembre.
1: Vous avez pris la suite de quelqu'un très connu, c'était Louisette. C'était qui, Louisette? Je vous ai parlé de Louisette parce que j'ai vu sa photo dans la salle.
3: Alors oui, c'est une grande dame à qui appartenait le moulin et qui cuisinait beaucoup avec son cœur. Et c'est une personne qui a fait de cet endroit une belle histoire. C'était convivial et surtout très familial.
1: Il a fallu prendre la suite, redonner une vie à ce lieu qu'est l'auberge du Moulin ici à Sainte-Vertu. Qu'est-ce qu'on peut manger ici, Sylvie?
3: Alors, on peut manger du bourguignon, des plats en sauce, de la blanquette de veau, on peut manger de la tête de veau, du riz de veau, bien sûr, hein. Tous les plats traditionnels français, des œufs en meurette, voilà. Mais on fait aussi des plats indiens, donc du butter chicken, du biryani, des poulets au korma, de l'agneau korma, donc voilà. Et justement, on prépare une belle soirée samedi, la fête des Lumières.
1: C'est quoi la fête des Lumières?
3: Alors, en Inde, la fête des Lumières, c'est une fête hindouiste qui est le Diwali. Et Diwali, c'est une fête où tout le monde, c'est très pareil, c'est très convivial, c'est très amical. On se partage les sucreries, les pâtisseries, on se partage les repas, c'est voilà, c'est plein de lumière, plein de fleurs, plein de couleurs surtout, voilà.
1: Une très belle salle et un très beau lieu, hein, que cette auberge du Moulin.
3: Ah mais tout à fait, avec le Serein qui est juste à côté, ce paysage qui est merveilleux, on a aussi ce joli cachalot qui est à côté, qui attire pas mal de curiosité aussi. Et puis, il faut savoir que les gens du village aussi, c'est des gens qui ont beaucoup de cœur, qui sont très gentils, très très accueillants, qui mettent la main à la pâte si on a besoin, voilà.
1: C'est la question que j'allais vous poser, Sylvie. Est-ce que vous avez été bien accueillie ici, dans ce petit village de Sainte-Vertu?
3: Alors, pour ma part, oui, très très bien accueillie. Et j'ai même eu l'impression d'avoir une famille. Donc voilà, c'est des gens très touchants, avec qui il y a de l'humour, il y a, je dirais même, une pointe d'amour. Donc voilà.
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1: Itinéraire bis à Sainte-Vertu cette semaine, et aujourd'hui, eh bien, je vous propose une rencontre avec Joël Dolé. Joël Dolé, bonjour.
4: Bonjour.
1: Joël, vous êtes photographe professionnel, vous êtes installé ici à Sainte-Vertu. La photographie, elle est rentrée de quelle façon dans votre vie? Racontez-moi.
4: Elle est là depuis longtemps, très longtemps. La photo, c'est ma mémoire, c'est ma manière de partager ce qui me touche, et j'ai toujours

0: J'ai mes semaines moitié Paris, moitié Sainte-Vertu. Et j'ai pris la décision un jour de lâcher Paris complètement parce que je suis autonome. J'ai un studio, je suis totalement indépendante et autonome. Je continue à venir, à aller à Paris de temps en temps. J'ai de temps en temps des commandes sur Paris. Évidemment, j'ai plus le rythme que j'avais avant quand j'étais à Paris. Après, la roue, elle tourne forcément. Moi, j'ai eu ma période, j'ai beaucoup bossé. Les jeunes, ils sont là aussi, ils continuent. Donc voilà. Et moi, je travaille, je me concentre sur mes expos, sur mon travail, je continue, je fais des nouvelles séries ici dans la région. Ici, il y a beaucoup de proximité, j'adore ça. Et donc, je suis très contente d'avoir quitté Paris. Et j'ai eu la chance de quitter avant le Covid, genre tout début 2020. Donc voilà.
1: Et puis, Sainte-Vertu, j'ai envie de dire, c'est un cocon artistique.
0: Oui, alors bien sûr, c'est aussi la raison pour laquelle j'ai pu quitter Paris. C'est le fait qu'on soit une petite bande ici à Sainte-Vertu. On est plusieurs artistes, on se connaît, on s'est connus à Paris pour certains. On s'est rencontrés, d'autres sont venus et ça s'est élargi dans Sainte-Vertu. Mais c'est vraiment, et on est solidaires en effet des événements pour les uns et les autres.
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1: Itinéraire bis à Sainte-Vertu cette semaine. Je me suis arrêtée à l'atelier Cœur de Lys. Maria Pérez, bonjour.
3: Bonjour.
1: Vous êtes tapissière. Ici, c'est le domaine de la tapissière. Alors, tapissière, ça veut dire quoi?
3: Tapissière, c'est de la couturière d'ameublement. Je réalise tous les décors textiles de la maison. Double rideau, store, voilage, habillage de lit, etc.
1: Comment devient-on tapissière? Quel était votre parcours jusqu'à exercer cette profession?
3: J'ai habité 30 ans à Paris. J'étais assistante de direction dans un grand groupe. Et puis, vers la quarantaine, je dirais, je me suis demandé ce que j'allais faire de ma vie. Et la couture me plaisait énormément. Donc, j'ai fait une formation à l'école Boulle. Et quand j'ai déménagé en province, il y a presque 15 ans maintenant, je me suis installée comme tapissière.
1: À Sainte-Vertu. Pourquoi Sainte-Vertu?
3: Sainte-Vertu parce que d'abord je suis bourguignonne d'origine et puis j'ai toujours rêvé d'habiter à la campagne et j'avais des amis à Sainte-Vertu, je venais déjà régulièrement les week-ends et voilà, donc évidemment s'installer en province c'est important d'avoir de connaître du monde et c'est ce qui m'a amenée ici à Sainte-Vertu.
1: Pourquoi vous êtes-vous dirigée vers ce métier de tapissière?
3: Alors petite, ma tante était couturière et donc j'aimais beaucoup passer du temps avec elle quand on était en vacances près de chez elle. Et puis je faisais des habits pour mes poupées, pour les poupées de ma petite sœur. J'ai toujours aimé avoir une aiguille dans les mains.
1: Que viennent chercher les gens chez vous?
3: Alors déjà, moi je vais chez les clients, donc ça veut dire qu'il y a un temps d'échange, un temps de conseil qui est très important pour eux. Les moments d'échange, le travail que je fais pour eux de recherche, par exemple sur les tissus, etc., c'est important pour eux.
1: Quel type de conseils vous pouvez leur donner? Ce sont des conseils de couleur, des conseils de matière?
3: Oui, tout à fait. Les finitions, la forme, les matières, les harmonies par rapport à leur intérieur. Mais j'aime ça, donc voilà, je m'amuse beaucoup et j'aime conseiller mes clients.
1: C'est un métier qui vous fait découvrir de différents univers, j'imagine, parce que dès que vous rentrez chez quelqu'un, c'est un univers différent qui s'offre à vous.
3: Oui, tout à fait. J'ai eu la chance de travailler, par exemple, dans plusieurs châteaux du coin. Ça peut être aussi j'ai eu des maisons d'hôtes. Sinon, c'est des particuliers et chacun a son univers. Hein. On passe du rustique au très contemporain. Donc j'ai la chance d'entrer dans de très belles maisons parfois. Et ça, c'est vraiment la récompense de la tapissière.
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4: Les trois quarts des gens pensent qu'ils ne sont pas photogéniques et qu'ils voient dans leurs yeux qu'ils se trouvent beaux. Et ça fait trop plaisir.
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4: Alors bonjour, je m'appelle Florent Collat, je suis photographe sur Tours. Je fais du portrait, je fais du reportage, je fais de l'animalier, je fais plein de choses. J'ai pas envie encore de m'arrêter sur quelque chose. Mes réseaux sociaux, c'est florian.collat sur Instagram et sur TikTok.
5: Et ces réseaux sociaux ont quand même vraiment du bon. Sur Instagram, un jour, je tombe sur ça.
4: Excusez-moi de vous déranger, je suis photographe, je me balade dans la rue, je fais des portraits d'inconnus. Est-ce que t'as genre deux secondes, je fais un petit portrait vite fait?
5: Florian arrête les gens dans la rue et leur propose gratuitement de capturer leur visage.
4: Quand les personnes se voient et qui découvrent qu'ils sont photogéniques, c'est trop beau. Et même moi, après, en retouche, je prends beaucoup de plaisir à faire des retouches. Un peu comme si je dessinais, j'ai mon petit pinceau en plus. Pendant des années, on m'a, entre guillemets, rendu beau à l'image en me filmant quand j'étais comédien.

0: J'aime bien rendre l'appareil, du coup mettre en avant les gens, mettre en valeur des gens, et voilà, ça me fait plaisir.
1: Peut-être que vous avez déjà vu notre photographe sur le petit écran.
0: Ouais, ouais, j'ai commencé dans la télé et le ciné, j'avais 14 ans. J'ai fait des séries Léo Mattei sur TF1. Récemment, j'ai joué Clovis, roi de France sur France 2. Une grande barbe, des grands cheveux, méconnaissable du coup. Mais en fait, le métier de comédien, tu dépends vachement du désir de tout le monde. Du désir d'un directeur de casting, des envies d'un réalisateur, de ci, de ça. Et j'en ai eu un peu marre. Je voulais prendre les choses en main. Et là, en l'occurrence, mon appareil. Regardez-vous.
1: On va passer de la théorie à la pratique. Mise en situation.
0: Ah,
1: Florian Alpag, un père.
0: Je vous montre ce que ça donne.
1: Et sa fille.
0: Vous êtes trop beau. Je crois que le papa a vu que la fille était partante. Donc, je me suis dit, bon, allez, pourquoi pas. Et puis, finalement, ça leur fait des souvenirs, quoi. Ça leur fait des belles photos faites par un professionnel, bah, gratuitement. Mais de rien, c'est pas tous les jours que ça arrive, j'imagine.
1: Amour, amitié, complicité, en tout cas. Visible avec une photo. Certaines images, d'ailleurs, restent dans la tête de notre photographe.
0: Moi, j'ai un petit coup de cœur pour les vieux couples, les personnes âgées qui s'aiment. C'est trop beau de voir cet amour qui continue avec l'âge. Quoi. Moi, ça me touche beaucoup. Et c'est des petits détails, c'est une petite main qui passe sur le dos, une petite attention, un truc. C'est trop mignon, quoi. De voir que ça fait 50, 60 ans qu'ils s'aiment et qu'il y a toujours des petites fleurs, petits machins, petits bisous. Moi, ça me défonce.
1: TikTok, Insta, son site web ou juste la rue, tout simplement, où vous pouvez croiser Florian Collat, de beaux clichés qu'on aime voir exister.
2: L'amour.
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9: À Dichat Zoé.
10: À Dichat Cynthia.
9: Alors avec toi, des histoires de clés, des histoires de clous, moi je sais plus, je te laisse raconter.
10: Aujourd'hui, je vais vous raconter l'expression « ne pas valoir un clou » qui est « locutio verbial courent nabe nat merit nad balou d'estad ocur utilitat donc endus mots est annul. »
11: Ah, c'est vrai que c'est joli.
12: C'est nul ! Zéro !
10: C'est une locution verbale courante d'avoir presque aucun mérite, n'être presque d'aucune valeur, d'aucune utilité, donc en deux mots, être nul. Par exemple, que collectionne le Skyhouse n'est bon pas sur Cloud, mais que vous avez mis tout. Par exemple, je collectionne les cailloux, mais ce n'est bon pas sur Cloud, mais je les aime quand même.
13: La vie ne vaut rien.
9: Il y a tellement de choses qui valent pas un clou, mais qu'on aime quand même. Merci Zoé.
10: Merci, ça dit chat.
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1: Dans la famille Moquet, je demande la fille, Pauline. Effectivement, chez Daniel Moquet, il travaille en famille, mais vraiment. Donc au départ, c'était mon père qui a créé sa société. Donc ma mère a rapidement rejoint l'aventure de l'entreprise. Et puis donc moi, en 2004, et ma sœur, Camille, parce qu'on est deux filles. Et puis enfin nos maris, qui eux gèrent les entreprises. Donc mon beau-frère à Laval et mon mari à Parigny-sur-Bray. L'entreprise Daniel Moquet est purement mayonnaise, fondée par le papa Daniel Moquet en 1977, originaire de Parigny-sur-Bray.
2: Et on aménage, on embellit les extérieurs des particuliers qui veulent avoir un beau jardin.
1: Un beau jardin avec des petits oiseaux, du vent et même la mare au canard. Quant à l'entreprise Daniel Moquet, elle a semé des graines dans tout le département et dans toute la France.
2: Alors en tout, on a 450 entreprises qui sont réparties sur 4 marques, puisque notre métier historique, c'est entrepreneur paysagiste. Au départ, on ne faisait uniquement les allées chez les particuliers. Et puis on a rajouté à notre activité toute la partie clôture, portail et pergola. En 2022, on fait les jardins. Et puis enfin, là, le dernier réseau, on propose aussi à nos clients de réaliser les piscines des spas.
1: Et leur point fort, c'est de s'adapter au projet du client et rapidement.
2: C'est-à-dire que quand un client nous appelle, rapidement, sous 8 jours, on se déplace à son domicile pour faire une étude de son projet.
1: Je voudrais une petite île végétale au milieu de ma grande fontaine, si c'est possible. D'ailleurs, c'est quoi la mode? Parce que l'entreprise suit les envies des clients et le climat qui évolue.
2: On est de plus en plus à des jardins naturels et sans entretien. Donc en fait, c'est un peu ça, c'est-à-dire qu'on s'y sente bien et qu'on n'y passe pas un temps fou à entretenir son jardin. Des massifs qui sont autonomes, qui ont moins besoin d'eau. En fait, on fait attention au choix des végétaux qu'on utilise.
1: Aujourd'hui, il y a plus de 2500 personnes à travailler sous l'enseigne Daniel Moquet et l'un des principes, c'est celui-ci.
2: On s'attache en fait à utiliser la végétation locale. C'est vrai que quand on nous demande des palmiers ou des oliviers, c'est moins les végétaux de notre région.
1: Oups ! Est-ce que vous pouvez me déplanter l'olivier et mettre un châtaignier à la place ? Comme le précise Pauline, la Mayenne reste la terre de cœur.
2: On est très attaché à notre région et on travaille avec des entreprises mayennaises.
1: Daniel Moquet, une entreprise qui participe à la bonne santé économique de notre département et qui se déploie toujours plus. Ah, si c'est possible d'ajouter des nénuphars dans mon spa, s'il vous plaît.
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3: Le bateau s'appelle l'Antilope. C'est le premier hein, quand on arrive.
4: Ah, oui, nous sommes 14 bateaux sur cette portion-là de la zone 10ZBL. Voilà.
3: Dit quoi ?
4: Zone de bateau logement. Il y a des bateaux qui ont été vendus, même certains plusieurs fois. Il y en a qui sont en vente actuellement. Les gens viennent un peu visiter pour voir plutôt comment c'est agencé. C'est quand même quelque chose de particulier parce que il y a quand même de l'entretien à faire. Hein. Quand
3: c'est
4: vous
3: à
4: regardez,
3: dire...
4: il faut faire de la peinture, il faut laver le bateau assez régulièrement. Hein. Si on laisse la peinture s'encrasser, on n'arrive plus à l'avoir propre. Hein.
3: Vous payez un loyer ?
4: Ah oui, tout à fait, oui. Convention d'occupation temporaire.
3: D'accord. Ah, renouveler tous les ans ou...
4: Non, c'est tous les 3 ans. Là, on est dans la timonerie. En fait, c'est facile. Le timonier manipule le timon dans la timonerie.
3: Et le timon, c'est ce que j'appelle le volant. Ça tourne.
4: Ou le macaron, voilà, dans le terme fluvial.
3: Vous êtes né sur un bateau, m'a-t-on dit ?
4: Oui, tout à fait. Je suis enfant de marinier. 10 jours après ma naissance, le premier voyage, c'est Strasbourg-Bâle.
3: D'accord.
4: Voilà, donc j'ai navigué en permanence avec mes parents jusqu'à l'âge de 7 ans que je suis allé à l'école. Oui. Et après, j'ai passé toutes mes vacances scolaires, je les ai passées à bord.
3: Ah oui, c'est ça, parce que vous, il fallait bien que vous soyez à terre pendant qu'eux, ils travaillaient. Donc voilà. Vous avez été à l'internat très jeune, j'imagine.
4: Hein, voilà, c'est un internat spécialisé pour les enfants de bateliers et de forains. D'accord. Donc, qui ne fermait pas les week-ends. Donc, on restait aussi à l'internat les week-ends.
3: Oh, tu louloues tout seul tout le temps à 7 ans.
4: Oui, mais bon, ça forge plutôt un caractère. Bon, c'est pas grave, hein, je veux dire, la preuve, hein, ça m'a pas...
3: Oui.
4: Voilà quoi, hein. Donc après on a certes une façon et une vision différente des choses de la vie quoi.
3: Ah ouais,
4: on a toujours voyagé.
3: On peut descendre.
4: Marche arrière.
3: Oui, c'est un peu abrupt comme escalier.
4: Vous hein? la longueur totale du pied qui est posée sur la marche. Voilà.
3: Oh là là, voilà. Super. Donc là, on est vraiment chez vous, quoi.
4: Si le bateau avait été un bateau de commerce, on serait dans la cale où on met la marchandise. J'ai habité une maison pendant 22 ans, un appartement pendant une quinzaine d'années. Je suis revenu à mes sources parce que je ne me sens pas bien à terre et que je suis mieux sur l'eau. Étant né sur un bateau de commerce, je suis revenu à mes sources, voilà.
2: C'était votre métier ?
4: Non. J'avais compris dans les années 70 que c'était un métier en perdition. Tout commençait un petit peu à aller de travers. D'ailleurs, mes parents ont arrêté dès 76 de naviguer en France. Ils naviguaient principalement en Allemagne et aux Pays-Bas. C'est là où la navigation est le mieux entretenue et fonctionne le mieux. Et puis, il y avait beaucoup de transports, il y a toujours beaucoup de transports dans ces pays-là à réaliser, ainsi qu'en Belgique.
2: Vous le pilotez, ce bateau, il bouge ?
4: Oui, bien sûr, oui, tous les ans. Finalement, on part en vacances sans faire de valise, on n'oublie rien, c'est quand même super, quoi. Je veux dire, il n'y a pas mieux, quoi. Par exemple, l'année dernière, je suis parti entre Breda et Rotterdam, pour sortir le bateau de l'eau. Donc, je suis descendu la Moselle, le Rhin, et puis le Val, jusque donc Brimelen. Et puis après, une fois que les travaux étaient terminés, puisque j'ai réalisé des travaux sur la coque, je suis remonté par des petits canaux qui sont en parallèle de la Meuse jusque Maastricht. Et là, de Maastricht jusque Nancy, j'ai pris la Meuse sur la totalité.
2: Vous avez des cartes ?

0: alors ?
1: Oui, ça c'est une carte allemande.
0: Mitteleuropäische Wasserstraße.
1: Nein, Mitteleuropäische Wasserstraße.
0: Ah, très bien.
1: Les voies bleues, c'est le fleuve. Mm-hmm. Voilà, et puis après, vous avez les grandes rivières.
0: Ouais.
1: Et puis après, vous avez tout le reste. Vous voyez, comme par exemple, Vouziers, tous ces petits machins bleus. Ça, c'est le gabarit Fraissinet.
0: Ah, ça, ça se navigue.
1: Vous voyez ? Et chaque petite arête, là, mm-hmm. c'est, ça représente une écluse. Je navigue avec une carte électronique internationale, puisque je fais beaucoup les pays étrangers. Parce qu'on n'a pas de possibilité de se rendre actuellement dans le sud de la France. Il y a 3 voies possibles et c'est très compliqué. On ne peut pas aller sur Paris, je parle en période d'été, donc voilà, c'est très compliqué. On ne peut pas descendre les Vosges parce que c'est navigable sur une très courte durée. Donc on pourrait par exemple descendre mais pas remonter, ou alors il faut descendre et remonter l'année suivante. C'est très compliqué.
0: Qu'est-ce que ça apporte de naviguer comme ça ? C'est paisible ? Qu'est-ce que ça apporte de naviguer sur les canaux comme ça ?
1: Ben, ça apporte de la zénitude, du calme. On voit du paysage, on le voit totalement différemment que si vous suivez le canal en vélo. Vous avez une vue qui est totalement différente sur la nature. On est vraiment très proche de la nature et on voit un paysage qui est magnifique. Hein, il y a des endroits où c'est vraiment très très très joli. Hein.
0: Et puis c'est la lenteur, quoi. Hein ?
1: Ah bah oui, hein, quand vous vous déplacez une dizaine de kilomètres heure, vous avez le temps de voir les choses.
0: Vous vous ennuyez pas, vous, hein ?
1: Jamais.
0: Merci beaucoup, je vous tiens au courant.
1: Merci bien.
0: Vous allez faire quoi, là, maintenant ?
1: Pour retour, eh bien maintenant, je vais aller me faire une petite balade, comme il ne pleut pas.
0: À pied ?
1: Voilà, et puis bon, j'ai des articles encore à faire sur Facebook, voilà.
0: D'accord, ça marche, super, bon après. Bah oui, vous avez le wifi, hein ?
1: Oui, oui.
0: Ah, oui,
1: par téléphone. Mon modem, c'est le téléphone.
0: Le téléphone, c'est ça. Allez, super. J'enjambe le truc, je ne tombe pas à l'eau. Bon, bonne fin de journée.
1: Merci,
0: au revoir, je vous tiens au courant.
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1: Laetitia, 54 ans, j'habite à Saint-Jean-de-Bray, je fais partie depuis toujours de l'association ANCO. Alors ANCO, pour faire court, c'est Association Navigation sur le Canal d'Orléans, et on milite pour la réouverture de ce canal à la navigation, en le gardant dans son jus du XVIIe siècle, quelque chose de très naturel, on n'a pas envie du canal du Midi. Alors le permis bateau, moi je l'ai passé en 1997, j'étais toute jeune maman.
2: Ça vous fait quoi, Laetitia, quand vous conduisez un bateau?
1: Alors moi ça me vide complètement la tête, je suis heureuse, en fait j'aurais pu en faire mon métier. C'est mon échappatoire.
2: Grand bol d'air.
1: Ah oui, complètement. Le canal, c'est très calme, c'est serein. Et les écluses, moi j'adore, c'est sympa.
2: Pourquoi vous adorez?
1: Parce que d'une écluse à l'autre, surtout sur notre canal qui est déclassé, il y en a qui pulsent au niveau de l'eau. Il y a certaines écluses, ça passe par en dessous, on est soulevé doucement. Quand on est tous ensemble dans les écluses, on attend, on se marre bien. Et c'est simple. Hein.
2: C'est quoi les discussions entre mariniers quand on attend?
1: Oh là là, je sais pas si je dois le dire. Non, mais on chante, on rigole, c'est vraiment...
2: Vous avez une petite chanson de marinier, là, à nous chanter? A cappella?
1: A cappella, je chante très mal. Après, ce serait bienvenue sur le port d'Orléans. Eh oh, bienvenue au port d'Orléans, eh oh. Voilà, mais je suis nulle en chanson. Hein.
2: Ah non, c'était pas mal, moi, je l'aurais bien fait plus fort, quoi.

0: Et c'est un milieu où il n'y a pas beaucoup de femmes.
1: Alors en effet, mais je pense qu'il y en a plus en plus, surtout la Loire, ce qu'on appelle la Loire d'en bas, parce que nous on est la Loire d'en haut.
0: Attendez, c'est quoi la Loire?
1: La Loire d'en bas, ce serait plus vers Chalonne et puis arriver vers l'estuaire. Il y a beaucoup plus de jeunes sportifs, j'ai envie de dire, mais nous on va essayer de rajeunir aussi de ce côté-là. J'ai toujours très bien été accueillie de toute façon, je me suis même pas posé la question à vrai dire de savoir si j'étais une femme et qu'avec des hommes, je n'ai pas fait attention à ça.
0: Est-ce que vous avez des rêves ou des ambitions avec le canal d'Orléans, ou des voyages?
1: Le rêve, ce serait bien sûr qu'il soit réouvert à la navigation, que tout le monde puisse faire ce fameux triangle d'eau, canal de Briard, canal d'Orléans et la Loire. Ça dépayse complètement.
0: On a l'impression, du coup, là, quand on est sur ce triangle d'eau, d'être encore dans le Loiret.
1: Non. Non, non. Pour avoir fait le bief de partage, donc c'est vers Suré-aux-Bois, il y a plusieurs années, j'avais l'impression, j'y ai jamais été, hein, mais d'être en Amazonie.
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2: Je ne vais pas vous apprendre que la vie est injuste. Ne vous inquiétez pas, je vais bien, mais force est de constater que la vie est injuste. Prenez par exemple la silhouette des gens. Il y en a de toutes sortes, des petits, des grands, des roux, des blonds, des crépus, courts, longs, carrés, minces, gros ou ronds. Viens avec nous chez les barbapapas. Mais pour certains, la vie est plus dure que d'autres. L'exemple le plus frappant que la vie est injuste, c'est quand ma grand-mère disait en parlant d'une de mes matantes qui essayait à toute fin de maigrir, mais sans succès, quel malheur. Elle peut faire ce qu'elle veut, mais chez elle, tout fait penche. Ne paniquez pas, Wikizef est là pour vous aider. Tout fait penche. Rassurez-vous, hein, y a rien qui penche et qui va peut-être caire. Non. Tout fait penche.
1: Traduction.
2: Tout fait ventre. Ventre, une panse, une penche. Pour illustrer ce que c'est qu'une penche, il suffirait que je me mette de profil. Et vous verrez que là, il n'y a pas que pour ma tante, hein, que tout fait penche.
1: Définition.
2: Tout lui fait penche, tout lui profite. C'est le malheur des bons vivants. Quel rapport avec la justice de la vie? Bah, il y en a des. Ils peuvent manger ce qu'ils veulent, et ben, ils grossissent pas. Je n'ai même vu manger des tartes au chou qu'à longueur de journée. Elles et Thomas, elles pouvaient passer derrière une affiche sur la décollée du mur. Et d'autres, ils regardent la vitrine du pâtissier, ils prennent un kilo. Alors, je vous dis pas si on en mange. Le pire, c'est que dans mes prises de sang, les triglycérides, impeccable, c'est le seul truc qui est pas en gras. Alors, je sais pas ce que je range là-dedans, moi. Mais ce qu'il y a de plus sûr, c'est qu'il y a plein de trucs. Une penche, c'est un logement social. C'est en ça que la vie est injuste. Et en même temps, il peut y avoir une sorte de résignation. À la question, t'aurais pas un peu grossi? C'est mieux de répondre, qu'est-ce que tu veux? Chez moi, tout fait penche, que de se vexer.
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3: Nous sommes en mai 1970, le 17 précisément, un dimanche ensoleillé et non un lundi au soleil. Et Claude François roule à vive allure, pressé de rejoindre Nîmes. Il s'écoute un live d'Elvis Presley.
4: Well, it's one for the money, two for the show, three to get ready and I go cat go.
5: Dans la voiture, il y a 8 haut-parleurs tout autour, donc vraiment, j'étais entouré par le son, j'adore ça.
3: Quand soudain, son pneu éclate à hauteur de Bédarrides. À l'époque, le chanteur raconte son accident dans une interview fascinante tirée de l'émission de radio Bande à part que Lina a archivée.
5: Quand la roue a explosé, l'arrière s'est présenté vers l'avant et la gauche de la voiture se soulevait pour culbuter, pour faire les tonneaux. Je me suis donc retrouvé